0: en or, 2 en argent, 5 en bronze. Ce matin, Anaë Delande a terminé 3e du 5 km en eau libre. La dernière épreuve est en course, c'est le relais 4 x 1250 mètres en eau libre. Nous y reviendrons évidemment dans le journal tout à l'heure à 11h30. À tout à l'heure, Pierre.
1: À tout à l'heure, merci beaucoup Jean-François Baudin. Eh bien écoutez, les rendez-vous sont pris à 11h30 bien entendu pour votre journal. Et maintenant, eh bien, on passe à table, enfin presque, hein, avec notre rubrique Mangeons local. Et aujourd'hui, Mouna nous emmène du côté du squash. Eh bien, écoutez, place à Mouna pour Mangeons local.
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3: Bonjour à tous. Aujourd'hui dans Mangeons local, on s'intéresse à un légume qu'on connaît tous et qu'on retrouve souvent dans nos cuisines. Il s'agit de la squash. Un produit bien cultivé ici en Nouvelle-Calédonie, mais qu'on ne sait pas toujours comment choisir ni cuisiner. Pour mieux comprendre comment il est produit, on reçoit aujourd'hui Marc David Olivier, producteur de squash, qui va nous parler un petit peu de sa production. Bonjour Marc David. Pour commencer, est-ce que vous pouvez nous expliquer comment se cultive la squash ici ?
4: Alors la squash, elle se cultive assez simplement. C'est une culture assez simple qui peut être aussi résiliente en cas de mauvais temps, bien sûr sans trop d'eau ou trop de sec. Ça se cultive habituellement dans des grandes plaines alluvionnaires sur le bord de rivière. Ça peut aussi se cultiver, il y a eu des essais sur plastique. On avait eu des résultats plutôt égaux en 2025. Ce qui a différencié, c'est que l'année 2025 a été une année assez compliquée en termes de production. Justement au niveau du climat, on n'a pas eu assez de froid. Ça se cultive surtout sur des périodes froides et on n'a pas eu assez de froid, très peu de froid. Un hiver assez sec.
3: Donc peu de squash.
4: Ça dépendait des endroits. Pour ma part, j'ai eu une baisse du nombre de fruits. J'ai eu des très beaux fruits, mais moins de fruits à l'hectare que d'habitude.
3: Très bien, mais une belle qualité de fruits, c'est ce que vous nous expliquez, malgré la production un petit peu affaiblie en termes de quantité. Du coup, j'ai envie de vous poser la question, est-ce que c'est une culture exigeante ?
4: La squash est une culture qui peut être exigeante au niveau parasitaire surtout. On a des moments clés à faire très attention, vraiment aller faire le tour des parcelles régulièrement pour permettre un bon développement du fruit, une bonne floraison et une bonne noaison surtout pour avoir les quantités et les volumes requis. Et une belle qualité à l'arrivée.
3: Est-ce que du coup les nuisibles, c'est une contrainte que vous rencontrez beaucoup ?
4: Finalement, les nuisibles, c'est une contrainte que l'on a liée à la météo. En fonction des événements climatiques que l'on peut avoir, on peut avoir plus ou moins de nuisibles. Surtout la chrysomèle en début de culture qui peut faire de gros dégâts. On a même les souris et les rats qui peuvent manger les graines avant la germination dans la terre. Mais en soi, et puis forcément les chenilles, au niveau de la floraison, il y a des chenilles qui peuvent venir manger les boutons floraux ou même venir manger les pédoncules de la squash avant mûrissement. Ce qui fait des dégâts et que la squash n'est plus exportable.
3: Elle n'est plus exportable, enfin, mais elle est encore consommable.
4: C'est ça. Elle n'est pas forcément exportable au niveau visuel parce qu'elle aura des petites aspérités, mais elle est largement consommable. Ça n'a aucune incidence sur la qualité organoleptique du fruit. À la base, la squash, c'est une culture que l'on fait pour l'exportation. Uniquement l'exportation. On exporte au Japon, en Nouvelle-Zélande, et on a démarché la Corée, ça a mis plus de 10 ans pour avoir le marché avec la Corée du Sud sur la small et la super small, donc la toute petite squash. Par contre, et depuis très peu, il y a un nouveau directeur à l'FCTE qui a pour objectif de vraiment la faire consommer localement et de la bonne squash. Sur le marché calédonien, on a fait plusieurs catégories, des catégories de squash pour le marché calédonien. Donc la squash qui visuellement n'aura quasiment pas ou peu de différence avec ce qui est exporté. Et une partie qui, elle, est assez esquintée, part en transformation. Donc on a pu retrouver dans les centres commerciaux des squash surgelés en boîte d'un kilo. Donc c'est de la squash locale.
3: Toutes les squash que l'on a actuellement ici sont des squash locales de toute façon.
4: Oui, il n'y a pas d'importation de squash.
3: Comment est-ce qu'on reconnaît une squash de qualité quand on l'achète ? Si vous avez un petit conseil à nous donner.
4: Une squash de qualité, c'est une squash qui va être bien formée, qui n'aura pas de défaut majeur, qui ne sera pas trop claire aussi au niveau des couleurs. Ce sera un vert plutôt foncé. Et surtout, l'endroit où elle touche le sol, c'est un côté qui devient jaune. Plus cette couleur est foncée, qu'elle vire au orange, plus la squash sera sucrée.
3: Où est-ce qu'on peut retrouver justement vos productions de squash ou d'autres légumes ?
4: Alors mes productions de squash, on pourra les retrouver sur le marché de la foie et aussi dans toutes les grandes surfaces de Nouméa.
3: Merci infiniment pour vos explications.
4: Merci à vous.
3: On poursuit dans Mangeons local avec, bien sûr, la partie cuisine. Avec nous, le chef Fabrice Chassin du restaurant L'Essentiel Marina Club.
5: Bonjour.
3: Bonjour Fabrice. On vient de parler de la production de la squash. C'est un produit qu'on connaît, mais qu'on cuisine parfois de façon assez basique. Comment on peut le travailler autrement, de manière peut-être plus originale ?
5: Le légume, en général, on peut le travailler comme une viande. Donc rôti, poêlé, snacké. Alors pour le squash, là, justement, moi j'en ai fait il n'y a pas longtemps, c'est fumé. J'adore les légumes fumés. J'ai ouvert mon squash, j'ai enlevé le petit chapeau, vous voyez, je l'ai vidé, j'ai enlevé les graines. Dedans, j'ai mis de l'ail, du laurier, du thym, l'huile d'olive.

0: J'ai refermé, j'ai mis dans mon fumoir pendant 3 heures. Ça va pas le cuire, mais ça va lui donner un parfum. Et après, je le mets au four et là, je termine la cuisson. Après, je coupe, je mets dans l'assiette. Le tour est joué. C'est simple, efficace.
1: Merci beaucoup, chef.
0: Je vous en prie.
1: À très bientôt. En tout cas, on vous retrouve
0: derrière les fourneaux.
1: Exactement.
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3: Il est 11h08 sur les ondes d'RRB. On remercie bien entendu Mouna. Parler de squash alors que le froid revient, moi ça me donne envie de faire une soupe avec des croûtons à l'ail. On continue avec Lady Gaga et Bruno Mars, Die With A Smile. Prochain rendez-vous, ce sera 11h20 avec votre édito politique. Très bonne fin de matinée sur les ondes d'RRB.

Et il est 11h12 sur les ondes d'RRB. Prochain rendez-vous, comme je l'avais annoncé, à 11h20 avec l'édito politique. Le thème sera, déjà 9 ans de macronisme. C'est le temps de tirer un petit bilan et on voit ça à 11h20, bien entendu, qui sera suivi à 11h30 de votre journal avec Jean-François Baudin. Très bonne fin de matinée sur les ondes d'RRB.

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2: L'édito politique sur Europe 1 avec Le Figaro. Bonjour Vincent Trébolet-Villers.
3: Bonjour Dimitri, bonjour Anissa, bonjour, bonjour à tous.
2: Vincent. Vincent, le compte à rebours est lancé. Emmanuel Macron entre dans sa dernière année de mandat avec le souci de plus en plus obsédant de son bilan. Alors selon vous, quel héritage nous laisse-t-il ?
3: Alors une précision avant de vous répondre Dimitri. À l'Élysée, on ne dit pas héritage, mais on dit plutôt legacy. Faucheur, ces deux mandats auront été aussi ceux d'un festival de novlangue et de bullshit sémantique. On a eu droit à l'itinérance mémorielle, à la nouvelle grammaire. On ne parlait plus qu'en européen. On évoque aujourd'hui un bilan agissant, le tout noyé sous un océan de celles et ceux. Alors maintenant, je reviens à votre question. L'héritage, la legacy. Si l'on prend notre devise républicaine, liberté, égalité, fraternité, on ne peut pas dire que ce que veut laisser le président pour l'histoire soit enthousiasmant. L'interdiction des réseaux sociaux aux moins de 15 ans d'abord, alors ça se défend, mais ça n'est pas forcément l'image qu'un libéral veut laisser de la liberté, surtout que dans le même temps, la surveillance du discours par les agences, les groupes de pression et les hommes de loi devient irrespirable. L'euthanasie ensuite, curieusement, le plus jeune président de la République fixe en priorité suprême la mort sur ordonnance, l'assistance au suicide comme testament, on a connu vision moins nihiliste de la fraternité. Quant à l'égalité, on la cherche désespérément puisque le double standard s'est installé dans à peu près tous les domaines de l'existence. Ceux qui travaillent payent pour les autres et ceux qui pourrissent la vie des braves gens jouissent tranquillement de leur impunité. Emmanuel Macron place beaucoup d'espoir dans son service national non obligatoire, mais qui ne changera malheureusement rien à la déglingue agressive et lyncheuse qui se répand dangereusement. Elle envahit désormais même les moments les plus joyeux de l'existence, comme le sport. Des terrains amateurs où un gamin de 9 ans a subi les coups de la meute jusqu'au soir de victoire du Paris Saint-Germain, où la fête n'est à chaque fois plus qu'une longue émeute. La legacy, dans ce cas, c'est surtout la chienlit.
2: Mais pourtant, le chef de l'État a consacré 9 ans de sa vie, jour et nuit, aux Français, Vincent. Bah,
3: c'est indéniable, il ne compte pas sa peine, il a été élu largement 2 fois de suite, ce qui est une performance exceptionnelle. Mais pourtant, on a l'impression que la rencontre entre un homme et le peuple évoquée par le général de Gaulle n'a finalement jamais eu lieu, comme si pour Emmanuel Macron, le pouvoir était plus important que les Français. On a compris ça avec la dissolution et puis surtout avec la suspension de la réforme des retraites. Le chef de l'État a alors privilégié à ciel ouvert son intérêt plutôt que celui du pays. Emmanuel Macron n'a pas l'air de s'en affecter, hein. Il chante Aznavour en Arménie, il court au Kenya, présider la France, pour lui c'est encore la kiffance, mais pour les autres, même ceux qui l'ont soutenu, c'est de plus en plus la gênance.
2: Donc si je vous comprends bien Vincent, le bilan n'est pas très positif. Hein.
3: Bah, si le souci d'Emmanuel Macron est de plaire à la bulle politico-médiatique, qu'il peut se contenter d'un peu de démagogie sociétale et de beaucoup de lyrisme mémoriel. Mais si l'objectif est de laisser au pays dont il a la charge le souvenir d'un serviteur du bien commun, pourquoi il ne choisit pas de concentrer ses dernières forces sur les sujets qui nourrissent l'inquiétude d'au moins 2 Français sur 3 ? L'école, où le niveau s'effondre, la sécurité sans laquelle il n'y a plus de sociabilité, le dérèglement migratoire qui conjugue le malheur de ceux qui arrivent et celui de ceux qui reçoivent. Cet héritage impossible, c'est d'êtres insoutenables, les Français les refusent. Ils ont l'impression obsédante d'être les grands oubliés de cette histoire. Le mot que beaucoup de nos concitoyens ont en partage, c'est celui de dégradation, comme si dans leur propre pays, ils avaient été déshérités.
2: L'édito politique sur Europe 1, merci Vincent Trémolet-Villers.
4: Et il est 11h23 sur les ondes d'RRB. Eh bien, on remercie bien entendu Vincent Trémolet-Villers de nous rappeler qu'un héritage peut aussi contenir des dettes. 11h23, on continue en musique avec Eros Ramazzotti et on retrouvera bien entendu à 11h30 Jean-François Baudin pour votre journal.

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2: Les sorties de la semaine, La Vénus électrique, Pio Marmaille, Anaïs Dumoutier et Gilles Lelouch. Film d'ouverture du Festival de Cannes 2026. Paris 1928, un galeriste, une voyante et un peintre désespéré par la mort de son épouse. Un trio aux relations complexes. Histoire parallèle, Isabelle Huppert, Virginie Efira, Pierre Ninet, Cannes 2026. En quête d'inspiration pour son nouveau roman, Sylvie espionne ses voisins d'en face jusqu'à ce que la fiction qu'elle avait imaginée soit dépassée par la réalité. L'abandon, les 11 derniers jours de l'engrenage qui a conduit à la mort tragique du professeur d'histoire-géographie Samuel Paty. Les rayons et les ombres, l'histoire vraie de Jean et Corinne Luchère, un père et sa fille pris dans l'engrenage de la collaboration pendant la Seconde Guerre mondiale. Et Vivaldi et moi, Antonio Vivaldi à travers les yeux d'une orpheline de 20 ans formée au violon par l'Ospedale della Pietà à Venise au XVIIIe siècle. L'événement cinéma de la semaine, Yujiro, The Dark Side of Dimensions, animation japonaise, 2 séances. Et 30 documentaires sur ce changement d'âge. Toujours à l'affiche, Mortal Kombat 2, C'est quoi l'amour, The Criminals, Compostelle, Projet Dernière Chance, Jumpers, Marsupilami, Avatar de Feu et de Cendre et Zootopie 2. Cinéma d'ici et d'ailleurs, La Danse des Renards, drame belge-français, quinzaine des cinéastes. Camille, un jeune boxeur virtuose, est sauvé in extremis d'un accident mortel. Mais peu à peu, une douleur inexpliquée l'envahit jusqu'à remettre en question ses rêves de grandeur. Attention, dernière séance pour Love on Trial.
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4: Un anniversaire douloureux, 2 ans après le début des émeutes, les séquelles économiques, sociales et humaines sont toujours là. Page spéciale en ouverture de ce journal. Les classes Shams, nouveauté de la rentrée 2025 en Calédonie, se déploient. Au collège Mariotti, les élèves des classes à horaires aménagés mathématiques et sciences ont présenté leurs expérimentations. Un invité exceptionnel dans notre édition tout à l'heure, nous recevrons l'aventurier et écrivain Patrice Franceschi. Il parlera de ses engagements et de son dernier ouvrage, Le passage du temps. En métropole, la patiente atteinte par l'antivirus et les cas contacts sous stricte surveillance médicale. Emmanuel Macron rassure et vante le protocole sanitaire mis en place. En football, Saint-Etienne tente de retrouver la Ligue 1, mais le club se souvient aujourd'hui de la formidable épopée européenne de 1976 et cette finale perdue, la faute au fameux poteau carré. Bonjour à tous et bienvenue dans ce journal. Il y a 2 ans, la Calédonie se réveillait dans un état de sidération. La première poussée de violence et d'émeutes avec les premières destructions d'entreprises par le feu et de multiples dégradations sur les bâtiments publics annonçait plusieurs jours de violence et de folie destructrice dont la Calédonie n'est toujours pas remise. Les avis sont d'ailleurs encore partagés au sein de la population au moment de se remémorer ces événements. Même si la majorité de la population s'accorde sur 2 idées fortes, la volonté d'avancer et renouer avec le désir du vivre ensemble. Écoutez ce florilège de réactions recueilli ce matin par Mickaël Juneski au marché municipal de Nouméa.
5: Ça me fait quand même penser à ce qui s'est passé. Ça me reste toujours dans le cœur.
6: Il faut avancer, hein. C'est fini, c'est 2 ans. Là. Maintenant, on a besoin que l'économie redémarre. C'est surtout ça, le maître mot. Là, je sens partout, je parle avec tout le monde, il n'y a aucune peur. Je ressens une envie que tout le monde s'entende et que ça reprenne, quoi.
7: Bah, c'est une catastrophe, même si c'est pour le peuple kanak et tout, mais sauf que ça a été ravageur, quoi.
8: Dommage, parce que bon, le vivre ensemble est possible, maintenant ça n'est plus possible.
9: Ah, les gens sont malheureux. La précarité, surtout les ethnies mélanésiennes, qui souffrent le plus.
10: Le 13 mai, c'est malheureux, c'est arrivé, et pour moi, tant que kanak, on a vu que ça avance. Bon, il y a des extrémistes, il y a de chaque côté, Marc, hein. Mais bon, on essaie de vivre ensemble.
11: On avance avec le temps et puis les choses vont bien se passer. Faut penser positif pour notre pays.
12: Avec ma femme, on se demandait, mais 13 mai, c'est quelque chose, non?
13: Quoi?
12: On confond un peu tout. J'espère que ça ne va pas se confondre complètement.
14: Moi, j'aimerais bien que tout le monde vive en paix, tous ensemble. C'est le souhait de Jésus-Christ. Le pays, il appartient à tout le monde.
15: Nostalgique. Et un petit peu triste aussi. Bah, avec tout ce qui s'est passé, bah, je me dis que bah, ça fait quand même 2 ans qu'il ne faut pas oublier cette date-là aussi. mais que malgré tout, il faut avancer.
4: Des propos recueillis ce matin au marché de la Moselle par Michael Juneski, 2 ans après ces émeutes de 2024. Beaucoup de Calédoniens restent donc marqués par ces longues semaines de violence, Lionel Sabot.
13: Oui, et pour évoquer ce sujet qui reste, il faut bien le reconnaître, un peu tabou, nous avons contacté le docteur Bruno Calandreau. Il est psychiatre, mais aussi président du Conseil de l'Ordre des médecins de Nouvelle-Calédonie. Premier constat, les patients ont de plus en plus de mal à se soigner pour des raisons économiques. Par ailleurs, et c'est le deuxième constat, les psychiatres ont vu une sorte de modification de leur patientèle. Après avoir soigné ce que l'on pourrait appeler l'urgence post-émeute, ils soignent désormais des patients marqués au long cours par le contre-coup des violences.
16: Le plus important, c'est un stress post-traumatique, puisqu'ils avaient vécu des périodes très, très, très difficiles, avec un stress répété pendant plusieurs jours ou semaines. Et puis, après, il y a eu des stress autour de la perte du travail. Et puis, ce que je vois beaucoup, moi, c'est des chefs d'entreprise dont les entreprises sont en grande difficulté, qui se débattent tant bien que mal et qui ont tendance un peu à s'épuiser, et qui sont plutôt dans des situations, effectivement, ce qu'on appelle un peu du burn-out, parce que malgré tous leurs efforts, ils n'arrivent pas à émerger complètement.
13: Et après les émeutes insurrectionnelles débutées le 13 mai 2024, une attention toute particulière avait été portée sur l'état psychologique ou émotionnel des enfants qui ont subi de manière indirecte ces semaines de violence. Des enfants qui finalement ont été beaucoup plus résilients que les adultes, souligne le docteur Calandreau.
16: Les enfants sont plus résilients que pour les adultes parce qu'ils ont repris une vie, la vie comme avant, je dirais. Ce qui était important pour eux, c'était la reprise de l'école, retrouver leurs camarades de classe, leur maîtresse. Retrouver un travail scolaire dans une école et non pas à la maison. Et puis, retrouver aussi la cantine pour certains, etc. Donc les enfants ont plus supporté, je dirais, ce d'autant que souvent ils ont été tenus un peu à l'écart, à l'abri par leurs parents, que les parents ne leur décrivaient pas ce qui se passait sur les barrages et tout ça, et éviter de regarder les informations avec les enfants présents.
13: Le docteur Bruno Calandreau est le président de l'Ordre des médecins de Nouvelle-Calédonie. On sait que les professionnels de santé ont beaucoup souffert des émeutes de 2024 et aujourd'hui la situation reste extrêmement tendue.
16: Ça se porte plutôt mal. Le problème le plus inquiétant, c'est autour de la médecine générale, où beaucoup de médecins généralistes sont partis et continuent à partir, ou ont le projet de partir. Et là, on assiste effectivement à un phénomène d'épuisement pour les médecins qui restent, puisqu'effectivement, ils se retrouvent à devoir reprendre la patientèle de leur confrère qui part ou qui va partir. Certains médecins, ça serait intéressant qu'ils puissent bénéficier de soins. Le problème, c'est qu'effectivement, comme vous l'avez dit, les médecins n'ont pas tendance à aller, ils ont tendance à se soigner eux-mêmes et n'ont pas tendance à aller voir un confrère pour demander de l'aide. Je dirais même souvent, pour certains, ils n'ont pas le temps de le faire parce qu'ils sont débordés, ils parlent à tous les patients qu'ils doivent voir, ils sont débordés par tout le travail administratif, et ils ont l'impression de ne pas être du tout entendus par les pouvoirs publics.
13: Et le docteur Bruno Calandreau, qui à l'approche des élections provinciales, voudrait et espère que les professionnels de santé soient mieux représentés dans les hémicycles des provinces et donc du Congrès, afin que les problématiques liées au système de santé soient mieux comprises et surtout mieux prises en compte.
4: Cette date du 13 mai 2024 reste donc gravée dans les mémoires et suscite aussi, du moins chez certains, la crainte d'une nouvelle flambée de violence, Nicolas Legrand.
17: Oui, l'association des Calédoniens vigilants veille et reste mobilisée, même si elle estime qu'il n'y a pas de risque de nouvelles émeutes, nous a dit Thierry Dubois. Il est le vice-président de cette association des Calédoniens vigilants.
18: Aujourd'hui, on n'est pas plus inquiet que ça, mais on est quand même vigilant. Nous, de notre côté, on a l'attitude de faire face à de nouvelles émeutes de ce type-là, mais je ne pense pas qu'aujourd'hui, on soit dans ce cadre-là. Il y a des rassemblements de la CCAT dans les différents quartiers, et en Brousse, et dans les îles. Alors, bien sûr, il y a des appels au 13 mai. Les forces de l'ordre, aujourd'hui, sur le territoire, quadrillent bien le territoire. Donc on n'a pas de crainte plus que ça, on fait quand même attention à ce qui se dit, quand même attention à ce qui peut se passer. On n'est pas craintif d'une émeute, on est surtout craintif de ce qui pourrait se passer avec l'effondrement économique. On risque de se retrouver avec des émeutes de la faim, etc. Donc ça c'est plus compliqué parce que on est face à des délinquants. Et ça c'est embêtant, c'est compliqué à gérer. On a l'impression qu'on n'est pas face à quelque chose de structuré, on est plutôt face à quelque chose de ponctuel. Ça nous inquiète.
17: Et du côté des entreprises, maintenant, le traumatisme est aussi très important pour les dirigeants qui ont subi de plein fouet ce déchaînement de violence. Aujourd'hui, l'économie ne cesse de sombrer et aucune perspective ne se dessine. En 2024, au plus fort des violences sur le terrain, Stéphane Yotto, le vice-président de la CCI, ne s'attendait pas à une crise aussi longue.
19: Pas du tout. Je me souviens des discussions en juin, juillet, août avec la première mission requin. Les fonctionnaires de Paris nous disaient la crise sera terminée fin 2024. Et nous, on leur disait, non, on voit ça plutôt mi-2025. Et là, on est début 2026 et c'est presque pire qu'en 24 et 25. Je crois qu'on est sur une crise de confiance, hein, d'abord et avant tout. Donc, tant qu'on n'a pas des éléments de confiance qui reviennent, on rentre dans un cercle assez négatif où on a baisse de la consommation, baisse des emplois, baisse des revenus fiscaux. Et non, on n'est pas au bout de la crise. Tout le monde est conscient que la période est très difficile. Et je pense que ce qui touche le plus le moral des chefs d'entreprise, c'est de voir que du côté des discussions institutionnelles, du côté politique, ça avance pas vraiment.
17: Et la semaine dernière, le monde économique a formulé des propositions de mesures d'urgence pour éviter à l'économie de s'effondrer 2 ans après ces violences de mai 2024. Des conséquences qui ne font que perdurer, alors qu'il n'aura fallu que quelques heures aux émeutiers et quelques nuits pour que les violences insurrectionnelles ne réduisent en partie le tissu économique en cendres.
4: Et 2 ans après le début des émeutes, notez que la CCAT organise un rassemblement aujourd'hui. Manifestation qui rassemble quelques dizaines de personnes à la Vallée du Tir.
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4: C'est l'heure de votre rendez-vous SMS avec notre question du jour. 2 ans après le 13 mai, êtes-vous confiant dans la capacité de la Nouvelle-Calédonie à se redresser? Si vous êtes confiant, vous tapez 1, sinon vous tapez 2 et vous envoyez votre réponse au 3146. La réponse à la question d'hier, 90% des auditeurs de Radio Rythme Bleu qui se sont exprimés par SMS disent qu'avec l'antivirus, ils craignent le retour d'une épidémie mondiale. Ils sont 10% à ne pas le craindre. Avant de marquer une première pause, signalons la réunion cet après-midi de la commission permanente du Congrès. Les élus doivent examiner notamment 2 projets de délibération. L'un concerne une convention de financement européen d'appui à la transition énergétique et l'autre est relative au système électrique. Et puis ce soir, c'est le Conseil municipal du Mont d'Or qui se réunit à 17h. Parmi les 17 points à l'ordre du jour, une autorisation d'acquisition, de détention et de transport d'armes par la commune pour les besoins de la police municipale. Les élus du Mont d'Or doivent également adopter leur règlement intérieur. À 11h40, une première pause dans ce journal. Dans un instant, le reste de l'actualité en Nouvelle-Calédonie. Et nous entendrons aussi Patrice Franceschi qui est de passage sur le territoire. Il sera notre invité.
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4: La Calédonie, capitale French Tech, elle vient en effet de recevoir ce label qui concrétise un engagement fort des acteurs de la tech, privés ou publics. La French Tech est une mission de l'État rattachée au ministère de l'Économie et des Finances et vise à soutenir le développement des startups innovantes. En 2020, la French Tech a pris son essor en Calédonie et 7 ans après son lancement en métropole, sous l'égide de plusieurs chefs d'entreprise, avec le soutien des élus, la Calédonie a été labellisée Communauté French Tech en 2020. Aujourd'hui, cette nouvelle labellisation de capitale French Tech est donc un nouveau pas important, a souligné le haut-commissaire Jacques Billan, qui a rendu hier officielle la nouvelle labellisation.
24: La Nouvelle-Calédonie est déjà labellisée depuis 2020. Elle était communauté French Tech, ce qui veut dire qu'on avait vu en elle un territoire à fort potentiel. Et tout le travail qui a été mené a permis de concrétiser ce potentiel et d'obtenir la labellisation capitale French Tech. En 6 ans, on devient la deuxième capitale French Tech d'outre-mer. Il y a La Réunion, aujourd'hui la Nouvelle-Calédonie, et le réseau au niveau national comprend au total 17 capitales French Tech. On est vraiment au cœur de la dynamique en Nouvelle-Calédonie, c'est une excellente nouvelle.
4: Si la French Tech est une mission de l'État, elle a été soutenue par le gouvernement et notamment par Christopher Gigès en charge du numérique. Cette nouvelle labellisation va apporter des changements notables, a-t-il expliqué.
0: Ça change au niveau de la visibilité de la Nouvelle-Calédonie, c'est-à-dire qu'on va siéger au board de la French Tech nationale pour avoir des décisions. Ça apporte des financements complémentaires pour le développement de la tech et de l'innovation en Nouvelle-Calédonie. Ça améliore l'attractivité du territoire parce que ça montre une certaine source de confiance, c'est-à-dire que l'État nous fait confiance pour être son représentant au niveau du Pacifique pour le développement de ce secteur. Donc ça apporte plein de choses, ça apporte du positif et je crois qu'en ce moment on a besoin de positif, donc déjà rien que ça c'est une bonne chose.
4: La Nouvelle-Calédonie est donc devenue le porte-avions de la tech française dans le Pacifique. La French Tech Nouvelle-Calédonie ambitionne de créer le Hub Pacific Tech qui vise à connecter et à structurer les écosystèmes tech du Pacifique Sud autour de filières communes. Les classes Shams, une nouveauté de la rentrée 2025 sur l'ensemble du territoire national et qui a depuis trouvé son public sur le territoire, Léo Fichou.
1: Oui, ces classes à horaires aménagés mathématiques et sciences permettent à des élèves volontaires de se retrouver pour approfondir leurs connaissances mathématiques et scientifiques. Le collège Jean Mariotti est le seul établissement sur le territoire à proposer une classe Shams, une réelle opportunité pour les jeunes, nous a expliqué Francis Modéran. Il est le directeur du collège Jean Mariotti.
2: Le but est de répondre à une problématique qui est bien française. On a beaucoup moins de vocations scientifiques qu'on devrait en avoir en études supérieures. En parallèle, on a beaucoup trop peu de jeunes filles qui veulent poursuivre des études scientifiques. Donc l'idée est de créer dès le collège une expérimentation, une option finalement, pluridisciplinaire. On y retrouve les quatre disciplines scientifiques et techno, maths, physique, FBT, techno, mais unique en ce fait que les quatre matières se mettent au service d'une expérimentation. Les élèves se mettent dans la peau de jeunes chercheurs et tous ensemble, par binôme, sur des problématiques différentes, ils vont traiter une étude globale de terrain.
1: La première période qui vient donc de se terminer était centrée sur l'étude du blob. Héloïse, Louane, Timothée et leurs camarades ont exposé hier leur démarche expérimentale à la manière de véritables chercheurs.
5: C'était la présentation du Physarum polycéphalum, donc un blob qui est un organisme unicellulaire, donc c'est ni un animal, ni un végétal, ni un champignon.
1: Et donc ça, vous l'avez observé, vous l'avez analysé, vous avez fait des expériences là-dessus ?
6: On l'a observé à la loupe binoculaire et au microscope depuis le début de l'année. On a réussi à le découvrir, à apprendre beaucoup de choses sur lui, et là on a fait des problématiques, des expériences, et on les a présentées à nos parents aujourd'hui.
25: Oh bah c'était super, par exemple moi j'ai fait une expérience avec dans une boîte un blob et une ligne de sel, et dans une autre boîte le blob et la terre. Voilà, on les a comparés, le blob allait à l'opposé du sel, et avec la terre il l'a traversé.
5: On a, on va dire, prouvé à nos parents que cet être vivant peut être un génie scientifique et qui nous aide aujourd'hui à beaucoup de choses.
25: Oh oui, beaucoup, c'est amusant, très amusant.
5: Ça vaut grave le coup.
1: Et lors de la prochaine période, les élèves de cette classe Shams du collège Jean Mariotti travailleront sur le platier Ricaudi à la Côte Blanche. Ils étudieront sans doute les variations de température de l'eau, la croissance et le blanchiment des coraux ou encore les courants de marée.
4: C'est l'historien Géry Delatière qui était notre invité ce matin à 7h30. Nous sommes revenus avec lui sur l'ouvrage en trois tomes qu'il a remis aux archives de la Nouvelle-Calédonie. Un ouvrage intitulé « Une terre pour un crime » et qui explore la mémoire de la colonisation pénale dans les villages de La Foy et de Farino. Un ouvrage qui parle de l'histoire de la Nouvelle-Calédonie, mais qui résonne dans le présent du territoire, estime-t-il.
26: J'ai toujours pensé que les événements que l'on connaît, cette tension sociale, cette incompréhension entre les communautés ici, venaient du fait que les gens ne connaissent pas leur histoire. Il est important que les historiens calédoniens transmettent une histoire vraie, et que les gens apprennent cette histoire et l'assument. Il n'y a que comme ça qu'on arrivera à se comprendre l'un et l'autre. Si je ne connais pas ma propre histoire, en tant que descendant de forçats et tout, je ne connais pas d'où je viens, qui je suis, qui était mon ancêtre, pourquoi il est venu là et tout, comment puis-je apprécier l'histoire de l'autre ?
4: Géry Delatière, invité du matin sur RRB. C'est une interview que vous pouvez retrouver évidemment en podcast audio et vidéo sur notre site internet. Un invité dans ce journal, je vous le disais en titre, nous recevons l'aventurier et écrivain Patrice Franceschi qui est de passage en Nouvelle-Calédonie. Elisabeth Noir, Patrice Franceschi va nous parler de ses engagements mais aussi de son dernier ouvrage, Le Passage du Temps.
27: Patrice Franceschi, bonjour.
28: Bonjour et je suis ravi d'être avec vous aujourd'hui.
27: Et ben, nous aussi, merci de passer par les studios d'RRB. Alors, vous connaissez bien la Calédonie, hein, vous y êtes venu à de nombreuses reprises. Au gré de vos voyages, de vos expéditions, on se souvient notamment d'un tour du monde en ULM, ça remonte à nombreuses années.
7: 84-87, oui. C'était hier, puisqu'on va parler du passage du temps.
27: On va parler du temps. Et puis plus près de nous, il y a eu l'escale de la Boudeuse également.
7: Absolument.
27: Voilà. Et pour la parfaite information des auditeurs, je rappelle que votre père, le général Franceschi, était le commandant supérieur des FANC. C'était ça aussi dans les années 80. Donc autant de liens que vous avez avec la Nouvelle-Calédonie. Pourquoi est-ce que vous êtes de passage sur le territoire aujourd'hui ? C'est quoi le but de cette escale-là ?
7: Alors malheureusement, c'est une escale qui va ne durer qu'une journée, parce que je repars demain matin pour Port-Vila au Vanuatu. Retrouver au Vanuatu une petite tribu à Pentecôte, l'île de Pentecôte, qui s'appelle les Sara, où j'ai une famille adoptive depuis une trentaine d'années. Et en fait, le Figaro Magazine m'a demandé, pour leur grande série d'été du mois d'août, quelque chose qui puisse, au moment où les ventes, n'est-ce pas, ne sont pas très bonnes, puisse remotiver leurs lecteurs à racheter le journal toutes les semaines. Donc je leur ai proposé un truc très simple. Une partie de ma vie, depuis que j'ai l'âge de 20 ans, donc c'était hier, s'est toujours intéressé aux micro-sociétés très isolées, les Indiens Yup d'Amazonie colombienne, les Saa de l'île Pentecôte, mais également les chamans Sakudai des îles Mentawai en Indonésie. Et je leur ai proposé, pendant tout ce mois d'août, et ça se prépare en ce moment, de raconter l'histoire de ces petites sociétés sur plusieurs générations, depuis le début, au moins une trentaine d'années à chaque fois, et de raconter leur histoire sur le temps long, ceux qui naissent, ceux qui meurent, ceux qui se marient, etc. Ce qui est très différent de simplement un voyage ponctuel, on raconte un état des lieux du moment. Là, c'est toute une évolution, et ce qui m'intéresse dans cette évolution, c'est ce qu'ils deviennent petit à petit. Quand, par exemple, les Indiens Yup d'Amazonie colombienne, il y a 50 ans exactement, je les ai contactés et tout, c'était des sociétés vraiment très éloignées de nous, si je puis dire, et de voir comment, petit à petit, elles ont évolué.
27: Et elles ont évolué, effectivement. Vous les avez vues, vous allez les voir évoluer.
7: Alors, si je parle des Sakudai, des îles Mentawai, où j'étais le mois dernier, ce qui est très étrange, c'est qu'évidemment la civilisation, avec ses bons et ses mauvais côtés, se rapproche, les encercle, mais qu'il y a chez les Sakudai, ils ne sont plus que 70, une volonté extraordinaire d'être et de demeurer. C'est-à-dire que, par exemple, ils ont pris 2-3 choses de la civilisation et ils refusent en ce moment ce qui arrive depuis 2-3 ans, c'est Internet, c'est Starlink, etc., sur lesquels se précipitent leurs jeunes, et on retrouve dans les villages, avant d'arriver dans le village d'Astérix, exactement les mêmes scènes. Il y a des photos que Valérie Archenault, la photographe avec moi, a parfaitement illustrées. Exactement, on a l'impression d'être dans le métro à Paris. Des jeunes avachis sur des bancs, avec tous regardant leur téléphone portable, et le chef des Sakudai, le grand chaman Raiba, qui est là, qui est pas très content, parce qu'il me dit, ben, finalement, ils ne connaissent plus les traditions, ils font que des jeux vidéo stupides, etc., etc. Donc nous, dans notre village, dans la grande Houma, la casse collective, on maintient comme avant, et ils sont toujours là, tatoués de la tête aux pieds, avec leurs pagnes, leurs arcs et leurs flèches, et c'est très étonnant de voir, ben, ce sont les derniers des Mohicans. Donc je vais voir maintenant chez les Sara de l'île Pentecôte, ce que surtout l'impact du tourisme de masse au moment du saut du Gaule, qui a lieu au mois de mai chaque année, le rite d'initiation des Sara, va donner. Voilà. Alors eux, je pense que l'impact est encore plus fort parce qu'il y a du tourisme, mais bon, nous allons voir.
27: Qu'est-ce qui vous passionne dans ces peuples, en fait, d'origine, ces peuples premiers ?
7: Globalement, et c'est valable aussi pour mes engagements avec les Kurdes, avec les Afghans ou les Arméniens depuis 2 ans, c'est les gens. Par exemple, on m'a souvent demandé, pourquoi vous n'êtes jamais allé vraiment une seule fois au Groenland ou dans les terres antarctiques? Parce qu'il n'y a personne, en général. Et donc, ça m'intéresse moins faire une expédition où il n'y a que de l'aspect physique, au pôle sud et tout ça. C'est génial, hein. Mais moi, ça ne me passionne pas parce qu'il n'y a personne. Et ce qui m'intéresse, ce sont vraiment les gens. Et quand ce sont des gens, c'est le cas de ces tribus, très éloignées de nous, l'altérité totale, mieux les comprendre, savoir en fait derrière les apparences des différences ce que sont les ressemblances qui nous rassemblent. Et ça, c'est passionnant. Et d'ailleurs, c'est quelque chose qui pourrait servir aussi à la Nouvelle-Calédonie. Absolument.
27: On va en parler, vous allez nous dire ce que vous en pensez.
7: C'est littéralement passionnant, surtout quand on le fait sur le temps long. C'est-à-dire pas une seule fois. Dans toutes ces tribus, au moins tous les 10 ans, depuis plusieurs décennies, j'y retourne et je vois, et c'est littéralement passionnant, parce que eux aussi, ce qui m'intéresse, c'est leur regard. Ils me revoient, ils me disent « Oh Patrice, t'es un peu vieilli ». Je dis « Mais toi aussi, hein. » Bon, voilà. Il y a tout ça qui est vraiment passionnant, c'est très humain, et c'est le fond de l'intérêt que je porte à ces gens-là.
27: Alors ça, c'est un peu le côté aventurier, on va dire, même si je ne sais pas si vous acceptez le terme, mais si ça recouvre... C'est un sens très large.
7: Oui.
27: Mais vous menez également des missions plus humanitaire et surtout en zone de guerre. Qu'est-ce qui vous a marqué le plus ? Quelles sont les zones où vous êtes allé récemment et qui vous ont le plus frappé ?
7: Ce qui m'intéresse dans l'engagement, surtout dans les zones de guerre, c'est pas tellement l'aspect humanitaire. J'en ai fait, mais c'est les engagements vraiment politiques et militaires. Pourquoi ? Je prends le cas des Kurdes depuis le début de la guerre en Syrie, donc depuis 2012, ou celui des Arméniens, depuis la guerre au Haut-Karabakh, donc c'est un peu moins long, 5-6 ans. Ce qui m'intéresse, c'est de tenter de ne pas être indifférent à l'évolution du monde quand il y a une gravité dans ces situations-là. J'ai une profonde passion et admiration, par exemple, pour les femmes combattantes kurdes de Syrie. Ce qu'il y a de mieux dans la région, des femmes qui ne veulent pas rester dans l'état dans lequel on les a mis, et qui veulent au contraire progresser et obtenir ce que nous avons nous depuis longtemps mais qu'elles n'ont jamais eu, à la fois la liberté, l'égalité avec les hommes, la démocratie et toutes ces choses-là, et qui se battent les armes à la main pour ça. J'avais aidé et participé aux mêmes choses au Kurdistan d'Irak au moment de la guerre du Golfe, 91-92. J'avais été fasciné par ces gens qui, pour le coup, avaient compris ce qu'est le progrès humain et ne voulaient pas rester à un stade d'obscurantisme. Et au début de la guerre en Syrie, ses camarades kurdes d'Irak m'ont demandé ben, « Tu ne pourrais pas aller là-bas, on organise ton passage clandestin, il se passe, il faut aider nos camarades. » Oh, j'ai dit « Moi, une aventure comme ça, organisez-moi tout ça. » Et j'y suis allé, il n'y avait personne à l'époque, c'était le début de la guerre. Et quand j'ai vu la naissance des bataillons féminins kurdes, je me suis dit « Franchement, je dois rester là, les aider, faire le lien avec nos autorités en France et tout ça. » Ce que j'ai fait les premières années, jusqu'au début des attentats djihadistes en France. Et là, ça a été une prise de conscience chez nous, que nous n'avions pas anticipé ce qui allait nous arriver, que les intérêts sécuritaires des Kurdes, il n'y avait pas seulement les femmes, étaient tout à fait concordants avec nos intérêts sécuritaires, parce que nous avions exactement les mêmes ennemis, Daesh, ou les islamistes en général. Et là, le basculement a eu lieu, c'est la grande bataille de Kobané, on est en 2014, on ne fait rien au début, ça ne nous intéresse pas, qui se débrouille, et soudain on se rend compte que les attentats vont commencer, que nos intérêts sécuritaires sont totalement liés à ceux des Kurdes, et là, la France intervient avant les Américains, il y aura la coalition internationale, et là, tout bascule, enfin dans le bon sens. 2015, début 2015, Kobané est libéré, les Kurdes ont gagné, première défaite de Daesh, et dans les années qui ont suivi, jusqu'à la grande bataille de Raqqa, 2017 et 2019, la fin, Daesh éliminé du territoire, et nous avions là un bouclier anti-islamiste pro-occidental et progressiste extraordinaire. Et puis, grâce à M. Trump, en 2019, nous commençons à abandonner les Kurdes, et là, au début de cette année, c'est l'abandon définitif des Kurdes par Trump. Nous nous suivons bêtement tout cela, et donc nous sommes actuellement en Syrie, chez les Kurdes, revenus en arrière, exactement à 2012, et là, on se dit, finalement, l'Occident, la France en particulier, les Américains surtout, comment peut-on perdre les guerres qu'on avait gagnées ? Et ça, c'est un phénomène vraiment marquant. Alors, humainement, parce que les massacres qu'il y a eu en janvier, février, mars, des Kurdes, après les Alaouites, après les Druzes, etc., montrent que finalement, contrairement aux gens qui ont des mentalités totalitaires, et qui ont un état final très précis dans leur tête et qui peut durer des années, nous sommes toujours dans l'immédiateté et nous n'avons pas la capacité, c'est une des faiblesses des démocraties, à travailler sur le temps long et le temps très long.
4: Vous anticipez déjà le passage du temps, votre ouvrage, oui, puisque c'est ça que vous expliquez. Patrice Franceschi, ces missions que vous menez sur le terrain avec les aventures qui les accompagnent, vous les avez toujours travaillées en vous intéressant aussi de près à la philosophie, pour structurer peut-être votre pensée. Est-ce que la philosophie est pour vous le pendant de l'aventure et des missions dans le monde ?
7: Franchement, merci pour cette question qu'on me pose très rarement et qui est pour moi fondamentale. Est essentiel. Toute la formation, tout le cursus philosophique que j'ai fait à une époque, à la Sorbonne, au département de philosophie de la Sorbonne, était justement une prise de conscience un peu plus tardive, après les premières aventures, que s'il n'y a pas, dans les aventures que l'on vit, les engagements que l'on mène et même les livres que l'on écrit, une fécondité à la fois intellectuelle et littéraire, finalement, tout ça, c'est de la fumée qui s'en va. Et que donc il faut structurer impérativement l'action et la réflexion, ce que nos sociétés ne savent plus bien faire, mais que nos braves anciens Grecs, il y a 2500 ans, savaient parfaitement faire.
4: Il y avait peut-être un peu moins d'aventure, mais bon.
7: Oui, mais oh là, si on prend l'école stoïcienne, etc., il y avait des engagements incroyables. Tous les philosophes de l'époque étaient à la fois des scientifiques et des combattants. Si l'on lit chez Platon, Socrate à la bataille de Potidée, Socrate, l'inventeur de la morale, le philosophe parfait, malingre, dont on se dit il n'a jamais bougé de sa place. Surtout pas pour défendre la démocratie, il prend son bouclier, son glaive, et Platon est admiratif, lui qui est un solide gaillard, de ce petit malingre qui, pour défendre la démocratie, alors qu'il n'est a priori qu'un penseur, c'est aussi être un homme d'action. Et ça, c'est fascinant. Et à partir du moment où j'ai entrepris cela, pendant une dizaine d'années, pour moi, beaucoup de choses ont changé. Et je ne place jamais ensuite, plus jamais aucun de mes livres, que ce soit des nouvelles, des romans, des essais ou des récits, hors de la philosophie. Et si on ne place pas la philosophie comme la poésie, eh bien, on est un homme amputé. Voilà.
27: Vous nous parliez des Kurdes, parlez-nous aussi un peu des Arméniens. Alors, vous savez que la Nouvelle-Calédonie, c'est le 13 mai aujourd'hui, on commémore les deux ans d'une insurrection extrêmement violente, dans laquelle on a beaucoup parlé de l'Azerbaïdjan. C'est des régions que vous connaissez bien, tout ça.
7: Et j'ai vu ça de là-bas. En fait, à partir de la guerre du Haut-Karabakh, 2020, etc., je me suis aussi intéressé aux Arméniens, pour plein de raisons, qui ressemblaient à ce qu'étaient les Kurdes. C'est-à-dire qu'on avait là des gens, au Haut-Karabakh, isolé, c'était une petite bombe à retardement que Staline avait placée dans les années 20 en mettant comme en Ukraine, en Transnistrie ou en Arménie et en Azerbaïdjan, finalement des peuples qui étaient comme les Arméniens au Karabakh, mais je les mets dans l'autre côté, je les mets en Azerbaïdjan, comme ça c'est une bombe à retardement pour plus tard, et elle explose longtemps plus tard. Et là je me suis dit qu'il y avait de manière extrêmement visible, parce que ça se passait au même moment avec le Kurdistan, les Turcs et les Azéris, tout ce front très anti-occidental en réalité, d'où le fait que la Turquie dans l'OTAN, c'est un cheval de Troie, très visible, vu ce qu'ils faisaient en Syrie comme en Arménie, qui était une entreprise finalement pour repousser l'Occident et ses valeurs, et notamment la démocratie, hors de ces régions. Et ils considèrent, ces gens-là, quand on parle avec eux, que les Kurdes au Kurdistan, les quatre pays, les Arméniens et Israël, parce qu'il ne faut pas l'oublier, c'est comme ça qu'ils le voient, sont trois bastions avancés de la civilisation occidentale hors de l'Occident et qu'il faut les détruire impérativement. Et cette entreprise globale, elle est très nette. Et quand j'étais là-bas et que j'ai vu les Azéris dans leurs attaques contre l'Arménie en même temps et tenter de peser ici en Nouvelle-Calédonie, en Corse et ailleurs, pendant qu'il le faisait aussi en Syrie, ça m'a à la fois fasciné dans la capacité très dangereuse de ces gens-là d'aller au bout de leurs idées, de leur conquête et de leur anti-occidentalisme, et qu'il fallait faire front commun. Et les Arméniens, comme les Kurdes, l'ont fait en même temps à ce moment-là. Israël, c'était un peu plus compliqué. Et nous devrions, nous, les Français, faire la même chose, que ce soit en Corse ou ici, évidemment.
4: Patrice Franceschi, vous évoquez cette région du monde où vous avez souvent été, l'Arménie, la Syrie, le Kurdistan, l'Irak, etc. Ce sont des pays où il y a une population chrétienne qui aujourd'hui est menacée, ce qu'on appelle les églises d'Orient, les chrétiens d'Orient, qui subissent à la fois les assauts de l'islamisme radical et de la politique internationale. C'est important aussi de préserver ces églises ancestrales. C'est la même démarche finalement que les peuples premiers que vous allez rencontrer dans d'autres territoires.
7: Bien entendu, tout ça en fait est lié. Que l'on soit d'ailleurs, quand on est français ou européen, chrétien ou pas, d'un point de vue culturel, civilisationnel et politique, ça nous concerne directement. Si on cède dans ces coins-là, on cédera un peu plus loin. Donc en fait, ce sont les postes avancés qui résistent encore et qu'il faut impérativement aider d'une manière ou d'une autre, mais tout le monde devrait le faire, nos États devraient le faire, ils le font à un certain moment, c'est le cas du Kurdistan syrien, puis après on abandonne, on passe à autre chose. Et les Américains, en la matière, jouent un très mauvais rôle. Trump ne nous a pas beaucoup aidés dans ces affaires-là, bien au contraire. Rendez-vous compte, sur la Syrie, d'un seul coup, Trump, et nous, hélas, nous sommes coupables de ça, faute morale, faute politique, nous l'avons suivi, il s'est allié avec qui ? Al-Julani, Al-Shara, qui est en fait l'ancien patron d'Al-Nosra, la branche syrienne d'Al-Qaïda.
4: Actuel président de Syrie.
7: Oui, et qui avait quand même, et qui est un assassin, on l'avait vu dès 2014, criminel de tout ce que l'on veut, et qui est quand même, si on se rappelle les tours en... les Twin Towers aux États-Unis, qui étaient quand même complices de ces attentats. Donc cette sorte de mémoire oubliée des Américains, elle nous a tous absolument surpris. Personne ne s'attendait à un tel revirement d'alliance. On abandonne nos alliés kurdes en une journée, vous ne servez plus à rien, et on va avec l'ancien ennemi, qui lui n'a absolument pas changé. Ce n'est pas parce qu'il a mis une cravate et un costume, franchement, qu'il a changé. Et ce qu'il a fait après, aux Alaouites, et qu'elle a fait aux chrétiens, et notamment aux druzes, elle l'a démontré, mais bon, nous sommes passifs. C'est assez étonnant. Il devrait faire de la philosophie, ces gens-là.
27: Justement, vous vous en faites. Vous voyagez, vous vous engagez, vous vous battez et vous écrivez. Alors, vous avez déjà écrit de très nombreux ouvrages. Le dernier, je ne l'ai pas lu encore. Hein. Vous venez de nous l'apporter. Le passage du temps, vous réfléchissez...
7: Dans le passage du temps.
27: Dans le passage du temps, pardon. Vous réfléchissez à la façon dont l'expérience passée peut continuer à éclairer le présent. Ça vous a mené où, cette réflexion? Et pourquoi réfléchir sur le temps, qui est quand même un thème inépuisable?
7: Qui est inépuisable et sur lesquels, justement, si on reparle de philosophie, notamment antique, les stoïciens ont peut-être tout dit. Il suffit de relire chez Sénèque des traités comme de la Providence, etc. Et surtout de la brièveté de la vie. C'est pas la vie souvent qui est courte, c'est nous qui la faisons courte en nous écartant finalement des choses essentielles. Et ce qui m'a intéressé dans ce livre,

0: On se dit, ben ça qui m'avait paru important, souvent une scène d'action, non, ça n'avait pas d'importance. En revanche, je n'avais pas vu telle et telle chose qui a de l'importance. Et là, on mesure que finalement, et c'est très important, dans ce tunnel du temps, et le temps, c'est la chose la plus précieuse que nous avons, nous le perdons, il ne revient jamais, l'argent, nous le perdons, il peut revenir. Que finalement, le temps passé sert à bonifier le temps présent et encore plus le temps futur. Et qu'en réalité, donc, ce n'est pas du tout un fléau. Savoir donc utiliser le temps que nous n'avons plus, et plus nous cheminons, plus il s'en raccourcir, finalement, ce n'est pas une tragédie. Ça peut être, au contraire, vu comme étant une expérience sur le tard extraordinaire. C'est l'idée centrale de ce livre.
1: Dans le passage du temps, publié chez Robert Laffont de Patrice Franceschi, un dernier mot, Patrice, avec le recul du temps, peut-être, quel regard est-ce que vous portez sur la Nouvelle-Calédonie, dans laquelle il y a quand même beaucoup d'éléments qui rejoignent votre vécu, votre expérience, votre réflexion.
0: Ce que je ressens aujourd'hui, mais comme depuis 2 ans, puisque c'est l'anniversaire, c'est une grande tristesse. C'est-à-dire, comment détruire les trésors que l'on a, sottement. C'est qu'ici, il y avait tout pour être heureux, tout le monde, tous ensemble, et que finalement, on n'y est pas encore parvenu et de loin, et qu'on ne sait pas ce que va être l'avenir, et que donc oui, c'est une grande tristesse, c'est un gâchis, ça aurait pu être très différent. Et tout ça, parce que certains ne veulent pas que le bonheur sur Terre puisse survenir.
1: Vos projets, après, vous passez une journée à Nouméa, vous partez à Port-Vila, et après ?
0: Alors après, ce sera l'Amazonie, les Indiens Yup, pour que tout soit fini en juillet pour le Figaro Magazine au mois d'août. Et ensuite, je me réattelle, après ça, mon prochain roman pour la rentrée littéraire de 2027. Et la vie est belle.
1: Patrice Franceschi, aventurier et écrivain, merci d'avoir accepté notre invitation ce midi.
0: C'était un vrai plaisir de vous retrouver.
2: Il est midi et 6 minutes, l'heure d'une nouvelle pause dans ce journal avant de voir dans un instant l'actualité en métropole et dans le monde.
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2: Avec l'actualité en métropole et la situation est sous contrôle. C'est en tout cas ce que dit Emmanuel Macron, qui se veut rassurant sur la manière dont la France gère la prise en charge des personnes atteintes de l'antivirus et celles qui sont considérées comme cas contact. Et le chef de l'État vante le protocole strict qui a été mis en place.
12: Aujourd'hui, le gouvernement a sans doute un des protocoles qui est les plus exigeants, comme l'Espagne et quelques autres, ce qui est une bonne chose parce que nous avons l'expérience du passé. Pour autant, il ne s'agit pas de comparer ce qui n'est pas comparable. C'est un virus qui est connu, dont les caractéristiques sont différentes de ce qu'on a pu connaître au moment du Covid-19. Donc le gouvernement a pris les bonnes décisions, la situation est sous contrôle. Maintenant, il est important qu'il y ait une vraie coordination européenne, c'est-à-dire que les protocoles, je pense, aillent vers les standards les plus exigeants qui ont été définis à très court terme, et que l'Organisation mondiale de la santé puisse coordonner tout cela comme il se doit dans les prochaines étapes.
2: La patiente atteinte par l'antivirus, une femme d'une 60aine d'années, est hospitalisée dans un état grave, et une 20aine de cas contacts sont surveillés de près. Yasmina Katou pour Europe 1.
13: Les 22 ressortissants français ont tous été contactés, y compris les 14 passagers du vol entre Johannesburg et Amsterdam, qui se sont retrouvés, je vous le rappelle, dans le même avion que la croisiériste néerlandaise malade. La femme avait été débarquée de l'avion avant le décollage. Tous ont été ou sont en train d'être placés à l'isolement dans des hôpitaux. Les 8

0: 8 autres le sont déjà. Parmi les 22 ressortissants isolés, on l'apprend ce soir, des adolescents. Et on vient de l'apprendre, l'une des personnes qui a voyagé sur l'un de ces vols présenterait des symptômes. C'est bien au conditionnel, mais on ne sait pas encore s'il s'agit de l'antivirus. La ministre a précisé que les hospitalisations vont durer au moins 15 jours. Une prolongation est possible en fonction des connaissances que l'on aura acquises sur le virus d'ici là. Pour les 5 participants à la croisière hospitalisée, en ce moment à l'hôpital Bichat à Paris. On apprend ce soir que la personne positive est dans un état grave, en réanimation, où elle est intubée. Elle souffre de la forme la plus sévère du virus. Pour les 4 autres, ils sont toujours négatifs et sans symptômes.
1: Le spectre du début de la crise Covid il y a plusieurs années, marqué, on s'en souvient, par des erreurs, des imprécisions, voire des mensonges, est encore dans toutes les têtes. Pas question de reproduire le même schéma et l'exécutif a choisi une communication qu'il veut transparente, à l'image de la ministre de la Santé, Stéphanie Rist.
2: Il y a des choses qu'on sait sur ce virus, et c'est plutôt une bonne nouvelle, virus connu depuis les années 90, mais il y a aussi des choses qu'on ne sait pas sur ce virus. Par exemple, nous n'avons pas encore totalement l'entièreté du séquençage du virus qui nous permet de dire avec certitude aujourd'hui, même si on est à ce jour plutôt rassuré, nous n'avons pas la certitude de dire que ce virus n'a pas encore muté.
1: La ministre de la Santé, Stéphanie Rist. L'actualité en métropole, c'est aussi le Sénat qui rejette pour la deuxième fois le texte sur l'aide à mourir. Il s'oppose à toute légalisation de l'euthanasie ou du suicide assisté, mais ce n'est pas pour autant la fin des débats, puisque le texte va revenir une dernière fois à l'Assemblée nationale. Maïlène Trémollet.
3: L'hypothèse privilégiée, c'est une commission mixte paritaire dans les prochaines semaines, réunissant 7 députés et 7 sénateurs. Si chaque chambre campe sur ses positions, l'exécutif pourrait choisir une dernière navette parlementaire, mais ce sont de toute façon les députés qui auront le dernier mot, au grand regret de Christine Bonfanti-Dossat, sénatrice LR et rapporteure du texte rejeté.
4: Cette euthanasie, plus on en parle, moins on est d'accord. Et c'est la Constitution qu'il faut changer. Nous ne sommes pas une variante d'ajustement, le Sénat. L'Assemblée nationale a toujours le dernier mot. Aujourd'hui, vu les circonstances, vu l'ambiance politique, il faudrait changer la Constitution.
3: Seul bémol, l'Élysée veut aller vite et réclame une loi promulguée avant l'été. Alors le dernier espoir des opposants au texte réside dans un référendum réclamé par Bruno Retailleau et le groupe LR au Sénat et qui a obtenu un soutien parlementaire conséquent. Le Conseil constitutionnel devrait trancher sur sa vocation ou non dans les jours qui viennent. Pour rappel, Emmanuel Macron s'était engagé à consulter les Français sur le sujet il y a bientôt 2 ans, un engagement qu'il n'aura finalement jamais tenu.
1: L'actualité à l'étranger avec ce rapport glaçant sur l'attaque terroriste du Hamas le 7 octobre 2023 en Israël. Une commission civile présidée par une juriste vient de rendre un rapport qui confirme l'utilisation de la violence sexuelle par les terroristes. Frédéric Simon.
5: Une arme redoutable dont les terroristes du Hamas et d'autres organisations ont fait usage d'une manière systématique, méthodique et planifiée. C'est là l'une des principales conclusions du rapport de 300 pages rédigé par la commission civile et sur les crimes commis le 7 octobre 2023 par le Hamas sur des femmes et des enfants. Pendant de longs mois, les experts de la commission ont recueilli pas moins de 430 témoignages émanant des victimes elles-mêmes, mais aussi de leurs proches et de témoins. Ils ont également scruté et étudié plus de 10 000 documents visuels. En résulte un rapport glaçant, détaillant les différents types d'agressions sexuelles commises par les terroristes, viols, viols en groupe, agressions sexuelles devant les proches des victimes, agressions sexuelles post-mortem, des atrocités souvent filmées, projetées aux familles des victimes et retransmises en direct sur les réseaux sociaux. L'objectif était non seulement de supplicier et d'humilier les victimes, mais aussi de terroriser l'ensemble de la société israélienne. Un rapport effroyable donc, mais d'une grande utilité. Il fallait s'assurer, affirment ses auteurs, que la souffrance endurée par les victimes ne soit ni dénié, ni effacé, ni oublié.
1: Il est 12h13, la dernière pause de ce journal. On refermera cette édition par l'actualité sportive.
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10: La fin de votre journal Le Sport avec Jean-François Baudin.
1: Et le football en métropole est à la une. On va parler des play-offs de la Ligue 2. Léo Fichou, Rodez a renversé le Red Star et ira défier Saint-Etienne.
11: Oui, mené 1-0 puis 2-1 sur la pelouse du Red Star. Les Ruthénois, 5e de Ligue 2, ont fini par prendre le dessus sur les 4e pour s'imposer 3-2. Les joueurs du RAF, invaincus depuis 21 matchs, s'offrent le droit de rêver encore un peu. Prochain défi, vous l'avez dit, l'AS Saint-Etienne dans son chaudron. Didier Santini, le coach de Rodez.
12: Quand on croit que tout va mal pour nous, 1-0, on revient partout, 2-1, on revient 2-2, et puis on marque tout de suite derrière. C'est leur qualité aussi, ils n'ont pas peur. Voilà, on peut être mené au score, mais on sait qu'on est capable de revenir, de faire mal à l'adversaire. C'est un match compliqué, il y a de la fatigue, ça se sent. Donc maintenant, écoutez, il faut un peu savourer et puis récupérer. Mais on sait que ça va être difficile. Physiquement, ils ont plus de temps de récup, on n'a que 3 jours. Mais on va jouer notre bateau et on verra.
11: Saint-Etienne-Rodez, play-off de Ligue 2 à suivre samedi matin à 5h30. Le vainqueur décrochera son billet pour le barrage Ligue 1-Ligue 2 contre le 16e de l'élite.
1: Vous parliez de Saint-Etienne, c'est le moment de se souvenir d'une extraordinaire aventure européenne, celle des Verts de Dominique Rocheteau et autres Dominique Battenay, conduits par leur capitaine Jean-Michel Larquet, et cette fameuse finale du 12 mai 1976, il y a tout juste 50 ans, perdu face au Bayern de Munich de Franz Beckenbauer. La faute, bien sûr, au fameux poteau carré. 50 ans après, le souvenir de cette finale épique est dans toutes les mémoires. Le reportage à Saint-Etienne de Jean-Luc Boujon.
13: Depuis ce week-end, la ville s'est parée de verre avec des drapeaux un peu partout, entre l'hôtel de ville et la place Jean Jaurès. L'eau des fontaines a même été colorée en vert pour célébrer les héros de 76, dont Sultana, 13 ans à l'époque, se souvient très bien.
14: J'étais gamine, j'étais amoureuse de Piazza. Il y en a certains, c'était l'ange vert.
13: Rocheteau ?
14: Bien sûr, bien sûr.
13: Piazza, c'était le défenseur argentin élégant.
14: Le bel homme, avec ses cheveux longs, le latino, quoi. Ouais. On est un peu nostalgique de cette époque.
13: Et si cette finale est restée mythique, c'est parce que Saint-Etienne est passé très près de la victoire avec ses deux tirs de Battenay-Santini sur la barre transversale, ce qu'on a appelé les fameux poteaux carrés de Glasgow.
15: Battenay qui monte et qui tire de très loin. Oh là là ! Sur le poteau, le tir terrible de Battenay.
13: André n'a rien oublié.
16: Si vous zoomez, vous voyez très bien le ballon qui heurte à peine le bas de la barre carrée. Et il est évident que si Glasgow était moins radin, que les Écossais sont radins, c'est connu, hein, s'ils avaient investi un temps soit peu pour des poteaux ronds, il y a au moins un but, peut-être même deux tirs qui rentraient.
13: Et ces poteaux maudits, justement, on en retrouve deux morceaux authentique dans le restaurant de Julien Jean-Roch, baptisé évidemment les poteaux carrés.
17: Bah regardez, il y en a deux vrais morceaux de poteaux carrés de l'époque de 76 qui sont identifiés par l'huissier de justice. C'était un vrai morceau de la légende des verres que j'ai dans mon restaurant.
13: Un restaurateur heureux aussi d'avoir pu recevoir il y a 2 jours tous les anciens verres qui, à l'époque, avaient défilé sur les Champs-Élysées à Paris au lendemain de la finale.
1: Un mot de cyclisme avec la victoire de Jonathan Narvaez sur la 4e étape du Giro, le Tour d'Italie. Le champion d'Équateur a remporté le sprint devant le Vénézuélien Orluis Aolar. Giulio Ciccone termine 3e et endosse par la même occasion le maillot rose de leader. Il possède 4 secondes d'avance sur Yann Christen, Florian Storck et Egan Bernal. Le premier français au général, Mathis Rondel, est 7e ex aequo à 10 secondes du leader. Et puis on va terminer et ce journal et cette page de sport, Léo Fichou, avec le sport dans la région et la fin aujourd'hui des Océanian Natation.
11: Oui, après 6 jours de compétition au Fidji, la délégation calédonienne, composée, je le rappelle, de 9 jeunes qui ont entre 14 et 18 ans, a rempli les objectifs. Battre des records personnels, rivaliser avec les Australiens et les Néo-Zélandais, et puis bien évidemment monter sur les podiums. Dans les bassins de Suva, mais aussi en eau libre, les Kagous ont décroché 9 médailles, 2 en or, 2 en argent et 5 en bronze. La dernière, ce matin, le relais 4 fois 1250 mètres en eau libre. Luc Mercier, Camille Jarcé, Anaï Delande et Théo Delande ont terminé en beauté puisqu'ils ont décroché l'or. Un bilan positif, nous a dit Cyril Huette, le manager de la team Nouvelle-Calédonie.
1: Il est midi et 18 minutes, c'est la fin de ce journal. Merci de votre attention. Infomac se poursuit évidemment jusqu'à 13h avec Pierre. Je vous souhaite une belle après-midi.
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10: Et il est midi 18 sur les ondes d'RB. Nous, bien entendu, on va continuer jusque 13h et ça tout en musique pour le, jusqu'au retour du coup à 13h de Jean-François Baudin pour le rappel des titres. Mais tout de suite, ça va être Bungles avec son titre Éternelle Flamme. Bienvenue dans votre café gourmand.
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1: Et il est midi 34 sur les ondes de Radio Rythme Bleu, le cœur de la journée. Certains passent à table, d'autres continuent de faire tourner le territoire. Alors on souffle un peu, on garde le sourire, surtout on reste ensemble et en musique.

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1: Et il est midi 41 sur les ondes de Radio Rythme Bleu. Prochain rendez-vous à midi 52 avec les avis de décès, avec le retour bien entendu de Jean-François Baudin à 13h pour le rappel des titres. Sous la lune.

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1: Les avis qui vont suivre concernent les décès de Madame Tiao Niane, Madeleine Ike, Madame Iva Malia Coletti, Madame Delatière Liliane, Monsieur Baé Miki, Monsieur Navarro Thierry, Monsieur Kichinin Jean Reze, Monsieur Jawari Adrien, Madame Teaniniu Raitemoana Simone, Madame Delpech Jacqueline, Madame Boulsavakavi Lona née Morsan, Monsieur Mazei Sagato, Monsieur Fessard Guy, Monsieur Juanegay Tolin Jean-Pierre, Madame Nangenou Paya Pauline, Monsieur Boniface Gilbert et Monsieur Laurent Jean-Louis. C'est avec une profonde douleur que nous vous faisons part du décès de Madame Tiao Niane Madeleine Ike, survenue le 9 mai dans sa 60e année. L'enterrement se fera à la tribu de Bako chez Monsieur Paul Tiao Niane et la cérémonie coutumière et la veillée se feront au domicile de sa maman, Madame veuve Tiao Niane Marcel, à Népouy. Les dates et ordres exacts des veillées et de l'inhumation vous seront communiquées ultérieurement. Nous avons la douleur de vous annoncer le décès de Madame Malia Coletti Iva, survenue le samedi 9 mai. La veillée se tiendra dans un salon du centre funéraire de Nouméa le jeudi 14 mai de 12h à 20h et reprendra le vendredi 15 mai à partir de 8h. La cérémonie religieuse sera célébrée à la chapelle du centre funéraire le vendredi 15 mai à 11h15, suivie à 12h de la crémation au centre funéraire de Nouméa. Nous avons la douleur de vous faire part du décès de Madame Liliane Delatière, survenue le dimanche 10 mai dans sa 93e année. Une veillée se déroulera au centre funéraire du Pont des Français 188 rue de la Carrière le jeudi 14 mai de 16h à 19h et la cérémonie religieuse sera célébrée ce même jour le jeudi 14 mai à 17h30 suivie de la crémation. Présence d'une corbeille à dons. Nous avons la douleur de vous faire part du décès de Monsieur Baé Miki, survenu le samedi 9 mai. La cérémonie religieuse sera célébrée ce mercredi 13 mai à partir de 13h15 dans la salle de veille, suivie de l'inhumation au cimetière du 5e kilomètre. Nous avons la douleur de vous faire part du décès de Monsieur Thierry Navarro, survenu le lundi 11 mai. Une veillée se déroulera au centre funéraire du Pont des Français 188 rue de la Carrière le mercredi 13 mai de 16h à 19h et la cérémonie religieuse sera célébrée ce même jour à 17h30 suivie de la crémation, dans le respect de ses volontés ni fleurs ni couronnes. Nous avons la douleur et la tristesse de vous annoncer le décès de Monsieur Jean Ressé Kitchin, survenu ce vendredi 8 mai au Medipôle dans sa 58e année. La cérémonie religieuse se déroulera à la chapelle du centre funéraire de Nouméa à 13h15, suivie de l'inhumation au cimetière de Païta à 14h30 aujourd'hui. Le travail coutumier se fait à la rivière salée chez Monsieur René Waichan Wadihihehe. Nous avons la douleur de vous faire part du décès de Monsieur Jawari Adrien, survenu le 11 mai à l'âge de 84 ans. Son transfert s'effectuera ce jour, le mercredi 13 mai, vers la tribu de Ounia Yaté, s'en suivra une veillée à son domicile. L'inhumation aura lieu à la tribu de Ounia Yaté, le jeudi 14 mai à 9h. Nous avons la douleur et la tristesse de vous annoncer le décès de Madame Teaniniu Raitemoana Simone, survenue le 11 mai dans sa 82e année. La veillée aura lieu au centre funéraire de Nouméa le jeudi 14 mai de 8h à 14h30, suivie de la crémation dans la stricte intimité familiale. Nous avons la douleur de vous faire part du décès de Madame Delpech Jacqueline, survenue le mardi 12 mai à l'âge de 84 ans. Une veillée se déroulera au centre funéraire de Nouméa le jeudi 14 mai de 9h à 20h et la cérémonie religieuse sera célébrée le vendredi 15 mai à 9h15 en la chapelle du centre funéraire de Nouméa, suivie de la crémation dans l'intimité familiale. Nous avons la profonde douleur de vous faire part du décès de Madame Boulsakavi Lona, née Morsan, survenue au Medipôle de Koutio le 9 mai. La veillée se tiendra au centre funéraire de Nouméa le 14 mai de 9h à 20h et reprendra le 15 mai à partir de 7h jusqu'à 12h. La cérémonie religieuse sera célébrée en la chapelle du centre funéraire le 15 mai à 13h15, suivie de l'inhumation au cimetière de Saint-Louis à 14h30. Le travail coutumier se fera au domicile de son fils, Monsieur Cis Christian, à Koutio. Nous avons la douleur de vous faire part du décès de Monsieur Mazei Sagato, survenu le 7 mai dans sa 81e année. La veillée aura lieu au centre funéraire de Nouméa le jeudi 14 mai de 13h à 20h et reprendra le vendredi 15 mai à 7h. La cérémonie religieuse sera célébrée à l'église d'Auteuil le vendredi 15 mai à 10h, suivie de l'inhumation à 11h30 au cimetière de Dumbéa. Nous avons la profonde tristesse de vous faire part du décès de Monsieur Fessard Guy, survenu le 12 mai à l'âge de 98 ans. Une veillée aura lieu au centre funéraire de Nouméa le jeudi 14 mai de 8h à 20h et un office religieux sera célébré en la chapelle du centre funéraire le vendredi 15 mai à 7h15, suivi de l'inhumation à 8h au cimetière du 5e kilomètre. Nous avons la profonde tristesse de vous faire part du décès de M. René Gaëtolin Jean-Pierre, survenu le lundi 11 mai dans sa 73e année. La date et l'heure des obsèques vous seront communiquées ultérieurement. Le travail coutumier se tient à Sainte-Marie, au domicile familial. On nous prie de vous faire part du décès de Mme Nangenu Paea Pauline, survenue le lundi 11 mai à l'âge de 81 ans. La veille est en cours au centre funéraire de Nouméa ce mercredi 13 mai jusque 20h et reprendra le jeudi 14 mai de 10h à 20h. Le corps sera transféré à Lifou le vendredi 15 mai par le Béticho et l'enterrement se fera le samedi 16 mai à 10h à la tribu de Mlek. Nous avons la tristesse de vous faire part du décès de M. Gilbert Boniface, survenu le mercredi 6 mai dans sa 95e année. Les veillées se dérouleront au centre funéraire de Nouméa le lundi 18 mai de 10h à 20h et reprendront le mardi 19 mai à partir de 10h. La cérémonie laïque sera célébrée le mardi 19 mai à 13h15 au centre funéraire de Nouméa, suivie de l'inhumation au cimetière du 5e kilomètre. Nous avons la douleur de vous faire part du décès de M. Laurent Jean-Louis, survenu le mardi 12 mai dans sa 82e année, ancien combattant de la marine. Les veillées se dérouleront au centre funéraire de Nouméa le jeudi 14 mai de 15h à 20h et reprendront le vendredi 15 mai à partir de 8h. La cérémonie religieuse sera célébrée le vendredi 15 mai à 14h15 dans la chapelle du centre funéraire de Nouméa, suivie de la crémation dans l'intimité familiale. C'était vos avis de décès.
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1: Il est 13h, le rappel des titres avec Jean-François Baudin.
3: Il y a deux ans, c'était la première nuit d'émeute avec les premières destructions d'entreprises par le feu et de multiples dégradations, notamment sur les bâtiments publics. Une insurrection qui a duré plusieurs semaines et dont la Calédonie n'est toujours pas remise. Deux ans après les émeutes insurrectionnelles, quel est le moral des Calédoniens? Nous avons posé la question au docteur Bruno Calandro, psychiatre qui est aussi président du Conseil de l'Ordre des médecins. Forcé de constater que 24 mois après, les Calédoniens sont encore très marqués par les violences et par les conséquences qu'elles ont eues et qu'elles ont encore. Le monde économique lui déplore une crise qui dure. Après les destructions de mai 2024, il avait estimé que la crise allait durer jusqu'à mi-2025, mais finalement, 2026 semble pire. Un invité exceptionnel tout à l'heure dans notre édition de la mi-journée. Nous recevions l'aventurier et écrivain Patrice Franceschi, qui est de passage sur le territoire. Il a évoqué ses derniers voyages et ses engagements, notamment auprès des chrétiens d'Orient, et a été interrogé sur son dernier ouvrage, Dans le passage du temps, dans lequel il réfléchit à la façon dont l'expérience passée peut continuer à éclairer le présent. Interview à retrouver sur notre site internet. En métropole, la situation est sous contrôle. Emmanuel Macron se veut rassurant sur la manière dont la France gère la prise en charge des personnes atteintes de l'antivirus et celles qui sont considérées comme cas contact. Il vante le protocole strict qui a été mis en place. La patiente atteinte par l'antivirus, une femme d'une soixantaine d'années, est hospitalisée. Elle est dans un état grave. Une vingtaine de cas contacts sont surveillés de très près. Le Sénat a rejeté pour la deuxième fois le texte sur l'aide à mourir. Il s'oppose toujours à toute légalisation de l'euthanasie ou du suicide assisté. Mais ce n'est pas pour autant la fin des débats puisque le texte va revenir une dernière fois à l'Assemblée nationale. Un mot de sport dans la région avec de la natation et la fin aujourd'hui des Océania qui se déroulaient à Suva. À Fidji, en 6 jours de compétition, la délégation calédonienne a décroché 9 médailles, 2 en or, 2 en argent, 5 en bronze. Ce matin, Anaë de Lande a terminé 3e du 5 km en eau libre. La dernière épreuve a donc été remportée par la Calédonie. C'était le 4 x 1250 mètres nage en eau libre. Voilà Pierre, c'est la fin d'InfoMag. Bon après-midi à tous.
1: On vous remercie Jean-François Baudin et on vous souhaite bien entendu une bonne après-midi. Nous, on est parti pour l'après-midi. Mélodie, et tout de suite ça va être Frédéric Coleman, Jones, le trio hein, avec leur titre Patois qui arrive. Passe un très très bon début d'après-midi sur les ondes d'RRB.

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1: Et il est 13h10 sur les ondes de Radio Rythme Bleu et on continue ce mercredi avec Travis Tritt et son titre « Did you fall far enough ?». Le titre veut dire en gros « Est-ce que tu es tombé assez bas ?». Bon, dit comme ça, forcément, ça pique un petit peu. Hein. Mais c'est très country dans l'idée. Parfois, il faut se prendre deux ou trois murs pour comprendre qu'il est temps de changer de route. La bonne nouvelle, c'est qu'une chute, c'est pas forcément une fin d'histoire. Hein. C'est des fois juste le moment où on décide enfin de se relever. Hein. Comme j'aime à dire, l'important, c'est pas de chuter, c'est la manière dont on se relève. 13h11, on continue avec Travis Tritt, « Did you fall far enough ?».

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1: Et il est 13h18 sur les ondes de Radio Rythme Bleu et on continue tranquillement avec Shadé et Cherish the Day. Le titre veut dire chérir cette journée. Et franchement, au milieu de semaine, c'est pas une mauvaise idée. Dans la chanson, il y a cette idée toute simple, hein, quand une présence nous fait du bien, quand quelqu'un apaise un petit peu le bruit finalement autour, il faut savoir reconnaître ce moment-là. Et on court souvent hein, après demain, après mieux, après plus, alors que parfois bah, le cadeau il est déjà là, hein, juste en face de nous. Allez, on prend ça doucement, sans brusquer la journée, voici Cherish the Day.

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1: Et il est quasiment 13h30 sur les ondes de Radio Rythme Bleu et on va continuer avec Soja et son titre True Love. Le titre veut dire le véritable amour. Et là, on n'est pas seulement sur l'amour façon carte postale, hein. C'est plutôt l'idée d'un amour qui rassemble, qui dépasse un petit peu les frontières, les différences et les petites cases dans lesquelles on aime bien ranger les gens. Il n'y a rien de complexe en ça, hein. Et ça nous rappelle qu'au fond, quand le cœur est bien placé, on comprend quand même mieux le monde. Allez, tout de suite, Soja avec True Love.

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1: Et il est 13h37 sur les ondes de Radio Rythme Bleu et on continue avec Jacob Banks et son titre « Like You'll Never See Me Again ». À l'origine, c'est un titre d'Alicia Keys, hein, faut le savoir. Mais Jacob Banks, bah, il va lui donner une autre gravité, avec une voix beaucoup plus profonde, bah, qui pose tout de suite les choses. Pour information, le titre veut dire « Comme si tu ne me revoyais plus jamais ». C'est une chanson qui rappelle quelque chose de très simple, hein, finalement. Les gens qu'on aime, il faut parfois les regarder vraiment pendant qu'ils sont là. Hein. On n'est pas dans le drame, on n'est pas dans la peur non plus, juste... Voilà, un petit peu plus de présence et un peu plus d'attention, les choses simples, hein, de l'amour finalement. Et avec la voix de Jacob Banks, eh ben, ça prend tout de suite du poids. Mais ça reste beau, calme et humain. Allez, on laisse ça venir, voici Like You'll Never See Me Again.

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1: Et on continue notre après-midi mélodie avec Carl Smith et son titre Guilty Conscience. Le titre veut dire mauvaise conscience. C'est cette petite réaction à l'intérieur que l'on a tous quand on sait qu'on n'a pas fait les choses correctement. Mais dans l'état d'esprit de la musique, dans l'esprit country, c'est jamais pour écraser. C'est plutôt une manière de dire regarde tes erreurs en face, si c'est possible, avec un petit peu d'humilité. Et peut-être l'envie de faire mieux la prochaine fois dans le meilleur des cas. Bref, on garde ça simple et on se juge pas, bien entendu. Voici Guilty Conscience.

Et on va doucement refermer cet après-midi, Mélodie. Merci d'avoir partagé ce moment avec moi sur les ondes de RRB. En douceur, avec quelques petites chansons pour nous accompagner, sans trop brusquer hein, le cœur de la journée, bien entendu, ni la semaine, hein, c'est important. D'ici quelques instants, je vais laisser ma place à la grande Jennifer, avec sa voix chaleureuse, sa délicatesse et cette belle présence à l'antenne, pour vous accompagner pour la suite de la journée. Moi, je vous dis bonne journée, bien entendu, prenez soin de vous, prenez soin de vos proches, c'était Pierrot pour vous servir, et n'oubliez pas, ce n'est pas la destination qui compte, mais la musique que l'on écoute sur le chemin.

0: Et bien sûr qu'on est bien sûr à du rythme bleu, 14h pile sur votre fréquence. On bascule dans la deuxième moitié de la semaine et je parie que vous avez besoin d'une bonne dose d'énergie. C'est Jennifer, je prends les commandes de votre après-midi pour vous offrir 3 heures de déconnexion totale. Le soleil brille tant bien que mal sur le caillou, la playlist est bouillante et le seul objectif c'est de vous faire oublier cette pile de dossiers. Et bien sûr, on attache nos ceintures dans quelques instants. On ouvre l'antenne à Ismaël pour la rubrique captivante. Le cow-boy est une femme, un regard décalé que vous ne voulez surtout pas rater. On plongera également dans les coulisses du son. Je vous raconterai l'histoire d'un titre comme chaque jour. Un titre qui a cassé toutes les frontières. À 15h, Ismaël nous emmène hors piste pour découvrir des visages et des parcours qui font la force de notre terre dans Hors Piste. 15h30, on préparera vos sorties, bien entendu, avec Kelinda pour cette fin de semaine. Oui, j'adore l'appeler fin de semaine à partir de mercredi. Suivi à 15h45 par La vérité brute de nos enfants dans Allons Enfants. Une petite info insolite à 15h55, juste avant le tout info. Et bien sûr, à partir de 16h, on fera le point sur l'actualité. Info Express, billets d'humeur, opinion. Et Mouna, qui nous mettra l'eau à la bouche à 16h10 avec Mangeons Local. J'ai toujours un problème avec ce mot. J'espère en tout cas que votre début de journée s'est très bien passé. On va essayer de faire pareil ou encore mieux pour cet après-midi. Le moment de vérité, ça sera à 16h15, bien sûr. Le grand retour du totem, il a été découvert vendredi matin, je vous le rappelle. Nouvelle cagnotte, nouveau départ. On a eu pas mal d'indices ce matin dans Plus la peine de zapper avec Mouna. Mais en tout cas, 6000 francs hein, sont à portée de main grâce à Bureau Vallée. Donc je compte sur vous tout à l'heure pour nous appeler au 25 46 46. Très très heureuse d'être avec vous en ce bel après-midi, veille de jour férié. J'espère que vous êtes prêts. On finira en beauté avec Europe 1 et le regard international, bien entendu. On monte le son, on libère les enceintes. C'est le grand départ de l'après-midi sur RRB. Et on entre dans l'univers d'Ismaël avec grand plaisir. On va parler de force de caractère et de ces femmes qui bousculent les traditions. La rubrique s'appelle « Le cow-boy est une femme ». Et Ismaël va nous faire voir les choses autrement. Bonjour Ismaël, on vous écoute pour cette magnifique rubrique. Il est 14h02 sur Radio Rythme Bleu.
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2: La Rust Belt, littéralement la ceinture de rouille, désigne cette vaste région du nord-est et du mid-ouest américain. Acier, charbon, usine automobile, c'est ici que se fabriquait une grande partie de la puissance économique des États-Unis jusqu'aux années 80. Au milieu de ce métal oxydé, Pittsburgh fait figure de ville phénix. Ancienne capitale mondiale de l'acier, la Steel City porte encore l'empreinte de ses usines et de ses quartiers ouvriers, désormais entourés de pôles technologiques et universitaires. C'est ici que grandit Gabby Barrett, avec ses 7 frères et sœurs. Chez elle, la musique c'est une histoire de famille, du R&B et du rock avec son père et de la country avec sa mère. De Michael Jackson à Whitney Houston jusqu'à Shania Twain, ses influences sont multiples.
3: Okay, so you're Brad Pitt. That don't impress me much. So you got the looks, but have you got the touch?
2: Dès l'âge de 9 ans, elle chante dans la chorale gospel de son église, où elle façonne son timbre de voix. Adolescente, elle sillonne avec son père et sa sœur les routes de Pennsylvanie avant d'être révélée à 17 ans dans American Idol.
3: That don't impress me.
2: À Nashville, pourtant, sa crédibilité reste à construire.

Famille et liberté sont célébrées lors du All American Halftime Show organisé par Turning Point USA, un contre-show de la mi-temps du Super Bowl face à Bad Bunny. Une opposition presque biblique à la David contre Goliath. Ce soir de match, deux Amériques semblent se faire face. Gabby Barrett incarne pour une partie du public une Amérique croyante, familiale et stable. La country devient alors plus qu'un genre musical, c'est un refuge symbolique dans une société perçue comme mouvante, démographiquement, culturellement et moralement. Mais la fracture traverse aussi la country. La chanteuse Kacey Musgraves, artiste bien établie, affirmait sur les réseaux être plus fière d'être américaine après la performance de Bad Bunny que devant tout ce qu'a accompli Kid Rock, tête d'affiche du contre-show MAGA. Ce qu'il faut retenir, c'est que Gabby Barrett incarne une subtilité contemporaine du genre. Le décloisonnement musical n'implique pas nécessairement un décloisonnement culturel ou narratif. Elle déplace le son, mais pas le sens. La modernité esthétique ne fait que reconduire sous des formes renouvelées un cadre narratif profondément structuré par la foi. Elle devient alors une figure de continuité culturelle d'une Amérique convaincue d'avancer, selon ses propres termes, là où Dieu la conduit.

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1: Un grand merci à vous, Ismaël, pour cette superbe rubrique et ces visions, qu'on peut dire, qui font réfléchir et qui font du bien. Restez avec nous dans un instant.

temps. Je vous raconte comment on raconte une histoire dans une rubrique musicale anecdote de cette émission. Ce n'est pas juste du son, c'est une onde de choc qui a redéfini un petit peu le R&B européen, ce nouveau titre que je vous présente au début des années 2000. Un rythme sec, une basse qui vous attrape aux tripes et ce refrain qui ne vous lâche plus. Pour ma part, depuis plus de 25 ans. On parle du titre qui a transformé la carrière de Jamelia en véritable décollage immédiat. Et derrière ce succès qui semble évident, il y a un braquage musical que personne n'avait vu venir. On parle de superstar et je vous raconte l'envers du décor. Parfois, pour décrocher un hit mondial, il faut savoir regarder là où personne ne va. En 2003, les producteurs de Jamelia cherchent la perle rare. Ils ne la trouvent pas à Londres ni à New York, mais au Danemark. Ils tombent sur un morceau pop un peu léger, chanté par une artiste locale, Christine Milton. La mélodie est là, mais il manque l'étincelle, la soul. Et quand ils présentent le projet à Jamelia, elle manque de s'étouffer. Elle trouve la version originale beaucoup trop sucrée, trop lisse pour son image de bad girl de Birmingham. Elle ne veut pas être une énième chanteuse de pop préfabriquée. Et le secret de ce titre, c'est sa reconstruction, vous l'aurez deviné. Ils ont tout arraché, ils ont gardé le squelette de la chanson, mais ont remplacé le sucre par du muscle. Ils ont injecté ce groove urbain, ces silences qui frappent, et surtout cette attitude que seule Jamelia pouvait apporter. C'est l'histoire d'un morceau qui a traversé les frontières pour changer de peau. Une chanson qui, au départ, n'était pas destinée à briller, hein, vraiment, mais qui est devenue une icône grâce à une artiste qui a refusé la facilité. On écoute ensemble, tout de suite sur RRB, Jamelia, Superstar.

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1: Il est 14h15, si vous venez nous rejoindre sur les ondes RRB, bienvenue sur votre fréquence préférée, il fait beau, un petit peu de vent et c'est ça qu'on aime. En tout cas, on va glisser en musique jusqu'à 15h, jusqu'au retour d'Orpiste avec Ismaël. On vous souhaite une merveilleuse après-midi en notre compagnie. Si vous êtes encore au travail, bon courage, on vous envoie toute notre énergie.

Il est presque 14h30, on continue de s'installer dans cette belle émission, tout en musique. À suivre, un peu de publicité bien entendu dans quelques instants. Sam Smith et Zazie, Patrice et Pink sur les ondes de Radio Rythme Bleu. Prochain rendez-vous, ce sera à 15h avec Hors Piste, votre rubrique préparée et présentée.

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14h41 sur Radio Rythme Bleu. Le temps file et on arrive tout doucement vers cette heure stratégique de 15h. C'est Jennifer et je sens que l'énergie commence à monter d'un cran en studio. Si vous avez besoin d'un petit coup de fouet pour boucler vos dossiers ou pour tenir le coup sur la route, ne bougez pas, on a ce qu'il vous faut pour électriser cette fin d'heure. On va se mettre en jambes avec Pink et son titre Trust Fall. Cette chanson, c'est quand même un rappel pour nous. Hein, parfois dans la vie ou même au boulot, il faut juste oser se lancer, faire ce saut de l'ange, se faire confiance. Alors si vous hésitez encore à prendre des décisions aujourd'hui, laissez Pink vous donner le petit élan nécessaire. Restez bien avec nous. Dès 15h, on change d'ambiance, bien sûr, avec Ismaël Hors-Piste qui nous rejoindra. Et on ferme les yeux, on inspire un grand coup et on se laisse porter par le rythme. C'est votre après-midi, c'est votre musique sur Radio Rythme Bleu.

0: Les 15h, c'est le verrou du milieu de semaine qui saute. On vient de franchir la crête du mercredi et je vous annonce officiellement que la pente est désormais inclinée vers le week-end. C'est Jennifer, ravie d'être avec vous si vous venez de nous rejoindre. Si vos dossiers s'accumulent ou que la circulation commence à se tendre, on monte le son, on va transformer votre bureau ou votre voiture en une zone de haute fidélité. Considérez cette heure comme de la recharge rapide. À 15h30, bien sûr, on sortira les carnets pour le radar Paris s'il est sorti de Kelinda Bouakou. Elle a déniché de quoi faire briller le reste de la semaine. 15h45, on redescendra à hauteur d'enfant avec Allons Enfants et juste avant 16h, le détour bien sûr par l'info insolite. Mais tout de suite, on coupe le GPS et on oublie le goudron. On part là où le réseau capte moins bien, mais où le cœur bat plus fort. Ismaël nous attend pour nous emmener hors piste. Aujourd'hui, à son micro, Isaline Haroué.
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2: Se perdre parfois, c'est la seule manière de se trouver. C'est ainsi que l'on pourrait résumer le parcours d'Isaline. Petite, elle se rêvait vétérinaire, mais elle détestait les mathématiques. La tunique médicale ne sera pas son bleu de travail. À partir du lycée viennent les détours. Reprendre, arrêter, changer, recommencer, des allers-retours constants entre études et monde professionnel. Jusqu'au jour où, dans ce labyrinthe, elle décide de ne plus chercher la sortie, mais de construire son propre chemin.
3: Moi, j'ai grandi dans le quartier de Machetatour, surnommé à l'époque Jazbak et maintenant Kidas. J'ai grandi avec des parents séparés. Je suis métisse, donc un papa métropolitain et une maman mélanésienne. Mon enfance, ça s'est très bien passé. Après, c'est vrai que vers l'adolescence, beaucoup d'influence. Quand on est dans un quartier, on a envie de se faire une place, donc on suit pas forcément les bonnes personnes et les bonnes fréquentations. Donc, c'était un peu compliqué vers l'adolescence. Ça s'est ressenti par rapport à mes études au lycée. J'ai loupé mon bac et toutes mes copines l'ont eu sauf moi. Je l'ai loupé au repêchage. Donc ma mère m'inscrit en deuxième année de bac au lycée d'Okamo, sauf que je largue au bout de 4 mois.
2: Quand vous intégrez la CCI, on vous remet en seconde malgré votre niveau bac. Vous avez 19-20 ans, entouré d'élèves plus jeunes. Qu'est-ce que vous décidez de faire à ce moment-là?
3: C'était un peu complexe. Il fallait que je m'adapte. Il fallait que je m'adapte aussi au rythme d'alternant parce que du coup, c'était une semaine d'école et 2 semaines d'entreprise. Donc il y avait tout ça à gérer. Et en fait, je me suis rendu compte vers la fin de l'année que non, je pouvais pas rester 3 ans comme ça. J'ai un niveau bac, je vais reprendre mon bac et je vais tout faire pour l'avoir.
2: Et vous décrochez votre bac qui vous emmène en mention complémentaire à Conception et l'ULPFA de Bouraille avant de décrocher votre BTS à Saint-Joseph-de-Cluny et l'obtention de votre permis. Mais vous n'échappez pas pour autant aux mauvaises fréquentations. Le déclic, c'est une discussion avec votre père. Il vous dit quoi et qu'est-ce que ça change pour vous?
3: Quand je parlais de mauvaises fréquentations, faut savoir que quand on grandit dans un quartier, la plupart du temps, on connaît ce que c'est, le cannabis, l'alcool, les sorties, les afters avec la police et le reste. Mon père m'a pris entre 4 yeux et m'a dit un jour « Qu'est-ce que tu vas faire quand je serai plus là, quand moi et ta mère, on ne sera plus là ?» Sachant que pour nous, du côté de ma maman, la communauté mélanésienne, pour les filles, c'est pas toujours facile. Si on veut un terrain, si on veut quelque chose, une place, on va dire, dans la coutume, la plupart du temps, il faut se marier. C'est pas tout le temps le cas, mais la plupart du temps, il faut se marier. Et c'est vrai que quand mon père m'a dit ça, j'ai eu le déclic et je me suis dit, non, il va falloir que j'ai mon indépendance et que je trouve une situation stable pour moi, parce que je ne vais pas non plus compter sur un mari.
2: Deux coups durs derrière, votre entrée à l'IUT et la poursuite de votre cursus au CNAM. Racontez-nous un petit peu ces portes qui se ferment et ce que vous faites à ce moment-là.
3: Du coup, manque de financement de l'État pour la formation que je voulais suivre à l'IUT et le CNAM, inscription à plus de 450 000 francs, donc je ne voulais pas que mes parents payent pour moi. Je décide de faire des petits boulots CDD à la banque et suite à un petit boulot en CDD en assurance, je découvre le métier de chargé de clientèle en assurance qui me plaît et je décide de passer la formation bachelor responsable développement commercial option banque.

0: Soit aujourd'hui Marc-David Olivier, producteur de squash, qui va nous parler un petit peu de sa production. Bonjour Marc-David, pour commencer, est-ce que vous pouvez nous expliquer comment se cultive la squash ici ?
1: Alors la squash, elle se cultive assez simplement. C'est une culture assez simple qui peut être aussi résiliente en cas de mauvais temps. Bien sûr, sans trop d'eau ou trop de sec. Ça se cultive habituellement dans des grandes plaines alluvionnaires sur le bord de rivières. Ça peut aussi se cultiver, il y a eu des essais sur plastique. On avait eu des résultats plutôt égaux en 2025. Ce qui a différencié, c'est que l'année 2025 a été une année assez compliquée en termes de production. Justement, au niveau du climat, on n'a pas eu assez de froid. Ça se cultive surtout sur des périodes froides. Et on n'a pas eu assez de froid, très peu de froid. Un hiver assez sec.
0: Donc peu de squash.
1: Ça dépendait des endroits. Pour ma part, j'ai eu une baisse du nombre de fruits. J'ai eu des très beaux fruits, mais moins de fruits à l'hectare que d'habitude.
0: Très bien, mais une belle qualité de fruits, c'est ce que vous nous expliquez, malgré la production un petit peu affaiblie en termes de quantité. Du coup, j'ai envie de vous poser la question, est-ce que c'est une culture exigeante ?
1: La squash est une culture qui peut être exigeante au niveau parasitaire surtout. On a des moments clés à faire très attention, vraiment aller faire le tour des parcelles régulièrement pour permettre un bon développement du fruit, une bonne floraison et une bonne noaison surtout, pour avoir les quantités et les volumes requis et une belle qualité à l'arrivée.
0: Est-ce que du coup les nuisibles, c'est une contrainte que vous rencontrez beaucoup ?
1: Finalement, les nuisibles, c'est une contrainte que l'on a liée à la météo. En fonction des événements climatiques que l'on peut avoir, on peut avoir plus ou moins de nuisibles. Surtout la chrysomèle en début de culture qui peut faire de gros dégâts. On a même les souris et les rats qui peuvent manger les graines avant la germination dans la terre. Mais en soi, et puis forcément les chenilles, au niveau de la floraison, il y a des chenilles qui peuvent venir manger les boutons floraux ou même venir manger les pédoncules de la squash avant mûrissement. Ce qui fait des dégâts et que la squash n'est plus exportable.
0: Elle n'est plus exportable, enfin, mais elle est encore consommable.
1: C'est ça. Elle n'est pas forcément exportable au niveau visuel parce qu'elle aura des petites aspérités, mais elle est largement consommable. Ça n'a aucune incidence sur la qualité organoleptique du fruit. À la base, la squash, c'est une culture que l'on fait pour l'exportation. Uniquement l'exportation. On exporte au Japon, en Nouvelle-Zélande, et on a démarché la Corée. Ça a mis plus de 10 ans pour avoir le marché avec la Corée du Sud sur la small et la super small, donc la toute petite squash. Par contre, et depuis très peu, il y a un nouveau directeur à l'FCTE qui a pour objectif de vraiment la faire consommer localement et de la bonne squash. Sur le marché calédonien, on a fait plusieurs catégories, des catégories de squash pour le marché calédonien. Donc la squash qui visuellement n'aura quasiment pas ou peu de différence avec ce qui est exporté. Et une partie qui, elle, est assez esquintée, part en transformation. Donc on a pu retrouver dans les centres commerciaux des squash surgelés en boîte d'un kilo. Donc c'est de la squash locale.
0: Toutes les squash que l'on a actuellement ici sont des squash locales de toute façon.
1: Il n'y a pas d'importation de squash.
0: Comment est-ce qu'on reconnaît une squash de qualité quand on l'achète ? Si vous avez un petit conseil à nous donner.
1: Une squash de qualité, c'est une squash qui va être bien formée, qui n'aura pas de défaut majeur, qui ne sera pas trop clair aussi au niveau des couleurs. Ce sera un vert plutôt foncé. Et surtout, l'endroit où elle touche le sol, c'est un côté qui devient jaune. Plus cette couleur est foncée, qu'elle vire au orange, plus la squash sera sucrée.
0: Où est-ce qu'on peut retrouver justement vos productions de squash ou d'autres légumes ?
1: Alors mes productions de squash, on pourra les retrouver sur le marché de la foie et aussi dans toutes les grandes surfaces de Nouméa.
0: Merci infiniment pour vos explications.
1: Merci à vous.
0: On poursuit dans Mangeons Local avec, bien sûr, la partie cuisine. Avec nous, le chef Fabrice Chassin du restaurant L'Essentiel Marina Club.
2: Bonjour.
0: Bonjour Fabrice. On vient de parler de la production de la squash. C'est un produit qu'on connaît, mais qu'on cuisine parfois de façon assez basique. Comment on peut le travailler autrement, de manière peut-être plus originale ?
2: Le légume, en général, on peut le travailler comme une viande. Donc rôti, poêlé, snacké. Alors pour le squash, là, justement, moi j'en ai fait il n'y a pas longtemps, c'est fumé. J'adore les légumes fumés. J'ai ouvert mon squash, j'ai enlevé le petit chapeau, vous voyez, je l'ai vidé, j'ai enlevé les graines. Dedans, j'ai mis de l'ail, du laurier, du thym, l'huile d'olive. J'ai refermé, j'ai mis dans mon fumoir pendant 3 heures. Ça ne va pas le cuire, mais ça va lui donner un parfum. Et après, je le mets au four et là, je termine la cuisson. Après, je coupe, je mets dans l'assiette. Le tour est joué, c'est simple, efficace.
0: Merci beaucoup, chef.
2: Je vous en prie.
0: À très bientôt. En tout cas, on vous retrouvera
2: derrière les fourneaux.
0: Exactement.
3: Ça donne envie. 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
4: Ça donne faim tout ça. Merci Mouna pour toutes ces astuces. On reste ensemble dans à peine 5 minutes. Eh bien, on va jouer. C'est votre flair qui va pouvoir vous rapporter gros. Vous êtes sur RRB et vous faites bien.
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2: Et on monte le son, on prépare l'intuition. Vous l'avez entendu, c'est l'heure de votre totem, les amis, au 25 46 46. Et grâce à notre partenaire Bureau Vallée, on repart sur une belle cagnotte pour ce nouveau totem. 6000 francs, un petit bonus qui fait toujours plaisir en milieu de semaine. L'objet mystère est là, quelque part, dans ma tête. Et il attend que vous le démasquiez. Le standard est ouvert, il est prêt. Anna aux commandes à 25 46 46, c'est Jennifer. Et le principe est simple, une question, un oui, vous pourrez me faire une proposition. Et si c'est un non, on se retrouvera dès demain matin. Et c'est peut-être vous qui repartirez avec les cadeaux de Bureau Vallée. Qui va avoir le déclic? On attend vos appels en direct sur Radio Rythme Bleu. 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C'est parti pour l'enquête, les amis. On attend vos appels au 25 46 46. On va faire un petit tour aussi du côté des indices. Qu'est-ce que vous en pensez? Les premiers indices qui ont été trouvés ce matin, le nouveau totem ne se cueille pas. On ne peut pas envoyer des textos avec celui-ci. Ce n'est pas une sculpture, c'est une structure. Ce totem est féminin, pour pas changer. On ne peut pas le porter. Il n'est pas en plastique et il ne peut pas être bougé. Allez, à vos téléphones, les amis, je vous attends sur les ondes RRB au 25 46 46.

0: 46 46, bonjour.
1: Coucou Jennifer.
0: Coucou Sonia, vous allez bien?
1: Bien et vous?
0: C'est superbement ce bel après-midi, parce que c'est le milieu de semaine, moi j'adore, hein, ça se rapproche du week-end.
1: Youpi, un week-end.
0: Non, pas long pour nous, mais quand même un week-end. Alors Sonia, est-ce que vous avez écouté les petits indices?
1: Oui, je voudrais savoir s'il y a plusieurs mots dans l'intitulé du totem.
0: Est-ce qu'il y a plusieurs mots dans l'intitulé du totem? Je vous dis oui.
1: La récitation de...
0: Merci Sonia pour cette avancée. Oui, il y a plusieurs mots dans ce totem. Eh bien, écoutez, on se retrouvera demain, Sonia.
1: Ben oui. À demain.
0: À demain. Au revoir. Bonne soirée. Ceux qui rajoutent, bien sûr. Un indice pour notre enquête. On passe au deuxième appel sur les ondes. Bonjour.
2: Oui, bonjour.
0: Bonjour, qui est à l'appareil?
2: Bernadette.
0: Bernadette. Et d'où vous nous appelez, Bernadette?
2: De Nouméa même.
0: De Nouméa même. Vous avez écouté les petits indices pour ce nouveau totem?
2: J'ai pas bien entendu.
0: Alors, je vous les répète, Bernadette, avec plaisir.
2: Merci.
0: Alors, le totem ne se cueille pas, on ne peut pas envoyer de texto avec celui-ci. Ce n'est pas une sculpture, c'est une structure. Il est féminin, on ne peut pas porter le totem, il n'est pas en plastique et il ne peut pas être bougé. Et il y a plusieurs mots dans l'intitulé du totem. Voilà, Bernadette. J'espère que ça vous aide pour votre question.
2: Oui.
0: Ça n'a pas trop l'air, Bernadette, de vous aider. J'ai entendu votre petite voix. Là, je vous écoute.
2: Je voulais dire au hasard, mais je sais pas.
0: Est-ce que vous, il faut d'abord me poser une question. Est-ce que le totem... Et si je vous réponds oui, vous pourrez faire une proposition.
2: On peut le poster?
0: Est-ce qu'on peut le...
2: poster.
0: Est-ce qu'on peut le poster?
2: Ouais.
0: Non, on ne peut pas le poster, Bernadette, ce totem. Mais c'est bien, Bernadette, ouais. Ça nous fait avancer. C'est tout ce qu'il faut voir dans ce totem. On avance ensemble, on mène l'enquête.
2: Ah, c'est ça.
0: Donc il ne peut pas être posté. Merci pour votre question, Bernadette.
2: Merci, j'ai essayé, mais voilà.
0: Eh bien, on réessaye demain, c'est pas grave.
2: Tu passes un petit message?
0: Bien sûr, allez-y, Bernadette.
2: Bon week-end à toute la Calédonie et bon courage à ceux qui travaillent.
0: Oui.
2: Voilà.
0: On leur envoie tout plein d'énergie.
2: Voilà. Ben, merci à vous.
0: Merci Bernadette pour votre gentillesse. Au revoir.
2: Pour le prochain jeu.
0: Ah oui, il faut nous appeler. Au revoir.
2: Allez, tata, bon courage.
0: Bye bye. Oui. Ce qui rajoute quelques indices tout de même, les amis. Hein. Toulou, toulou, toulou. Et si vous êtes sur la route, n'hésitez plus, un seul numéro à composer. Bonjour.
3: Allô.
0: Oui, allô, bonjour.
3: Oui, bonjour.
0: Je vous entends très mal, madame.
3: Ah, bonjour.
0: Ah, ça y est.
3: Oui, ça y est. Je m'appelle Marie.
4: Oui. À peine en fait pour le totem, donc je voulais savoir si le totem a du noir.
0: Est-ce que le totem a du noir?
4: Mm.
0: Même une once de noir, Marie?
4: J'irais même du noir-noir, pas qu'une once.
0: Ah, alors attendez, je vais vérifier si c'est une once ou pas. Vous avez le temps un petit peu, Marie?
4: Ah oui, j'ai le temps, allez-y.
0: Vous étiez où aujourd'hui? Au travail, si c'est pas trop indiscret?
4: Oui, voilà.
0: Ah, oula, c'était qu'une petite voix. Oui, voilà. Voilà, Jennifer, oui, on en sort. Sécurisé, c'est bon. Alors, est-ce qu'il y a du noir dans ce totem? Je vérifie les couleurs. Ah, je vais vous répondre non.
4: Ah, dommage.
0: Je vais vous répondre non, Marie. Il n'y a pas de noir dans la composition de ce totem, même visuellement.
4: Ah, pas dans la composition. Moi, je pensais juste la décoration même.
0: Ah oui, aucun noir, aucune couleur noire sur ce totem.
4: Très bien, écoutez.
0: Merci beaucoup pour votre appel.
4: Mais je vous en prie, au revoir, merci.
0: Au revoir, à bientôt. Et le dernier appel pour ce totem, n'oubliez pas que dans quelques instants, vous retrouvez l'information. Bonjour.
5: Oui, bonjour.
0: Bonjour, qui est à l'appareil ?
5: C'est Vaninka.
0: Varinka ?
5: Vaninka.
0: Vaninka, c'est la première fois que j'entends ce prénom. Très original.
5: Merci.
0: Et bienvenue, Vaninka, sur ce totem. Vous avez écouté un peu les indices ?
5: Un peu, c'est possible de me rappeler les indices,
0: bien
5: s'il vous plaît ?
0: Bien sûr, bien sûr. Alors, le totem ne se cueille pas, on ne peut pas envoyer de texto avec, ce n'est pas une sculpture, c'est une structure. Il est féminin, on ne peut pas porter ce totem. Il n'est pas en plastique, il ne peut pas être bougé. Il y a plusieurs mots dans l'intitulé de ce totem et il ne peut pas être posté. Voilà tous les indices qu'on a eu depuis ce matin.
5: Vous avez dit que ce n'est pas une sculpture.
0: Ce n'est pas une sculpture, c'est une structure.
5: Est-ce qu'elle est à l'étranger ?
0: Est-ce que le totem est à l'étranger ?
5: Oui.
0: Je vous dis oui, Vaninka. Vous pouvez faire une proposition, même si je sais que c'est encore un petit peu dur. Vous pouvez me dire ce que vous voulez.
5: La statue de la liberté.
0: Malheureusement, ce n'est pas aussi facile, oui. Mais vous nous faites avancer, Vaninka. Merci beaucoup.
5: Merci.
0: Belle fin d'après-midi.
5: Merci, vous aussi.
0: Au revoir.
5: Au revoir.
0: Et c'est la fin de ce totem, les amis. On se retrouvera demain dans Plus la peine de zapper avec Mouna. À suivre l'information avec votre journal d'Europe 1. Bel après-midi sur Radio Rythme Bleu.
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0: bon réveil à vous, bienvenue sur Europe 1.
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0: Échange de tacles à distance entre Kylian Mbappé, le footballeur, et Jordan Bardella, le président du RN. Le capitaine des Bleus inquiet d'une victoire du Rassemblement National pour 2027. Réponse ironique du patron du parti à la flamme que vous entendrez. Pas de circulation de l'antivirus, situation sous contrôle. L'exécutif tente de rassurer. Alors que la Française contaminée se trouve dans un état grave, les 22 cas contacts parmi lesquels se trouvent des enfants sont en cours d'hospitalisation. Et puis un animateur périscolaire placé en détention provisoire après des soupçons de violences sexuelles sur 3 petits-enfants. Nouvelle affaire qui secoue le périscolaire à Paris. Le journal de 7h30 sur Europe 1, Théo Grévin. Bonjour Théo.
3: Bonjour Dimitri, bonjour à tous. En difficulté sur les pelouses espagnoles, c'est donc sur le terrain politique que Kylian Mbappé fait parler de lui. L'attaquant du Real Madrid se dit inquiet dans une interview d'une possible victoire du Rassemblement National l'an prochain, lors de la présidentielle. Jordan Bardella a choisi l'ironie pour lui répondre. Passe d'armes, loin d'être une première, Arthur Delaborde.
4: Mbappé repart à l'attaque, Bardella contre avec ironie. Le capitaine des Bleus relance son opposition au Rassemblement National près de 2 ans après ses prises de position pendant les législatives. À l'époque, Kylian Mbappé appelait les jeunes à aller voter et à faire barrage aux extrêmes. Cette fois, le ton est encore plus assumé. Le joueur du Real Madrid explique qu'un footballeur ne doit pas jouer et se taire, et il affirme savoir quelles conséquences cela peut avoir pour son pays lorsque des gens comme eux arrivent aux commandes. Mais Jordan Bardella refuse le duel frontal. Le président du RN préfère répondre par une formule moqueuse. Moi, je sais ce qui arrive. Lorsque Kylian Mbappé quitte le PSG, le club gagne la Ligue des Champions. Une petite phrase calibrée pour les réseaux sociaux et pour montrer un RN à l'aise avec les codes de la culture populaire. Car le RN a changé de statut. Les critiques des stars ne sont plus vues comme une menace, mais comme la preuve que Jordan Bardella est devenu un acteur central du débat présidentiel.
3: Arthur Delaborde du service politique d'Europe 1.
0: La politique, Emmanuel Macron réagit pour la première fois à l'arrivée de l'antivirus en France.
3: Alors que l'irruption de cette maladie ces derniers jours ravive le souvenir du Covid et justement tirer les enseignements du passé, nous l'avons fait et il n'y a pas de quoi s'inquiéter, c'est ce qu'affirme le président de la République.
5: La France a pris un protocole extrêmement rigoureux sur tous les cas contacts qui ont été établis en prenant en compte tous les éléments connus des scientifiques aujourd'hui, en étant extrêmement prudent sur à la fois les délais d'incubation et les risques dans les premières étapes de l'infection. La situation est sous contrôle grâce à nos soignants que je veux à nouveau remercier. Mobilisation, vigilance, exigence, on continue d'avancer à la lumière de la science.
3: Réaction d'Emmanuel Macron hier soir depuis le Kenya, un peu plus tôt à Paris. Plusieurs médecins étaient réunis autour de la ministre de la Santé. Conférence de presse durant laquelle on a appris que la femme contaminée se trouve en réanimation dans un état grave. 4 personnes présentes sur le bateau, foyer de la maladie, sont à l'isolement, tout comme 22 cas contacts.
0: Il reste aussi de nombreuses zones d'ombre autour de cette maladie. C'est ce qui ressort de cette conférence de presse hier soir.
3: Et notamment les circonstances de la contamination du patient zéro, un néerlandais passionné d'ornithologie qui était en voyage avec son épouse en Amérique du Sud. C'est là qu'il aurait contracté le virus avant son embarcation sur le MV Ondus, Antoine Bainvaux.
6: Oui, selon le New York Post, le 27 mars, Léo Schilperhorst, 70 ans, se rend avec son épouse dans une décharge près de la ville d'Ushuaia, dans le sud de l'Argentine. Objectif du couple, apercevoir un oiseau très rare, le caracara à gorge blanche, qui vit uniquement dans cette région du globe. Mais problème, la décharge en question est réputée pour être infestée de rongeurs. Selon les autorités argentines, Léo Schilperhorst aurait ainsi inhalé des particules provenant d'excréments de rats pygmées des rizières à longue queue, une espèce présente sur le site et porteuse de la souche andine du hantavirus. 4 jours plus tard, le 1er avril, à bord du navire MV Ondus, il laisse apparaître de premiers symptômes, fièvre, mal de tête et diarrhée. Le septuagénaire hollandais décède finalement 5 jours après à bord du bateau. Son épouse, Myriam, connaîtra le même sort quelques jours plus tard, atteinte comme son mari de l'antivirus.
3: Antoine Bienveau pour Europe 1. Bruno Retailleau appelle Emmanuel Macron à convoquer un référendum sur l'aide à mourir. Le patron des Républicains estime que c'est aux Français de trancher sur la légalisation de l'euthanasie et du suicide assisté après le rejet par le Sénat de la proposition de loi en ce sens. Et ce sont bien pour l'instant les députés qui pourraient avoir le dernier mot dans les prochains mois.
0: Alors justement, faut-il organiser un référendum sur l'euthanasie l'Asie, comme le propose Bruno Retailleau. C'est la question que l'on pose aujourd'hui sur le site et l'appli Europe 1. Vous répondez dès maintenant. Dans l'actualité également à Paris, un animateur du périscolaire mis en examen, placé en détention provisoire.
3: Dernier épisode du vaste scandale des violences sexuelles dans le périscolaire parisien. Trois enfants d'une école maternelle du 11e arrondissement de la capitale sont concernés. Le suspect de 21 ans est incarcéré depuis la fin du mois d'avril, Romy Azoulay, mais il faisait déjà l'objet d'une suspension.
2: Oui, l'affaire a commencé en novembre dernier. La maman d'une petite fille de 3 ans porte plainte pour agression sexuelle sur mineur de moins de 15 ans. Sa fille est ensuite entendue par la brigade de protection des mineurs. 3 jours plus tard, l'animateur en question est identifié. Il est immédiatement suspendu de ses fonctions. Depuis, le dossier s'est alourdi. En janvier dernier, 2 autres familles ont porté plainte à leur tour contre lui pour des faits de violence sexuelle sur leurs enfants. Il faut attendre le 28 avril pour que ce jeune homme soit interpellé. 2 jours plus tard, il est mis en examen et placé en détention provisoire. Une bonne nouvelle pour Anne, porte-parole de SOS Périscolaire, qui s'interroge toutefois sur la gestion de ces différentes affaires.
7: C'est très positif, mais dans les autres affaires, et en particulier l'école Saint-Dominique, qui a quand même 7 personnes qui sont suspendues pour des suspicions de faits à caractère sexuel, et ces personnes sont toujours en liberté. Donc ça nous questionne sur pourquoi dans un cas il se passe ça, et dans l'autre cas les gens sont toujours en liberté.
2: Un juge d'instruction est actuellement en charge du dossier. Il devra déterminer les circonstances de ces agressions et identifier d'autres potentielles victimes.
3: Explication Romy Azoulay pour Europe 1. Et puis avis juif en région parisienne, une vingtaine d'écoliers pris de malaise hier après-midi après avoir inhalé de la drogue. Selon la préfecture du Val-de-Marne, l'un des enfants a découvert une enveloppe remplie de kétamine dans le métro avant de la rapporter à ses camarades. Aucune hospitalisation n'a eu lieu.
0: Et puis du tennis, Yannick Sinner déroule au Masters 1000 de Rome et égale un record.
3: Oui, détenu jusque-là par Novak Djokovic, 31 victoires consécutives en Masters 1000. L'Italien numéro 1 mondial pourrait donc battre ce record dès demain en quart de finale et semble plus que jamais le grand favori de Roland-Garros. C'est l'unique tournoi du Grand Chelem qu'il n'a pas encore remporté. Ça tombe bien, Roland-Garros, c'est à suivre sur Europe 1, radio officielle du tournoi dès le 24 mai.
0: Merci beaucoup Théo Grévin.
8: Il est 16h37, merci d'être avec nous dans ce Tout Info.

Il est presque 16h45 sur Radio Rythme Bleu. Et on prend de la hauteur pendant ce Tout Info pour décrypter les coulisses mondiales, on peut le dire. C'est l'heure de retrouver l'analyse percutante et le ton unique de Vincent Hervouette pour son regard international. Il nous aide chaque jour à comprendre ce qui se joue vraiment derrière les gros titres. Quels sont les soubresauts qui agitent le globe en ce milieu de semaine? On écoute Vincent Hervouette juste après cette petite page de publicité. En attendant, je vous souhaite bonne route si vous êtes déjà dans la voiture et bonne écoute sur Radio Rythme Bleu.

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0: Bonjour Vincent Herouette.
1: Et bonjour Dimitri, bonjour à tous.
0: Vincent, vous revenez ce matin, vous ne revenez pas du sommet franco-africain, mais vous revenez dessus. Il se tient en ce moment à Nairobi, le Forward Africa Summit, qui a réservé des surprises, bonnes et mauvaises.
1: Hein. Alors, je ne sais pas si vous avez remarqué, mais hier, le monde était comme en suspens, pas en silence, mais en attente. En Ukraine, c'était encore la trêve de 3 jours imposée par Washington. Volodymyr Zelensky s'est plaint amèrement que les Russes ne l'aient pas entièrement respecté. Mais sur le front, les combattants ont pu souffler au moins un peu. Pareil au Moyen-Orient, le cessez-le-feu avec l'Iran ne tient plus que par un fil. Il est même sous assistance respiratoire, c'est ce qu'a dit Donald Trump. Mais d'ici sa rencontre avec Xi Jinping, il va tenir bon. C'est jeudi, ce sera le premier sommet entre les deux empires depuis 9 ans. Donald Trump en attend beaucoup, pas question de gâcher le rendez-vous, en mettant au pied du mur Xi Jinping qui est l'allié des Iraniens. Donc, il se passait pas grand-chose dans tout ce qui s'est passé hier. L'actualité était comme le Charles de Gaulle qui fait relâche à Djibouti. C'est l'entracte. Et quand les premiers rôles se taisent dans le grand spectacle de l'information, on fait attention au second couteau, à l'actualité périphérique. C'est bien la chance du sommet franco-africain Nairobi, du Forward Africa.
0: Hier, la journée était consacrée au forum économique, à la culture, à la jeunesse, avant que la politique ne reprenne ses droits, avec le sommet des chefs d'État qui aura lieu aujourd'hui.
1: Hein. Mais on n'a pas gardé le meilleur pour la fin. Visiblement, Emmanuel Macron a épuisé les plaisirs à s'asseoir sous l'arbre à palabre avec ses homologues africains. Ils se connaissent sans doute trop. Heureusement, une demi-douzaine de ses ministres et des grands patrons l'accompagnent. Et hier soir, il a annoncé 23 milliards d'euros d'investissement, aux 2/3 des investissements français. Alors, où se risque l'argent du trésor public? Eh bien, dans la transition énergétique, le numérique, l'intelligence artificielle, l'économie bleue, c'est-à-dire l'océan, et l'agriculture. L'idée, c'est que l'Afrique a besoin d'investissement plutôt que d'aide au développement, ce qui a permis au président de critiquer ses prédécesseurs qui osaient dire aux Africains « On va vous aider, voilà ce qui est bon pour vous ». C'est plus du tout, a-t-il expliqué, ce dont l'Afrique a besoin et ce qu'elle veut entendre. Son homologue kényan, qui est devenu milliardaire sans avoir jamais joué au loto, le président William Ruto l'a félicité. Le président français serait le seul dirigeant du G7 qui parle la langue des Africains. En réalité, au G7, le mois prochain, à Evian, Emmanuel Macron se fera l'avocat de l'Afrique, comme tous ses prédécesseurs avant lui.
0: Alors, le ministre des Affaires étrangères, lui aussi, parle la langue des Africains.
1: Oui, Jean-Noël Barrot s'est fait remarquer en arrivant sur scène en dansant. Comme Donald Trump, ça doit être tendance. Il a lancé Jumbo aux milliers de participants qui se pressaient à la fac de Nairobi. Jumbo, ça veut dire bonjour en Swahili. C'est toujours mieux, il est vrai, que de dire good morning. Vous voyez, il y avait de l'ambiance, sans doute un peu trop, puisque le président a saisi le micro pendant l'intervention d'un activiste écologiste couturier ghanéen pour tenser les bavards dans l'amphithéâtre. Il n'a pas pu s'en empêcher. Ça va rester, je crois. Et il faut le dire, c'est assez osé pour un blanc d'exiger du respect, de faire la leçon aux Africains chez eux. On n'imagine pas la même scène, par exemple en Algérie, au hasard. Un président n'est pas au SS 117, mais son intervention a quand même été applaudie. La France n'est plus le gendarme de l'Afrique. Elle peut encore faire la police dans un amphithéâtre.
0: Signature Europe 1, ainsi va le monde, Vincent Herouette. Merci beaucoup, Vincent.
2: Et il est 16h49, dernière ligne droite avant la fin de cette émission. À 17h, vous retrouverez bien sûr l'Info Express sur Radio Rythme Bleu. Daft Punk, Around the World. Montez le son, ouvrez les vitres si vous êtes sur le chemin du retour. On est avec vous et ça se passe sur votre fréquence préférée, RRB.

16h53, les aiguilles tournent, il est déjà temps de vous rendre l'antenne. Un immense merci pour votre énergie et votre fidélité depuis ce matin et depuis le début de la semaine. Avant de se quitter, un rappel important, soyez prudents, la route du retour peut être longue, le trafic va commencer à être dense, levez le pied, restez attentifs, l'essentiel c'est d'arriver à bon port. Dans quelques instants, la programmation musicale d'RRB prend le relais, 17h, votre info express, et de mon côté, je file recharger les batteries pour vous retrouver dès demain, 14h pile, avec de nouvelles pépites, vous me connaissez, excellente fin de journée, restez positifs, et à demain la Calédonie, je vous embrasse.

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11: À la une de l'actualité, le souvenir douloureux du 13 mai. Deux ans après, la Calédonie se souvient encore du début des émeutes et des événements qui ont marqué 2024. Les célébrations du jeudi de l'Ascension auront lieu demain, la fête qui marque la montée au ciel de Jésus-Christ, un moment important pour tous les chrétiens du territoire. Le football, la fin de l'aventure de Johan Sidaner à la tête de la sélection calédonienne. Il arrive à la fin de sa mission après 4 années marquées notamment par une médaille d'or aux Jeux du Pacifique et un barrage d'accession à la Coupe du Monde perdu contre la Jamaïque. Bonsoir à tous. Les Calédoniens se souviennent du 13 mai. C'était il y a 2 ans, une date marquant le début des émeutes de 2024. Les premières destructions d'entreprises par le feu, de multiples dégradations sur les bâtiments publics. Une insurrection qui a duré plusieurs semaines et dont la Calédonie ne s'est toujours pas remise. 2 ans après les émeutes insurrectionnelles, chacun reste marqué par les événements.
12: Ça me reste toujours dans le cœur.
13: Il faut avancer, hein. C'est fini, c'est 2 ans. Là. Maintenant, on a besoin que l'économie redémarre. Je ressens une envie que tout le monde s'entende et que ça reprenne, quoi.
14: Bah, c'est une catastrophe. Ça a été ravageur, quoi.
15: Le 13 mai, c'est malheureux. C'est arrivé. Mais pour moi, toc canac. On a envie que ça avance.
16: On avance avec le temps et puis les choses vont bien se passer. Faut penser positif pour notre pays.
17: Moi, j'aimerais bien que tout le monde vive en paix, tous ensemble. C'est le souhait de Jésus-Christ.
18: Bah, avec tout ce qui s'est passé, je me dis que ça fait quand même 2 ans qu'il ne faut pas oublier cette date-là aussi. Mais que malgré tout, il faut avancer.
11: Voilà pour ces quelques réactions recueillies ce matin au marché municipal de Nouméa. Et puis, quel est le moral des Calédoniens? Nous avons posé la question au docteur Bruno Calandreau, qui est psychiatre, mais aussi président du Conseil de l'Ordre des médecins. Force est de constater que 24 mois après, les Calédoniens sont encore très marqués par les violences et par les conséquences qu'elles ont eues et qu'elles ont encore.
19: Plus important, c'est un stress post-traumatique, puisqu'ils avaient vécu des périodes très, très, très difficiles, avec un stress répété pendant plusieurs jours ou semaines. Hein, et puis, après, il y a eu des stress autour de la perte du travail. Et puis, ce que je vois beaucoup, moi, c'est des chefs d'entreprise dont les entreprises sont en grande difficulté, hein, qui se débattent tant bien que mal et qui ont tendance un peu à s'épuiser, hein, et qui sont plutôt dans la situation, effectivement, ce qu'on appelle un peu du burn-out, hein, parce que malgré tous leurs efforts, ils n'arrivent pas à émerger complètement.
11: Le monde économique, lui, déplore une crise qui dure. Après les destructions de mai 2024, il avait estimé que la crise allait durer jusqu'à mi-2025. Finalement, 2026 semble pire. L'actualité religieuse à présent. La fête de l'Ascension sera célébrée demain dans les paroisses de Nouvelle-Calédonie. Un temps fort pour l'Église qui commémore la fin de la vie terrestre de Jésus et sa montée au ciel 40 jours après Pâques. Les précisions du Père Jean-Paul Pouillet, responsable de la paroisse de la foi.
20: Nous avons 50 jours pour fêter la résurrection de Pâques jusqu'à la Pentecôte. Mais au bout de 40 jours, il y a cette étape décisive où le Christ s'éclipse. Et donc, les textes bibliques nous racontent qu'il est monté au ciel, que ses apôtres ont compris qu'ils ne le verraient plus, mais ils ont veillé dans la prière pour attendre le don de l'Esprit Saint, cet Esprit de Dieu qui nous permet de comprendre en plénitude les enseignements du Christ et surtout de les mettre en pratique.
11: L'Ascension marque la fin du temps pascal et elle annonce la fête de la Pentecôte qui sera célébrée le dimanche 24 mai. Dans le reste de l'actualité, nous recevions un invité exceptionnel dans notre édition de la mi-journée, l'aventurier et écrivain Patrice Franceschi qui est de passage sur le territoire. Il a évoqué ses derniers voyages et ses engagements, notamment auprès des chrétiens d'Orient, ainsi que son dernier ouvrage, Le passage du temps, dans lequel il réfléchit à la façon dont l'expérience passée peut continuer à éclairer le présent. Des visites possibles sur le voilier scientifique Persévérance. Amarré au petit quai nord de Nouméa, en face de la mairie annexe, l'équipage accueille le grand public et les scolaires pour faire découvrir ce navire scientifique long de 42 mètres. Les visiteurs sont conquis.
0: J'ai appris un peu le nom des voiles parce que j'avais déjà fait du bateau mais je m'en souvenais plus.
21: C'est très intéressant de voir comment ils vivent, comment ils s'organisent quand il y a des missions sur de long terme.
22: C'était une visite très intéressante et de découvrir un navire de cette envergure et tout ce qui va avec, donc l'équipage, l'équipement, etc.
11: Des visites donc encore possibles. Le Persévérance revient d'une mission de 2 mois en Antarctique. Vous pouvez réserver votre visite via le site internet eloasso.com. Le sport, Johan Zidaner et la FCF, c'est terminé. Ils ont d'un commun accord mis un terme à leur collaboration. Une annonce faite cet après-midi par voie de communiqué. Johan Zidaner aura dirigé la sélection calédonienne de football pendant près de 4 ans avec des résultats marquants. Une médaille d'or aux Jeux du Pacifique en 2023 et une performance historique

0: 2 en argent et 5 en bronze. La dernière épreuve s'est déroulée ce matin. Les Calédoniens ont remporté le relais 4 fois 1250 mètres en eau libre. 17h passées de 7 minutes, voilà pour l'essentiel. On se retrouve à 17h45 pour Info Soir, le journal complet de la rédaction d'RRB.
1: Merci beaucoup, Mickaël Juneski, dans notre mini-journal.
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1: Et bonsoir tout le monde, 17h passées de tout juste 7 minutes. Quel plaisir de vous retrouver en ce mercredi 13 mai. Le temps est clair. Donc ça c'est plutôt une bonne nouvelle au vu de celui qu'on avait hier soir à la même heure. Aujourd'hui, vous pourrez profiter du sunset et ça c'est une excellente nouvelle. Si vous avez de superbes photos, n'hésitez pas à nous les envoyer, nous c'est avec beaucoup de plaisir qu'on les regarde, à défaut de le voir en vrai. Alors qu'est-ce qui va se passer? Eh bien à 17h45 le journal et de la musique jusqu'alors et puis les rendez-vous de notre partenaire européen, rendez-vous d'information pour être tout à fait complet, revue de presse internationale, vous retrouverez également l'interview d'Europe 1 et le journal de la rédaction d'Europe 1 pour faire le point sur l'actualité nationale. Voilà un petit peu pour le programme jusqu'à 19h. Shawn Mendes en featuring avec Camila Cabello, Señorita. Eh ben oui, ça respire le soleil. C'est normal, vous écoutez Radio Rythme Bleu. Passez un excellent début de soirée. Si vous êtes sur la route, prudence. Et merci de votre fidélité à notre antenne. C'est le 98 si vous nous écoutez à Conay.

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1: Il est 17h45.
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1: Et Info Soir, c'est avec vous, Mickaël Juneski.
3: À la une, le 13 mai, deux ans après, la date du début des émeutes de 2024 reste gravée dans la mémoire des Calédoniens. Demain, nous célébrerons la fête de l'Ascension, la montée au ciel du Christ, corps et âme, 40 jours après Pâques. L'aventurier et écrivain Patrice Franceschi est de passage en Calédonie. Il était notre invité dans le journal de la mi-journée, extrait choisi dans ce journal. Le navire scientifique Persévérance reçoit les visiteurs cette semaine. Le voilier est à quai depuis une dizaine de jours à Nouméa, de retour d'une mission autour du pôle sud. Au collège Mariotti, les élèves des classes à horaires aménagés, mathématiques et sciences présentaient les premiers résultats de leurs expérimentations. Des jeunes passionnés qui ont trouvé leur voie. Le sport, un beau bilan pour la natation calédonienne aux Océania, aux Fidji. Nos représentants se sont illustrés avec déjà les Jeux de Tahiti en ligne de mire. Et la fin de l'aventure de Johan Sidaner avec la sélection calédonienne de football, c'est officiel, il n'est plus en fonction. Le nom de son successeur n'est pas encore connu. Bonsoir et soyez les bienvenus dans Info Weekend pour tout savoir de l'actualité en Calédonie, en métropole et dans le monde. Le deuxième anniversaire du 13 mai, c'est désormais une date particulière pour tous les Calédoniens. Elle est devenue le symbole des émeutes qui ont marqué l'année 2024 et des répercussions qu'on leur connaît encore aujourd'hui. Ce mercredi, les avis étaient encore partagés au sein de la population au moment de se remémorer ces événements survenus il y a deux ans déjà, même si la majorité de la population s'accorde sur une idée forte, la volonté d'avancer. Écoutez ce florilège de réactions recueillies ce matin au marché municipal de Nouméa.
4: Ça me fait quand même penser à ce qui s'est passé. Ça me reste toujours dans le cœur.
5: Il faut avancer, hein. C'est fini, c'est deux ans. Là. Maintenant, on a besoin que l'économie redémarre. C'est surtout ça, le maître mot. Là, je sens partout, je parle avec tout le monde, il n'y a aucune peur. Je ressens une envie que tout le monde s'entende et que ça reprenne, quoi.
6: Bah, c'est une catastrophe, même si c'est pour le peuple kanak et tout, mais sauf que ça a été ravageur, quoi.
7: Dommage, parce que bon, le vivre ensemble est possible. Maintenant, ça n'est plus possible.
8: Ah, les gens sont malheureux. La précarité, surtout les Mélanésiennes, qui souffrent le plus.
9: Le 13 mai, c'est malheureux, c'est arrivé. Et pour moi, tant que kanak, on a vu que ça avance. Bon, il y a des extrémistes, il y a de chaque côté, Marc, hein. Mais bon, on essaie de vivre ensemble.
10: On avance avec le temps et puis les choses, ils vont bien se passer. Faut penser positif pour notre pays.
11: Avec ma femme, on se demandait, mais 13 mai, c'est quelque chose, non?
12: Quoi?
11: On confond un peu tout. J'espère que ça ne va pas se confondre complètement.
13: Moi, j'aimerais bien que tout le monde vive en paix, tous ensemble. C'est le souhait de Jésus-Christ. Le pays, il appartient à tout le monde.
14: Nostalgique. Et un petit peu triste aussi. Bah, avec tout ce qui s'est passé, je me dis que ça fait quand même deux ans qu'il ne faut pas oublier cette date-là aussi. Mais que malgré tout, il faut avancer.
3: Des propos recueillis donc ce matin au marché de la Moselle à Nouméa, deux ans après les émeutes de 2024. Beaucoup de Calédoniens restent donc marqués par ces longues semaines de violence. Jean-François Baudin.
15: Oui, et pour évoquer ce sujet qui reste difficile pour beaucoup et parfois un peu tabou, nous avons contacté le docteur Bruno Calandro. Il est psychiatre, mais aussi président du Conseil de l'Ordre des médecins de Nouvelle-Calédonie. Premier constat, les patients ont de plus en plus de mal à se soigner pour des raisons économiques. Par ailleurs, et c'est le deuxième constat, les psychiatres ont vu une sorte de modification de leur patientèle. Après avoir soigné ce que l'on pourrait appeler l'urgence post-émeute, il soigne désormais des patients marqués au long cours par le contre-coup des violences.
16: Le plus important, c'est un stress post-traumatique, puisqu'ils avaient vécu des périodes très, très, très difficiles, avec un stress répété pendant plusieurs jours ou semaines. Et puis, après, il y a eu des stress autour de la perte du travail. Et puis, ce que je vois beaucoup, moi, c'est des chefs d'entreprise, dont les entreprises sont en grande difficulté, et qui se débattent tant bien que mal, et qui ont tendance un peu à s'épuiser, hein, et qui sont plutôt dans la situation, effectivement, de ce qu'on appelle un peu du burn-out, hein, parce que malgré tous leurs efforts, ils n'arrivent pas à émerger complètement.
15: Et après les émeutes insurrectionnelles qui ont débuté le 13 mai 2024, une attention toute particulière avait été portée sur l'état psychologique ou émotionnel des enfants qui ont subi de manière indirecte ces semaines de violence. Des enfants qui ont été finalement beaucoup plus résilients que les adultes, souligne Dr Calandro.
16: Les enfants sont plus résilients que pour les adultes parce qu'ils ont repris une vie, la vie comme avant, je dirais. Mais ce qui était important pour eux, c'était la reprise de l'école, hein, retrouver leurs camarades de classe, leur maîtresse, hein, retrouver... scolaire dans une école et non pas à la maison. Et puis, retrouver aussi la cantine pour certains, etc. Hein, donc les enfants ont plus supporté, hein, je dirais, ce d'autant que souvent ils ont été tenus un peu à l'écart, à l'abri par leurs parents, que les parents ne leur décrivaient pas ce qui se passait sur les barrages et tout ça, et éviter de regarder les informations avec les enfants présents.
15: Le docteur Bruno Calandro est également le président de l'Ordre des médecins de Nouvelle-Calédonie. On sait que les professionnels de santé ont beaucoup souffert des émeutes en 2024. Et à l'approche des élections provinciales, ils voudraient et espèrent que les professionnels de santé soient mieux représentés dans les hémicycles des provinces et du Congrès, afin que les problématiques liées au système de santé soient mieux comprises et donc mieux prises en compte.
12: Ça nous inquiète.
3: Aujourd'hui, l'économie ne cesse de sombrer et aucune perspective ne se dessine. En 2024, au plus fort des violences sur le terrain, Stéphane Yoto, le vice-président de la CCI, ne s'attendait pas à une crise aussi longue.

0: souviens des discussions en juin, juillet, août avec la première mission Requin. Les fonctionnaires de Paris nous disaient la crise sera terminée fin 2024. Et nous, on leur disait non, on voit ça plutôt mi-2025. Et là, on est début 2026 et c'est presque pire que en 24 et 25. Je crois qu'on est sur une crise de confiance, hein, d'abord et avant tout. Donc tant qu'on n'a pas des éléments de confiance qui reviennent, on rentre dans un cercle assez négatif où on a baisse de la consommation, baisse des emplois, baisse des revenus fiscaux et non, on n'est pas au bout de la crise. Tout le monde est conscient que la période est très difficile et je pense que ce qui touche le plus le moral des chefs d'entreprise, c'est de voir que du côté des discussions institutionnelles, du côté politique, ça avance pas vraiment.
1: La semaine dernière, le monde économique a formulé des propositions de mesures d'urgence pour éviter à l'économie de s'effondrer 2 ans après ces violences de 2024. Une centaine de personnes étaient rassemblées ce matin à la Vallée du Tir, à l'appel de la CCAT, pour rendre hommage à ceux qu'ils qualifient de martyrs 2 ans après les émeutes du 13 mai. Dans les prises de parole, Christian Théin et les représentants du FLNKS ont tenu à affirmer que le combat n'est pas terminé et à répéter qu'ils sont opposés à toute ouverture du corps électoral. Un rassemblement qui se situait aussi dans la perspective des élections provinciales, avec un appel à la mobilisation et à l'unité des indépendantistes pour aller chercher la majorité dans la province sud. D'autres points de mobilisation de la CCAT ont eu lieu sur le territoire, notamment à Lifou, Point-d'Imier ou Conné.
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1: C'est l'heure d'opinion, votre rendez-vous SMS sur Radio Rythme Bleu. Notre question du jour, 2 ans après le 13 mai, êtes-vous confiant dans la capacité de la Nouvelle-Calédonie à se redresser? Si vous êtes confiant, vous tapez 1, sinon vous tapez 2 et vous envoyez votre réponse au 3146. La réponse à notre question d'hier, 90% des auditeurs de RRB qui se sont exprimés par SMS disent qu'avec l'antivirus, ils craignent le retour d'une épidémie mondiale. Ils sont 10% à ne pas le craindre. Michael Forest tente d'éteindre la polémique autour du déplacement d'une délégation du FLNKS au Vanuatu pour participer à l'invitation du gouvernement local à un forum économique. Certains chefs d'entreprise calédoniens ont d'ailleurs quitté le forum lorsqu'ils ont su que l'invitation n'avait pas été adressée comme il se doit au gouvernement de la Nouvelle-Calédonie. Le sujet a été évoqué ce matin lors de la séance du gouvernement, mais Michael Forest dit ne pas comprendre la polémique engendrée par ce déplacement auquel il a pris part.
3: Comme je l'ai rappelé, j'avais l'impression qu'en 72 heures à Port-Vila, mon pays, il allait couler sous l'eau. Alors que les choses, elles se sont faites comme elles devaient se faire. Alors, peut-être qu'il y a eu des loupés par-ci, par-là. En tous les cas, nous, on a bien été invités officiellement. Mon ordre de mission, il a été validé par qui de droit. Les entreprises qui sont déplacées, elles ont pris en charge elles-mêmes leur déplacement. Et à partir de là, encore une fois, je peux comprendre qu'il y a des difficultés géopolitiques. C'est aussi pour ça que j'ai exprimé mes interrogations à monsieur le commissaire devant toute cette communication tout azimut qui est venue bousculer, on va dire, l'objet même de la mission, qui était de pouvoir, dans un temps où notre secteur privé cherche de l'air frais, c'est dire aussi qu'en Mélanésie, il y a aussi de l'air frais qu'on peut respirer.
1: Si Michael Forest a reçu une invitation à participer à ce forum, aucune invitation officielle n'a été adressée au gouvernement de la Nouvelle-Calédonie, ce qui est contraire aux usages entre la Nouvelle-Calédonie et son voisin. D'autre part, selon nos informations, aucun ordre de mission n'a été signé par le gouvernement. Le transport maritime au menu de l'exécutif ce matin. Ses membres ont approuvé un accord de garantie pour 2 contrats de prêt contractés par la Sudil. L'un auprès de la BNC et l'autre auprès d'un pôle bancaire. Après 17 ans de service, le Beticho arrive en fin de parcours et la Sudil prévoit son remplacement. Elle envisage l'achat d'un navire pouvant emmener 400 passagers au lieu de 350 aujourd'hui et surtout plus économe de 15% en carburant. C'est donc une première étape de franchie. Le gouvernement indique que la situation financière de la Nouvelle-Calédonie et son niveau d'endettement consolidé ont été prises en compte dans la décision d'octroi de cette garantie pour un projet estimé à 3,4 milliards de francs. En bref, ce soir, c'est le conseil municipal du Mont-d'Or qui se réunit depuis 17h. Parmi les 17 points à l'ordre du jour, une autorisation d'acquisition, de détention et de transport d'armes par la commune pour les besoins de la police municipale. Les élus doivent également adopter leur règlement intérieur.
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1: À l'actualité religieuse, la fête de l'Ascension sera célébrée demain dans les paroisses de Nouvelle-Calédonie. Un temps fort pour l'Église qui commémore la fin de la vie terrestre de Jésus et sa montée au ciel 40 jours après Pâques. Les précisions du père Jean-Paul Pouillet, responsable de la paroisse de la Foi.
4: La fête du Seigneur est une grande fête parmi toutes les fêtes du temps pascal. Depuis la mort et la résurrection du Christ, les chrétiens lisent les passages de l'Évangile où l'on voit Jésus vivant, ressuscité, qui accompagne ses apôtres, qui les aide à découvrir l'ampleur de cet événement. Et donc, il est encore présent, d'une certaine manière, physiquement avec eux. Il leur apparaît, il partage avec eux des repas et il leur promet que même s'il ne pourra plus être visible, il enverra son Esprit Saint. Et donc nous avons 50 jours pour fêter la résurrection, de Pâques jusqu'à la Pentecôte. Mais au bout de 40 jours, il y a cette étape décisive où le Christ s'éclipse. Et donc les textes bibliques nous racontent qu'il est monté au ciel, que ses apôtres ont compris qu'ils ne le verraient plus, mais ils ont veillé dans la prière pour attendre le don de l'Esprit Saint, cet Esprit de Dieu qui nous permet de comprendre en plénitude les enseignements du Christ et surtout de les mettre en pratique.
1: L'Ascension marque la fin du temps pascal et elle annonce la fête de la Pentecôte qui sera célébrée le dimanche 24 mai, c'est-à-dire 50 jours après la fête de Pâques. Demain, jeudi de l'Ascension, ce sera donc un jour férié, l'occasion d'un long week-end pour beaucoup d'entre vous. Sur RRB, vos programmes s'adaptent. Vous retrouverez Info Matin, votre grande édition du matin à 7h au lieu de 6h30. Info Mag, le journal de la mi-journée à midi au lieu de 11h30. Pas d'émission, vous avez un avis, ni de jeudi de l'économie, Radio Rythme Bleu. Info Soir reste programmé à 17h45. Il est 17h passé de 59 minutes, on marque une courte pause publicitaire dans cette édition. On se retrouve dans un instant pour voir le reste de l'actualité. Aventure, littérature et sciences pour les plus jeunes au menu. A tout de suite.
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1: Un invité exceptionnel ce midi dans l'édition de la mi-journée. Nous avons reçu Patrice Franceschi qui est de passage sur le territoire, Elisabeth Noir.
8: Aventurier, écrivain, philosophe, Patrice Franceschi fait une brève escale en Nouvelle-Calédonie qu'il connaît bien. Avant de partir pour le Vanuatu, il doit réaliser une série de reportages pour le Figaro Magazine, en l'occurrence à la rencontre d'une tribu de l'île de Sara. Il repart à la rencontre des micro-sociétés qu'il a rencontrées tout au long de sa vie d'aventurier et il nous a dit d'où lui venait cette passion pour ces tribus partout dans le monde.
9: Globalement, et c'est valable aussi pour mes engagements avec les Kurdes, avec les Afghans ou les Arméniens depuis 2 ans, c'est les gens. Par exemple, on m'a souvent demandé pourquoi vous n'êtes jamais allé vraiment une seule fois au Groenland ou dans les terres antarctiques, parce qu'il n'y a personne en général. Et donc ça m'intéresse moins, faire une expédition où il n'y a que de l'aspect physique au pôle sud et tout ça, c'est génial, hein. Mais moi ça ne me passionne pas parce qu'il n'y a personne. Et ce qui m'intéresse, ce sont vraiment les gens. Et quand ce sont des gens, c'est le cas de ces tribus très éloignées de nous, l'altérité totale, mieux les comprendre, savoir en fait, derrière les apparences des différences, ce que sont les ressemblances qui nous rassemblent. Et ça, c'est passionnant. Et d'ailleurs, c'est quelque chose qui pourrait servir aussi à la Nouvelle-Calédonie.
8: Pilote, marin, grand voyageur, aventurier, Patrice Franceschi sera en permanence sur le terrain. Il s'est notamment engagé en zone de guerre kurde à partir de 2012.
9: Ce qui m'intéresse, c'est de tenter de ne pas être indifférent à l'évolution du monde quand il y a une gravité dans ces situations-là. J'ai une profonde passion et admiration, par exemple, pour les femmes combattantes kurdes de Syrie. Ce qu'il y a de mieux dans la région, des femmes qui ne veulent pas rester dans l'état dans lequel on les a mis et qui veulent au contraire progresser et obtenir ce que nous avons, nous, depuis longtemps, mais qu'elles n'ont jamais eu, à la fois la liberté, l'égalité avec les hommes, la démocratie et toutes ces choses-là, et qui se battent les armes à la main pour ça. J'avais aidé et participé aux mêmes choses au Kurdistan d'Irak, au moment de la guerre du Golfe, 91-92. J'avais été fasciné par ces gens qui, pour le coup, avaient compris ce qu'est le progrès humain et voulait pas rester à un stade d'obscurantisme. Et au début de la guerre en Syrie, ses camarades kurdes d'Irak m'ont demandé, ben, tu pourrais pas aller là-bas, on organise ton passage clandestin, il se passe, il faut aider nos camarades. Oh, j'ai dit, moi, une aventure comme ça, organisez-moi tout ça. Et j'y suis allé, il y avait personne à l'époque, c'était le début de la guerre. Et quand j'ai vu la naissance des bataillons féminins kurdes, je me suis dit, franchement, je dois rester là, les aider, faire le lien avec nos autorités en France et tout ça, ce que j'ai fait les premières années, jusqu'au début des attentats djihadistes en France.
8: Un engagement qui l'a aussi amené auprès des Arméniens dans le Haut-Karabakh, où il a pu observer la stratégie menée notamment par l'Azerbaïdjan, où il était précisément en 2024, quand on parlait beaucoup de l'ingérence de ce pays en Nouvelle-Calédonie.
9: Et là, je me suis dit qu'il y avait, de manière extrêmement visible, parce que ça s'est passé au même moment avec le Kurdistan, les Turcs et les Azéris, tout ce front très anti-occidental en réalité, d'où le fait que la Turquie dans l'OTAN, c'est un cheval de Troie, très visible, vu ce qu'ils faisaient en Syrie comme en Arménie, qui était une entreprise finalement pour repousser l'Occident et ses valeurs, et notamment la démocratie, hors de ces régions. Et ils considèrent, ces gens-là, quand on parle avec eux, que les Kurdes au Kurdistan, les quatre pays, les Arméniens et Israël, parce qu'il ne faut pas l'oublier, c'est comme ça qu'ils le voient, sont trois bastions avancés de la civilisation occidentale hors de l'Occident et qu'il faut les détruire impérativement. Et cette entreprise globale, elle est très nette. Et quand j'étais là-bas et que j'ai vu les Azéris dans leurs attaques contre l'Arménie en même temps et tenter de peser ici, en Nouvelle-Calédonie, en Corse et ailleurs, pendant qu'ils le faisaient aussi en Syrie, ça m'a à la fois fasciné dans la capacité très dangereuse de ces gens-là d'aller au bout de leurs idées, de leur conquête et de leur anti-occidentalisme, et qu'il fallait faire front commun. Et les Arméniens, comme les Kurdes, l'ont fait en même temps à ce moment-là. Israël, c'était un peu plus compliqué. Et nous devrions, nous, les Français, faire la même chose, que ce soit en Corse ou ici, évidemment.
8: Et quand il est interrogé sur la Nouvelle-Calédonie, Patrice Franceschi évoque une impression de gâchis.
9: Ce que je ressens aujourd'hui, mais comme depuis 2 ans, puisque c'est l'anniversaire, c'est une grande tristesse. C'est-à-dire, comment détruire les trésors que l'on a sottement? C'est qu'ici, il y avait tout pour être heureux, tout le monde, tous ensemble, et que finalement, on n'y est pas encore parvenu et de loin. Et qu'on ne sait pas ce que va être l'avenir, et que donc oui, c'est une grande tristesse, c'est un gâchis. Ça aurait pu être très différent. Et tout ça, parce que certains ne veulent pas que le bonheur sur Terre puisse survenir.
8: Patrice Franceschi, que nous avons aussi interrogé sur son dernier ouvrage paru il y a un mois et intitulé « Dans le passage du temps », un livre dans lequel il réfléchit à la façon dont l'expérience passée peut continuer à éclairer le présent. Une interview à réécouter ou à visionner sur notre site internet.
1: Le voilier Persévérance ouvre ses portes au grand public. Depuis ce début de semaine, les Calédoniens peuvent visiter le navire scientifique de l'explorateur Jean-Louis Etienne, qui est à quai à Nouméa pour plusieurs mois. L'occasion pour les 7 membres d'équipage de faire découvrir leur quotidien sur un bateau et son fonctionnement. En début d'après-midi, plusieurs groupes ont eu la possibilité d'effectuer une visite sur ce navire long de 42 mètres.
10: C'est très complet, aussi bien du point de vue de l'équipage que du point de vue des scientifiques, la vie à bord, mais aussi les missions de ces expéditions.
11: J'ai appris un peu le nom des voiles parce que j'avais déjà fait du bateau mais je m'en souvenais plus.
12: C'est très intéressant de voir comment ils vivent, comment ils s'organisent quand il y a des missions sur de long terme.
13: C'était une visite très intéressante et de découvrir un navire de cette envergure et tout ce qui va avec, donc l'équipage, l'équipement, etc.
14: C'est une première. Moi, pour moi, ça me tenait à cœur de venir visiter ce bateau. Ça me fait rêver de savoir où il a voyagé. Il a fait 3 fois le tour du monde et moi ça me fait voyager en venant ici, ça me fait rêver.
1: Les scolaires sont invités à découvrir le Persévérance. Les familles peuvent également réserver leur visite via le site internet eloasso.com. Les classes CHAM, une nouveauté de la rentrée 2025 sur l'ensemble du territoire national qui a depuis trouvé son public en Calédonie, Léo Fichot.
15: Oui, ces classes à horaires aménagés mathématiques et sciences permettent à des élèves volontaires de se retrouver pour approfondir leurs connaissances mathématiques et scientifiques. Le collège Jean Mariotti est le seul établissement sur le territoire à proposer une classe CHAMS. La première période était centrée sur l'étude du blob. Héloïse, Louane, Timothée et leurs camarades ont exposé hier leur démarche expérimentale à la manière de véritables chercheurs.
16: C'était la présentation du Physarum polycéphalum, donc un blob qui est un organisme unicellulaire, donc c'est ni un animal, ni un végétal, ni un champignon.
15: Et donc ça, vous l'avez observé, vous l'avez analysé, vous avez fait des expériences là-dessus ?
17: On l'a observé à la loupe binoculaire et au microscope depuis le début de l'année. On a réussi à le découvrir, à apprendre beaucoup de choses sur lui, et là, on a fait des problématiques, des expériences, et on les a présentées à nos parents aujourd'hui.
18: Oh bah c'était

0: L'eau, la croissance et le blanchiment des coraux ou encore le courant des marées.
1: Et il est 18h passé de 7 minutes, une dernière pause publicitaire dans cette édition et puis on voit toute l'actu sport.
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1: L'actualité du ballon rond à la une du sport, Johan Zidaner et la FCF, c'est terminé. Ils ont d'un commun accord mis un terme à leur collaboration. Une annonce faite cet après-midi par voie de communiqué. Arrivé en août 2022, Johan Zidaner aura dirigé la sélection calédonienne pendant près de 4 ans avec des résultats marquants. Une médaille d'or aux Jeux du Pacifique en 2023 et une performance historique lors des barrages de la Coupe du Monde 2026. Johan Zidaner qui s'estime heureux d'avoir mené les Calédoniens dans cette aventure. Durant 4 années.
9: Une page qui se tourne après 4 fantastiques années ici en Nouvelle-Calédonie et au sein de la Fédération calédonienne de football avec le sentiment du devoir accompli. Une riche et belle expérience avec quelques faits marquants et quelques résultats forcément probants. Des rencontres qui auront marqué mon passage ici. Le souhait, ce serait de voir que le travail et le chemin continuent dans le sens qu'on a mené depuis 4 années, encore une fois. Un passage et des souvenirs qui resteront, mais forcément qu'on souhaite, et je souhaite au football calédonien et notamment à la sélection A de continuer comme on l'a entrepris, c'est-à-dire avec beaucoup de travail, mais des valeurs et une humilité qui nous ont permis d'accrocher des résultats qui semblaient presque inatteignables il y a ça 48 mois. Donc on termine sur une très belle note avec ce match en barrage, malgré tout malheureusement cette défaite contre la Jamaïque, mais effectivement ce cycle restera marqué par quelques belles expériences et notamment la médaille d'or aux Jeux du Pacifique.
1: Un départ qui marque la conclusion d'un parcours qui a permis au football calédonien de franchir des étapes significatives, tant sur le plan de la rigueur technique que de la dynamique sportive, peut-on lire sur le communiqué de la fédération aujourd'hui. La fédération calédonienne de football qui souligne encore le sérieux exemplaire, l'intégrité et le leadership dont Johan Zidaner a fait preuve. Son travail laisse une empreinte concrète et des bases solides pour la suite des projets. Pour l'instant, nous ne connaissons pas le nom de son successeur. Dans la région, à présent la fin aujourd'hui des Océanias de natation, Léo Fichot.
0: Oui, après 6 jours de compétition au Fidji, la délégation calédonienne composée de 9 jeunes qui ont entre 14 et 18 ans a décroché 9 médailles, 2 en or, 2 en argent et 5 en bronze. La dernière, c'était ce matin sur le relais 4 fois 1250 mètres en eau libre. Luc Mercier, Camille Jarcé, Anna Edelande et Théo Delande ont terminé en beauté puisqu'ils ont décroché l'or. Objectif atteint pour Stéphane Tichon, conseiller technique de la Ligue calédonienne de natation.
10: Donc on repart des Océanias avec un très bon bilan puisque l'ensemble des nageurs ont accédé dans la compétition natation course sur les différentes finales A avec beaucoup de records personnels. Donc c'est évidemment très satisfaisant. 8 médailles de gagnées, 3 au niveau de l'eau libre, les autres au niveau du bassin. À souligner la très belle performance d'Anna Edelande sur le 400 nage libre qui gagne l'or et puis à l'issue d'une magnifique course et à la touche la néo-zélandaise avec qui elle était en confrontation. Donc voilà, beaucoup de motifs de satisfaction, une belle équipe de Nouvelle-Calédonie et de bons résultats à cette occasion.
0: Et parmi les 9 jeunes nageurs, on signalera la très bonne compétition, comme le disait Stéphane Tichon d'Anna Edelande, qui a décroché 4 médailles, 2 médailles d'or et 2 médailles de bronze.
1: Merci beaucoup Léo Fichot, 18h passées de 12 minutes. On termine ce journal avec la météo.
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1: Une météo que vous...

0: nous détailler, Ismaël. Bonsoir.
1: Bonsoir, Mickaël. Et on ouvre ce bulletin avec aucune vigilance particulière. Cette nuit, les nuages et quelques averses persistent en soirée sur le nord-est, Bélep et les Loyautés. Ensuite, le temps redevient sec, tandis que les nuages deviennent moins présents. Ailleurs, la nuit est bien étoilée. En fin de nuit, des nuages abordent de l'extrême sud des marées et déposent quelques ondées. L'alizé de sud-est faiblit progressivement entre 10 et 15 nœuds, localement moins de 10 nœuds en fin de nuit sur l'ouest. Et les températures minimales sont fraîches à l'intérieur des terres avec 12 à 16 degrés. Et ailleurs, elles varient entre 17 et 22 degrés.
0: Merci beaucoup, Ismaël. C'est la fin de ce journal. Restez avec nous. Dans un instant, vous retrouverez l'actualité nationale et dans le monde. Ce sera suivi de l'interview d'Europe 1 ce soir. Laurence Ferrari reçoit Hervé Morin, président des centristes. Belle soirée à l'écoute de nos programmes.
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3: Christophe Lamarre, bonjour Christophe.
4: Bonjour Dimitri, bonjour à tous. Quand c'est flou, c'est qu'il y a un loup. Raison de plus pour faire la mise au point sans attendre. Clarté et transparence sur ce hantavirus qui menace de réveiller le traumatisme du Covid-19 et ses vieux réflexes. C'est la mission que s'est fixée le gouvernement avec deux réunions interministérielles quotidiennes à Matignon. De son côté, la ministre de la Santé multiplie les prises de parole, seule à l'Assemblée nationale ou entourée de scientifiques devant la presse. La logique reste la même, Arthur Delaborde.
5: Tout dire tout de suite pour éviter les erreurs du passé. Le gouvernement veut afficher une parole claire et assumée avec en tête les hésitations et les messages contradictoires qui avaient marqué le début de la crise du Covid. L'exécutif préfère désormais reconnaître ce qu'il sait et ce qu'il ignore encore. C'est en tout cas la démarche assumée par la ministre de la Santé, Stéphanie Rist.
6: Il y a des choses qu'on sait sur ce virus et c'est plutôt une bonne nouvelle. Virus connu depuis les années 90. Mais il y a aussi des choses qu'on ne sait pas sur ce virus. Par exemple, nous n'avons pas encore totalement l'entièreté du séquençage du virus qui nous permet de dire avec certitude aujourd'hui, même si on est à ce jour plutôt rassuré, nous n'avons pas la certitude de dire que ce virus n'a pas encore muté.
5: Exposer ses doutes plutôt que donner de fausses certitudes, une manière aussi de montrer que le gouvernement ne veut plus revivre le scénario Covid. Stéphanie Rist a ainsi accepté d'être auditionnée ce matin à 11h par la commission des affaires sociales de l'Assemblée, une audition réclamée par les députés du Rassemblement national.
4: Arthur Delaborde du service politique d'Europe 1.
3: Et ce matin, une française lutte toujours contre le virus. Il s'agit de l'une des 5 personnes rapatriées dimanche et admises à l'hôpital Bichat.
4: Et peu d'informations, sinon qu'elle est âgée de 65 ans et qu'elle a été testée positive au hantavirus. Son état est jugé grave, pronostic vital engagé. Elle souffre de la forme la plus sévère de la maladie. Xavier Lescure, infectiologue à l'hôpital Bichat, était présent hier avec 4 de ses confrères à la conférence de presse de la ministre. Il a donné des nouvelles de cette patiente de 65 ans.
7: La patiente a aujourd'hui la forme la plus sévère de la présentation cardio-pulmonaire et elle a ce qui est la dernière étape des soins de support, c'est une circulation extracorporelle pour avoir une oxygénation artificielle. Elle a un poumon artificiel, dérivation du sang qui permet de, on l'espère, passer le cap le temps que le poumon qui est agressé par ce virus et les lésions de la paroi vasculaire puissent se rétablir.
4: Xavier Lescure, infectiologue à l'hôpital Bichat avec Yasmine Akatou. Nouvelle rassurante en revanche pour les 4 compagnons de croisière de cette malade. Ils sont tous testés négatifs.
3: 22 autres cas contacts ont par ailleurs été identifiés.
4: Tous sont ou seront hospitalisés pour une durée minimale de 14 jours. C'est ce qu'a précisé la ministre de la Santé hier au cours de cette conférence de presse. Les scientifiques qui rassurent, contrairement au Covid-19, cet hantavirus et sa souche des Andes ne sont pas totalement inconnus des services. La première rencontre avec lui remonte à la guerre de Corée en 1950, il y a presque un siècle, Charles Bouchain.
8: Hantavirus tire son nom de la rivière Hantan, située à la frontière des deux Corées où les symptômes du virus sont décrits dans les années 50. Pendant la guerre de Corée, plus de 3000 soldats présentent une fièvre hémorragique accompagnée d'un syndrome rénal. Ce n'est qu'en 1976 que des chercheurs sud-coréens parviennent à isoler le virus. Les recherches montrent alors que des cas avaient existé bien avant la guerre de Corée, explique Anne Lavergne, responsable du Centre national de référence des hantavirus.
9: Dans les années 30, en fin de compte, il y a eu quelques cas de fièvre hémorragique et syndrome rénaux qui avaient été décrits en Russie et également au Japon chez des militaires.
8: Si à l'époque les chercheurs découvrent la première souche d'hantavirus, il en existe aujourd'hui 38. Parmi elles, la souche des Andes, découverte en 1996, la seule à se transmettre entre humains. Ce variant responsable de sévères syndromes pulmonaires est notamment présent en Amérique du Sud. Au total, les hantavirus touchent jusqu'à 100 000 personnes dans le monde par an. La souche des Andes entraîne, elle, une centaine de cas chaque année.
4: Charles Bouchat.
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3: Le débat sur la fin de vie au Parlement. Les sénateurs ont rejeté une nouvelle fois la loi sur le suicide assisté.
4: Le rejet de l'article 2, véritable clé de voûte de l'ensemble, l'avait condamné avant même la fin de son examen. Les sénateurs ont voté à main levée la suppression de tous les autres articles. Retour à la case départ avec toujours le même constat. Le Sénat est contre, l'Assemblée est pour. Le patron des Républicains, Bruno Retailleau, réclame lui un référendum. Que va-t-il se passer maintenant, Maïlène Trémollet?
10: L'hypothèse privilégiée, une commission mixte paritaire dans les prochaines semaines réunissant 7 députés et 7 sénateurs. Si chaque chambre campe sur ses positions, l'exécutif pourrait choisir une dernière navette parlementaire, mais ce sont de toute façon les députés qui auront le dernier mot, au grand regret de Christine Bonfanti-Dossa, sénatrice LR et rapporteure du texte rejeté.
11: Cette euthanasie, plus on en parle, moins on est d'accord. Et c'est la Constitution qu'il faut changer. Nous ne sommes pas une variante d'ajustement, le Sénat. L'Assemblée nationale a toujours le dernier mot. Aujourd'hui, vu les circonstances, vu l'ambiance politique, il faudrait changer la Constitution.
10: Seul bémol, l'Élysée veut aller vite et réclame une loi promulguée avant l'été. Alors le dernier espoir des opposants au texte réside dans un référendum réclamé par Bruno Retailleau et le groupe LR au Sénat et qui a obtenu un soutien parlementaire conséquent. Le Conseil constitutionnel devrait trancher sur sa convocation ou non dans les jours qui viennent. Pour rappel, Emmanuel Macron s'était engagé à consulter les Français sur le sujet il y a bientôt 2 ans, un engagement qu'il n'aura finalement jamais tenu.
4: Maïlène Trémollet du service politique d'Europe 1.
3: Et je vous rappelle la question du jour. Faut-il organiser justement un référendum sur l'euthanasie? 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
4: L'enquête sur le scandale des agressions sexuelles dans le périscolaire à Paris. On apprend qu'un animateur de 21 ans est mis en examen et incarcéré depuis la fin du mois d'avril. Il est accusé d'avoir agressé 3 enfants d'une école maternelle du 11e arrondissement.
3: L'actualité internationale à présent dominée par la rencontre entre Donald Trump et le numéro 1 chinois Xi Jinping.
4: Le président américain a attendu aujourd'hui en Chine pour une visite de 3 jours. Iran, droits de douane, terres rares, sans oublier Taïwan, bien sûr, les points de friction ne manquent pas entre les deux géants, Wilfried de Villers.
8: Donald Trump se rend en Chine sans être parvenu à imposer un accord à l'Iran. Le détroit d'Ormuz est toujours bloqué, ce sera l'un des dossiers centraux de ce sommet. Le président américain espère obtenir de Xi Jinping qu'il fasse pression sur son allié iranien. La Chine y a intérêt alors que le pays est privé du pétrole de l'Iran dont il est le principal acheteur. Mais cela ne se fera pas sans contrepartie, estime Anthony Dabila, chercheur associé au CVPOF.
12: Xi Jinping pourrait négocier un abaissement des droits de douane, une moindre pression sur Taïwan et la pénétration plus importante des produits chinois sur le marché américain. C'est la relation commerciale générale entre les deux puissances qui se joue ici.
8: Pour Washington comme pour Pékin, l'enjeu est d'abord de prolonger la trêve commerciale négociée en octobre dernier après des mois de bras de fer sur les droits de douane. Ce sommet devrait aussi permettre la signature de contrats sur l'aéronautique, l'énergie ou encore l'agriculture. Enfin, l'épineuse question de Taïwan devrait aussi s'inviter dans les échanges. Pékin dénonce l'assistance militaire américaine fournie à Taïwan qu'elle considère comme l'une de ses provinces.
4: Wilfried de Villers.
3: Retour en France, le chômage au plus haut depuis 5 ans.
4: Il touche désormais 8,1% de la population active, plus de 2,5 millions de personnes, en hausse de 0,2 points au premier trimestre selon l'INSEE, plus 0,7 points sur un an. L'horizon économique décidément chargé de nuages, voilà que les taxes sur le carburant rentrent moins bien, 300 millions d'euros en moins sur les 10 premiers jours de mai, conséquence d'une moindre demande de carburant. Ça n'empêchera pas les embouteillages aujourd'hui, veille de pont de l'Ascension, journée de mercredi, classée rouge dans le sens des départs sur l'ensemble du territoire, c'est même noir, tiens, en région Rhône-Alpes. Et puis, autre mauvaise nouvelle pour l'État, je vous le disais, hein, la consommation de carburant qui a reculé de 30%.
3: Merci beaucoup, Christophe Lamar. C'était votre journal.
1: 18h21. Dans 9 minutes, vous retrouverez la grande interview CNews Europe 1, préparée et présentée par Laurence Ferrari. Musique, Justin Timberlake, Selfish, pour vous accompagner. Bonne soirée.

0: Il est tout juste 18h30. Laurence Ferrari reçoit Hervé Morin dans la grande interview CNews Europe 1.
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2: Et notre invité ce matin, c'est Hervé Morin. Bonjour à vous.
3: Bonjour.
2: Président des centristes et de la région Normandie, ancien ministre de la Défense. Un mot d'abord de l'antivirus. Cette épidémie est prise très au sérieux par notre gouvernement. Les cas contacts sont confinés à l'hôpital. 5 personnes sont à l'hôpital Bichat, dont une malade. Est-ce qu'on a appris des années Covid, Hervé Morin? Est-ce qu'on est mieux préparé?
3: Écoutez, les Argentins nous ont montré qu'il y avait des process à mettre en place, des procédures, l'isolement, etc. J'ai le sentiment que le gouvernement a fait le boulot, que les choses ont été prises très rapidement, qu'il y a suffisamment de transparence.
2: J'ai vu des masques.
3: Bon, où j'ai entendu un gouvernement dire il n'y a pas de problème, maintenant on a des masques, et puis il y a 15 jours, et puis là nous on est en train de reconstituer les stocks. Bon, on peut se dire, c'est un peu curieux quand même qu'après le Covid, on soit en train de se demander s'il faut reconstituer les masques, mais... Bon, allez, considérons que les choses sont faites et que très vite cette histoire-là sera derrière nous.
2: Et que tout est sous contrôle, comme l'a dit Emmanuel Macron depuis l'Afrique.
3: Oui, ça, je Emmanuel Macron est en Afrique, Sébastien Lecornu est à Matignon. Je crois plus au gouvernement pour avoir géré ça au quotidien que lorsqu'on est à quelques milliers de kilomètres.
2: On va parler d'Emmanuel Macron en Afrique dans un instant. Un tout petit mot de l'Iran, du conflit au Moyen-Orient. Donald Trump est en visite en Chine. Il va arriver dans les heures qui arrivent. Est-ce que vous pensez que la Chine peut être un acteur décisif pour faire cesser ce conflit qui s'enlise? C'est la réalité.
3: Hein. Alors, on pouvait se dire il y a 15 jours, la Chine va être en effet un acteur qui va faire pression sur l'Iran pour qu'on trouve les conditions d'un accord. Mais maintenant... La Chine peut jouer aussi le fait de se dire Trump est en difficulté et plus la crise dure, plus il est affaibli.
2: Oui.
3: Et dans le cadre de cette rivalité qui va être une rivalité centenaire, commerciale, géostratégique entre la Chine et les États-Unis, l'affaiblissement de Trump, au bout du compte... ça va nous arranger.
2: Mais est-ce qu'il n'y aurait pas une forme de troc cynique entre voilà, on règle le problème en Iran et on peut prendre Taïwan?
3: Voilà, ça c'est pas possible.
2: Cynisme absolu.
3: Ah oui. Alors, ce qui est sûr, c'est que, bien entendu, quand vous voyez que les États-Unis ont consacré 25 milliards ou 30 milliards à cette guerre, c'est-à-dire à peu près 1 milliard par jour, ça veut dire qu'ils ont utilisé des stocks de missiles absolument considérables, qu'ils ont dû donc récupérer notamment tous les missiles qui sont dans la zone Asie-Pacifique pour participer à cette opération. Et que ça affaiblit, bien entendu, la présence militaire américaine et la puissance américaine, notamment pour protéger Taïwan, ça ne fait pas de doute.
2: Parlons de les répercussions économiques en France, pour les prix des carburants notamment. Le gouvernement, pour l'instant, privilégie les aides ciblées. Est-ce qu'il faut faire plus, Hervé Morin? Que vous disent, encore une fois, les Normands? Est-ce que les problèmes de pouvoir d'achat sont gigantesques aujourd'hui pour les Français qui n'arrivent pas à faire leur plein et pas à finir leur fin de mois? Il faut faire plus vite.
3: Oui, mais vous voyez, j'avais cette conversation dernièrement avec des structures, une région qui me disait, mais l'État est en train de nous réduire les crédits et vous réduisez les crédits parce que l'État vous a réduit les vôtres. Bon, très bien. Et je dis à un de mes interlocuteurs, je dis, mais monsieur, je suis sûr que vous avez manifesté contre la réforme des retraites. Il me dit oui.
2: Ça n'a pas manqué.
3: J'ai dit, mais il y a un moment, il va falloir pour nous faire des choix. On ne pourra pas demander à la fois de maintenir un système de retraite qui n'existe nulle part au monde aujourd'hui. Personne ne revendique l'idée de revenir à 62 ans ou à 60 ans dans le monde. Quoi. Enfin, bref, et donc il y a un moment, il va falloir faire des choix. Et quand on n'a plus un rond comme nous, qu'est-ce que vous voulez faire de plus quand vous êtes à la tête d'un pays qui est... au bord de la ruine complète.
2: On peut pas faire de chèque, c'est fini,
3: non,
2: les
3: mais
2: chèques.
3: Le système, Laurence Ferrari, plus gravement, je veux pas être pessimiste et je le suis pas par nature, mais notre système est en train de s'effondrer. Il s'effondre. Mm-hmm. Le financement de la culture est de moins en moins assuré. La crise du logement crée d'ailleurs des conditions sur le pouvoir d'achat de nos compatriotes qui sont considérable. On ne construit plus en France. Notre système public est un système qui est devenu totalement handicapé, inefficace, impuissant. Et vous pouvez le faire sujet après sujet. Notre niveau de maths, notre niveau de mathématiques, les jeunes Africains qui arrivent dans nos écoles d'ingénieurs, les jeunes Marocains ont des niveaux de mathématiques tellement supérieurs aux jeunes Français. Je discutais avec le directeur d'une grande école d'ingénieurs en Normandie qui me disait... Le niveau de maths des maths sup, maths spé aujourd'hui, c'est le niveau de maths que vous aviez il y a 40 ans.
2: Vous n'êtes pas très optimiste, Hervé Morin.
3: Non, mais je veux dire.
2: Pessimiste.
3: Je veux dire, tout ça, c'est nos compatriotes le ressentent. Et donc, il y a un moment, il faudra faire des choix. Les choix qui doivent être des choix avec de l'optimisme, avec de l'enthousiasme, en se disant on est un grand pays capable de se redresser. Et d'ailleurs, on s'est toujours redressé dans la crise, hein, quand on regarde l'histoire. C'est à chaque fois quand le pays s'effondrait qu'on a trouvé les moyens de se redresser. Mais moi, cette élection présidentielle de 2027, elle se jouera pas sur simplement vous aurez du sang et des larmes. Elle se jouera d'abord
2: sur un projet
3: dans lequel il y a de l'ambition. Les Français ont envie d'avoir quelqu'un d'ambitieux pour son pays, capable de rassembler et qui en même temps va dire on va pas pouvoir raser gratis encore pendant des décennies. La question
2: du
3: pouvoir d'achat et du pétrole, c'est celle-ci. La question, elle est simple. Regardez les chiffres. Il y a 30 ans, on avait le même pouvoir d'achat que les Américains. Vous auriez la différence aujourd'hui, l'Europe et les États-Unis.
2: Le travail ne paye plus dans notre pays.
3: Mais bien sûr, vous pourriez vivre vous avec 1600 balles par mois. Eh ben pas moi, je vous le dis. Et donc très clairement, la question, c'est celle de donner les moyens au pays de redevenir un pays prospère.
2: Produire des richesses. Travailler plus.
3: L'enseignement supérieur, fondamental, on n'en parle jamais. La recherche. C'est fondamental. On met un point de PIB de moins que les Américains. Faire en sorte que l'innovation soit au cœur de notre projet industriel et de notre projet économique. Débureaucratiser.
2: Voilà.
3: Je vous donne un exemple de la folie dans laquelle on est.
2: On est étouffé par les normes.
3: La bureaucratie, la région Normandie, investit dans l'extension d'un port à Cherbourg, qui est l'endroit où il s'est créé le plus d'emplois industriels en France dans ces dernières années. L'extension du port, 49 hectares, repris sur la mer. Donc une artificialisation complète. Une entreprise part, une autre va arriver. Les services de l'État nous disent attention.
2: On arrête tout ?
3: Non. Compensation environnementale. On dit mais c'est quelque chose d'artificiel créé par un parlement. Compensation, il nous faut 20 hectares de compensation environnementale pour réinstaller une entreprise. Vous imaginez le monde dans lequel on vit aujourd'hui ?
2: Hervé Morin, on est sur CNews et sur Europe 1. Vous avez évoqué le financement de la culture. Vous dites qu'il n'y a plus d'argent pour la culture. Est-ce que ce n'est pas aussi un problème d'idéologisation de la culture? Michel Onfray, qui est à la une du JDNews.
3: Oui, je sais.
2: À l'idéologie de gauche dans la culture.
3: Ce n'est pas une question d'idéologie. Souvenez-vous de ce que disait De Gaulle. De Gaulle disait la culture prime tout, je crois, quelque chose de ce genre. Moi, je suis très attaché à la
2: culture. Prime surtout.
3: Moi, je suis très attaché à l'accès à la culture. Quand on est dans une région comme la mienne, mm-hmm. où il y a besoin d'avoir des structures culturelles dans toute une série de villes moyennes, de permettre à des personnes d'aller au théâtre, de pouvoir aller à l'opéra à Rouen, de pouvoir accéder à des concerts, etc., il faut bien qu'à un moment ou un autre, il y ait des gens qui s'y collent pour financer ces structures.
2: Okay.
3: Et moi, j'ai veillé à ne pas baisser d'un centime les crédits sur la culture.
2: Mais vous ne me répondez pas sur l'idéologie.
3: Mais c'est autre chose. Et puis, la liberté de création, ça a toujours existé. Oui. Voilà. Bon, il faut aussi l'accepter.
2: La culture est de gauche.
3: Eh ben, elle est de gauche, mais elle est aussi parfois de droite. C'est pas aussi caricatural que ça.
2: Bon. Un mot sur Emmanuel Macron, qui est toujours en Afrique, qui rentre, qui a évoqué la langue française, belle langue française que nous aimons tant. Elle se trouve aujourd'hui sur les bords du fleuve Congo et non sur les quais de Seine. Vous dites banco, vous dites c'est vrai ?
3: J'ai pas vu qu'il... Oui, bah, en même temps, comme me disait Jean-Claude Juncker, je suis le seul à Bruxelles à encore parler français quand tous tes ministres aujourd'hui parlent anglais.
2: Okay. Hein. Voilà. Et le fait que le président enchaîne en disant que la deuxième langue la plus parlée en France sur notre territoire, c'est la langue arabe. Pareil, c'est une réalité incontournable.
3: J'ai pas vu ces déclarations, mais bon, le sujet quand même, quand on est en Afrique, c'est que la France a été foutue dehors d'Afrique, quoi. C'est quand même ça le sujet, quoi. Enfin, c'est un peu différent.
2: Mali, Burkina, Niger, et donc il n'y a plus de présence française. C'est le territoire des Russes et des Chinois désormais.
3: C'est-à-dire qu'on a laissé la place aux Russes et aux Chinois. Et que Emmanuel Macron a joué sur l'évacuation des Français d'Afrique un rôle majeur.
2: C'est-à-dire
3: fait d'humiliation, fait souvenez-vous.
2: Repentance,
3: souvenez-vous de ses déclarations dans une université, je ne sais plus où, où il avait dit, au président du pays.
2: Il a réglé la clim.
3: Il allait régler la clim, enfin, tout ça nous a amené.
2: C'est de l'arrogance.
3: Oui, mais c'est l'arrogance qu'on lui connaît, c'est son. L'arrogance française, elle est générale.
2: Français, il est présent sur le continent.
3: C'est aussi le narcissisme d'un chef de l'État qui fait qu'aujourd'hui, le divorce avec les Français est complet.
2: Donc il reste un an quand même de pouvoir, oui. Emmanuel Macron.
3: Est-ce qu'il a vraiment le pouvoir?
2: Il n'a plus le pouvoir.
3: Écoutez, vous voyez bien comment ça se passe. C'est-à-dire qu'il ne se passe rien. Oui. On est en train d'attendre 2027.
2: On
3: perd un an, ça ne fait pas de doute. Pire que ça, on recule. On recule sur les retraites. On recule sur un sujet. Je vous donne un exemple très simple. On a, pour faire plaisir au Parti Socialiste, limité le cumul emploi-retraite. Vous voulez savoir la conséquence? C'est qu'en septembre, quand il va falloir faire marcher les autocars du transport scolaire, nos entreprises nous disent « je ne vais pas avoir de chauffeur ». Parce qu'il y a beaucoup de retraités qui, pour améliorer leur fin de mois, conduisaient des cars le matin et le soir. Eh bien, on empêche les Français de travailler. On empêche les Français qui veulent produire, créer de la richesse, de le faire. C'est tout de même démentiel.
2: Encore un mot, Hervé Morin, d'Emmanuel Macron qui multiplie les nominations aux postes clés. Marc Guillaume à la tête.
3: Vous n'avez rien proposé?
2: Non, Dieu merci. Méline Montchalin à la Cour des comptes, Richard Ferrand au Conseil constitutionnel, Emmanuel Moulin à la Banque de France. Il s'agit de tout verrouiller pour empêcher que s'il y a une alternance en 2027.
3: Il y aura alternance.
2: Oui. Personne ne... C'est un candidat macroniste.
3: Oui, enfin, personne. Écoutez, même les candidats macronistes, c'est quand même ça qui est extraordinaire. C'est que le bilan est tellement mauvais qu'il n'y a aucun candidat d'Emmanuel Macron, aucun de ses anciens premiers ministres qui fait référence à Emmanuel Macron. C'est extraordinaire.
2: Il est incapable de son bilan.
3: Gabriel Attal fait tout pour, grosso modo, se détacher. Vous vous souvenez des déclarations d'Edouard Philippe il y a quelques temps.
2: Il demandait de démissionner.
3: Bon, voilà. Et sur ce point, il avait raison. Et donc, on est quand même dans un truc assez surréaliste. Et ceux qui ont été à la tête du pays avec Emmanuel Macron pendant 10 ans font tout pour être le moins entaché.
2: Un grand classique, Hervé Morin.
3: Ouais, mais attends.
2: Classique de la 5e.
3: Non, c'est pas vrai. On n'a pas vu ça pendant des décennies où, grosso modo, il y avait un chef d'État, il y avait une majorité.
2: Et c'est les anciens premiers ministres qui se détachent de lui.
3: Oui, mais ils ne se détachaient pas comme ils peuvent se détacher là.
2: Édouard Philippe et Gabriel Attal, vous avez fait votre choix.
3: Non, mais ce que je veux dire, c'est que pour l'instant, les Français n'ont pas fait de choix. Et que
2: c'est trop tôt.
3: Mais il faut, David Lisnard ne cesse de le dire depuis des mois et des mois, il faut une primaire. Parce qu'on ne va pas choisir un candidat à l'élection présidentielle sur des sondages. Vous, comme moi, vous avez vu des gagnants à l'automne qui étaient des grands perdants quelques mois plus tard. Et donc, clairement, ce dont on a besoin, c'est qu'il y ait une première épreuve du feu. Cette première épreuve du feu, c'est la primaire.
2: Machine à perdre, dit-on.
3: Mais c'est faux. François Fillon avait gagné s'il n'avait pas eu toutes ces conneries.
2: Oui, mais il a perdu.
3: C'est pas pour les mêmes raisons. Donc, très clairement, on a besoin d'avoir un système qui ne se limite pas à 3 sondages pour dire « Ah ben tiens, celui qui a gagné le sondage à l'automne sera le candidat à l'élection présidentielle. »
2: Hervé Morin, je prends mot. Elle va de où à où, votre primaire? Elle va de Gabriel Attal à Bruno Retailleau? De Sarah Knafo,
3: oui,
2: à Edouard Philippe.
3: Elle va. Moi, je dis très clairement qu'elle va de Knafo à Gabriel Attal. Si certains ne veulent pas y participer, ils n'y participent pas. Mais clairement, il faut proposer à celles et ceux innombrables candidats à l'élection présidentielle de pouvoir avoir un premier temps.
2: Vous n'en êtes pas. Rassurez-moi.
3: Je vous assure, ma région, ça me va très bien.
2: Ok, donc vous n'êtes pas candidat à l'élection présidentielle. Est-ce que tout est en place pour un second tour, un affrontement Rassemblement National, France Insoumise, selon vous?
3: Non, je crois pas à ça.
2: C'est l'affiche qui n'arrivera pas?
3: Non, je pense qu'il y a aujourd'hui suffisamment de nos compatriotes qui souhaitent tout de même un projet politique responsable.
2: Donc qui était responsable?
3: Les deux sont irresponsables.
2: Okay. Vous renvoyez dos à dos?
3: Je renvoie plus encore Mélenchon que Le Pen. Mais
2: au second tour, si c'est le RN et les filles votées?
3: Oui, ben ça, je garderai ça pour moi.
2: Ah bah bon.
3: Bah écoutez, c'est
2: blanc.
3: Non, je verrai ce que je voterai pas Mélenchon, ça c'est sûr.
2: D'accord. Et vous voterez RN?
3: Non, je pense que je voterai blanc. Bon, voilà.
2: Okay, donc vous ne gardez pas pour vous, vous avez dit ce matin.
3: Je pense.
2: Mais
3: je
2: les
3: pense.
2: Deux projets sont les mêmes. Encore une fois, est-ce qu'on peut renvoyer dos à dos un parti, le RN, et un autre parti, la France Insoumise, qui dit qu'il ne respectera le résultat, pas le résultat des urnes,
3: mais
2: et appelle à la
3: moi,
2: insurrection populaire?
3: Moi, je pense qu'il y a suffisamment de nos compatriotes qui se disent on doit rester dans un projet européen complètement refondé, on doit bâtir une Europe de la sécurité et de la défense, on doit revoir les lois sur l'immigration et bâtir un modèle dans lequel on retrouve de la sécurité. Je veux dire, quand on voit que grand responsable du ministère de l'Intérieur dit il y a pas de zone de non-droit en France, c'est même pas la peine de lire l'article, c'est d'office vous dites tout ça n'a aucun crédit. Bon, mais qu'il y a des Français qui disent il faut produire de la richesse, il faut nous permettre de travailler,
2: créer, et de vivre de notre travail,
3: d'innover et de vivre.
2: D'accord.
3: Bon, et ce qui veut dire qu'il faut baisser la dépense publique.
2: D'accord.
3: Et les prélèvements obligatoires.
2: Et sur l'immigration, vous dites aussi, il faut faire attention. Ben
3: bien sûr, le regroupement familial, toutes
2: on
3: ces
2: revient là-dessus.
3: Bien sûr qu'il faut revenir là-dessus, ça ne fait pas doute.
2: Bien. Vous avez évoqué les questions de sécurité. Effectivement, pas de zone de non-droit en France, ça pose question. Il y a des territoires perdus. Nice, encore une fusillade qui a fait 2 morts, 6 blessés. Des jeunes qui se battent à 9 ans sur les terrains de foot. On a l'impression qu'il y a une violence généralisée. C'est par quoi? Par manque d'autorité, manque de fermeté en haut d'État ou pas, Hervé Morin?
3: Il y a un peu de tout. Il y a d'abord une question qu'on oublie.
2: Laquelle?
3: L'éducation.
2: Mm-hmm. Mais de qui? Des parents?
3: La famille. Mm-hmm. C'est quand même là où commence l'autorité.
2: Mm-hmm.
3: C'est là où commencent les règles. Les défaillances, la fragmentation des familles, l'absence de repères. Il y a d'abord quand même... Il faut qu'à chaque fois... On se dise qu'on doit revenir dans un modèle dans lequel on remet la responsabilité au cœur du système. Mmh. Et la responsabilité, elle est d'abord personnelle, individuelle.
2: Donc il faut des écoles de parents?
3: Je pense qu'il faut des écoles de parents. Il faut d'abord faire en sorte qu'on se dise que quand il y a des enfants qui sont violents, c'est qu'il doit y avoir déjà un problème dans la famille.
2: Mmh. Gérald Darmanin, justement, défend son projet de loi de réforme de la justice des mineurs, Hervé Morin, avec pour mesure principale la possibilité de faire passer un jeune par la case prison des 13 ans au lieu de 16 ans actuellement. Est-ce que c'est une solution pour vous?
3: Oui, mais tout ça, vous le faites comment?
2: Prévention,
3: non,
2: répression.
3: Mais c'est voté. Bon. Vous le faites comment ensuite? Vous les avez où, les places de prison?
2: Créer des centres spécifiques pour les
3: vous
2: mineurs.
3: Vous les avez où?
2: Il faut les créer, dit-il.
3: Mais c'est combien d'années?
2: Il dit que ça peut se faire rapidement.
3: Oui, bien sûr,
2: la preuve,
3: ça a été fait, on voit, ça a été terriblement fait. Aujourd'hui, il n'y a déjà pas de place dans les prisons. Il n'y a pas de place pour les majeurs. Non, mais même dans les sentiers, il n'y a pas de place, ça n'existe pas. Donc on fait voter une loi que les magistrats ne peuvent pas appliquer. C'est aussi simple que ça. Parce qu'il n'y a aucune capacité de détention, d'accompagnement judiciaire de ces mômes. On va faire plaisir, considérer qu'en effet, la responsabilité pénale est abaissée. Mm-hmm. Mais derrière, comment on l'applique? Dans un pays, là, on revient sur le même sujet, toujours le même. C'est que comme on n'a pas fait de choix et qu'on a dépensé avec des transferts sociaux gigantesques, etc., on a une justice qui a, je crois, de mémoire, le 26e budget en Europe.
2: Et là encore, promesse non tenue du président Macron, la création du nombre de prisons, 15 000 a été promise.
3: C'est-à-dire que là, quand on parle de loi Notre-Dame, s'il y a bien un sujet sur lequel il devrait y avoir une loi Notre-Dame, c'est la capacité de pouvoir construire des établissements pénitentiaires rapidement.
2: Hervé Morin, dernière question. Le Sénat a rejeté la proposition de loi sur l'aide à mourir. C'est le gouvernement qui va désormais retourner vers l'Assemblée nationale. Le président des Républicains, Bruno Retailleau, appelle à un référendum. Est-ce que vous êtes favorable? Est-ce qu'il faut donner la parole aux Français sur ce sujet?
3: C'est un sujet éminemment intime. Moi, j'y étais favorable, pour tout vous dire, au nom de la liberté. J'y étais. J'ai beaucoup, beaucoup lu, j'ai beaucoup écouté, et maintenant, j'ai d'énormes doutes sur le sujet. Parce que...
2: Voire vous y êtes opposé.
3: Ouais, je ne voterai pas à l'heure actuelle.
2: Pourquoi?
3: Parce que la capacité de mettre fin à ces jours sur une affection grave... En phase avancée, vous dites, mais ça s'arrête où et quand?
2: Et ça commence où?
3: Et ça commence où? Les pressions sociales, les pressions familiales, le fait que dans tous les pays où ça a été ouvert, on constate qu'il y a des différences absolument gigantesques en fonction de votre milieu social. Plus vous êtes pauvre, plus on fait appel à l'euthanasie. Et qu'au bout du compte, quand vous interrogez beaucoup de personnes, notamment des médecins qui vous disent « mais les gens sont toujours favorables tant qu'ils sont en bonne santé ». Et puis le jour où ils ont des problèmes de santé, voilà, on se bat, quoi. On veut pas mourir. Et donc, en fait, derrière tout ça, il y a un sujet. Est-ce qu'on est capable d'accompagner
2: les soins palliatifs
3: qui sont malades? Et on a le sentiment que cette loi a été votée parce qu'on n'a pas les moyens, là non plus, de pouvoir assurer des soins palliatifs dans tous les départements de France.
2: Ce qui est inacceptable. Merci beaucoup, Hervé Morin.
3: Merci.
2: C'était votre grande interview sur CNews et sur Europe 1. Bonne journée.
0: Olivier Delagarde scrute et analyse la presse du jour aujourd'hui dans sa revue de presse Mbappé et la politique.
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5: Bonjour Olivier Delagarde.
6: Bonjour Alexandre. Bonjour Marion.
7: Bonjour Olivier.
5: On commence votre revue de presse, Olivier, par une interview qui va faire un peu de bruit.
6: Oui, parce que c'est Mbappé, parce que c'est un peu plus que du foot, parce que c'est dans Vanity Fair, le grand magazine américain de la mode, de l'air du temps, lifestyle, comme on dit, pour être chic, et parce que Mbappé, il parle un peu politique, même si l'enjeu pour lui est surtout de vendre son image. D'ailleurs, ce papier commence par la litanie des marques, dont notre numéro 9 est devenu le porte-manteau. Aidan McLaughlin, qui signe l'article, raconte la rencontre à New York à l'occasion de la dernière tournée des Bleus. Cet ambassadeur officieux de la France est assis dans une suite d'hôtels encadré d'un bataillon de représentants, d'assistants et de gardes du corps, écrit-il. Le jeune homme de 27 ans, fait partie de l'iconographie nationale française au même niveau que Veuve Clicquot et les grèves ouvrières. Pour le journal américain, aucune pudeur de gazelle à part les gros sous. On estime que les revenus publicitaires de Mbappé s'élèveraient à 30 millions de dollars par an, en plus de son salaire de 16 millions à Madrid, affirme-t-il. Mbappé assume, tu peux être un joueur, tu peux être une star internationale, gagner beaucoup d'argent, mais par-dessus tout, tu es citoyen, déclare-t-il. Nous ne sommes pas déconnectés du monde et de ce qui se passe dans notre pays. Réponse à Jordan Bardella, qui l'avait renvoyé dans ses cordes après ses déclarations hostiles au RN au moment des dernières législatives. Et puis, l'on parle un peu soccer, même si l'on sent que ce n'est pas complètement le truc du Vanity. À un mois du début de la Coupe du Monde, même les favoris ont besoin de chance, prévient notre buteur compulsif. Il n'y a rien de plus grand que de représenter son pays, déclare-t-il dans un style très gaullien. Et sur le même ton, il parle d'ailleurs de notre pays et des critiques qu'il essuie parfois ici. « Les Français adorent se plaindre », déclare Mbappé. « Nous adorons être malheureux, nous critiquons tout et je dis « on » parce que moi aussi je suis comme ça ». De Gaulle n'aurait pas dit mieux. L'interview se termine et Mbappé reçoit rapidement une pile de maillots du Real à signer. Ensuite, il est emmené dans une autre suite pour une séance photo avec Annie Leibovitch. Avant de tourner une vidéo pour les réseaux sociaux du journal, c'est ça la vie de footballeur, il est censé jongler avec le ballon tout en répondant à des questions légères, mais la grande boucle dorée de ses mocassins Dior nous empêche de voir l'étendue de son talent.
5: Un autre grand homme ce matin.
6: De Gaulle, justement, le vrai, sans maillot à signer, sans mocassins à boucle dorée. Visite de la boisserie dans le Figaro, les petits-enfants du général ont décidé de vendre la maison de leur grand-père, l'occasion pour Guillaume Perrault de nous faire visiter le sanctuaire. Formidable papier qui nous fait rentrer dans l'intimité du grand homme. Quand les De Gaulle achètent le lieu en 1934, la maison n'a pas l'eau courante, raconte-t-il, mais le couple cherche à quitter Paris pour un endroit où ils pourront mieux s'occuper d'Anne, leur fille handicapée. Durant la guerre, la maison sera pillée par les Allemands. La libération sera aussi une restauration pour la boisserie. L'ensemble est sobre et peu chaleureux comme leurs occupants. Yvonne se lève la première pour mettre l'office en route. Madame de Gaulle passe par le poulailler pour récolter un œuf coq. Trois minutes plus tard, le général se lève. Pain beurré et confiture. De ses années en Angleterre, l'ancien chef de la garde de la France libre garde le dégoût des toasts, raconte le Figaro. À 8h30, enfin, le chauffeur apporte les journaux de Paris. L'hôte des lieux consacre une demi-heure à les parcourir. Pas de traces du Vanity Fair.
5: Quoi d'autre dans la presse?
6: Après la vente de la boisserie, coup d'œil sur le site du GDD où Christophe Bordet nous dit que les ventes de logements neufs s'effondrent. On connaît l'adage, quand le logement ne va pas, c'est la cata. Parce que le secteur est aux avant-postes d'une crise économique qui n'en est qu'à ses débuts, affirme-t-il. Autre secteur, autre crise, le vin Alexandre, photo qui fend le cœur à la une des Échos, photo d'une pelleteuse en train d'arracher les vignes. Mmh. Et dans son éditorial, David Barrault, lui non plus, n'a pas le vin joyeux. Qu'importe le flacon, mais l'ivresse manque aussi. Un mauvais millésime peut s'oublier, mais cela fait maintenant 10 ans que la consommation mondiale recule, explique-t-il. En cumulé, elle a chuté de plus de 15%. Adieu Bordeaux, Bourgogne et Beaujolais. Et après Mbappé, s'étonne que les Français ne soient jamais contents.
5: Mmh. Alors sinon, l'autre grand sujet aujourd'hui, Olivier, c'est la visite de Donald Trump en Chine.
6: Et à quoi les deux hommes lèveront leur verre, Alexandre ? Personne ne nous le dit, ni de savoir s'il s'agira de vin de riz ou de Californie. Une chose est à peu près sûre, quand Chinois et Américains boivent, ce sont les Européens qui trinquent. En même temps, c'est bien le président américain qui pourrait avoir la gueule de bois. Vos journaux sont à peu près d'accord là-dessus. Donald Trump arrive en position de faiblesse face à Xi qui se délecte de ses bêtises. Nous dit les Échos, drill, Donald, drill, n'interrompez jamais un ennemi qui commet une erreur, dit le proverbe chinois. Mais on va terminer par une autre rencontre au sommet ce matin. Tous à nos agendas, ce sera dans 3 mois, nous prévient le Parisien, aujourd'hui en France, le 12 août à 19h20, précise, ne réservez pas un tennis, car il fera nuit à cette heure-là, le ciel s'obscurcira et s'empourpera, mais ce sera pour la bonne cause, une éclipse quasi totale, le spectacle qui s'annonce d'une grande beauté est rare, indique le journal. La dernière fois, c'était il y a 27 ans, eh oui, 27 ans, tout juste l'âge de notre Kylian Mbappé national.
4: Le soleil est rendez-vous avec la lune, mais la lune n'est pas là et le soleil...
5: Je note cette date dans mon agenda.
6: Et vous faites bien.
5: Olivier.
6: Vous serez en vacances.
5: Oui, c'est probable. Ouais. Oui,
6: ben
5: oui,
6: voilà.
5: Oui.

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1: 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Il est 19h, le rappel des titres, c'est avec Mickaël Juneski.
2: Bonsoir à tous. Les Calédoniens se souviennent du 13 mai. C'était il y a 2 ans, une date marquant le début des émeutes de 2024. Les premières destructions d'entreprises par le feu et de multiples dégradations sur les bâtiments publics, ainsi que des violences. Une insurrection qui a duré plusieurs semaines et dont la Calédonie ne s'est toujours pas remise. 2 ans après les émeutes insurrectionnelles, chacun reste marqué par les événements. Vous avez notamment pu entendre différentes réactions dans nos précédentes éditions, mais aussi l'analyse du docteur Bruno Calandreau, qui est psychiatre ainsi que président du Conseil de l'Ordre des médecins. Force est de constater, selon lui, que 24 mois après, les Calédoniens sont encore très marqués par les violences et par les conséquences qu'elles ont eues et qu'elles ont encore. Le monde économique, lui, déplore une crise qui dure après les destructions de mai 2024. Il avait estimé que la crise allait durer jusqu'à mi-2025. Finalement, l'année 2026 semble pire. L'actualité religieuse, la fête de l'Ascension sera célébrée demain dans les paroisses de Nouvelle-Calédonie. Un temps fort qui commémore la fin de la vie terrestre de Jésus et sa montée au ciel 40 jours après Pâques. L'Ascension marque la fin du temps pascal et elle annonce la fête de la Pentecôte qui sera célébrée le dimanche 24 mai, c'est-à-dire 50 jours après la fête de Pâques. Le transport maritime au menu du gouvernement aujourd'hui. Ses membres ont approuvé un accord de garantie pour 2 contrats de prêt contractés par la Sudil. L'un auprès de la BNC, l'autre auprès d'un pool bancaire. Après 17 ans de service, le Betticho arrive en fin de parcours et la Sudil prévoit son remplacement. Elle envisage l'achat d'un navire pouvant emmener 400 passagers au lieu de 350 aujourd'hui et surtout plus économe de 15% en carburant. C'est donc une première étape de franchie. Le gouvernement indique que la situation financière de la Nouvelle-Calédonie et son niveau d'endettement consolidé ont été pris en compte dans la décision d'octroi de cette garantie pour un projet estimé à 3,4 milliards de francs. Des visites possibles sur le voilier Persévérance, amarré au petit quai nord de Nouméa en face de la mairie annexe. L'équipage du navire scientifique accueille le grand public et les scolaires pour faire découvrir ce bateau de 40 mètres de long. Le Persévérance revient, on le rappelle, d'une mission de 2 mois en Antarctique. On termine avec du sport et l'actualité du ballon rond. Johan Zidaner et la FCF, c'est terminé. Ils ont d'un commun accord mis un terme à leur collaboration. Une annonce faite cet après-midi par voie de communiqué de la Fédération calédonienne de football. Johan Zidaner aura dirigé la sélection pendant près de 4 ans avec des résultats marquants. Une médaille d'or aux Jeux du Pacifique en 2023 et puis cette performance historique se hisser en barrage pour la Coupe du Monde de 2026. Vous avez pu entendre Johan Zidaner dans notre journal de 17h45. Pour l'instant, nous ne connaissons pas le nom de son successeur. 19h passé de 3 minutes, voilà pour l'essentiel de l'actualité ce mercredi soir. Je vous rappelle que demain c'est jour férié. Vous aurez le plaisir de retrouver pour l'édition de la matinale Nicolas Legrand, Thierry et toute l'équipe. Et bien entendu, Info Matin, votre grand journal du matin sera programmé comme chaque jour férié à 7h au lieu de 6h30. Pas d'émission, vous avez un avis. Pas de jeudi de l'économie non plus ce jeudi. Vous retrouverez Info Mag à midi au lieu de 11h30. Info Soir reste programmé à 17h45 en vous souhaitant une bonne soirée sur RRB.
1: Merci beaucoup Mickaël Juneski pour ce rappel des titres.
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1: Et de nous avoir donné aussi l'ensemble des informations à retenir pour la programmation, notamment de l'information sur l'antenne et la fréquence de Radio Rythme Bleu. Bonsoir tout le monde, soyez les bienvenus, ça y est. On est ensemble jusqu'à 21h, 19h30. On retrouvera Le Cowboy est une femme, votre rubrique, j'allais dire Robroc. Alors on est un petit peu broca. Je ne sais absolument pas pourquoi je dis ça, mais je l'ai dit. Votre rubrique country au féminin à retrouver à partir de 19h30. On retrouvera à 19h20 Mouna et son histoire du soir. Et puis, votre radioservice avide d'essai et communiqué qui seront lus par Eugénie. Et qu'est-ce qui se passe après pour le reste de la soirée? Eh bien, vous le savez, vous commencez un petit peu à prendre vos habitudes sur cette antenne et sur la fréquence d'RRB puisque vous nous envoyez déjà vos messages. C'est surtout des demandes musicales, hein, soit dit en passant, au 3146. On en a déjà reçu un petit peu. Et puis, vous pouvez nous appeler 25 46 46. Ça, c'est pour vos vos messages, dédicaces et musique à la demande jusqu'à 21h. Et ça commence aux alentours de 19h40. Voilà, comme ça, vous avez le programme et on commence en faisant un point avec la météo.
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1: Et on ouvre ce bulletin avec aucune vigilance particulière. Et cette nuit, les nuages et quelques averses persistent en soirée sur le nord-est, Bélep et les Loyautés. Ensuite, le temps redevient sec tandis que les nuages deviennent moins présents. Ailleurs, la nuit est bien étoilée. Fin de nuit, des nuages à bord de l'extrême sud des marées et déposent quelques ondées. L'alizée de sud-est faiblit progressivement entre 10 et 15 nœuds, localement moins de 10 nœuds en fin de nuit sur l'ouest. Et les minimales sont fraîches à l'intérieur des terres avec 12 à 16 degrés. Ailleurs, elles varient entre 17 et 22 degrés. Demain matin, le temps sera bien ensoleillé sur une large moitié nord de la Grande Terre. Sur l'île des Pins, le sud et le sud des Loyautés, les nuages progresseront et s'accompagneront d'averses isolées. L'alizée de sud-est soufflera entre 10 et 15 nœuds, voire un peu plus sur la pointe nord. On termine avec les températures maximales qui évolueront peu et atteindront 25 à 28 degrés. Voilà pour la météo, 19h, passé de 6 minutes de la musique, et une musique qu'on aime beaucoup, enfin un groupe qu'on aime bien, les Fugees, Killing Me Softly With His Song, pour vous accompagner. Merci de votre fidélité, passez une excellente soirée. Si vous avez la chance, l'opportunité d'être en week-end, eh bien écoutez, bon week-end. Et merci d'avoir choisi Radio Rythme Bleu.

0: Et c'était les Fugees, Killing Me Softly, with His Song, 19h11, l'heure pour vous de retrouver la lecture de vos avis de décès.
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0: Les avis qui vont suivre concernent les décès de Madame Tiaounian Madeleine Ike, Madame Malia Coletti Iva, Madame Delatière Liliane, Monsieur Djawari Adrien, Madame Teanini Uraite Moana Simone, Madame Delpech Jacqueline, Madame Boulessaka Vilona Ne Morsen, Monsieur Massei Sangato, Monsieur Fessar Guy, Monsieur Renegay Tola Jean-Pierre, Madame Nangenou Paella Pauline, Monsieur Boniface Gilbert, Monsieur Laurent Jean-Louis, Monsieur Alked Yves et Madame Veuve Orowi Regina, née Boéwami. On nous prie de vous faire part du décès de Madame Tiaounian Madeleine Ike, survenue le 9 mai dans sa 60e année. L'enterrement se fera à la tribu de Bako, chez Monsieur Paul Tiaounian. La cérémonie coutumière et la veillée se feront au domicile de sa maman, Madame Veuve Tiaounian Marcel, à Népouy. Les dates et heures exactes des veillées et de l'inhumation vous seront communiquées ultérieurement. On nous prie de vous faire part du décès de Madame Malia Coletti Iva, survenue le 9 mai. La veillée se tiendra dans un salon du centre funéraire de Nouméa demain jeudi de 12h à 20h et reprendra vendredi 15 à partir de 8h. La cérémonie religieuse sera célébrée à la chapelle du centre funéraire vendredi à 11h15, suivie à midi de la crémation au centre cinéraire de Nouméa.

0: On nous prie de vous faire part du décès de Madame Liliane Delatière, survenue dimanche 10 mai dans sa 93e année. Une veillée se déroulera au centre funéraire du Pont des Français demain, jeudi 14 mai, de 16h à 19h. La cérémonie religieuse sera célébrée ce même jour à 17h30, suivie de la crémation. Notez la présence d'une corbeille à dents. On nous prie de vous faire part du décès de Monsieur Djawari Adrien, survenu le 11 mai à l'âge de 84 ans. La veillée et son transfert, pardon, une veillée est en cours à son domicile et l'inhumation aura lieu à la tribu Dounia à Yaté demain, jeudi 14 mai à 9h. On nous prie de vous faire part du décès de Madame Teanini Uraite Moana Simone, survenue le 11 mai dans sa 82e année. La veillée aura lieu au centre funéraire de Nouméa demain jeudi, de 8h à 14h30, suivie de la crémation dans la plus stricte intimité familiale. On nous prie de vous faire part du décès de Madame Delpech Jacqueline, survenue le 12 mai à l'âge de 84 ans. Une veillée se déroulera au centre funéraire de Nouméa demain jeudi de 9h à 20h. La cérémonie religieuse sera célébrée vendredi à 9h15 en la chapelle du centre funéraire, suivie de la crémation dans la plus stricte intimité familiale. On nous prie de vous faire part du décès de Madame Boulessakavi Lona, née Morsène, survenue au Médipol le 9 mai. La veillée se tiendra au centre funéraire de Nouméa demain jeudi de 9h à 20h et reprendra vendredi 15 mai à partir de 7h jusqu'à midi. La cérémonie religieuse sera célébrée en la chapelle du centre funéraire vendredi à 13h15, suivie de l'inhumation au cimetière de Saint-Louis à 14h30. Le travail coutumier se fera au domicile de son fils, Monsieur Cis Christian, à Coutio. On nous prie de vous faire part du décès de Monsieur Masséi Sangato, survenu le 7 mai dans sa 81e année. La veillée se fera au centre funéraire de Nouméa demain jeudi de 13h à 20h et reprendra vendredi à 7h. La cérémonie religieuse sera célébrée à l'église d'Auteuil vendredi à 10h, suivie de l'inhumation à 11h30 au cimetière de Dimbéa. On nous prie de vous faire part du décès de Monsieur Fessar Guy, survenu le 12 mai à l'âge de 98 ans. Une veillée aura lieu au centre funéraire de Nouméa demain jeudi de 8h à 20h. Un office religieux sera célébré en la chapelle du centre funéraire vendredi à 7h15, suivi de l'inhumation à 8h au cimetière du 5e kilomètre. On nous prie de vous faire part du décès de Monsieur Huenegay Tola Jean-Pierre, survenu le 11 mai dans sa 73e année. La veillée se déroulera demain jeudi de 9h30 à 20h au salon funéraire de Nouméa et reprendra vendredi 15 mai de 8h à 9h. Une cérémonie religieuse sera célébrée au salon funéraire à 9h, suivie de l'inhumation au cimetière du 5e kilomètre à 10h. Au travail coutumier, se tient à Sainte-Marie, au domicile familial. On nous prie de vous faire part du décès de Madame Nangenou Paya Pauline, survenue le 11 mai au Médipol à l'âge de 81 ans. La veillée est en cours au centre funéraire de Nouméa jusqu'à 20h. Elle reprendra demain, jeudi, de 10h à 20h. Et le corps sera transféré à Lifou, vendredi 15 mai, par le Béticho. Et l'enterrement se fera samedi 16 à 10h à la tribu de Mélèque. On nous prie de vous faire part du décès de Monsieur Gilbert Boniface, survenu le 6 mai dans sa 95e année. Les veillées se dérouleront au centre funéraire de Nouméa lundi 18 mai de 10h à 20h et mardi 19 à partir de 10h. La cérémonie laïque sera célébrée mardi 19 mai à 13h15 au centre funéraire de Nouméa, suivie de l'inhumation au cimetière du 5e kilomètre. On nous prie de vous faire part du décès de Monsieur Laurent Jean-Louis, survenu le 12 mai dans sa 82e année. Les veillées se dérouleront au centre funéraire de Nouméa demain, jeudi 14 mai, de 15h à 20h et vendredi à partir de 8h. La cérémonie religieuse sera célébrée vendredi 15 mai à 14h15 en la chapelle du centre funéraire de Nouméa, suivie de la crémation dans la plus stricte intimité familiale. On nous prie de vous faire part du décès de Monsieur Alked Yves, survenu le 11 mai. Une veillée se déroulera au centre funéraire du Pont des Français lundi 18 mai de 16h30 à 19h. La cérémonie religieuse sera célébrée ce même jour à 17h30 et sera suivie de la crémation. On nous prie de vous faire part du décès de Madame Veuve Orowi Regina, née Boewami, survenue le 12 mai à l'âge de 94 ans. La veillée se déroulera demain, jeudi 14, à partir de 17h à Newa, jusqu'à la levée du corps, suivie de l'inhumation prévue vendredi 15 mai à 9h. Et voici qui met un terme à vos avis de décès.
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0: Et on continue à 19h18. La suite de votre radioservice, c'est avec Eugénie et vos communiqués.
2: 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La commune de Pointe-Bout informe les entreprises qu'elle lance un appel d'offres ouvert pour les travaux de réhabilitation de la RM numéro 2 Tamahon, pic Gaillard, entre intersection Sibu et la fin du morcellement Orcan, lot numéro 1 Verdé. Le dossier de consultation des entreprises peut être consulté et retiré gratuitement sur la plateforme des marchés publics de la province nord, www.marchépublic.province-nord.nc. Les candidats sont invités à s'inscrire sur la plateforme afin de pouvoir être destinataires des éventuels modificatifs apportés au dossier de consultation. Les offres devront parvenir dans les conditions fixées au règlement particulier de l'appel d'offres au plus tard le mercredi 27 mai à 15h, soit par envoi recommandé avec avis de réception postale à mairie de Pointe-Bout, BP 43 98 825 Pointe-Bout, soit déposé contre récépissé à mairie Pointe-Bout, RT 1, village de Pointe-Bout. L'attention des candidats est attirée sur la nécessité du strict respect des clauses figurant au règlement particulier de l'appel d'offres, jointe au dossier de consultation des entreprises.
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0: 19h19, on retrouve Mona avec son histoire du soir. Chut, ses secrets. C'est le titre du livre, évidemment.
4: Dis Mona, raconte-moi une histoire.
5: Bonsoir les enfants. L'histoire de ce soir a pour titre Chut, ses secrets. Ce soir, en se promenant près de chez lui, Petit Panda pousse un cri de joie. Qui voit-il arriver à travers les bambous? Ses quatre grands-parents, tous ensemble. Quelle surprise! S'exclame-t-il en se jetant à leur cou.
6: C'est un hasard, répond papy.
5: Grand-mère ajoute. Nous avons décidé de te faire une visite et nous avons choisi la même date sans faire exprès. Mini Panda, le petit frère, claironne joyeusement.
7: Ce n'est pas vrai! Ils sont venus fêter ton anniversaire surprise!
5: Les grands-parents poussent des grognements désolés.
6: « Oh, coquin! C'était un secret !»
5: Petit Panda, lui, est fou de joie. Il adore les surprises. Et voici son parrain et sa marraine. Petit Panda fait semblant d'être étonné. C'est plus drôle comme cela. Il regarde à la dérobée les mystérieux paquets qu'apportent les voyageurs. Contiendrait-il de beaux cadeaux? Petit Panda est curieux et impatient, mais il ne le montre pas. Papa et maman sortent de la grotte. Eux aussi jouent la surprise.
6: Oh, mais que faites-vous tous ici?
5: En tout cas, ça tombe bien. Vous arrivez juste pour le dîner. Mini Panda ne peut s'empêcher de chuchoter très fort.
7: Oui, et pour le dessert, il y a un gâteau d'anniversaire. J'ai aidé maman à le faire.
5: À la fin du dîner, papa éteint les lumières. Le cœur de Petit Panda bat très fort.
7: « Joyeux anniversaire !»
5: chante toute la famille en chœur. Pour cacher son émotion, Petit Panda souffle en tempête sur ses bougies. Quand les lampes se rallument, une montagne de cadeaux s'élève devant lui. Sans compter le plus précieux des cadeaux, celui qui ne se déballe pas. Le bonheur d'avoir toute sa famille réunie autour de lui. Bonne nuit les enfants.
0: Et merci beaucoup Mouna. 19h, passé de 21 minutes, oula, elle rentre en trombe. C'est Lila James, Good Time. Et oui, on va passer un bon moment jusqu'à 19h30 de la musique avant de retrouver Le Cowboy est une femme, votre rubrique country sur RRB.

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0: Il est tout juste 19h30. On retrouve votre rubrique country au féminin. Le cowboy est une femme. Ce soir, portrait de Gaby Barrett et la chanson qu'on a choisie pour découvrir son univers musical, c'est The Easy Part. Bonne écoute et merci d'avoir choisi Radio Rythme Bleu.
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0: La Rust Belt, littéralement la ceinture de rouille, désigne cette vaste région du nord-est et du mid-ouest américain. Acier, charbon, usine automobile, c'est ici que se fabriquait une grande partie de la puissance économique des États-Unis jusqu'aux années 80. Au milieu de ce métal oxydé, Pittsburgh fait figure de ville phénix. Ancienne capitale mondiale de l'acier, la Steel City porte encore l'empreinte de ses usines et de ses quartiers ouvriers, désormais entourés de pôles technologiques et universitaires. C'est ici que grandit Gaby Barrett, avec ses 7 frères et sœurs. Chez elle, la musique c'est une histoire de famille, du R&B et du rock avec son père et de la country avec sa mère. De Michael Jackson à Whitney Houston jusqu'à Shania Twain, ses influences sont multiples.
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0: Dès l'âge de 9 ans, elle chante dans la chorale gospel de son église, où elle façonne son timbre de voix. Adolescente, elle sillonne avec son père et sa sœur les routes de Pennsylvanie avant d'être révélée à 17 ans dans American Idol.
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0: À Nashville, pourtant, sa crédibilité reste à construire. Alors elle écrit, apprend et s'imprègne de ce que Music City a de mieux à offrir. La quatrième chanson qu'elle couche sur papier sera la bonne. I Hope, succès monstre en 2020 qui propulse son album Goldmine au sommet des charts country.
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Si ce premier album est celui de la consécration, Chapter and Verse, sorti en 2024, devient celui de l'introspection. On y entend la femme derrière l'artiste. Maternité, mariage, foi et famille en sont les fils rouges. En février 2026, foi, famille et liberté sont célébrés lors du All American Halftime Show organisé par Turning Point USA, un contre-show de la mi-temps du Super Bowl face à Bad Bunny. Une opposition presque biblique à la David contre Goliath. Ce soir de match, deux Amériques semblent se faire face. Gabby Barrett incarne pour une partie du public une Amérique croyante, familiale et stable. La country devient alors plus qu'un genre musical, c'est un refuge symbolique dans une société perçue comme mouvante, démographiquement, culturellement et moralement. Mais la fracture traverse aussi la country. La chanteuse Kacey Musgraves, artiste bien établie, affirmait sur les réseaux être plus fière d'être américaine après la performance de Bad Bunny que devant tout ce qu'a accompli Kid Rock, tête d'affiche du contre-show MAGA. Ce qu'il faut retenir, c'est que Gabby Barrett incarne une subtilité contemporaine du genre. Le décloisonnement musical n'implique pas nécessairement un décloisonnement culturel ou narratif. Elle déplace le son, mais pas le sens. La modernité esthétique ne fait que reconduire, sous des formes renouvelées, un cadre narratif profondément structuré par la foi. Elle devient alors une figure de continuité culturelle d'une Amérique convaincue d'avancer, selon ses propres termes, là où Dieu l'a conduit.

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1: Et 19h passées, 37 minutes, une rubrique évidemment à retrouver en podcast sur le site internet rrb.nc. Nous, notre soirée, eh ben écoutez, c'est parti, 21h, voilà. Donc vous pouvez nous envoyer vos messages, dédicaces et demandes musicales au 3146 par SMS et le 25 46 46 par téléphone. Vous choisissez le moyen de communiquer qui vous semble le plus efficace ce soir, n'hésitez pas. Nous, on est sur tous les fronts, comme tous les soirs d'ailleurs. On commence avec Lynn, j'avoue, et Enrique Iglesias, et on mettra ensuite les premières demandes musicales. Et on ira du côté de nos amis Maori, chez nos amis Maori, avec une chanson d'Air New Zealand. Voilà, écoutez, vaste programme qu'on va prendre beaucoup de plaisir à savourer tous ensemble. On va passer un excellent moment. Allez, Lynn, j'avoue. 19h38, on en oublie presque l'heure. Allez, bonne soirée à tous.

Et la chanson Dear New Zealand, elle est chantée par Hayley Westenra. La chanson en question, Pokare Kare Anna, qu'elle va nous interpréter. Un petit peu de douceur. On continue sur la même note qu'Enrique Iglesias pour notre plus grand plaisir. Passez une excellente soirée à l'écoute d'RRB.

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1: 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Et il est tout juste 20h. Bienvenue sur Radio Rythme Bleu. On est ensemble jusqu'à 21h. Message dédicace, musique à la demande. 3146 par SMS, 25 46 46 par téléphone. Voilà les numéros à retenir. On nous a demandé une chanson australienne, Yotu Yindi. Et ça, c'est le nom du groupe. Et le titre, c'est Treaty. Beautiful evening everyone. Donc un peu bilingue les auditeurs de Radio Rythme Bleu, tout ce qu'on aime finalement. Voilà, allez, on l'écoute avec beaucoup de plaisir et puis on vous remercie de participer et de faire vivre cette émission. Attention, hop là, il faut faire quand même la bonne manip, sinon ça ne marche pas. Yotu Yindi, Treaty, pour votre plus grand plaisir, c'est Radio Rythme Bleu.

0: sauvage là qui est contaminé, mais c'est une seule espèce. Donc c'est une espèce sauvage. Donc ce serait une bonne nouvelle si effectivement on supprimait les rats de Paris, mais en tous les cas
1: c'est pas du tout la même espèce, il y a pas de risque. Gabriel Cluzel, ensuite on a Robert.
2: Non, mais je pense que ça pose quand même un vrai problème philosophique presque du rapport aux animaux sauvages, parce que on est rentré dans une époque un peu animaliste où on considère que l'homme est mauvais mais que l'animal est toujours gentil. Ben non, il y a des espèces sauvages invasives. Je vous rappelle que les rats, il y avait une élue de Paris qui les avait appelés les surmulots. Mais alors, c'est bien les puces qui véhiculaient par le rat qui avaient transmis jadis la peste. Et il y a encore des maladies transmises par le rat. Donc, si vous voulez, ça interroge aussi notre rapport aux animaux.
1: Tout à l'heure, au cobra,
2: mais oui, le cobra, bah oui, c'est venimeux, c'est pas gentil.
1: Voilà, c'est ça.
2: Et c'est vrai qu'on a un côté. Maintenant, on applique aux animaux les préceptes de Rousseau. Est-ce que c'est pas un peu dangereux à la fin?
0: Alors, les zoonoses existent, hein, mais bon, il y a pas que les rats. Hein, mais la zoonose la plus célèbre, c'est quand même celle d'éthique. Hein, tout le monde sait que
2: bah oui, on peut attraper la maladie
1: de Lyme. Les animaux sauvages tranquilles, me dit Géraldine Hamon. Robert, vous nous appelez de Marseille. Bonjour Robert. Il faudrait connaître le point zéro, dites-vous, c'est-à-dire
0: qu'on
1: le connaît. Alors dites-nous Robert, quelle question voulez-vous poser au docteur Jean-Paul Hamon, mon cher Robert?
3: Oui, bonjour Christine, bonjour docteur, bonjour tout le monde. Moi je m'interroge parce que on dit 42 jours d'incubation, ce qui se passe avant le contact zéro, on n'a pas de retour d'expérience et retour d'information au niveau du contact des personnes qui sont peut-être contaminées, qui sont peut-être en Argentine, dans d'autres pays, quoi. Et ça, on ne le sait pas. On a un contact, on pense, oui, zéro, mais le moins 20, le moins 1, le moins 2, le moins 3, la contamination, elle n'est pas prouvée qu'elle vienne du bateau et d'un rat dans le bateau. Parce qu'il faut 42 jours. Donc, si on imagine 42 jours d'incubation, ça ne veut pas dire que la personne n'a pas fait une escale quelque part.
1: Docteur Jean-Paul Hamon,
0: ils ont voyagé pendant 4 mois dans en Argentine, mais il semble bien que ils ont voulu aller faire des photos d'oiseaux sur une décharge dont tous les Argentins savent qu'elle est pas fréquentable parce qu'il y a beaucoup d'animaux sauvages.
2: Mais pourquoi ont-ils pu y aller d'ailleurs?
0: Mais je me demande. Bon,
2: c'était
0: donc,
2: pas interdit l'accès.
0: Bon, écoutez, là, moi, je suis pas Argentin. Je connais pas
1: Jean-Paul Hamon.
2: Non, mais puisque le sujet est devenu mondial.
0: Je connais pas tellement le quartier, donc si vous voulez.
1: Robert de Marseille, ouvriez-vous peut-être une dernière question à Jean-Paul Hamon qu'on puisse peut-être.
3: Non, mais moi, je vais quand même attendre par prudence. Je vais quand même attendre. Un petit peu ce qui va se passer. On m'a dit, je vais dire en amont, pardon docteur, pour savoir ce qui s'est passé un petit peu avant tout ça. Quoi. On va attendre un petit peu, mais je comprends pas qu'ils n'ont pas pris un navire hôpital, des navires hôpitaux pour pouvoir laisser tout ce personnel sur place, quoi, toutes ces personnes contaminées. Quoi.
1: Oui, qui étaient dans le bateau.
0: On en a déjà parlé, mais franchement, faire venir un navire hôpital suffisamment équipé pour permettre aux gens de faire de la réanimation, franchement, 141 personnes qui restent en contact en attendant que ça s'arrête, franchement, quand on voit l'état de la Française qui a été rapatriée dans de bonnes conditions et qui est actuellement en réanimation avec un poumon artificiel, je le rappelle, franchement, on aurait eu des problèmes vraiment. Éthiquement, c'était complètement inacceptable. Mmh. Et puis, on a fait courir aucun risque aux populations. Vous avez vu dans quelles conditions les gens ont été transférés. C'est chaque pays maintenant qui les prend en charge. Et le risque de contamination dû au transfert est vraiment quasi nul.
1: Merci beaucoup, Robert, de nous avoir appelé de Marseille. Et on comprend vos interrogations. Merci beaucoup, docteur Jean-Paul Hamon, médecin généraliste à Clamart sur Europe 1 et président d'honneur de la Fédération des médecins de France, d'avoir répondu franchement, directement, honnêtement à nos questions. Bonjour Théophane Nzamenze Biogé. Vous êtes porte-parole, c'est beaucoup mieux cette fois. Hein. Déjà, vous me taclez, hein, ça commence bien. Vous êtes porte-parole de la présidence de la République du Gabon. Merci infiniment d'avoir osé venir dans le studio d'Europe 1. Je vous ai reçu il y a quelques jours sur CNews. Vous avez fait un carton total, un strike, si vous permettez l'expression, puisque tout le monde a apprécié votre regard sur les choses. On va parler, merci beaucoup docteur, excellente journée. On marque une pause et on revient avec vous, on va parler d'Emmanuel Macron en Afrique. Ces petites phrases, est-ce qu'il loue la binationalité? Est-ce que vous comprenez? Alors je vais vous poser une question franche et directe, cher porte-parole de la présidence.

0: Président de la République du Gabon, est-ce que vous pensez qu'on peut être 100% gabonais, 100% français, 100% africain, 100% français, 100% algérien, 100% français? On marque une pause, on revient sur Europe.
1: Avec vous aussi au 01 80 20 39 21, 11h30, 13h, vous avez la parole avec Christine Kelly. Belle journée sur Europe 1.
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1: Il est 12h16, vous êtes bien sur Europe 1 et vous restez avec nous. La suite de Christine Kelly et vous, c'est dans moins d'une minute. Emmanuel Macron en Afrique, entre petites phrases et grands discours, le président loue la binationalité. Un trésor et une chance et s'en prend à la classe politique française. Qu'en pensez-vous, chers auditeurs? Réagissez au 01 80 20 39 21. A tout de suite sur Europe 1.
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1: La suite à 12h17 sur Europe 1. Et Christine, on vous retrouve avec votre invité Théophane Nzamenzebioge, porte-parole de la présidence de la République du Gabon.
0: Exceptionnelle Géraldine Hamon qui a bien prononcé le nom de notre porte-parole de la présidence. Vous êtes entraînée ou quoi?
1: Ah, je me suis entraînée. Après, j'ai fait des études de langue, donc je connais un petit peu la prononciation des...
0: Respect.
1: Avec plaisir.
0: Merci, monsieur le porte-parole de la présidence de la République du Gabon.
1: C'est plus simple.
0: C'est beaucoup plus simple pour moi. Merci infiniment d'être avec nous en direct dans le studio d'Europe 1. On a envie de vous entendre par rapport à Emmanuel Macron en Afrique avec ses petites phrases. D'abord, écoutons Emmanuel Macron qui dit que la double nationalité, c'est une chance.
23: C'est qu'il y a des millions et des millions de jeunes en France qui sont des diasporas comme vous. Et pendant trop d'années, on leur a dit « excuse-toi d'être d'une diaspora, excuse-toi d'être ceci ou cela, ou fais oublier un peu ». Non, vous êtes 100% française, 100% algérienne. Accumulez-les, redoublez-les, on en a besoin. Parce que c'est un accélérateur pour nous, Français, d'avoir des jeunes comme vous qui ont... qui sont françaises et algériennes, françaises et centrafricaines, et qui ont envie de dévorer le monde, de conquérir plein de choses, mais qui sont avec nous. C'est très important pour moi. Et donc, soyez fiers de cette diaspora, soyez totalement française et totalement africaine. Et moi, c'est aussi pour ça que je suis là. Parce que dans notre pays, et je le dis pour nos amis kényans qui peut-être ne le savent pas assez, mais il y a des millions et des millions de nos jeunes qui sont totalement français et totalement africains. Et c'est une immense chance pour le pays.
0: Monsieur Théophane Zamenze Bioké, vous êtes porte-parole de la présidence de la République du Gabon. Êtes-vous d'accord avec Emmanuel Macron que l'on vient d'entendre sur Europe 1?
3: Alors, vous faites bien de rappeler la fonction qui est la mienne, qui m'impose quand même une certaine retenue, et surtout de ne pas m'immiscer dans vos affaires intérieures, comme je l'ai déjà dit sur un autre plateau. Ce que je dirais, c'est que je constate que derrière le propos du président Macron, il y a peut-être, au-delà du choix des mots, et au-delà des pourcentages, et du calcul qu'on peut faire derrière, il y a peut-être simplement la volonté de construire des ponts. D'autant plus que ce propos s'inscrit dans le cadre d'un événement où la France est un peu à la rencontre de l'Afrique, va à la rencontre de l'Afrique, avec peut-être un nouveau message. Et donc ce propos s'inscrit dans ce cadre-là, et donc je pense dans cette volonté de continuer de construire ou de consolider les ponts déjà existants entre la France et le continent africain. Ce que je vous dirais maintenant, en parlant un peu de nous, et c'est peut-être une réponse indirecte à votre question, c'est que la question migratoire, comme je vous le disais là encore, il y a quelques jours, est aussi prégnante pour nous au Gabon. Au Gabon, nous avons aussi des communautés étrangères qui se sont installées en grand nombre, que nous accueillons, mais avec aujourd'hui l'exigence de ne pas disparaître dans cette capacité à absorber, mais nous avons, nous, la volonté de ne pas nous diluer, d'affirmer fièrement qui nous sommes culturellement et de l'affirmer sans être encombré par quelque complexe que ce soit.
0: Et de respecter vos lois. Et
3: absolument.
0: De respecter votre identité.
3: C'est une condition
0: absolue. Et de respecter
3: absolue.
0: L'identité gabonaise.
3: Absolument.
0: C'est intéressant ce que vous dites, parce que c'est vrai que chaque pays est confronté, même l'Afrique, à l'immigration. Et effectivement, vous dites qu'on respecte les lois. Et j'aime bien votre mot, votre verbe « diluer ». Ne
3: c'est
0: pas
3: ça.
0: Se diluer. C'est intéressant ce que vous dites. Gabriel Cluzel.
4: J'entends tout à fait votre propos, je le partage. Moi, ce qui me choque toujours, parce que là, finalement, c'est une nouvelle petite pierre dans l'édifice, c'est qu'Emmanuel Macron met toujours en avant les autres identités que l'identité française. C'est-à-dire, là, il dit, binational, c'est un plus. Moi, je ne suis pas binationale, je ne me sens pas une Française diminuée pour autant. Voilà, et c'est quand même assez particulier de toujours glorifier l'extérieur, ce qui est étranger plutôt que ce qui est français. C'est quelque chose de très vexatoire. Voilà. Mmh. Moi, il me semble que le président Emmanuel Macron devrait commencer. Ça n'empêche pas de jeter des ponts avec tous les pays, et je comprends qu'il y ait des chantiers à faire avec l'Afrique, mais devrait commencer par mettre en avant, promouvoir l'identité française.
0: Promouvoir l'identité française. William Torzek, je ne sais pas si vous pouvez me retrouver, Hassan II et Anne Sinclair, ce petit son nord, je ne sais pas. On l'a ? Ok. Alors, d'abord, on va écouter. D'abord, écoutons ce son. Si vous l'avez effectivement, ce sont
11: est-ce
0: très.
11: Est-ce que vous aimeriez qu'il soit intégré en France? Le principe même de l'intégration, est-ce que vous êtes pour ou est-ce que vous êtes contre?
22: Je n'appellerais même pas cela l'intégration. Je n'aimerais pas du tout qu'il soit l'objet d'une tentative, car ils ne seront jamais intégrés.
11: Vous croyez que eux ne le veulent pas?
22: Non.
11: Ou c'est les Français qui le refusent?
22: L'exprimeront-ils qu'ils ne le pourront pas? C'est possible entre Européens. La trame est la même. Les mouvements européens dans l'histoire ont été Est-Ouest. Et les mouvements humains, la religion, un tas de choses. Mais là, c'est un autre continent. Et vous n'en avez que faire. Ce sera de mauvais Français. Ce seront de mauvais Français.
11: Enfin, vous nous découragez de chercher à intégrer.
22: Je vous décourage en ce qui concerne les miens, d'abord les Marocains, d'essayer des détournements de nationalité, car ils ne seront jamais 100% Français. Ça, je peux vous l'assurer.
0: C'était le roi Hassan II au micro d'Anne Sinclair il y a quelques années. Ils ne seront jamais intégrés, ils ne pourront pas, ils ne seront jamais de bons Français. Avant de vous donner la parole, le porte-parole de la présidence de la République du Gabon, j'aimerais peut-être entendre Nordine. Nordine, vous êtes marocain, vous nous appelez de la région PACA. Vous êtes marocain, 100% marocain ou 100% français ou les deux?
24: Je suis 100% français, d'origine marocaine. Je suis né en France. J'ai 55 ans.
5: J'ai bénéficié de tout ce que la France a pu nous apporter à travers l'éducation, la santé, la couverture sociale. Je me sens sans français à 100%. J'ai été très choqué par les propos de Monsieur Macron hier. Voilà, d'abord parce qu'il parle en notre nom et je ne lui reconnais pas ce droit. Voilà, je pense qu'il est totalement déconnecté des réalités de la France, des Français, du Maghreb ou de l'Afrique en général.
0: Pourquoi vous dites ça?
5: Là, parce qu'en fait, son propos qui consiste à dire vous pouvez être 100% marocain et 100% français ou 100% algérien en l'occurrence hier et 100% français me semble complètement impossible. Voilà.
0: Pourquoi c'est impossible? C'est intéressant parce que vous êtes d'origine marocaine, vous êtes français et vous dites effectivement que c'est impossible. Vous dites comme le roi Hassan II en fait.
5: Pas complètement. Moi, je suis moins pessimiste que lui. C'est-à-dire que lui, peut-être, les personnes auxquelles il pensait, c'était des personnes nées au Maroc, qui ont grandi au Maroc, qui étaient pliées en quelque sorte à la culture marocaine, à la religion, aux us et coutumes du Maroc. Je pense que des gens nés en France comme moi peuvent tout à fait se sentir français. Moi, je lutte. Je suis enseignant. J'ai lutté quand j'étais en collège de banlieue. Collège classé, vous savez bien, REP, etc. Je n'avais quasiment que des petits jeunes issus de l'immigration. Et je suis prof d'anglais, en fait. Et c'était très difficile les premières leçons d'anglais en sixième, vous savez, c'est quelle est ta nationalité? What is your nationality? Je n'avais jamais, je suis français. Jamais. Je suis turc, je suis marocain, je suis algérien, je suis gabonais, je suis malien. Oui. Et il n'arrivait pas à le dire. Voilà, alors qu'ils étaient français. Je crois donc que les propos de Monsieur Macron, alliés à une volonté patente de l'Afrique du Nord de garder dans le giron les descendants de l'immigration, n'arrangent pas les choses en France. Voilà.
0: Très intéressant, mon cher Nordine. C'est intéressant parce qu'effectivement, c'est comme si vous êtes en train de nous expliquer qu'Emmanuel Macron est en train de flatter la partie qui devrait au contraire faire nation.
5: Exactement. Mais ça n'est pas la première fois qu'il est, excusez-moi l'expression, à côté de la plaque. Hein. Puisqu'en disant une chose pareille, il favorise une non-adhésion au projet français, en fait. On l'entend, je veux dire, hein, il suffit d'écouter LFI. Moi, vous savez, j'ai des collègues, je suis enseignant, ça n'est pas un poncif, les enseignants sont majoritairement à gauche. Et j'entends les mêmes choses, complètement déconnectées, souvent de collègues d'ailleurs qui ne sont pas issus de l'immigration. Et qui ne comprennent pas, en fait. Moi, quand j'arrive au Maroc, à l'aéroport, on me considère comme un Marocain. On me demande quel était votre... Vous êtes Marocain? Je leur dis non, je suis Français. Et là, s'en suivent des discussions interminables.
0: Ah oui?
5: Et comme je veux rentrer sur le territoire marocain parce que j'adore ce pays, ce sont mes racines, j'y ai des souvenirs, je file, on va dire, je dis ok, je suis Marocain.
0: Incroyable. Marquons une pause, Nordine. Votre témoignage est puissant. Effectivement, vous êtes enseignant et effectivement, vous interpellez en disant que le chef de l'État flatte une partie, effectivement, qui devrait faire nation. On marque une pause, on revient avec notamment Théophane Zamenze Biyogé, porte-parole de la présidence de la République du Gabon. Et on parle de ce sujet. Est-ce que Emmanuel Macron a raison ou pas de déclarer, de louer, en fait, en quelque sorte, la binationalité.
6: Et comme Nordine, vous réagissez, vous avez la parole sur Europe 1 au 01 80 20 39 21, le numéro du standard est non surtaxé. 12h27, à tout de suite avec Christine Kelly sur Europe 1.
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9: Bonjour Pascal. Merci beaucoup de pouvoir me laisser m'exprimer. Merci pour tout le travail que vous faites.
25: Je vous remercie pour votre invitation et puis pour les mots très justes qui viennent d'être dits.
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0: Il est 12h30 sur Europe 1, toute l'actualité avec Émilie Daez.
1: Le monde puise dans ses réserves de pétrole à une vitesse record. La mise en garde de l'Agence internationale de l'énergie, la guerre au Moyen-Orient continue de réduire les approvisionnements en provenance du Golfe. Un simulateur a été mis en ligne aujourd'hui pour que les rouleurs vérifient leur éligibilité à l'indemnité carburant. Une indemnité de 50 euros destinée aux travailleurs modestes grands rouleurs. Le formulaire d'aide sera ouvert le 27 mai. La situation est sous contrôle, promet Emmanuel Macron. Les 22 Français cas contact à l'antivirus sont tous hospitalisés, 8 d'entre eux dans des hôpitaux parisiens. La Française testée positive est toujours dans un état grave en réanimation. Les 4 autres Français rapatriés du MV Ondio sont tous négatifs. Et le ministre des Transports se veut rassurant. Aucune destination n'est déconseillée en raison de l'antivirus, assure Philippe Tabarot. Les Français peuvent voyager comme ils le souhaitent et le port du masque dans les transports en commun n'est pas à l'ordre du jour. C'est dans ce contexte qu'on apprend à l'instant que plus de 1700 personnes sont confinées à Bordeaux dans un paquebot après un décès. Il y aurait une suspicion de gastro-entérite. C'était il y a un peu plus d'un an, le jeune Elias, 14 ans, était tué à coups de machette à la sortie de son entraînement de foot à Paris. Le parquet a demandé le renvoi devant la cour d'assises des mineurs de ces deux agresseurs présumés. Il réclame aussi leur maintien en détention provisoire jusqu'au procès. Pas de coup de pouce, mais une hausse mécanique. Le SMIC va augmenter de 2,4% le 1er juin, soit 44 euros bruts de plus par mois quand l'inflation dépasse 2%. Le SMIC est également augmenté automatiquement. Les prix à la consommation ont augmenté de 2,2% sur un an au mois d'avril. Le chômage repart à la hausse. Il atteint 8,1% au premier trimestre, son plus haut niveau depuis 5 ans. Plus de 2,5 millions de personnes sont touchées. Minelli fermera définitivement le 30 mai. Fondé en 1973, le Chausseur a été placé en redressement judiciaire en mars dernier, 2 ans et demi après une procédure identique. Des équipes spécialisées sont mobilisées. Le collège et les parcs d'une petite commune située près de Toulouse sont fermés aujourd'hui par mesure de précaution. Un cobra venimeux est en liberté. Et puis, il va y avoir du monde sur les routes pour le pont de l'Ascension. La journée est classée rouge dans le sens des départs. Sur l'ensemble du pays, c'est noir, même en région Auvergne-Rhône-Alpes.
0: Merci, Émilie. Prochain point sur l'actualité à 13h avec Lily Mathieu.
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0: Oui, 12h33 sur Europe 1. Effectivement, je disais à Gabriel Cluzel que lorsque j'entends Minelli qui ferme, je suis assez... Oui, vraiment, vraiment très interpellée. On voit comment notre économie souffre. On est en train de parler d'antivirus, on est en train de parler de tout cela, de tous ces sujets. Et on est en train de parler du carburant, bien sûr, mais l'économie de la France est en train de souffrir. Bref, nous sommes en train de discuter de cette phrase d'Emmanuel Macron sur la binationalité, qui loue la binationalité dans un instant. président. Nous avons déjà dans le studio d'Europe 1 Laurent Jacobelli, porte-parole du Rassemblement National, député de Moselle, pour réagir à cette passe d'armes entre Kylian Mbappé et le Rassemblement National. Et nous avons le porte-parole de la présidence de la République du Gabon pour réagir aux propos d'Emmanuel Macron sur la binationalité.
6: Et vous aussi, réagissez, vous avez la parole 01 80 20 39 21 12h34. Bienvenue sur Europe 1.
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0: Laurent Jacobelli, je vous salue, puisque vous êtes déjà dans le studio d'Europe 1, on parlera avec vous dans un instant, quoique vous pouvez aussi réagir si vous le souhaitez à la binationalité, mais Nordine est en ligne avec nous de PACA. Nordine est en train de nous dire que la France m'a permis de réussir. Il est français d'origine marocaine et il dit qu'il est 100% français. Il n'est pas 100% marocain et 100% français, il est 100% français et que le président de la République a tort de flatter la binationalité. Que lui répondez-vous,
4: Ce que je pense, au-delà de la réponse apportée à ce monsieur que je salue au passage, ce que je pense, c'est qu'il est un fait que chaque personne qui décide de partir de son pays pour en rejoindre un autre emporte avec lui son bagage culturel, naturellement. C'est un fait, c'est humain. Et cela s'est observé tout au long de l'histoire de l'humanité. Mais par contre, vous savez, en Afrique, et donc au Gabon aussi, nous sommes très friands de proverbes. Un proverbe chez nous dit que lorsque vous arrivez dans un village et que vous constatez que tout le monde danse sur le pied gauche, vous aussi dansez sur le pied gauche. Vous n'avez pas à changer la danse.
0: À Rome, ça fait comme les Russes,
4: c'est ça. Ça veut donc dire que par la force des lois, par la force des règlements en vigueur dans le pays d'accueil, on doit s'assurer que les personnes qui arrivent se conforment à la législation en vigueur, se conforment et respectent le bagage, le patrimoine, l'héritage historique, culturel, respecte les institutions républicaines et danse sur le même pied que les personnes qu'ils ont trouvées sur place.
0: Merci pour votre proverbe. Peut-être Laurent Jacobelli, on se donne un bouquet d'appels au standard d'Europe 1. Vous êtes là pour le prochain sujet, mais comment vous réagissez-vous ?
17: Bonjour Christine Kelly, bonjour à tous. Écoutez, moi je suis très étonné de ces paroles d'Emmanuel Macron. D'ailleurs, quand on lit à peu près tout le texte, on ne comprend pas très bien ce qu'il veut dire. Il confond les binationaux avec les Français d'origine étrangère, ce qui n'est pas du tout la même chose. La binationalité, c'est un parcours personnel qui vous amène à appartenir à deux nations. Être d'origine étrangère, c'est autre chose. C'est appartenir à la nation française et venir d'ailleurs. Il confond tout. On voit bien que ce président de la République a un problème.
0: Alors, est-ce
17: française.
0: Que messieurs, Laurent Jacobelli, porte-parole du Rassemblement National, Théophane Zamenzé-Biyogué, qui est porte-parole de la présidence de la République du Gabon, est-ce que le chef de l'État n'a pas envie peut-être de rassembler une France qui se déchire ? Est-ce qu'il n'a pas envie de rassembler une France qui est complètement poussée à se monter les uns contre les autres et de dire mais non, mais on est 100% français, 100% africain ? Est-ce que ce n'est pas une façon pour lui peut-être de rassembler, Gabriel Cluzel ?
18: Écoutez, moi je ne le vois pas du tout ainsi, je trouve cela plutôt très dangereux. Je vais vous dire pourquoi, parce que de façon assez factice, mais c'est aussi ce que fait la France insoumise, on considère qu'il y a les Français et puis les gens d'origine étrangère qu'on met sous le vocable racisé. Mais en fait, sous ce vocable, il y a beaucoup d'identités qui ne s'entendent pas forcément entre elles, hein, l'Algérie et le Maroc, etc. Donc en fait, on est simplement en train de morceler Absolument. Notre pays. C'est juste ça qui est en train de se passer.
0: Sur Europe 1, Monsieur Théophane Zamenzé-Biyogué.
4: C'est dans la vocation et cela relève du devoir d'un président de la République de rassembler. Mais après moi, j'ai pas de jugement à formuler sur ces affaires-là qui, une fois de plus, sont les affaires de la France et des Français. Et je pense que mon confrère porte-parole est mieux placé que moi pour se prononcer et formuler un jugement là-dessus. Mais dans tous les cas, je pense que c'est un défi et qu'il va falloir, comme pour tous les défis de notre époque, apporter de la clarification. Les gens sont en besoin de comprendre. La clarification, il y a une mise en tension de plusieurs pays dans le monde du fait de la question migratoire. Et donc, face à cette mise en tension, il faut de la clarté, il faut de l'explication, il faut de la pédagogie.
0: Alors, on a Nordine, mais juste avant Laurent Jacobelli, on va reprendre Nordine, on aura Philippe et on aura Yann.
17: Oui, double faute, à mon avis, du président de la République. D'abord, on ne réunira pas la nation en définissant les gens par leur religion, leurs origines, leur taille, leur sexe. Notre définition commune, c'est la même nation. C'est ça qui nous unit et c'est là-dessus que le président de la République devrait aller plutôt que les origines ou les autres nationalités. Et deuxième erreur, il essaie de nous faire imaginer que l'immigration est une immigration heureuse pour la France, en fait. C'est ça, en filigrane, pour faire passer l'échec de son gouvernement, de ses gouvernements, sur cette question qui, aujourd'hui, inquiète beaucoup les Français, parce qu'il y a une perte d'identité chez nous, due justement à ce type de discours qui est « venez comme vous êtes », un peu comme chez McDo. C'est pas ça, l'idée. Mmh. L'idée, c'est quand on vient en France, et des gens, ils viennent sincèrement, veulent s'y intégrer, eh bien, adoptons la culture et les valeurs françaises.
0: Nordine, comment réagissez-vous à nos intervenants dans le studio d'Europe 1, vous qui êtes enseignant d'origine marocaine et vous dites que vous êtes 100% français?
5: Oui, alors j'aurais beaucoup de choses à répondre. En fait, toutes les interventions étaient très intéressantes. Moi, je pense que c'est dangereux, comme Gabriel Cluzel, qu'il est dangereux en ce moment, avec un afflux migratoire important, de quelque part de relativiser l'appartenance à la France. Voilà. Et je voudrais dire aussi que ça n'est pas si difficile que ça de s'intégrer à la France. Je veux dire, c'est la France, quoi. C'est la France avec sa culture, avec son terroir, ses spécialités, sa littérature, sa grande histoire, son génie, à bien des égards. Et je voudrais qu'on le dise, parce que ça n'est pas dit. Je vais un peu me faire taper sur les doigts, hein, puisque j'ai une obligation de réserve en tant que fonctionnaire d'État. Mais je trouve que les programmes qui sont proposés ne proposent pas assez cette mise en avant de la France.
0: C'est grave.
5: Et tout ça, si vous voulez, si on tire le fil, voilà, Monsieur Macron et son intervention, elle fait partie de ce danger, je trouve.
0: Très bonne remarque, mon cher Nordine. Merci infiniment de nous avoir appelé de la région à PACA. Vous êtes enseignant et vous dites que, et moi c'est ce que je ressens aussi, la France n'est pas suffisamment forte, la France ne s'affirme pas suffisamment en tant que telle, justement pour qu'on puisse adhérer à la France. Félix, vous nous appelez de Bayonne. Votre père, vous, est d'origine italienne.
9: Bonjour,
0: mon cher Philippe.
9: Il est d'origine italienne.
0: Un peu comme Laurent Jacobelli, personne n'est parfait. Hein. Je taquine, mon cher Laurent Jacobelli. Je taquine, mon cher Philippe. Et alors, comment vous voulez réagir, vous, Philippe, qui nous appelez de Bayonne avec votre père?
9: Oui, mon père est né à l'île d'Elbe, comme je disais à votre collègue au standard. À l'âge de 9 ans, il s'est retrouvé à l'Isée. À 35 ans, ouais, pour que justement nous, on n'ait pas pour qu'il ait des enfants dont le père était français. Moi, ça m'a permis également, parce que moi, j'ai fait 29 ans dans la marine. Si mon père avait été étranger, je pense que j'aurais pas pu rentrer dans la marine. Ce que le président Macron a évoqué, il devrait pas. C'est des paroles. Pourtant, j'ai voté pour lui à la première présidentielle. Il doit pas tenir les propos qu'il a tenus là.
0: Et vous dites, mon cher Philippe, qu'il ne fait que diviser. C'est ça.
9: Merci pour votre appel. Merci, mon cher Philippe, pour ce témoignage. Votre émission. Bonne journée à vous.
0: Venez avec nous dans le studio d'Europe 1, mon cher Philippe. Venez, quittez Bayonne, venez à Paris.
18: Enfin, en tout cas, c'est beau de voir qu'il a servi la France.
9: J'ai bossé 5 ans à Place de la Concorde il y a quelques années.
0: Oui, c'est beau de voir, comme dit Gabriel Cluzel, que vous avez servi la France. Alors, je vais peut-être vous dévoiler un petit secret à propos de notre invité, Théophane Zamin Zébiyogé, porte-parole de la présidence de la République du Gabon. Votre père a fait Saint-Cyr.
4: Oui, l'école navale de Cherbourg aussi. Il a été formé, il était militaire, colonel de la marine nationale d'ailleurs. Et il a fait l'école navale Cherbourg et Saint-Cyr. Et c'est un héritage qu'il a naturellement rapporté avec lui au Gabon.
0: Vive la France, merci beaucoup. Yann, vous nous appelez des Pyrénées-Orientales. Bonjour Yann.
11: Oui, bonjour Christine, bonjour tout le monde.
0: Oui, bonjour. Alors vous, non seulement vous êtes choqué par rapport au propos du président de la République, mais vous dites qu'il a en plus donné 23 milliards.
11: Alors, oui, en fait...
0: 14 milliards de la part de la France, hein, fonds publics et privés.
11: Voilà, donc, Emmanuel Macron, il est lui-même, hein, médiocre.
0: Chacun son avis, bon.
11: Bon, enfin, je pense que si vous faites un sondage, tout le monde saura de mon avis.
0: Non, pas tous, beaucoup. Selon les sondages, en tout cas, beaucoup. Mais j'entends bien ce que vous dites.
11: C'est de la psychologie, moi je ne peux rien pour eux.
0: Merci beaucoup pour votre remarque. On marque une pause, on revient. On a beaucoup d'appels au Standard d'Europe 1 sur ce sujet, Emmanuel Macron. Ses paroles choquent la plupart de nos intervenants, nos interlocuteurs. On parlera, monsieur le porte-parole de la présidence de la République du Gabon, restez avec nous jusqu'à la fin. On en a pour 15 minutes encore, si vous le voulez bien. Puisque nous allons parler de Kylian Mbappé, du Rassemblement national, l'intact, l'autre, pourquoi, qui a raison.

0: qui a tort. Est-ce justifié, avec notamment Laurent Jacobelli, porte-parole du Rassemblement National.
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1: La suite sur Europe 1 à 12h47. Vos réactions 01 80 20 39 21. Vous êtes les bienvenus sur Europe 1. On vous retrouve, chère Christine, avec vos deux invités, Laurent Jacobelli, porte-parole du Rassemblement National et député de Moselle, et Théophane Nzamé-Nzébiogué, porte-parole de la présidence de la République du Gabon. Christine.
0: Absolument. Replantons le décor. Laurent Jacobelli, racontez-nous ce qui s'est passé entre Kylian Mbappé et le Rassemblement National. Ensuite, nous avons Nicolas, Jean-Charles, Marie qui attendent au standard d'Europe 1 pour réagir.
5: Écoutez, beaucoup de monde pour réagir. Kylian Mbappé a recommencé, il a récidivé après avoir donné son opinion sur l'affaire Naël. Il vient nous dire quelles sont ses préférences politiques et clairement, il n'a pas du tout envie que le Rassemblement National arrive au pouvoir. Écoutez, c'est un être humain, c'est un citoyen, il a le droit de s'exprimer, mais enfin, c'est pas un citoyen comme les autres.
0: C'est-à-dire
5: Il est patron de l'équipe de France, ce qui veut dire qu'il nous représente partout. Il représente tous les Français sur tous les terrains de foot du monde. Et parmi les Français qu'il représente, que ça lui plaise ou non, il y en a à peu près 13 millions qui votent pour le Rassemblement National. Et il ne peut pas les ignorer. Il n'a pas ce droit-là. Dans l'équipe qu'il dirige, c'est un chef d'équipe, c'est un manager, il y a peut-être des footballeurs qui sont gênés de savoir que leur patron n'est pas d'accord avec leur vote. Peut-être que des footballeurs voteraient RN. Et puis un troisième point, moi, qui me choque vraiment, c'est que quand on est footballeur, quand on est artiste, quand on est écrivain, on peut être de gauche. Et on peut le dire clairement. Par contre, on ne peut pas ne pas être à gauche. Moi, j'ai le souvenir de deux footballeurs, un du RC Lens qui est Jimmy Cabot et de Lucas Chevalier de l'équipe de France, qui ont retweeté ou liké des tweets favorables au Rassemblement National. Mais ils ont eu à faire face à une bronca de l'ensemble de la presse et du milieu professionnel footballistique. Là, ça passe tranquille pour
0: Laurent Jacobelli sur Europe 1. C'est intéressant ce que vous dites parce que on peut se poser beaucoup de questions, c'est-à-dire, moi, je vous dis comme je le pense, hein, Laurent Jacobelli, j'ai l'impression qu'on pourrait aller vers l'interdiction même du Rassemblement National. Pourquoi je dis ça? Alors, ça serait grave, mais je veux dire, je n'arrive pas à comprendre qu'on soit pour ou contre le Rassemblement National. Pour ou contre, chacun son avis. Qu'on puisse avoir un parti officiel en France, premier parti de France, et qu'on puisse le corneriser de cette façon, qu'on puisse l'invectiver de cette façon, qu'on puisse le blacklister de cette façon, alors que c'est un parti officiel et qui, somme toute, n'est pas le parti qui reçoit le plus d'amendes et de réprimandes à l'Assemblée nationale. LFI est de loin le premier parti à être le plus réprimandé, et ça, ce sont des chiffres et des faits qui le disent au sein de l'Assemblée nationale. Donc moi personnellement, c'est quelque chose que je n'arrive pas à percevoir, et c'est quelque chose de très grave, je pense, au niveau de la démocratie. Encore une fois, qu'on soit pour ou contre le Rassemblement National, 13 millions de Français, premier parti de France. Gabriel Cluzel, je vous laisse réagir. Ensuite, on a Nicolas, Jean-Charles et Marie.
6: Non, ce que je trouve très triste, c'est que c'est une façon de diviser la France, alors que le football est censé rassembler. C'est-à-dire que quand il y a un match de l'équipe de France, normalement, tout le monde agite son petit drapeau, on se demande plus qui vote quoi. Et là, en cela, il travaille à la désunion de la France. Et je dirais même qu'il se nuit à lui-même, parce qu'on se souvient qu'il y avait eu un sondage au Doxa, je ne sais pas si vous vous souvenez, il s'était, au moment de l'affaire Naël, il avait réagi, vous voyez, c'était assez politique comme réaction. Et il y avait eu un sondage pour RTL, je crois, et qui avait montré que les gens ne souhaitaient pas trouver cette réaction inappropriée. Sa cote de popularité en avait pris un coup. Donc il se fait du mal à lui-même. Les gens ont envie que les footballeurs les divertissent, fassent des beaux matchs, les rendent fiers, mais ils n'ont pas envie de cela. Le problème, c'est qu'il faut rajouter aussi que ils sont poussés à cela. Moi, je me souviens qu'aux dernières législatives, à chaque conférence de presse de footballeurs, on allait leur demander « Bon alors, qu'est-ce que vous allez voter ?» Il fallait qu'ils donnent leur petite consigne contre le RN. Même Antoine Griezmann qui avait dit « Bah, moi, je ne veux pas utiliser ma notoriété. » Il n'avait pas dit « Je vais voter RN. Hein, » rien de cela, mais il avait dit « C'est pas mon rôle. » Ben, on avait dit « Ah, c'est bizarre, oui, oui. Il ne donne pas de consigne, donc c'est il doit être un peu RN sur les bancs. » Donc, si vous voulez, on pousse aussi les footballeurs à s'engager alors que ce n'est pas du tout leur registre.
0: Avant d'avoir Nicolas, bonjour Nicolas. Et Nicolas, écoutez, avant de vous entendre, Marine Le Pen.
7: Kylian Mbappé, moi quand il dit qu'on ne va pas gagner les élections, ça me rassure parce qu'il est parti du PSG au Real Madrid en disant que c'était pour gagner la Ligue des Champions. Bon, entre-temps, le PSG a gagné la Ligue des Champions. Donc, somme toute, quand il dit que je ne veux pas que le RN gagne les élections ou le RN ne va pas gagner les élections, bah, qui continue ? Moi, ça me va bien.
8: Il peut rester capitaine de l'équipe de France ? Est-ce qu'un capitaine de l'équipe de France de foot peut prendre des positions politiques comme ça ?
7: Écoutez, il peut prendre ses positions. Je crois que franchement, les gens qui aiment le foot... sont quand même assez libres pour savoir pour qui ils veulent voter sans être influencés par M. Mbappé.
0: Nicolas, vous nous appelez d'Île-de-France, bonjour, au-delà du tacle. Est-ce que ce n'est pas lourd de sens ce qui est en train de se passer ? Parce qu'il parle à des gens, Kylian Mbappé. Bonjour Nicolas.
9: Bonjour Christine, ravi de vous avoir à nouveau. Bonjour à tout votre plateau.
0: Bonjour.
9: Je sais même pas quoi dire. C'est déprimant. Vous l'avez déjà dit. J'abonde dans ce qu'a dit Monsieur Jacobelli.
0: Il est
9: déjà intervenu sur l'affaire Naël. Enfin, c'était déjà déplorable. Il a été un peu sanctionné sur ça par les Français. Il y a eu un petit début de désamour. Bon, il continue. Oui, c'est carrément c'est de la propagande. C'est de la propagande.
0: C'est de la propagande. Est-ce que c'est pas aussi de la liberté d'expression, Nicolas ?
9: Non, je crois pas. La liberté d'expression, je pense qu'on peut pas avoir le beurre, l'argent du beurre. Quand on est une personne célèbre, footballeur, acteur, chanteur, on n'a pas à s'exprimer sur sa partie privée. On n'a pas à profiter de l'audience que la célébrité vous apporte pour s'exprimer sur des parties privées. Je crois que ces gens-là devraient s'occuper de chanter, de jouer au football ou de jouer à l'acteur, mais pas de donner son avis sur des choses comme ça. Les Français ne sont pas des idiots. Les Français votent. Quand les Français votent, le vote des Français, ça se respecte.
0: Merci beaucoup, Nicolas.
9: Sinon, c'est plus une démocratie.
0: Sinon, c'est plus une démocratie. William Torzette, notre rédacteur en chef, est-ce que vous pouvez me vérifier qui est le sponsor sur le t-shirt de Kylian Mbappé ? Ça me revient comme ça, juste. Merci beaucoup, Nicolas, de nous avoir appelé en direct sur Europe.
9: C'est un plaisir.
0: Merci, Nicolas. Jean-Charles, vous nous appelez de l'Isère. Bonjour, Jean-Charles.
10: Bonjour, Christine. Bonjour à toute l'équipe. Et je pars du principe que Europe 1 est vraiment une radio vraiment, vraiment importante, car on vit dans un monde où on démocratise la perte de l'esprit critique, alors que votre radio, justement, témoigne d'un engagement et d'une réalité, et surtout une pédagogie qui nous permet vraiment de comprendre le monde réel.
0: Merci beaucoup. Appelez-leur comme aussi, pour leur dire.
10: Donc, surtout ce qu'il faut... Donc, sachez que je donne des conférences. Voilà, je travaille dans la géologie. Mmh. Et il faut savoir une chose... C'est que suite à ce qui s'est produit dernièrement lors des matchs de foot à Paris, où il y a eu plus de 125 interpellations, il faut savoir que malheureusement, ce qu'a dit Mbappé, eh bien, peut provoquer davantage de violence après les matchs de foot. Car Mbappé vient d'une cité à la base, et la plupart des jeunes qui cassent tout viennent aussi de cité. Donc, malheureusement, Mbappé peut les amener à être d'accord avec lui et malheureusement à générer de la violence, comme je l'ai dit, beaucoup. Après des matchs.
0: Merci beaucoup Jean-Charles. Il ne reste que deux minutes, c'est pour ça que je vous presse un petit peu. Mais
10: oui,
0: il n'empêche qu'effectivement, il y avait eu les émeutes après. Cette
10: oui, je vous en prie.
0: Et surtout, on peut se poser la question. On ne l'espère pas, mais on peut se poser la question. Pardon, Jean-Charles,
10: absolument.
0: Je suis obligée de prendre Marie avant de terminer. Merci
10: oui,
0: beaucoup. Merci.
10: Excusez-moi, j'ajoute juste une chose. Je suis d'origine sicilienne, italienne, française, espagnole et un peu chinois. Et je pars du principe que mes ancêtres sont venus en France, ils sont adaptés à la vie. Et il faut savoir que malheureusement, vous avez des personnes, comme vous l'avez dit tout à l'heure à la radio, il y a des gens qui sont nés en France, mais qui sont plusieurs origines, ils partent du principe qu'ils viennent de leurs origines, alors que non, ils sont avant tout français.
0: Merci
10: donc moi,
0: beaucoup,
10: je pars du principe que le rassemblement, je pars du principe que le Rassemblement national est un parti politique juste et réaliste.
0: Merci beaucoup. Bonjour Marie, vous nous appelez de Marseille.
11: Oui, bonjour, je vous entends mal, mais bon, je vais essayer de me faire entendre, moi, par contre, de mon côté. Bonjour Christine Kelly, bonjour tout le monde, bonjour au plateau, bonjour à tous. Voilà, mais moi, écoutez, je suis simplement scandalisée du comportement de Monsieur Mbappé. Parce que au lieu de s'occuper de se consacrer à la Coupe du Monde, puisqu'il y arrive la Coupe du Monde là, au mois de juin, il se permet encore de parler de politique, comme il a parlé du petit Naël. Pension, certes, à 17 ans, on ne mérite pas de mourir. Mais par contre, il a oublié quand même de parler de la petite Lola, qui a été massacrée, et de tous les autres, quoi, en fait. Alors par contre, c'est un joueur de ballon, il ferait mieux de se consacrer dans les cités, qui veut s'occuper, à part le ballon, plutôt que de parler politique, parce que politique, il n'a pas à en parler, je veux dire, ce n'est pas son rôle. Il devrait monter des associations et s'occuper de petits délinquants.
0: Devrait s'occuper des délinquants. Merci beaucoup Marie de nous avoir appelé au Standard d'Europe. Merci Laurent Jacobelli, porte-parole du Rassemblement National. Merci beaucoup le porte-parole Théophane, le porte-parole de la présidence de la République du Gabon. Et moi je dirais peut-être un mot pour terminer. La France par exemple, pour rebondir, a des ultramarins qui sont à la fois ultramarins, à la fois français, qui se sentent 100% français et qui vivent parfaitement bien le fait d'avoir une identité un peu particulière, régionale et nationale. Et souvent, il y a de nombreux patriotes chez les ultramarins. Bonjour ma chère Clélie.
12: Bonjour Christine, bonjour à tous. Dans un instant, dans quelques secondes même, on reviendra bien sûr sur la gestion de la crise de l'antivirus par le gouvernement. A tout de suite donc.
0: Merci Clélie, excellente émission. Merci Gabriel, merci à tous.
1: Merci Christine, on vous retrouve lundi sur Europe 1 et demain c'est Christophe Bordet pour Christophe Bordet et vous. La suite avec Europe 1 Info et Clélie Mathias. 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
12: Bonjour à tous, merci d'écouter Europe 1 Info. On est ensemble jusqu'à 3h de l'après-midi pour de l'info, du débat et les longs entretiens politiques de l'émission. Tout d'abord, le grand journal de la mi-journée. En ce mercredi 13 mai, 6 ans après le Covid, les responsables politiques assurent avoir tiré les leçons. Le stock de masques suffit à protéger le pays en cas de crise, selon Matignon. On y reviendra. Une longue page de ce journal est consacrée à l'antivirus et à la gestion de cette crise par le gouvernement. Brigitte Millot aussi reviendra dans sa chronique santé dans un quart d'heure en vous expliquant ce poumon artificiel dont bénéficie la patiente française positive à l'antivirus et soignée actuellement à l'hôpital Bichat à Paris. Le Sénat opposé à la création d'un droit à l'aide à mourir. Faut-il organiser un référendum sur l'euthanasie? C'est la question Europe 1 du jour. Vous pouvez donner votre avis sur le site et l'appli Europe 1. Pour l'instant, c'est plutôt partagé. Donald Trump part à la rencontre de Xi Jinping. Deux puissances en désaccord sur la guerre au Moyen-Orient, le commerce et Taïwan. Tous les enjeux de cette visite à suivre. Une disparition également. Fleury Dinalo, attaquant de l'Olympique lyonnais dans les années 60-70. Une légende du football lyonnais qui est décédé à l'âge de 83 ans. La tendance météo, bonjour Géraldine Amon.
26: Bonjour Clélie.
12: Et le retour de la pluie.
26: Et oui, après la calmie d'hier, la pluie revient au nord, de la pluie accompagnée de vent. Les orages se développent aussi sur les Pyrénées. Le temps restera cependant plus agréable en Méditerranée où il fera entre 20 et 24 degrés. On attend 12 à 16 degrés de la Bretagne à l'Alsace, 15 à 19 degrés ailleurs. Météo complète sur Europe 1 à la fin du journal.
12: 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Avez-vous peur de l'antivirus? Non, pour 55% des Français, selon un sondage CSA pour Europe 1, CNews et le JDD. Mais nous sommes quand même tous allés voir s'il nous restait des masques au fond d'un placard. Le gouvernement a fait la même chose, un état des lieux des stocks. Alors, qu'en est-il? Bonjour Caroline Baudry.
27: Bonjour Clélie, bonjour à tous.
12: On va faire le point avec vous.
27: Eh bien, 2,1 milliards de masques sont stockés par l'État. C'est 20 fois plus qu'au début de la crise du Covid. Problème, la quasi-totalité de ces produits seront périmés cette année, selon un rapport de la Cour des comptes, qui précise que des commandes ont été passées il y a 2 ans. Le stock est donc en train d'être renouvelé. 1,4 milliard de masques auraient fraîchement intégré ces réserves qui devraient retrouver ces 2 milliards de masques d'ici 2029, toujours selon le rapport. De quoi couvrir les besoins du système de santé, des malades, cas contacts et vulnérables durant 10 semaines de crise sanitaire, peut-on lire dans une note à la presse. Matignon assure ce matin que le stock d'État suffit à protéger le pays durant au moins 3 mois en cas d'épidémie type Covid-19. Sans donner plus de précisions sur la quantité de masques en réserve aujourd'hui, il faut y ajouter tous les stocks privés et publics, précise aussi Matignon, ainsi que la capacité de production de masques sur le sol français. Elle est estimée à environ 3 milliards de produits par an.
12: Merci beaucoup Caroline Baudry. Concernant la maladie, 22 cas contacts en France ont donc été identifiés et placés à l'isolement dans différents hôpitaux en France. Les 5 ex-croisiéristes sont eux à l'hôpital Bichat à Paris. La femme testée positive est en réanimation, elle souffre de la forme la plus sévère. Face à ce virus, même s'il est bien connu et documenté, il faut toutefois rester prudent. C'est ce qu'ont rappelé les scientifiques présents hier lors de la conférence de presse de la ministre de la Santé. Car de nombreuses zones d'ombre persistent, Yasmina Katou.
28: Oui, car les connaissances que l'on a sur le hantavirus reposent sur l'épidémie qui a eu lieu dans un village en Argentine en 2018. Mais aujourd'hui, le contexte est différent. Les personnes infectées se trouvaient sur un bateau dans une certaine promiscuité. On suppose, d'après l'expérience des Argentins, que la transmission se fait lors de contacts rapprochés. Mais le professeur Antoine Flao, qui est épidémiologiste, préfère être prudent.
29: On ne sait pas si le fait d'être juste exposé à une personne qui passe devant vous avec le virus vous met à haut risque ou à bas risque. Ça, on va le savoir. Je ne sais pas encore quel est le risque de transmission par voie sanguine. Il n'est pas totalement impossible qu'on s'aperçoive qu'il y a une transmission par voie sexuelle.
28: Autre interrogation, le taux de mortalité du virus, aujourd'hui estimé à 40% environ, il est possible que l'on découvre des formes asymptomatiques du virus. Si c'est le cas, cela voudrait dire que le taux de mortalité chuterait brusquement. Il est aussi possible que les prises en charge avancées permettent d'éviter certains décès. Des projets de recherche permettront de répondre à ces questions. Enfin, en l'état actuel des connaissances, les scientifiques le répètent, le risque pour la population générale est extrêmement faible.
12: Yasmina Katou du service santé d'Europe 1. Voyons la réponse politique à présent face à cette crise. Sébastien Lecornu va présider ce soir une nouvelle réunion de coordination interministérielle à Matignon. La ministre de la Santé, Stéphanie Rist, était elle auditionnée ce matin par la commission des affaires sociales à l'Assemblée. Bonjour Arthur Delaborde.
0: Bonjour à tous.
12: L'objectif, rassurer et éviter la panique.
0: Effectivement, la situation est sous contrôle. Message d'Emmanuel Macron hier soir et même tonalité tout à l'heure de la part de Stéphanie Rist. Devant les députés, la ministre de la Santé insiste. À ce stade, l'antivirus ne circule pas dans le pays.
1: Actuellement, tous les malades, éventuellement cas contact, sont hospitalisés. Actuellement, il n'y a pas de circulation du virus. Maintenant, la responsabilité du gouvernement, c'est d'anticiper tous les scénarios, même les inimaginables et donc même les pires.
0: À ce stade donc rien de comparable avec le Covid, il n'y a aucune raison de porter un masque aujourd'hui, explique la ministre de la Santé. Pas d'inquiétude non plus sur les stocks stratégiques, ni sur les places en réanimation, ni sur les équipements dans les hôpitaux ou encore sur la capacité à réaliser des tests PCR.
1: Nous n'avons pas d'alerte sur toutes les nécessités qu'on a connues dans le Covid.
0: Message de calme donc d'un côté, mais préparation maximale de l'autre. Stéphanie Rist annonce notamment une réunion cet après-midi avec les autres pays européens. Objectif, partager les données disponibles et selon la ministre, porter une voix de précaution.
12: Arthur Delaborde du service politique d'Europe 1. Contrairement au coronavirus, nous connaissons cette fois le patient zéro, celui par qui la crise a commencé. Léo Schilperhorst, 70 ans, originaire de Hollande, ce passionné d'ornithologie était en voyage avec son épouse pour observer des oiseaux en Amérique du Sud. Et c'est précisément au cours de ce périple de 5 mois à travers les Andes qu'il aurait contracté le virus, Antoine Bienvaux.
2: Oui, selon le New York Post, le 27 mars, Léo Schilperhorst, 70 ans, se rend avec son épouse dans une décharge près de la ville d'Ushuaia, dans le sud de l'Argentine. Objectif du couple, apercevoir un oiseau très rare, le caracara à gorge blanche, qui vit uniquement dans cette région du globe. Mais problème, la décharge en question est réputée pour être infestée de rongeurs. Selon les autorités argentines, Léo Schilperhorst aurait ainsi inhalé des particules provenant d'excréments de rats pygmées des rizières à longue queue, une espèce présente sur le site et porteuse de la souche andine du hantavirus. 4 jours plus tard, le 1er avril, à bord du navire MV Ondus, il laisse apparaître de premiers symptômes, fièvre, mal de tête et diarrhée. Le septuagénaire hollandais décède finalement 5 jours après à bord du bateau. Son épouse, Myriam, connaîtra le même sort quelques jours plus tard, atteinte comme son mari de l'antivirus.
26: 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Clélie Mathias vous informe. Et la suite du journal avec la réforme de la fin de vie au Sénat, Clélie.
12: Si la création d'un droit à l'aide à mourir a été de nouveau rejetée par les sénateurs, ce qui ouvre la voie à une commission mixte paritaire sur ce texte, le Sénat a en revanche approuvé la loi sur l'accès aux soins palliatifs à une large majorité. Elle est donc considérée comme définitivement adoptée. Quelles sont les mesures contenues dans ce texte? On fait le point avec Laura Legault.
5: Parmi les mesures adoptées, la mise en place d'un plan personnalisé d'accompagnement des patients dès l'annonce du diagnostic d'une affection grave. Ce document rédigé avec les professionnels de santé doit permettre aux patients d'exprimer ses préférences afin

0: où je voulais aller avec vous, c'est que le gouvernement devait annoncer des aides, le prolongement de certaines aides ou d'autres aides à d'autres secteurs, et que ces annonces ont été repoussées parce qu'il y a cette crise de l'antivirus, qu'il faut donc gérer aussi les urgences. Mais voilà, vous allez le rappeler, ne pas oublier finalement qu'il y a pendant ce temps, il y a quand même des prix à la pompe, une crise pétrolière qui continue, qui perdure à cause de la guerre au Moyen-Orient.
1: Et bien évidemment, et parce que malheureusement, notre pays est beaucoup trop dépendant des énergies fossiles et qu'il faut impérativement en sortir. On a la chance d'avoir en France une énergie nucléaire décarbonée, à bas prix, qui malheureusement a été complètement, j'allais dire, fossoyée parce que il y a eu des choix qui ont été faits de façon très dogmatique à l'époque de François Hollande, puis d'Emmanuel Macron, qui ont fait qu'on a fermé Fessenheim et qu'aujourd'hui, on a un prix de l'électricité qui est complètement corrélé à celui du gaz au niveau européen, puisque c'est le marché européen qui détermine en fait le prix de l'électricité sur le prix du gaz. C'est pour ça que nous voulons décorréler ce prix sur le marché européen.
0: Agnès Evren, vous êtes sénatrice Les Républicains de Paris. Le Sénat qui a été occupé ces derniers jours à propos de la fameuse texte de la réforme sur la fin de vie, qui comprend deux textes, on le rappelle, un texte sur les soins palliatifs qui a été adopté quasiment à l'unanimité et la création d'un droit à l'aide à mourir qui l'a a été refusé. Écoutez Bruno Retailleau, le chef des Républicains, candidat à l'élection présidentielle, qui a appelé à un référendum sur la fin de vie. Il était sur Sud Radio ce matin.
2: Emmanuel Macron, le premier, l'a dit il y a 2 ans. C'est pas moi qui ai inventé l'idée de référendum sur ce texte-là. D'autres pays, avant nous, ont tenté l'expérience. La Belgique, le Canada, la Hollande. Qu'est-ce qu'on constate ? On constate dans ces pays que lorsqu'on vote l'euthanasie, on met au départ des garde-fous, mais qu'au fil des années, les garde-fous sautent les uns après les autres. Ce que l'on constate aussi, c'est que l'euthanasie prend toujours le pas sur notamment les soins palliatifs. Pourquoi ? Parce que les soins palliatifs, ça coûte très cher. Et une injection létale, c'est très vite fait et ça coûte peu cher. Et c'est pour ça que moi, ce que je ne veux pas, c'est que demain, des malades en fin de vie puissent se dire « je suis devenu un fardeau, un poids pour les miens, il faut que j'en finisse ». Ça, je ne le veux pas.
0: Bruno Retailleau qui justifie son initiative et qui voudrait porter ce référendum. Je rappelle que ces derniers mois, Emmanuel Macron lui-même avait avancé l'idée d'un référendum sur l'euthanasie, mais monsieur Olivier Falorni, qui porte le texte la réforme sur la fin de vie, estime que cette hypothèse ne se justifie pas. Le référendum est une arme de dissuasion contre le blocage du texte, pas contre une opposition au Sénat, a-t-il pointé. Qu'est-ce que vous lui dites à Olivier Falorni ?
1: Écoutez, moi je lui dis que le Sénat n'est pas une chambre d'enregistrement. C'est un sujet absolument fondamental et irréversible, et que le Sénat, c'est la chambre du temps long, de la réflexion, et que toute précipitation sur un sujet aussi lourd, aussi intime, qui parle de la fraternité, eh bien, toute précipitation politique est vraiment mortifère.
0: Et là, il y a de la précipitation.
1: C'est une faute morale. C'est une faute morale et c'est une faute politique. Il y a de la précipitation. Honnêtement, regardez tous les défis qui se posent aujourd'hui à la France. On a des guerres. On a un mur de dette et de déficit. On a une crise de l'autorité. On a une crise budgétaire. On a une crise de l'école. On a une crise de l'hôpital. Ce texte a été adopté à une très courte majorité. Moi, j'y suis fondamentalement opposée parce que je pense que notre société doit aider à vivre et non pas à mourir, tout simplement. C'est tout simplement, d'ailleurs, le serment d'Hippocrate. Soigner pour ne pas nuire. Soigner, ça n'est pas tuer. Et la loi Claeys-Leonetti suffisait amplement parce que elle permettait justement un geste létal et
0: évitait, et encadré,
1: et totalement encadré, voyez. Et aujourd'hui, le nouveau texte n'écarte plus ce geste létal. Et moi, ça me pose un vrai problème de fond. C'est un problème, c'est une rupture civilisationnelle, anthropologique. Et donc, j'y suis pour ces raisons-là totalement opposée. J'ai parlé avec énormément de médecins. Pour vous dire la vérité, j'étais au départ pour. J'ai parlé avec des médecins. Et des médecins m'ont dit une chose très simple, c'est que quand les patients arrivent et qu'ils sont condamnés à mourir en soins palliatifs, ils sont prêts à 3%. Quelques jours après, voire 7 jours après, ils ne veulent plus mourir. Et comment on fait dans ces cas-là ? Donc c'est toutes ces dérives dont parle Bruno Retailleau à juste titre qui, moi, personnellement, m'angoissent.
0: Et vous pensez justement qu'il faut que ce soit les Français qui tranchent cette question, parce que c'est profondément, c'est quelque chose qui nous touche tous. On a tous soit une histoire personnelle que l'on connaît et un rapport
1: absolument
0: quasiment éthique à cette question, qui est éthique, philosophique, religieux même d'ailleurs, à cette question. Mais vous le dites vous-même, vous vous êtes renseigné, vous avez rencontré des médecins, des spécialistes, des soignants qui ont...

0: approche et qui côtoie la mort tous les jours. Est-ce que vous pensez que c'est aux Français de trancher cette question ?
1: Oui, parce que c'est une question très intime, c'est notre rapport collectif à la mort. On parle de vie et de mort. Et quand on discute avec les médecins, ils nous disent, en fait, quand c'est nécessaire, on le fait, on sait faire. On n'a absolument pas besoin de modifier la loi Claeys-Leonetti. Et donc, sur un sujet aussi intime, est-ce que le Parlement peut prendre la responsabilité d'épuiser un tel débat qui touche, encore une fois, à ce qu'il y a de plus intime chez l'être humain ? Et donc, naturellement, qu'il faut que les Français s'en emparent. Parce que, je le redis, très courte majorité, hein, il est passé à 51% du texte, en fait. Alors que la loi Claeys-Leonetti avait fait l'objet d'un consensus. Souvenez-vous, presque à l'unanimité. Le vrai sujet...
0: Là, il n'y a pas d'unanimité, oui.
1: Ben, pas du tout.
0: Que ce soit au Sénat ou à l'Assemblée.
1: Tout, c'est un sujet qui fracture. C'est pour ça que je vous disais au début de mon intervention qu'on a aujourd'hui des défis énormes et colossaux. La France est à la croisée des chemins. Est-ce qu'il y a une précipitation comme ça à régler ce sujet qui touche encore une fois à l'intime, à des convictions personnelles, à une rupture civilisationnelle? Donc je pense que ce n'était pas le bon moment et qu'il faut prendre le temps. Et heureusement que le Sénat est là. Le Sénat, c'est le temps long, c'est le temps de la réflexion, c'est des débats posés. Et ce référendum répond justement à cette idée de dire...
0: Répondrait, parce que pour l'instant, il n'est pas encore lancé.
1: Cette proposition, je
0: oui,
1: veux dire.
0: Voilà, oui.
1: Ce référendum, oui. s'il s'avère être accepté,
0: voilà.
1: Je pense qu'en effet, personne ne l'acceptera et qu'on trouve en fait des arguties juridiques pour évacuer cette question et que donc, sans doute, le Parlement va légiférer, en tout cas l'Assemblée qui aura le dernier mot, sans
0: c'est
1: que
0: ça
1: les
0: que vous
1: Français,
0: d'ailleurs aussi
1: mais
0: au
1: c'est
0: Sénat.
1: Ça, oui. Sans que les Français aient pu dire leur mot, encore une fois, sur un sujet qui est fondamental et irréversible.
0: Parallèlement, le texte sur les soins palliatifs a lui été adopté. Vous vous en félicitez ?
1: Alors, vous avez mis le doigt sur une chose absolument essentielle. C'est-à-dire que moi, je serai toujours contre l'aide à mourir tant que les soins palliatifs... Aujourd'hui, on a un Français sur deux qui n'a pas accès aux soins palliatifs. Le vrai sujet, il est là. Et d'ailleurs, Bruno Retailleau l'a dit. C'est-à-dire qu'en fait, comme les soins palliatifs, en gros, ça coûte trop cher, ben, on préfère faire le geste létal. Mais ça veut dire qu'on ne prend plus la main d'une personne qui est sur le point de mourir. On le laisse finalement avec, à lui-même. Non, ça n'est pas possible. Et donc, le sujet aujourd'hui, c'est l'accès prioritaire de chacun des Français, quel que soit le territoire où il vit, aux soins palliatifs. Ça me semble une question, encore une fois, de dignité.
0: Agnès Evren, sénatrice Les Républicains de Paris, vice-présidente du parti LR et l'invitée des grands entretiens d'Europe 1 Info. Dans un instant, on parlera bien sûr de la présidentielle. À tout de suite.
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2: Et les grands entretiens politiques se poursuivent sur Europe 1 avec vous. Kelly Mathias et votre invitée Agnès Evren, sénatrice Les Républicains de Paris et vice-présidente du Parti Les Républicains.
0: Alors justement, Les Républicains qui se mettent en ordre de bataille pour la présidentielle. Écoutez, Bruno Retailleau, chef des Républicains, candidat, et qui a estimé qu'il sera le candidat de la droite pour 2027. Il était sur Sud Radio ce matin.
10: J'étais sensible d'ailleurs à ce que Laurent Wauquiez a dit. Simplement, c'est acter le verdict des urnes. Voilà. Moi, je suis pour le référendum pour le pays.
11: Il y a aussi inconscience de trop de candidats. Hein.
10: Mais j'espère qu'il y aura moins de candidats. Mais vous verrez. Vous verrez. Il y aura, bien sûr qu'il y aura une sélection naturelle. Voilà. Il en restera très peu. Et au bout du compte, je suis persuadé que je serai le candidat de la droite en 2027.
0: Alors Bruno, Laurent Wauquiez qui a indiqué que le président des LR était le candidat du parti selon lui, mais il a dit quasiment chaque semaine on a un nouveau candidat à la présidentielle à droite. C'est à quel moment que ça va s'arrêter? Je cite donc Laurent Wauquiez qui lui réitère une proposition de primaire qui va de Gérald Darmanin à Sarah Knafo. Vous en pensez quoi? Vous situez où, vous, Agnès Evren?
1: La primaire, pour moi, c'est mort, définitivement mort, pour une simple et bonne raison, c'est que la droite n'a pas une culture politique de la primaire. C'est-à-dire qu'on s'affronte et ensuite, on a trop peu de temps pour se réconcilier, là où la gauche, elle, ils se détestent, ils ne sont d'accord sur rien, mais eux savent se rassembler quand il s'agit tout simplement de conserver les postes.
0: On en parlera donc, avec François Calfon, qui est secrétaire national du PS, juste après vous.
1: Regardez ce qui se passe entre LFI et le PS. Le PS a été complètement absorbé et bouffé par la France Insoumise, qui est un parti, pour moi, racialiste, antisémite, et qui est dans la haine permanente. Quand on les voit à la télé, quand on regarde Jean-Luc Mélenchon ou Mathilde Panot, c'est le visage de la haine à chaque fois. Ce pays a besoin d'être réconcilié. Donc
0: pour vous, pas de primaire?
1: À droite, je ne vois pas comment. La méthode, elle a été très simple. Bruno Retailleau a fait une consultation des militants, des adhérents. Et donc, c'est la démocratie interne, on est le seul parti à l'avoir fait. Les militants ont répondu à 74% qu'ils souhaitaient que Bruno Retailleau, ce qui est une tradition historique des gaullistes de la droite, que quand un chef de parti est naturellement le candidat qui représente les couleurs du parti. Et là, en l'occurrence, ils ont dit oui à Bruno Retailleau. Et donc, aujourd'hui, il est le candidat naturel, il est totalement légitime. Et d'ailleurs, Laurent Wauquiez l'a parfaitement bien dit. Vous savez, encore heureux d'ailleurs que Bruno Retailleau est candidat. Pourquoi? Parce qu'aujourd'hui, il y a un électorat de droite qui veut une offre politique de droite. Et donc, on aurait laissé le paysage médiatique et politique à un duel entre LFI et RN. Mais enfin, non. On a des électeurs aujourd'hui qui sont orphelins et qui veulent une offre politique de droite, c'est-à-dire libérale sur l'économie, très ferme sur le régalien, avec la revalorisation du travail au détriment de l'assistanat, gérer la crise de l'école, la crise de l'hôpital dont je parlais. Et donc, on ne peut pas dire en gros à tous ces Français qui veulent une offre politique de droite, ah bien non, vous avez le choix entre ou le centre, ou Bardella, ou Attal, ou Bardella, ou la gauche radicale. Eh bien non, il y a au milieu un espace politique qui s'appelle tout simplement les Républicains. Et les Républicains, c'est un parti qui a dominé une partie de la Ve République, qui a donné 5 présidents à la France, et que donc la candidature de Bruno Retailleau nous permet d'être présents dans ce débat politique et à un an de la présidentielle.
0: Pour autant, est-ce que vous pouvez gagner seul?
1: C'est une vraie question. Aujourd'hui, vous savez, je trouve ça légitime que chaque candidat avance sa ligne, son projet, et que si à la fin tout le monde se rassemble, alors ce sera très positif. Mais on a manqué la dernière campagne présidentielle d'un vrai débat qui fédère les électeurs. Aujourd'hui, il faut aller sur le fond. Moi, ce que je regrette aujourd'hui, c'est qu'on est uniquement sur les incarnations et pas du tout sur les projets. Voyez. Et aujourd'hui, Bruno Retailleau commence à définir son projet.
0: Oui, mais c'est l'élection présidentielle qui veut ça aussi. C'est un homme et une femme face à la France.
1: Mais ça suffit pas. Il faut du contenu, il faut des idées.
0: L'incarnation est importante, Emmanuel Macron, notamment pour cette élection.
1: Oui, mais il faut pas que l'incarnation efface aussi les projets. Souvenez-vous qu'à la campagne présidentielle précédente, il n'y avait eu aucun débat de fond. Pourquoi? Parce qu'il y avait eu la guerre en Ukraine notamment, et que Emmanuel Macron avait considéré que c'était lui ou le chaos, grosso modo.
0: Mais vous me disiez, voilà, il y a un risque qu'il y ait un duel au second tour, LFI, RN, et ce serait mortifère pour notre pays. Mais s'il y a sur la ligne de départ Bruno Retailleau, Gabriel Attal, Édouard Philippe, et j'en passe.
1: Vous avez tout à fait raison.
0: Qu'est-ce qui, alors, là, pour cette famille-là, hein, je parle même pas de la gauche.
1: Alors c'est très simple, c'est arithmétique. Et je le dis à tous ceux qui nous écoutent. Aujourd'hui, la France penche à droite. De la social-démocratie à la gauche, à l'extrême gauche, c'est que 30% du paysage politique. Et donc, ce serait sociologiquement incompréhensible, en fait, que la droite ne soit pas présente au second tour, parce que pour l'instant, il est très clair que le RN y sera. Il est à 35% aujourd'hui, le RN y sera assurément, et encore une fois, c'est d'ailleurs une partie de nos électeurs. Donc moi, je n'aime pas qu'on moralise les électeurs du Rassemblement National, ce sont certains des nôtres qui sont partis. Donc on va essayer de les faire revenir. Mais donc le RN y sera, parce que je ne vois pas comment en un an on passe de 35 à 10 ou 12. Ça me semble impossible. En revanche, la vraie question, c'est qui est capable d'être face au Rassemblement National? Et c'est là où vous avez raison. Si on démultiplie les candidatures, alors on risque d'être absent. Là où la France Insoumise, qui représente pour moi que dalle en France, et encore une fois je le redis, qui est un parti de la haine, risque d'être présent. Et c'est là où on doit faire preuve de responsabilité collective. Bruno Retailleau l'a dit, la sélection naturelle devra jouer. C'est-à-dire
0: ouais,
1: que
0: vous y croyez, vous pensez qu'un Édouard Philippe ou Gabriel Attal se dira ben non, je me retire en faveur de Bruno Retailleau.
1: Eh bien,
0: ou que Bruno Retailleau se retire ou se désiste en faveur d'Édouard Philippe ou de Gabriel Attal.
1: Eh bien, dans ces cas-là, ce sera malheureusement terminé. On fermera la boutique et pour les Républicains, ce serait gravissime. Donc moi, j'en appelle à la responsabilité collective. Aujourd'hui, on a un candidat qui a été choisi par nos adhérents, c'est Bruno Retailleau, qui incarne une droite de fermeté, une droite qui ne s'excuse plus d'être ce qu'elle est, qui est fière de ses valeurs. Et il va décliner son projet. Et puis, nous espérons qu'il sera au barycentre du rassemblement de toutes les droites.
0: On va en parler justement d'une des lignes du projet, hein, pas toutes, évidemment. Juste avant quand même, parce que vous nous parliez des divisions à gauche. David Lisnard, vous allez qui est parti et qui est candidat lui-même à l'élection présidentielle. Vous pensez qu'il va revenir à la maison ?
1: Écoutez, vous savez, moi, ce que je trouve dommage dans ce parti, c'est... le plus gros poison de la droite, c'est elle-même, c'est son meilleur ennemi, ce sont les divisions. Et donc moi, j'appelle tous mes amis à arrêter de tirer contre son camp. Parce qu'aujourd'hui, on devrait avoir un boulevard à droite. On devrait avoir un boulevard. La droite, c'est 70% du paysage politique. Et donc, si chacun y va de sa petite chapelle, c'est évident qu'on n'arrivera pas à retrouver cet esprit collectif.
0: Allez, on écoute Bruno Retailleau, le chef des Républicains, candidat donc à l'élection présidentielle, qui a critiqué les propositions du RN sur le carburant. Il en a d'autres, lui, des propositions. Il était sur Sud Radio.
10: Les propositions du Rassemblement National étaient parfaitement démagogiques, parce que baisser la TVA autant qu'il le voulait, c'était 12-15 milliards, vous rendez compte, alors qu'on a une somme astronomique d'endettement, donc ça n'est pas sérieux. Deux idées, le ciblage sur des professions agriculteurs, pêcheurs, etc., qui utilisent leur voiture, ça c'est fondamental. La deuxième idée que j'ai émise il y a déjà plusieurs mois, c'est les certificats d'économie d'énergie, là encore, c'est une surtaxe, et je proposais là aussi d'arrêter, d'ajouter des surtaxes aux surtaxes, et puisque cette année, il y avait plusieurs milliards qui ont été ajoutés à cette surtaxe de l'an dernier, je disais, surtout, on n'augmente pas cette année. Le plein est assez cher.
0: Alors, si je fais simple, Bruno Retailleau qui veut réduire la facture d'électricité de l'équivalent de 2 mois en jouant, on l'a compris, hein, sur ses taxes et surtaxes, comme il l'explique lui-même. En gros, c'est dans votre famille politique, vous misez tout sur le nucléaire.
1: Bien évidemment. Et on a toujours été constant d'ailleurs,
0: voilà,
1: totalement constant.
0: Alors les énergies renouvelables, on les oublie un peu. Hein.
1: Bah écoutez,
0: le mix énergétique, en tout cas, il est plutôt en faveur du nucléaire.
1: Il est plutôt en faveur du nucléaire, mais moi je suis pour un mix énergétique, évidemment. Et cette énergie, elle est absolument fondamentale, je le disais au début de l'interview. Pourquoi ? Parce qu'elle ne coûte pas cher et elle ne pollue pas. C'est une énergie propre. Et contrairement au Rassemblement National ou à la gauche, c'est vrai que nous, on a été toujours constants sur l'énergie nucléaire. Aujourd'hui, ce que propose justement Bruno Retailleau, c'est de dire que quand on paye notre facture d'électricité, on paye à la fois la consommation, mais on paye aussi une espèce de taxe déguisée qui va vers le financement de la transition écologique. Ce que propose Bruno Retailleau, c'est tout simplement de supprimer cette taxe déguisée, puisque de toute façon, on a une énergie décarbonée qui est propre et qui ne pollue pas.
0: Alors oui, mais c'est bien d'avoir différentes sources d'approvisionnement.
1: La double peine.
0: C'est bien aussi d'avoir un peu de tout, j'allais dire.
1: Oui, c'est bien d'avoir un peu de tout, mais cet argent qu'on peut récupérer, il faut qu'il aille tout simplement vers la transition énergétique pour une énergie qui ne pollue pas, loin des énergies fossiles, tout simplement.
0: Agnès Evren était l'invitée des grands entretiens d'Europe 1 Info. Je rappelle que vous êtes sénatrice LR de Paris et vice-présidente du parti LR. Dans un instant, je recevrai François Calfon, secrétaire national du PS et député européen. À tout de suite sur Europe 1.
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0: À 14h30, on retrouve Émilie Day sur Europe 1 pour les dernières informations.
22: Il n'y a pas d'épidémie d'antivirus dans le monde et un seul cas en France. Matignon rappelle que le virus est beaucoup moins contagieux que le Covid. Les 22 Français cas contact sont tous hospitalisés, 8 d'entre eux dans des hôpitaux parisiens. La Française, testée positive, est toujours dans un état grave en réanimation. En cas d'épidémie, le stock de masques est suffisant pour protéger les Français pendant au minimum 3 mois. Et le ministre des Transports l'assure, le port du masque dans les transports en commun n'est pas à l'ordre du jour. Le monde puise dans ses réserves de pétrole à une vitesse record. Les stocks mondiaux ont diminué de 250 millions de barils sur mars et avril, soit 4 millions de barils par jour, alerte l'Agence internationale de l'énergie. Le blocage du détroit d'Ormuz paralyse environ 20% du commerce mondial de gaz et de pétrole. Certains pays, notamment en Asie, imposent déjà des mesures de réduction de la consommation. L'Italie va prépositionner 2 navires chasseurs de mines près du Golfe. Ils pourront ainsi intervenir rapidement pour sécuriser le détroit d'Ormuz lorsque les conditions le permettront. C'était il y a un peu plus d'un an, le jeune Elias, 14 ans, était tué à coups de machette à la sortie de son entraînement de foot à Paris. Le parquet a demandé le renvoi devant la cour d'assises des mineurs de ces deux agresseurs présumés. Il réclame aussi leur maintien en détention provisoire jusqu'au procès. C'est une hausse mécanique liée à l'inflation. Le SMIC va augmenter de 2,4% le 1er juin, soit 44 euros de plus par mois. Les prix à la consommation ont augmenté de 2,2% sur un an au mois d'avril. Minelli fermera définitivement le 30 mai, fondé en 1973. Le chausseur a été placé en redressement judiciaire en mars dernier, 2 ans et demi, après une procédure identique. On ne sait pas d'où il vient. Un cobra en liberté crée la panique dans une petite commune située près de Toulouse. Le collège et les parcs de Castelginès sont fermés aujourd'hui par mesure de précaution. Des équipes spécialisées sont mobilisées. Et puis la mort de Fleury Dinalo, footballeur légendaire de l'Olympique lyonnais dans les années 60 et 70, il avait 83 ans. La Ligue de football professionnel salue une figure majeure de l'OL et du football français. Fleury Dinalo est toujours aujourd'hui le meilleur buteur du club rhodanien avec 222 buts.
0: Merci beaucoup Émilie, on se retrouve dans une demi-heure à 15h.
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0: François Calfon, bonjour.
23: Bonjour.
0: Soyez le bienvenu. On va commencer par ce qui se passe dans votre parti. Vous allez essayer de nous expliquer la situation parce qu'elle est guère lisible. Écoutez, pour commencer, Boris Vallaud, chef de file des députés socialistes, qui avait justifié son départ de la direction du PS vendredi, c'était il y a quelques jours sur France Inter.
23: Je ne quitte pas le Parti Socialiste, je quitte la direction du Parti Socialiste. Quel est le sens de cette démission ? C'est que l'on prenne au sérieux mon inquiétude, que l'on prenne au sérieux l'inquiétude de beaucoup de militantes et de militants qui ont le sentiment que nous ne sommes pas prêts, que nous ne nous préparons pas à une élection présidentielle qui ne ressemblera à aucune autre. L'extrême droite, les bonimenteurs de l'extrême droite, les ennemis mortels de la démocratie sont aux portes du pouvoir. Tout le monde est en campagne, pas nous. Et j'appartenais à une direction qui ne construisait pas une direction, qui ne donnait pas une direction. Et comme beaucoup, je ne savais plus où nous allions.
0: Alors, vous pensez bien qu'à un an de la présidentielle, ce genre de division interne, c'est du pain béni pour les oppositions et pour LFI aussi, qui se régale de voir les divisions entre Boris Vallaud et Olivier Faure. Alors, expliquez-nous déjà ce qui se passe. Où on en est?
5: Oui, parce que je vais donner de la clarté. Autrement, si c'est, je vous raconte les histoires picrocollines du Parti Socialiste.
0: Mais c'est ça que les Français voient d'ailleurs, ils n'y comprennent rien, mais ils voient
5: qu'il y a
0: des...
5: raisons. Donc on va,
0: ils voient qu'il y a des histoires picrocollines.
5: On ne va pas ajouter de la confusion à cette heure-ci, après le déjeuner, la pause du déjeuner. Non, à gauche, il y a finalement deux lignes, il n'y en a pas trois ou quatre. Il y a une ligne social-démocrate dont le but est de trouver des compromis pour les Français. C'est ce que les socialistes ont fait pendant le budget. Hein, ils auraient pu se draper dans leur dignité et dire que nenni, nous ne touchons pas au budget sale du Bloc central. On n'a pas spécialement de sympathie pour le Bloc central, mais on a plus de sympathie pour les Français. Donc on a donné un budget à la France. Et donc ça, c'est cette ligne social-démocrate que M. Vallaud représente, que, puisqu'il a été en pointe hein, sur cette adoption budgétaire, ce compromis, que je représente également. Et puis il y a une deuxième ligne, effectivement, dans le halo, n'est-ce pas, autour de Jean-Luc Mélenchon, et qui existe aussi au sein du Parti Socialiste, qui pense que la gauche, c'est une forme de course à l'échalote de la radicalité. Eh bien, pour venir au moment dans lequel nous sommes, nous nous disons, ben, nous ne souhaitons pas une primaire entre gens de la gauche, qui finalement ont la même ligne que l'Avenir en commun de Mélenchon, hein, que ce candidat, c'est pas Monsieur X, mais c'est Monsieur X, et après, je vais l'illustrer par des noms, ce soit quelqu'un capable d'incarner ses compromis nécessaires et de diriger le pays. Parce que je ne comprendrais pas, je le dis avec force, que le pays se conduise dans l'impasse de l'extrême droite, à l'heure même où mon collègue Monsieur Bardella, au Parlement européen, est allié... aux amis de M. Orban qui ont été chassés par le peuple hongrois du pouvoir, ce serait une impasse pour la France, alors que dans le monde entier, et en Europe y compris, on attend de la France qu'elle soit cette grande nation souveraine, démocratique, qui nous éloigne finalement de la pression de M. Poutine et de ses proxys, et qui nous donne une solution face à des États-Unis qui ont abandonné l'Europe. Alors, qui sont ces candidats?
0: Ah oui.
5: Parce que vous voulez aussi peut-être que je mette fin au suspense où les auditeurs qui sont méfiants de la classe politique disent la langue de bois. Eh bien, je pense que un homme comme Bernard Cazeneuve, un homme comme François Hollande, chacun avec son genre de beauté et d'expérience, ou Raphaël Glucksmann remplissent les coordonnées dont je parle. Maintenant, est-ce que
0: et
5: le parti...
0: Et comment on le trouve, ce candidat?
5: On les a d'accord, mais
0: comment on les désigne?
5: On peut les désigner soit par une décision démocratique du parti, mais pour l'instant, ils ne sont pas réunis, le Conseil national, le Bureau national, soit par une désignation devant les militants dans un cercle qui peut être propre au PS, mais simplement M. Cazeneuve, ça n'aurait échappé à personne ou à quelques-uns, et M. Glucksmann ne sont pas formellement adhérents du Parti Socialiste, soit dans un cadre un peu plus large, d'une primaire, d'une gauche plurielle, auquel d'ailleurs... j'entends que certains écologistes se retrouvent dans ce...
0: Alors, pas tous non plus, oui.
5: Certains, mais, oui. M. Jadot, par exemple, je ne vais pas les outer parce qu'ils ont leur propre débat
0: interne. Ils le diront eux-mêmes, oui.
5: Mais qu'il y a un mode de désignation démocratique, ça ne me choque pas. Mais je vais vous dire, quand j'entends les trois, je vais encore peut-être me faire plus précis, puisque je suis ami avec les trois. Alors, en ce moment, il vaudrait mieux être dans un camp avec des...
0: C'est ce que je veux dire, vous ne prenez pas position pour l'un ou l'autre?
5: Non, je pense que les trois ont des qualités et que mon problème, ce n'est pas la course de petits chevaux. Mon problème, c'est le candidat efficace pour bloquer l'extrême droite au second tour et pour gagner l'élection présidentielle. Mais je vais au bout parce qu'à chaque fois, je ne fais pas partie de ces hommes politiques qui s'échappent aux questions des journalistes. Que ce soit Bernard Cazeneuve, qui est un ami, Raphaël Glucksmann également, que je croise tous les jours, ou François Hollande, que je croise régulièrement, chacun a dit, par voie de presse, et comme je vous parle, de visu, quand je discute avec eux, si naturellement l'un des trois devait finalement prendre l'ascendant avec le pays, puisque c'est un dialogue entre le pays finalement et les hommes politiques, c'est particulier cette élection présidentielle qui a un mode un peu monarchique, de mode très vertical, eh bien je saurais parfaitement le comprendre. Et dans leurs expressions publiques, très récentes, hein, pas il y a 6 mois ou 1 an, chacun d'entre eux, alors évidemment qu'ils jouent leur va-tout, c'est bien la période, et regardez ce qui se passe entre M. Attal...
0: Oui, mais vous
5: ne voudrez
0: pas que ça dure trop longtemps, vous le savez aussi, il y a un problème de temps là, ça...
5: Oui, je pense que
0: le temps file, on est maintenant à moins d'un an de l'échéance.
5: Je pense qu'il serait bien de dénouer ce choix, peut-être à la rentrée immédiate des vacances d'été, parce qu'en fait les vacances d'été nous y sommes, et si on veut un mode de désignation démocratique, on ne va pas le faire comme ça sur un claquement de doigts en 2 secondes. Hein. C'est ça le sujet. Après, puisque nous avons le temps, c'est très rare dans les émissions politiques, ou pas d'ailleurs, c'est peut-être une émission juste de débat, malheureusement ou heureusement,

0: Je ne sais pas, notre mode présidentiel n'est pas un système présidentiel. Ça veut dire qu'il faut, et les élections n'ont pas lieu le même jour, il faut à la fois un candidat efficace à la présidentielle et un candidat qui entraîne, qui embarque, comme on dit de nos jours, une majorité parlementaire. Et ça, ce n'est pas le Parti Socialiste seul. Donc il faut que ceux qui étaient très attachés à cette primaire s'en détachent un petit peu et acceptent avec nous de converger et que nous puissions construire une alliance ensuite. Et je le dis à vos micros pour être très clair à mes yeux, et c'est là, c'est pas avec les candidats socialistes que ça pose problème, c'est avec nos partenaires au municipal. Nous ne souhaitons pas d'alliance avec la France insoumise aux élections législatives, pour des raisons simples, c'est que quand finalement vous passez d'une gauche universaliste que fut dans un passé lointain Monsieur Mélenchon, à une gauche verticale et essentialiste qui essentialise les personnes, qui trie en fonction de leurs origines, eh bien pour nous, qui sommes restés des républicains universalistes, on sort des radars de la gauche.
1: Donc même aux législatives de l'année prochaine.
0: Moi, je ne souhaite pas qu'il y ait d'alliance, comme je n'ai pas souhaité au municipal qu'il y ait d'alliance avec la France insoumise. D'ailleurs, je les ai dénoncés à Toulouse, et j'ai soutenu Catherine Trottmann, qui est devenue maire, qui s'opposait à une majorité, enfin une majorité sortante, qui a été sortie d'ailleurs, entre les Verts et la France insoumise. Donc moi, je suis dans ma cohérence depuis 8 ans au sein de ce parti socialiste, et j'observe.
1: Mais est-ce que ce parti est cohérent lui-même quand même? Parce que j'en reviens là-dessus. Hein,
0: oui.
1: Mais j'insiste un peu, mais François Calfon, les partis se mettent en ordre de bataille. Oui. Alors, pour les insoumis, ça a été très clair, c'est Jean-Luc Mélenchon, il est candidat, puis, voilà, ça c'est fait, c'est réglé, hop, ils sont candidats, ils sont
0: moi,
1: en bataille. Républicain, c'est Bruno Retailleau, ça y est, on vient d'en parler avec Agnès Evren.
0: Si, j'entends bien.
1: Mais pour LR,
0: je pense qu'au sein des LR, il y a un débat. Je ne suis pas sûr qu'il n'y ait pas des gens qui soutiennent. Je ne suis pas commentateur. Édouard Philippe, par exemple.
1: Mais au sein du
0: bloc central.
1: C'est un autre parti. C'est Horizon. Oui. Là aussi, ils se sont mis en ordre de bataille. Édouard Philippe est le candidat pour Horizon. Déjà, ça tarde. Et puis, c'est le premier secrétaire. Il y a Olivier Faure. Oui. Et là, vous m'avez parlé de Bernard Cazeneuve, de François Hollande. Et pas d'Olivier Faure.
0: Olivier Faure, nous n'avons pas la même orientation politique, même si on a beaucoup de choses en partage, parce qu'on est des socialistes. Hein. Après tout, sur l'essentiel, j'ai 95% de perception, d'analyse commune avec Olivier Faure.
1: Mais pour vous, ce n'est pas le bon candidat.
0: Il y a deux choses. On a une orientation stratégique qui est différente, c'est ce que je vous ai dit. Et on regarde plutôt du côté de la gauche. Moi, je regarde plutôt du côté de l'axe socialiste-social-démocrate. Maintenant, ce n'est pas indépassable, puisque par exemple, cette stratégie qui consistait à trouver des compromis avec le bloc central sur le budget, il l'a assumé, donc on ne peut pas dire que ce soit. Mais on a une différence d'orientation. Et pour vous répondre, l'élection présidentielle, c'est comme ça, c'est terrible. Mais vous avez le rapport à un pays ou vous ne l'avez pas. Et donc c'est ce rapport un peu à l'opinion. Olivier Faure est premier secrétaire du parti avec un certain métier, une certaine capacité tactique, voire stratégique. Mais ce rapport au pays, je pense que d'ailleurs, si vous en parliez avec lui, il n'en fait pas un préalable et même d'ailleurs un terme de sa candidature. Je pense qu'il ne l'a pas dans les mêmes conditions que les trois personnes que j'ai citées.
1: On va l'écouter, Olivier Faure, qui a appelé à l'union pour l'élection présidentielle. Il était sur France Info, c'était hier.
2: Henri Emmanueli disait, aux dirigeants, on demande non pas des états d'âme, mais des états de service. Eh bien, je crois qu'aujourd'hui, il y a beaucoup de gens qui pensent qu'il faut en finir avec les états d'âme et rentrer dans les états de service. Et faire en sorte que nous puissions avancer ensemble, d'un même pas, montrer que l'unité, c'est quand même plus beau que la division, et que c'est quand même une histoire sempiternellement répétée au Parti Socialiste. Le congrès permanent, ça n'est pas possible.
1: Vous avez des états d'âme, François Calfon ?
0: Non, aucun état d'âme. Il faut débloquer la situation, ce qu'il a dit dans la première partie de son propos, chiche. Et d'ailleurs, il y avait une réunion pour ça, donc je pense qu'on va y arriver. Parce que c'est Olivier Faure qui reste, il est premier secrétaire. Donc c'est à lui de débloquer la situation. C'est les chefs qui chefent. Autrement, ils ne sont pas chefs, et je ne doute pas qu'ils soient chefs. Ensuite, l'unité, etc. Là, moi, j'assume une différence d'orientation politique. Ce n'est pas l'unité à tout prix. C'est-à-dire que si l'unité avec nos partenaires, c'est l'acceptation de la France insoumise et de ses dérives, je ne partage pas cela. Et je pense, y compris, que ce serait une erreur électorale. La stratégie électorale du Parti Socialiste, c'est à la fois, bien sûr, d'être bien dans ses valeurs de gauche, mais avoir la capacité, surtout quand la gauche fait 30% tout mouillé, d'être en capacité de parler à des républicains qui savent, au fond, ce qu'on a vu aux élections municipales. c'est que vous pouvez ne pas être socialiste et vous pouvez tout à fait approuver un maire socialiste parce que les socialistes sont des gens responsables. Et ça donne un résultat parce que l'impressionnisme, la presse, comme on a le temps, je me permets de...
1: On a le temps, mais ça passe quand même.
0: Ben alors, ça va vite, mais ça donne un résultat qui est que autant le Parti Socialiste a fait 14%, ce qui n'est pas nul aux élections européennes, j'ai été élu avec Raphaël Guzman, autant quand on veut gérer des exécutifs locaux, on fait confiance au Parti Socialiste, même si on n'est pas socialiste. C'est 750 mairies en France qui sont gérées par le Parti Socialiste.
1: Le socialiste Jean-Jacques Urvoas, que vous connaissez certainement, ouais, disait que maintenant le pouvoir n'est plus forcément à l'Élysée, mais au Palais Bourbon, qu'il fallait peut-être même enjamber cette élection pour se concentrer sur la législative. Je voulais avoir votre avis.
0: Bah, c'est vrai que c'est ce que j'ai dit. À partir du moment où vous avez plus majorité, minorité, une tripartition, vous êtes dans un Parlement vraiment démocratique. D'ailleurs, ça déroute complètement les Français. Mais moi qui suis dans un Parlement sans majorité, on construit des compromis tous les jours, sans toujours regarder l'étiquette. Là où je ne le suis pas, surtout avec le domaine réservé du président de la République, c'est que le président de la République, chef de la diplomatie, chef des armées, incarne la France. Et ce n'est pas simplement symbolique. Vous le voyez en ce moment. La capacité projective et militaire de la France, c'est le domaine réservé du chef de l'État. Donc on ne choisit pas à la légère un chef de l'État et on ne choisit surtout pas un chef de l'État.
1: Il faut que le PS soit présent
0: dans
1: cette élection. Et on ne
0: choisit surtout pas un chef de l'État de 30 ans qui ne fait pas la différence entre l'Iran et l'Irak et qui ne connaît pas le prix d'un plan d'essence.
1: François Calfon, secrétaire national du PS, député européen, est l'invité des grands entretiens d'Europe 1 Info. À tout de suite.
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3: Et les grands entretiens politiques se poursuivent sur Europe 1 avec vous, Clélie Mathias, et votre invité François Calfon, secrétaire national du Parti Socialiste et député européen.
1: François Calfon, je voudrais vous faire réagir à cette note qui a fuité, une note de, enfin, pour Raphaël Glucksmann, avec ses cibles, à qui il parle, à qui il ne parle pas. Cette note ne devait pas sortir. Il dit lui-même, d'ailleurs, qu'il avait refusé cette note. Mais voilà, elle est sortie. Et écoutez ce qu'en dit Paul Sugy, journaliste au Figaro, qui en a parlé.
21: Ce document recommande à Raphaël Glucksmann de ne pas s'intéresser trop à certains électeurs, parmi lesquels les jeunes, les CSP-, les catégories socioprofessionnelles basses, c'est-à-dire employés, ouvriers, en clair, ceux qui gagnent moins de 1500 euros, ceux qui vivent seuls avec des enfants, ceux qui vivent en banlieue ou qui n'ont que le bac. Remarquez, ça fait du monde quand même. Par contre, il y a des profils types qui ont été identifiés, là ça devient encore très drôle, parmi les cibles prioritaires. Je n'invente rien. Vous avez Nathalie de Nantes, professeure des écoles. La situation internationale la préoccupe. Elle apprécie chez Raphaël Glucksmann son côté patriote de gauche et cultivé. Et attention, tenez-vous bien, elle aime Léa Salamé, qui n'est évidemment autre que la compagne de de Raphaël Glucksmann. On a encore Romain, ingénieur EDF, préoccupé par l'écologie. Ouais. Gérard de Guérande aussi, troisième profil type, c'est un retraité macroniste qui veut voter pour un candidat pro-européen et anti-LFI. Suivez mon regard.
1: Voilà, le journaliste du Figaro, Paul Sugy, qui était ce matin sur CNews à propos de cette fuite, de cette note confidentielle sur les publics cibles de Raphaël Glucksmann. Encore une fois, il a démenti, mais les Insoumis ont dénoncé la démarche marketing de Raphaël Glucksmann.
0: Il y a plusieurs choses, c'est une construction d'abîme. D'abord, sur le fond de ce qui est... Je sais pas qui sont ces gens, mais ils vont en prendre pour leur grade à l'instant. C'est des bobos débiles. Voilà, comme il y en a plein qui sortent, ça c'est le défaut de la France, des écoles de commerce, des IEP, ils ont regardé à la télé Baron Noir et ils se croient des experts, des communicants, des experts de la politique alors qu'ils n'ont jamais touché. Vous savez, moi je suis un homme politique, il y a des tas de gars qui viennent me contacter dans mon bureau et m'apporter leur génie de spin doctor, hein, que ça fait 30 ans que je fais de la politique, avec ce genre d'approche... à la fois cynique, débile, méprisante pour les uns et les autres. Donc voilà, là je les ai rhabillés pour l'hiver, parce que les gens...
1: Mais ils ne travaillent pas pour Raphaël Glucksmann ?
0: Non, je ne crois pas, enfin il l'a dit avec netteté, et on va voir, le bouquin il ne l'a pas écrit en 24 heures, on va voir un Raphaël Glucksmann qui a été passionnément amoureux de la liberté dans le monde avec les Ouïghours, comme collègue qui est passionnément amoureux de la souveraineté européenne, on en parlera tout à l'heure, de la souveraineté française, et qui va raconter cette histoire d'un homme intellectuel, d'un milieu intellectuel passionnément amoureux de la France. Et la France, à la Renan, c'est toutes les composantes de celle-ci. Elle ne se coupe pas en tranches marketing sous la férule de quelques personnes qui découvrent à la fois les études d'opinion et la communication. Et je vous le dis d'autant plus, puisqu'on a le temps de parler, que moi, j'ai été l'expert pendant 3 ans du Parti Socialiste sur les sondages, c'est une matière que je connais bien. Et par ailleurs, j'ai travaillé pour Havas Euro ACG, une grande agence de communication. Donc j'en ai croisé des tas de petits spin doctors aux petits pieds. Ça n'est pas la politique. Jouer West Wing à Paris, ça n'a aucun sens. Eh bien qu'ils aillent dans les équipes d'Obama ou de Mamdani, mais qu'ils ne viennent pas polluer l'action politique et un rapport de gravité aux Françaises et aux Français. Et moi, je ne coupe pas en tranches les souffrances, les opportunités de ceux qui sont des travailleurs, de ceux qui sont des classes moyennes, parce que chacun et chacune doit avoir une place dans le récit français.
1: Donc Raphaël Glucksmann parle à tous les Français ?
0: Bah oui, bah d'ailleurs il les a jetés contre un mur. Mais vous savez, une campagne électorale, l'entreprise politique, ça attire tout. C'est comme un aimant. On aime à détester dans la politique dans ce pays, mais on est passionné de politique. Donc quand vous avez une campagne électorale, il y a toute une série de gens qui viennent à vous. Et votre rôle d'homme ou de femme politique, c'est de faire le tri, parce que vous n'avez quand même pas... les lieutenants sont jamais responsables. C'est au chef de donner le cap, et il doit savoir cheffer, je l'ai dit tout à l'heure, et écarter tous ces marchands de rêves et tous ces camelots du marketing politique.
1: François Calfon, une campagne politique, c'est aussi des boules puantes. Des boules puantes ?
0: Pardon ?
1: Est-ce que là, ça fait partie
0: d'une boule puante ? Ah, ça, c'est le deuxième aspect. Je me suis passionné. Bien sûr, c'est une boule puante.
1: Ça y est, ça a commencé.
0: Bah là, cette histoire-là, ça a été sorti par LFI. La meute s'est finalement enclenchée pour masquer quoi ? Bah, l'éléphant dans la pièce du procès pour escroquerie de Mme Chiquiot. Ça n'a trompé absolument personne. Et ceux qui relayaient sur les réseaux sociaux étaient ceux-là même qui finalement ont lancé la rumeur elle-même. J'observe qu'aujourd'hui, ça se dégonfle. Mais si, un peu comme l'affaire Master Poulet, ça permet de discuter de sujets plus fondamentaux, non, la politique, ce n'est pas du marketing. C'est finalement donner un destin, embarquer une société, une nation, pour que chacun et chacune puisse avoir une place. Et ça, ça doit être dit avec force. Parce que si on laisse à penser que la politique... c'est du cynisme, ce qu'elle n'est pas, même si je crois que je ne serais pas cru par tout le monde, alors c'est tout à fait désespérant. Mais enfin, pardon, les insoumis qui expliquent que monsieur Glucksmann, Raphaël Glucksmann, ferait du marketing politique, alors que Jean-Luc Mélenchon lui-même, et on a les images, dit « moi je prends les quartiers populaires et les jeunes, le reste je vous le laisse », c'est ce qu'il a dit, c'est pas des slides. Eh bien, le cynisme politique, il est là. D'ailleurs, voyez ces évolutions de position, par exemple, sur la question de la laïcité.
1: Et voyez, à propos, vous me parliez de Master Poulet. Vous avez vu qu'il y avait une étude de l'IFOP qui est parue, justement, qui donne plutôt raison au maire de Saint-Ouen, Karim Ouanran, donc du PS, contre la France insoumise, parce qu'il était accusé de vouloir gentrifier, de parler seulement, en gros, aux élites et pas aux classes populaires. Voilà, il y avait une ligne de fracture. Ouais. Et finalement, on s'aperçoit que 55 55% des Français cherchaient le chiffre. 55% approuvent le combat de Karim Bouanran contre l'installation de ces enseignes de restauration rapide.
0: Mais enfin, si vous voulez, là encore, c'est du cynisme électoral. D'aller défendre Master Poulet dans les quartiers populaires, ça veut dire quoi? C'est-à-dire que pour les quartiers populaires, c'est la malbouffe. Il n'y a pas un poulet chez Master Poulet. Et dans des tas de villes de banlieue, moi je connais bien la ville de Nanterre pour y habiter, il y a la multiplication des Master Poulet absolument partout. Donc ne pas s'opposer à cela. Moi j'ai dit ça dans la campagne électorale. On m'a fait à peu près le même procès qu'on a fait à Karim Bouamran. Donc ça veut dire que, au nom finalement d'une certaine facilité, les catégories populaires seraient condamnées à la malbouffe. Mais pardon, mais Karim Bouamran, contrairement à ceux qui le critiquent, dont beaucoup à la France Insoumise sont issus des beaux quartiers et font finalement du commerce électoral, Karim Bouamran, c'est un enfant de Saint-Ouen. Il a grandi à Saint-Ouen. Il a été adjoint communiste au maire de Saint-Ouen. Et ensuite, il a pris son risque, il a gagné cette ville et il veut tirer les catégories populaires vers le haut. Et on va le traiter de, je sais pas quoi, de tous les noms dont on l'a entendu parler. Alors après, j'en fais pas l'alpha et l'oméga du combat, mais c'est quand même significatif que nous ayons perdu, nous la gauche, qui est une gauche universaliste et qui souhaite le meilleur pour les catégories populaires, et que finalement c'est cette gauche qui souhaite une forme d'assignation à la résidence qui parle le plus fort. Mais comme par hasard, c'est pas elle qui est dans la justice, et Karim Bouamran a été brillamment réélu à Saint-Ouen.
1: François Calfon, il nous reste quelques minutes seulement. Vous signez une tribune, oui. Et je voulais absolument en parler, ça s'appelle « Notre plan pour défendre les passagers et refonder le secteur aérien ». Expliquez-nous.
0: Il y a deux choses. Il y a d'abord un texte un peu technique au Parlement européen aujourd'hui où les compagnies aériennes et les lobbies souhaitent que nous n'ayons plus, par exemple, au bout de 3 heures, une indemnisation automatique quand le vol est annulé, que nous n'ayons pas un bagage ou des effets personnels gratuits au sein des avions, que nous n'ayons pas finalement un formulaire qui soit envoyé en cas de retard à chaque passager. C'est les lobbies. Et moi, je me bats à Bruxelles avec l'ensemble des parlementaires européens de tous bords, d'ailleurs, contre ces lobbies aériens. La deuxième chose, c'est qu'il faut anticiper les crises.
1: Ouais, et l'affaire du détroit de Hormuz,
0: on pourrait parler longuement de l'essence et des automobiles.
1: Malheureusement,
0: on n'a pas le temps.
1: On peut pas.
0: Mais il y a aussi un secteur qui souffre énormément, c'est le secteur aérien. Je ne mésestime pas cela, parce qu'ils sont concurrencés par des compagnies low cost, au hasard Ryanair, qui ne respectent pas le droit social ni fiscal, avec de l'optimisation fiscale en Irlande, et avec des compagnies du Golfe qui, finalement, aident directement. Donc il faut défendre le secteur aérien. Et je voudrais qu'on puisse anticiper les crises. Anticiper les crises, c'est peut-être faire un plan de soutien au secteur aérien. Donc j'ai rencontré les responsables du secteur aérien. J'ai vu le ministre lundi. Il faut que nous soyons en capacité d'accélérer, et y compris d'une phrase, sortir de notre dépendance aux énergies fossiles. Ce sont les carburants alternatifs qui sont une option qu'on peut produire ici en Europe.
1: Et qui ont pris pour le secteur aérien.
0: Et voilà, c'est ça. C'est pour ça qu'il faudra faire toujours un peu de pédagogie dans une émission. On peut produire du carburant aérien de synthèse moins carboné en Europe. Il faut accélérer. Et c'est le rôle de l'Union européenne. Vous voyez, l'Union européenne, c'est pas que les mauvaises nouvelles.
1: Voilà, vous êtes député européen, François Calfon. Vous êtes aussi secrétaire national du Parti Socialiste. Merci d'avoir répondu à nos questions sur Europe 1. Tout de suite, c'est ici, on en parlait. Et moi, je vous dis à demain, 13h. Bon après-midi. Merci, Géraldine.
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26: 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Information, Émilie Dez. Bonjour Émilie.
27: Bonjour Romain, bonjour à tous. Les ministres de la Santé européens vont se réunir cet après-midi à 16h30. Ils veulent se coordonner face à l'antivirus. La situation est sous contrôle, a martelé Emmanuel Macron. La Française, testée positive, est toujours dans un état grave en réanimation à Paris. Les quatre autres Français rapatriés sont tous négatifs et désormais, l'ensemble des 22 Français cas contact sont hospitalisés, 8 d'entre eux dans des hôpitaux parisiens. Et le ministre des Transports l'assure, les Français peuvent voyager comme ils le souhaitent. Aucune destination n'est déconseillée en raison de l'antivirus. Pas même l'Argentine, le pays soupçonné d'être à l'origine du foyer de contamination. Tout lien avec l'antivirus est écarté. Plus de 1700 personnes sont confinées à bord d'un paquebot de croisière à Bordeaux après la mort d'une passagère. Une cinquantaine d'autres ont été touchées par des symptômes compatibles avec une infection digestive aiguë. Les résultats d'analyse sont attendus dans la journée. Le bateau doit en principe repartir vers le port de Ferrol dans le nord de l'Espagne. Le parquet demande un procès aux assises pour les deux mineurs auteurs présumés de l'agression mortelle d'Elias, 14 ans. Il avait été tué d'un coup de machette en janvier 2025. Le ministère public demande le maintien en détention provisoire des deux suspects jusqu'au procès. Le SMIC va augmenter de 2,4% le 1er juin, une augmentation mécanique liée à la reprise de l'inflation, précise le ministre du Travail. Pas de coup de pouce, donc quand l'inflation dépasse 2%, le SMIC est également augmenté automatiquement. Minelli fermera définitivement le 30 mai, fondé en 1973. Le chausseur a été placé en redressement judiciaire en mars dernier, 2 ans et demi déjà après une procédure authentique. Le collège et les parcs d'une petite commune située près de Toulouse sont fermés aujourd'hui par mesure de précaution. En cause, la découverte d'un cobra en liberté, un cobra venimeux. Des équipes spécialisées des pompiers sont en cours d'intervention. La princesse Kate entame aujourd'hui une visite de 2 jours en Italie sur le thème de la petite enfance. Son premier déplacement officiel à l'étranger depuis l'annonce de son cancer. Elle est aujourd'hui en rémission. La princesse Kate a créé en 2021 le Centre pour la petite enfance et œuvre à sensibiliser à l'importance des premières années d'un enfant. Il était surnommé le petit prince de Gerland. Fleury Dinalo est mort à l'âge de 83 ans. Il reste à ce jour le meilleur buteur de l'Olympique lyonnais avec 222 buts. Avec l'OL, Fleury Dinalo a remporté 3 Coupes de France en 64, 67 et 73. Et puis vous êtes nombreux sur les routes pour le début ce soir du pont de l'Ascension. La journée est classée rouge dans le sens des départs. C'est noir même en région Auvergne-Rhône-Alpes.
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27: Il est 15h03 sur Europe 1. Et si on en parlait, c'est tout de suite.
26: Merci Émilie. Rendez-vous dans une demi-heure à 15h30. À tout à l'heure.
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26: Bonjour à tous, bienvenue sur Europe 1 pour Et si on en parlait avec Marie-Estelle Dupont. Bonjour Marie-Estelle.
30: Bonjour Romain.
26: Votre regard de psychologue clinicienne sur l'actualité, sur les choses de la vie à retrouver chaque jour entre 15h et 16h sur Europe 1 et en podcast sur l'application Europe 1. Aujourd'hui, nous allons parler d'un sujet lourd et grave s'il en est. On va parler des violences sexuelles faites aux enfants, Marie-Estelle Dupont.
30: Oui, la pédophilie est au cœur de l'actualité, malheureusement, en ce moment, beaucoup. Et ce mardi matin, l'homme qui avait violé Karine Jean-Budelage de 5 ans est sorti de prison. Il sera logé à 4 km de chez elle, chez son frère, au motif de ce qu'on appelle la confusion des peines. On se demande d'ailleurs la peine de qui et la condamnation de qui, tant c'est la victime évidemment qui se retrouve dès lors en prison, prise dans son effroi et sa crainte qu'il l'approche à nouveau. Nous entendrons donc le témoignage de la mère adoptive de la victime. Je crois que les abus sexuels sur enfants sont une des manifestations du mal les plus difficiles à penser et pourtant les plus redondantes, quelle que soit l'époque, la culture et le milieu social. Le métier de psychologue m'a appris une chose, les prédateurs sont partout, dans tous les milieux, dans le public, dans le privé, dans les loisirs, à l'école, dans la famille, dans les institutions religieuses, car il ne s'agit pas de milieu, il ne s'agit pas d'une époque, d'une idéologie, mais de la nature humaine aussi intrinsèquement perverse et déviante qu'elle peut être magnifique et sublime. Et comme on a les opinions de ces vices, les intéressés n'ont aucune difficulté à vous parler de consentement de l'enfant et à nier la symétrie de l'adulte à l'endroit d'un mineur. Expliquer le consentement aux enfants, chers auditeurs d'Europe 1, c'est d'abord leur expliquer qu'ils ne peuvent pas consentir. La question ne se pose pas, c'est interdit. La fascination et la séduction exercées par toute personne ayant une forme d'autorité sur un mineur faussent la notion même de consentement. Tout adulte a cette position d'autorité, dans la mesure où l'écart de génération crée une asymétrie qui nous rend responsables et qui les rend dépendants. La seule force autorisée à l'adulte est donc celle de la protection du lien, et jamais de la prédation. Séduire un adulte, c'est jouer à armes supposées égales, et en tout cas ne pas être responsable de leur éventuel décalage. Mais séduire un enfant, c'est retourner contre lui sa crédulité, sa confiance, sa curiosité devant le monde des adultes. Les conséquences de l'abus ne se comptent pas en séquelles ou en traces, mais en mutilation psychique, que le prédateur soit un membre de la famille, un enseignant, un inconnu ou un voisin. On est de son enfance comme on est d'un pays, disait Saint-Exupéry. Et pour en parler, je reçois Claire Estia, qui vient de publier chez Fayard un magnifique témoignage sur sa reconstruction quand elle a été abusée par le petit ami de sa mère. Bonjour Claire Estia, merci d'être avec nous.
7: Bonjour.
26: Bonjour Claire Estia.
7: Bonjour.
26: Merci d'être là. À cœur vaillant, voilà, c'est le titre de votre livre que vous sortez chez Fayard Récit. Merci beaucoup, merci d'être là. Marie-Estelle Dupont, vous y faisiez allusion à l'instant hier matin, le violeur d'une petite fille de 5 ans a été libéré après seulement 8 années de prison, car il a bénéficié d'une confusion des peines. Il va vivre à deux pas de chez sa victime, à Rennes en l'occurrence. Qu'est-ce que ça dit du traitement de ces affaires par notre système judiciaire, et j'allais dire au-delà, par notre société?
30: Les mots sont intéressants, la confusion des peines, vous voyez, ça parle bien de l'inversion des valeurs, c'est-à-dire que je crois que c'est pas la confusion des peines de l'agresseur, c'est la confusion des peines de la victime qui est dans la peine de son trauma et qui est dans la peine d'avoir à nouveau peur et de se sentir absolument nullifiée et non reconnue par le système. C'est-à-dire que ce que me disent mes patients victimes d'agressions sexuelles, victimes de pédophilie, c'est que évidemment que c'est une grenade, c'est une mine antipersonnelle, l'abus sexuel sur l'enfant. Mais ce qui vous enferme à double tour dans le trauma, c'est quand l'environnement ne vous croit pas, c'est quand l'environnement, même lorsqu'il vous croit et que justice est rendue, une fois la peine faite, ne prend pas en compte justement ces considérations. Alors là, il y a des propositions de loi pour que les victimes soient prévenues quand un agresseur est libéré, mais je crois qu'on a encore beaucoup de peine à penser que la victime est la victime, que l'agresseur est l'agresseur, que l'agresseur est en général multirécidiviste, que très souvent il se soustrait aux injonctions de soins quand il y en a, et que ça condamne une deuxième fois les victimes pour le coup à perpétuité, parce qu'elles sentent que elles ont essayé de surmonter la honte dans laquelle elles étaient enfermées, et maintenant elles doivent supporter de vivre dans la peur, ce qui est absolument intolérable. Et c'est pour ça que j'avais prévu aujourd'hui de recevoir Claire Estia, mais comme cette information est sortie hier, je voulais quand même qu'on prenne quelques minutes pour redonner la parole à la mère adoptive de Karine, qui évidemment va nous faire part de sa colère, de son effroi, puisqu'elle sait mieux que quiconque, ayant éduqué Karine, à quel point cet homme est dangereux et il va certainement récidiver. Et donc elle nous parle des failles du système. Est-ce que vous êtes avec nous, chère madame ?
9: Oui, oui, je vous ai écouté avec attention, parce que ce que vous avez dit est complètement vrai, en fait. Ce qui est important, c'est le
30: Merci
9: regard que la société porte sur les faits de violence et sur les victimes. C'est dramatique, en fait, le regard que la société pose sur les victimes. C'est incroyable. parce qu'on a l'impression qu'elles sont silencieuses, qu'il ne faut pas en parler, que c'est sale, que c'est tabou, que finalement, déjà, elles devraient être contentes qu'il ait fait un peu de prison. C'est un peu ça, quand même, le ressenti. C'est... L'inceste est banalisé et les faits de violence sexuelle sur les enfants sont banalisés alors que les gens ne n'imaginent pas ce que c'est qu'un viol sur un enfant. Je crois qu'il y a ça quand même dans l'idée, c'est que les gens pensent...

0: que les gens ne s'imaginent pas ce que c'est qu'un enfant qui est abusé, la souffrance qu'il a, la souffrance qu'il a endurée, et la reconstruction physiologique déjà, parce que tout a été abîmé, qui est en dehors de la reconstruction psychologique en fait. Un enfant, il a deux éléments pour se reconstruire, c'est-à-dire qu'il va devoir se battre contre tous les aléas que son corps a subi et sa tête. Et tout ce qu'il a eu dans la tête, en fait.
1: Bien sûr, bien sûr. Et je crois qu'on a vraiment du mal à penser la barbarie sur les enfants. Parce que soit on est un non-pervers, et étant un non-pervers, ça vient nous secouer à un endroit où la vision du mal est tellement douloureuse et difficile, parce qu'on l'imagine sur nous, on l'imagine sur nos enfants, qu'on a du mal à le penser comme étant possible. On a envie d'être dans le déni, on se protège psychiquement en disant « mais non, ça sort de l'entendement, c'est pas possible d'être aussi barbare ». Et donc on accorde le bénéfice du doute au pervers, en se réfugiant dans « il a eu une enfance difficile », alors que ça n'est pas une fatalité de reproduire ce qu'on a vécu. Soit on est un pervers et on a donc évidemment tout intérêt à ce que les autres pervers comme nous ne soient pas démasqués pour pouvoir continuer à faire passer le mal. Et je crois que c'est cette question profonde du mal, s'en prendre à un enfant, c'est le mal absolu.
0: C'est tellement vrai ce que vous dites, c'est que pendant toute la procédure, tout le combat que j'ai mené pour sauver Karine, qui était alors notre nièce, j'étais hantée la nuit par les images. En fait, je voyais Roland Bleudy sur Karine et la violer, en fait. Et ça m'a hantée, c'était des flashs récurrents. Et depuis 2018, depuis le jugement, petit à petit, ça s'était atténué. J'avais fait tout un travail, j'avais été accompagnée, parce que j'avais eu ce besoin de me faire accompagner.
1: Bien sûr.
0: D'en parler, parce qu'en fait, c'est l'impensable qui était arrivé. Et là, depuis une semaine, tout est revenu, en fait. Les cauchemars sont réapparus, et je me dis... Et je vois un autre enfant à la place de Karine, enfin, parce que je sais qu'il va recommencer. C'est un prédateur. La première personne qu'il a violée, c'était sa sœur quand il était mineur. Il n'a pas arrêté. Toutes les quatre procédures avec 5-6 victimes à chaque fois disent qu'il est dans la sérialité. Et que c'est pas
1: oui, parce qu'on le a procureur de Caen. Pardon, je voulais préciser ça. Le procureur de Caen dit que le fait qu'il soit chez son frère avec un bracelet électronique, c'est le meilleur moyen de le surveiller. Mais d'où ça sort?
0: Mais c'est pas vrai. C'est pas vrai, parce que quand Karine se faisait violer, Roland Bleudy emmenait Karine dans le studio qu'ils avaient avec son frère. Et Roland Bleudy, qui accueille son frère depuis aujourd'hui, partait boire un café ou partait faire des courses pour que Roland Bleudy viole Karine. On rigole ou
1: mais
0: quoi,
1: oui.
0: là?
1: Mais donc le système excusez-moi, est complètement
0: mais...
1: à l'envers.
0: Oui. Et on met Roland Bleudy dans une tour de 100 logements avec plus de 300 enfants. Est-ce que c'est penser? Est-ce que c'est pas mettre le loup dans la bergerie? Est-ce que c'est pas dire, bah finalement, c'est pas grave ce qui va arriver? Enfin, je comprends même pas comment on a pu avoir cette pensée, en dehors de le mettre à Rennes. Hein. Mais le fait de le mettre dans un logement avec autant d'enfants autour, à 50 mètres d'une école.
1: Bah, c'est comme et le périscolaire où quand un animateur est identifié, on le déplace, on change d'arrondissement en pensant qu'en passant l'arrondissement, ça va bien se passer.
0: Et Roland Bleudy, lorsqu'il a violé Karine, il était en conditionnel puisque sa peine de 1997 n'était pas finie. Il était en conditionnel avec un mandat d'arrêt. Il y avait un mandat d'arrêt sur sa tête depuis un an.
1: De quoi vous et Karine avez besoin aujourd'hui? Parce que je peine à imaginer l'état d'effroi dans lequel elle est, pas seulement de colère, mais d'effroi, tout simplement, parce qu'elle va devoir réfléchir à tous ses déplacements. De quoi vous auriez besoin aujourd'hui?
0: Qu'il s'en aille. Qu'il soit déplacé le plus rapidement possible, mais je pense que ça va être compliqué parce que, voilà. Et que surtout, le traitement médiatique, et j'en remercie tous les médias de l'affaire de Karine, c'est en train de faire des petits émules, puisqu'on a deux députés qui sont intéressés à réformer la loi sur la confusion des peines, et sur, voilà, il y a Madame Laure Müller qui est en train de proposer un projet de loi pour 300 kilomètres au moins de séparation entre l'auteur et la victime. Il faut vraiment qu'il y ait un tapage encore plus grand pour que les politiques se rendent compte que c'est la vie de nos enfants qui est en jeu, parce que Roland Bleudy ne sera pas

0: attrapé une cinquième fois, en fait.
1: Mais les habitants de l'immeuble où il y a 300 personnes, vous me dites, 300, il n'y a pas une pétition qui dit que les habitants ne veulent pas de ce type chez eux? Ils peuvent
0: Alors,
1: pas, au niveau du syndic, agir?
0: Je crois que les habitants sont en train de prendre conscience qu'il est arrivé à côté de chez eux. Ça va peut-être prendre un petit peu de temps parce que je pense que tout a été caché. Donc, nous, on n'a pas divulgué l'adresse parce que ben, s'il est arrivé quelque chose, on aurait dit que c'était une incitation à la haine. Hein, voilà. Mais je pense que là, les choses commencent à se savoir. Ça se fait très vite, en fait.
1: Et puis, mais vous savez, c'est très important ce que vous dites parce que si ça continue, si les trous dans la raquette sont aussi énormes, à un moment donné, il y a des gens, il y a des parents qui vont faire justice eux-mêmes. Hein. C'est à ça qu'on va arriver.
0: Je ne vais pas vous étonner pour vous dire qu'on a eu des propositions, en fait.
1: Ben oui, mais voilà. Mais donc c'est très grave, puisque la justice, en étant laxiste, va inciter les gens à péter les plombs et il va y avoir des règlements de compte.
0: Ah, mais oui, je le pense. Parce que
1: moi, je connais des hommes qui, s'ils apprenaient que ce genre d'énergumène est dans l'immeuble où il y a leurs enfants, ils sortent avec des battes de baseball, hein. Et pas des violents de base, hein, mais des pères de famille.
0: Bah, vous savez, aux États-Unis, les gens sont fichés et on dit où est-ce qu'ils vont habiter. Et je trouve que c'est
1: plutôt ça. Oui, à New York, on le sait. Alors, très bien.
0: Voilà, et certains peuvent dire, ben non, c'est catastrophique, c'est du populisme. Voilà, les gens ont droit à une réinsertion. Oui, enfin, Bloody, il a été arrêté 4 fois. Hein. Il a été condamné 4 fois. Pour des faits de plus en plus graves. Donc, 20 victimes à un moment donné. La réinsertion, il n'y en aura pas pour lui. On le sait. Il faut être juste lucide. Et la lucidité fait partie, je pense, de l'appréciation d'un magistrat, en fait. Il faut être lucide. À un moment donné, il faut dire, ben non, en fait, il lui restait 9 ans à purger. Il fallait qu'il épurge. Il lui restait 9 ans à purger. Donc, ben, il était confort en prison. C'était confortable pour Karine, du coup.
1: Il y a la question de l'après. Enfin, je veux dire, quand ils sortent de prison, ces gens-là, il y a une vraie question de l'après. C'est pas comme quand on sort de prison après un cambriolage, quoi. Il y a un enjeu.
0: Non, c'est pas pareil.
1: Il y a un enjeu civilisationnel.
0: Parce qu'ils prenaient du Viagra pour violer Karine. Hein. Donc là, excusez-moi, mais c'est peanuts, en fait, quand on me dit ça. Parce qu'il y a beaucoup de gens qui ont dit oui, mais il a 74 ans. Je lui dis bah oui, mais enfin, il prenait déjà du Viagra. Hein. Donc le Viagra, son frère peut lui en commander, parce que c'est ce qui s'est passé quand même dans l'affaire de Karine. Donc à un moment donné, le maître et son frère, enfin, c'est catastrophique, en fait.
1: Quasiment complice de ce qu'il faisait.
0: Oui, parce que c'était de la complicité passive, et vous savez qu'en France, il faut que la complicité soit active pour qu'elle soit poursuivie. On en est là aussi, quand même. Hein. On a des lois qui ne vont pas du tout avec ce qui se passe dans notre société, en fait. La complicité, pour moi, c'est les choses qui se passent, en fait. Tu sais, tu dis rien, donc t'es complice. Mais on peut pas.
1: Quand on a quelque chose à dire, se taire est un mensonge.
0: Oui. Voilà. Et là-dessus, beaucoup de gens savaient ce qui se passait pour Karine, et beaucoup de gens et les personnes n'ont pas été poursuivies. Et à un moment donné, faut poursuivre les complices, en fait, parce que c'est peut-être ceux-là les pires. Parce qu'il y a l'auteur, mais il y a tous ceux qui permettent que les choses se passent. Et notre hantise à Karine et à moi, mais à toute notre famille, c'est la prochaine victime. C'est vraiment notre hantise. Et hier, je me suis arrêtée. Hein, hier soir, je me suis arrêtée où il va habiter. Je voyais les enfants dans l'air de jeu et je me suis dit, oh là là là là, parce que je les regardais jouer. Et ça m'a bouleversée, ça m'a ramenée à Karine quand elle était petite, ça m'a ramenée à tout ça. Et je me suis dit, mais laquelle ça va être? Parce que moi, Karine, on a la même pensée, en fait. Et ses ex-femmes pensent la même chose. Il va recommencer. Il ne peut pas ne pas recommencer. Alors, on nous dit qu'il y a eu des expertises. Mais on sait ce que valent les expertises avec des prédateurs pareils qui se préparent énormément bien, qui se comportent superbement bien en prison, qui font tout ce qu'il faut pour ressortir.
1: Qui savent très, très bien simuler la culpabilité aussi, alors qu'ils n'ont absolument aucune empathie. Donc, quand vous voyez des enfants, vous vous demandez quelle est la prochaine vie brisée.
0: Oui, c'est moi hier soir, vous voyez, j'ai pris la peine de m'arrêter et de regarder, en fait, parce que je me dis comment un magistrat peut prendre la décision de le mettre là. C'est horrible, parce que il suffit d'ouvrir la porte, il n'y a pas besoin qu'il ait un bracelet ou pas, n'importe quel enfant peut rentrer, en fait. pas n'importe quel. Et avec des bonbons, vous savez bien comment sont les enfants. Il n'y a pas eu de prévention. Il faut cacher. Donc les enfants, ben en plus, ben je vais être franche avec vous, c'est une tour où il y a beaucoup de personnes issues de l'émigration qui parlent pas forcément français, qui comprennent même pas ce qui se passe.
1: Oui, d'accord.
0: Voilà.
1: On va devoir vous laisser pour continuer sur ce sujet avec notre invité qui vient de publier un livre, mais je vous remercie infiniment d'avoir pris le temps de témoigner. On pense particulièrement à vous et à Karine, évidemment, et j'espère de tout cœur que la médiatisation va faire un petit peu bouger les lignes pour qu'une nouvelle décision soit prise à l'endroit de son agresseur.
0: La pétition monte bien et c'est déjà un signe que les gens s'intéressent et que les gens ont envie de soutenir et que les choses changent, en fait. Et la pétition est hyper importante.
1: Bon, embrassez de tout cœur de notre part, Karine.
2: Merci
1: de témoignage.
2: Merci beaucoup, Laurence Brunet-Jambu, voilà, mère adoptive de Karine, d'avoir témoigné sur Europe 1 cet après-midi. Marie-Estelle Dupont, vous êtes bouleversée, hein, et comment ne pas l'être ?
1: Ouais, je suis écœurée. Je suis absolument écœurée par la lâcheté de notre société, le cynisme. On ne sait plus si c'est du déni, du cynisme. Mais le niveau d'abandon de l'enfant dans une société qui se prétend progressiste, elle est abjecte, en fait. Elle est abjecte. Et puis moi, ça m'évoque toutes les victimes que j'ai accompagnées qui m'ont dit, mais Marie-Estelle, ne me parlez jamais de porter plainte. Jamais, jamais, ça va être un cauchemar pour moi. Vous vous rendez compte? Vous vous rendez compte où on en est en 2026? Les victimes veulent pas porter plainte parce qu'elles savent qu'elles vont vivre un calvaire, en fait, si elles portent plainte. Donc, y a du boulot, quoi.
2: Là, y a
1: du boulot, puisque moi, j'entends encore des gens qui me disent, alors qu'ils ont des diplômes de droit, qu'un enfant peut mentir. Non, mais il y a des choses qui ne s'inventent pas, en fait.
2: Il y a eu des expertises psychiatriques, psychologiques. Vous dites, on sait ce qu'elles valent. Elles valent quoi?
1: Alors, le travail des experts psychiatres et des experts psychologues, il est de grande qualité quand ils ont le temps de le faire, quand il est fait dans la continuité, quand elle n'est pas arrêtée l'expertise parce que la personne est déplacée puis c'est repris par quelqu'un d'autre, etc. Ça permet quand même de repérer un certain nombre de choses. Par exemple, il y a des expertises psychiatriques où on peut déceler s'il y a un risque suicidaire, donc s'il faut une injonction de soins en plus d'une peine, etc., etc. Mais sur ce type de profil profondément pervers, il faut bien comprendre que le psychiatre et le psychologue doivent rester très, très humbles et qu'on n'est jamais à l'abri de se faire manipuler et que l'évaluation de la dangerosité criminelle et de la dangerosité psychiatrique, on a fait une émission sur ce sujet il y a quelques mois, c'est pas tout à fait la même chose et que... ils arrivent parfois à passer sous les radars parce qu'ils connaissent les tests, ils vont sur le darknet, ils se renseignent, ils savent comment récupérer les tests, ils savent comment les tests sont interprétés, les tests de personnalité profonde notamment, et donc ils arrivent à influencer sur leurs réponses. On dit oui mais non parce qu'on utilise vraiment des tests qui font appel à l'inconscient et tout, etc. Pardon. Mais certains arrivent à se préparer aux expertises et arrivent à simuler la repentance, à simuler la culpabilité, à faire pleurer dans les chaumières en disant qu'ils ont eu une enfance difficile, etc. etc. Donc je crois qu'il faut faire effectivement extrêmement attention. Et quoi qu'il en soit, même si on relâche parce que l'expertise dit qu'il n'y a pas de dangerosité, on ne met pas le prédateur auprès de la victime. Vous imaginez la boucle traumatique que ça réactive pour la victime?
2: Et il est...
1: Elle vit à côté de celui qui l'a agressée, donc elle est enfermée dans la minute de la... Enfin, dans les minutes, dans le cas de Karine, de ces agressions qui ont duré des centaines d'heures mises bout à bout.
2: Et il est inenvisageable qu'avec un traitement psychologique ou psychiatrique, on rende inoffensif quelqu'un qui a commis des actes monstrueux.
1: La psychothérapie marchera pas là-dessus. Il y a pas de, il y a pas à ce stade de multirécidivisme parce que à un moment donné, la violence devient une addiction. Et donc, quand c'est pris au début, vous pouvez soigner quelqu'un pour pas que ça devienne un bourreau. Mais quand il vit sur cette addiction de la violence, c'est très très compliqué. Et d'ailleurs, il y a des pays qui passent des mesures de castration chimique extrêmement sévères parce qu'ils constatent que c'est très compliqué de les arrêter. En tout cas, on les met pas au contact de leur victime parce que ça retraumatise la victime. Ça, c'est la base.
2: On parle des violences sexuelles faites aux enfants et nous accueillons Claire Estia qui signe à cœur vaillant chez Fayard Récit. Et nous allons entendre votre récit dans la deuxième partie de l'émission qui reste Claire Estia avec nous dans Et si on en parlait avec Marie-Estelle Dupont. Restez bien avec nous sur Europe 1. À tout de suite.
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2: On est ensemble sur Europe 1 et si on en parlait avec Marie-Estelle Dupont, restez bien avec nous, nous parlons cet après-midi des violences sexuelles faites aux enfants. Nous parlons de la pédocriminalité, nous accueillons Claire Estia qui signe le livre « À cœur vaillant » aux éditions Fayard Récit. Restez bien avec nous sur Europe 1, à tout de suite.
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0: Les résultats des tests effectués sur les 22 cas contacts français à l'antivirus seront connus demain. Ils sont actuellement tous hospitalisés, 8 d'entre eux dans des hôpitaux parisiens. La Française testée positive est toujours dans un état grave en réanimation. La situation est sous contrôle, martèle Emmanuel Macron. Et le ministre des Transports se veut rassurant. Aucune destination n'est déconseillée en raison de l'antivirus, assure Philippe Tabarot. Les Français peuvent voyager comme ils le souhaitent et le port du masque dans les transports en commun n'est pas à l'ordre du jour. Le monde puise dans ses réserves de pétrole à une vitesse record. La mise en garde de l'Agence internationale de l'énergie. La guerre au Moyen-Orient continue de réduire les approvisionnements en provenance du Golfe. Un simulateur a été mis en ligne aujourd'hui pour que les rouleurs vérifient leur éligibilité à l'indemnité carburant. Une indemnité de 50 euros destinée aux travailleurs modestes grands rouleurs. Le formulaire d'aide sera ouvert le 27 mai. C'était il y a un peu plus d'un an. Le jeune Elias, 14 ans, a été tué à coups de machette à la sortie de son entraînement de foot à Paris. Le parquet a demandé le renvoi devant la cour d'assises des mineurs de ces deux agresseurs présumés. Il réclame aussi leur maintien en détention provisoire jusqu'au procès. Pas de coup de pouce, mais une hausse mécanique. Le SMIC va augmenter de 2,4% le 1er juin, soit 44 euros bruts de plus par mois. Quand l'inflation dépasse 2%, le SMIC est également augmenté automatiquement. Les prix à la consommation ont augmenté de 2,2% sur un an au mois d'avril. Des équipes spécialisées sont mobilisées. Le collège et les parcs d'une petite commune située près de Toulouse sont fermés aujourd'hui par mesure de précaution. Un cobra venimeux est en liberté. 4 spectateurs accusés d'avoir perturbé le passage du candidat israélien lors de la première demi-finale de l'Eurovision ont été exclus. Le candidat israélien s'est malgré tout qualifié. L'Espagne, les Pays-Bas, l'Irlande, l'Islande et la Slovénie ont décidé de boycotter l'Eurovision cette année en raison de la participation d'Israël. Et puis il y a du monde sur les routes pour le pont de l'Ascension. La journée est classée rouge dans le sens des départs. C'est noir, même en région Auvergne-Rhône-Alpes.
2: Merci Émilie Dez, on vous retrouve dans une demi-heure à 16h.
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2: Et si on en parlait sur Europe 1 avec Marie-Estelle Dupont, et un thème lourd et un thème grave cet après-midi sur Europe 1, les violences sexuelles faites aux enfants, c'est-à-dire la pédocriminalité. Nous sommes avec Claire Estia qui a écrit le livre « À cœur vaillant » et qui est avec nous. Une question peut-être, Marie-Estelle Dupont, juste avant d'écouter le témoignage de Claire Estia. C'est la parole de l'enfant, parce que tout part de la parole de l'enfant. Et je voulais vous poser cette question avant d'écouter Claire Estia. Comment accueillir la parole de l'enfant, j'allais dire, comment la susciter et comment détecter un enfant qui a un problème et qui est en train d'être agressé par un pédocriminel?
6: Alors, ne jamais remettre en question la parole d'un enfant qui commence à se livrer. L'enfant, il n'invente pas ces choses-là. L'enfant, il n'invente pas les pensées perverses de l'adulte puisqu'il n'est pas en capacité de les formuler. Et c'est pour ça qu'il ne peut pas se défendre, parce qu'il ne sait pas que c'est pervers. Il est sidéré, fasciné par l'adulte. Il sent au plus profond de ses entrailles que quelque chose n'est pas juste, que quelque chose est dégoûtant, mais il n'arrive pas à le formuler. Donc il ne peut pas inventer des choses aussi perverses. Ça n'est pas vrai. Alors, ensuite, il faut comprendre que la plupart des enfants vont devoir susciter la parole parce qu'ils vont être tenus par le secret. Claire Estia dit très bien qu'elle a été verrouillée dans sa douleur puisque l'abuseur étant le petit ami de sa mère, il lui dit « Surtout, tu ne le dis pas à ta mère, parce que sinon, ça va la tuer. » Donc, l'enfant protège son environnement. Il aura toujours tendance, l'enfant, à ne pas vouloir inquiéter ses parents, ne pas vouloir détruire la famille quand c'est un inceste par le grand-père, par exemple. Donc, il se tait. Et c'est pour ça que je crois que c'est très important de dire aux auditeurs d'Europe 1 que si vous avez des enfants jeunes autour de vous, même des neveux et des nièces, puisque peut-être que les parents ne l'ont pas fait, dites-lui qu'à partir du moment où un adulte lui dira de ne pas parler de quelque chose et que c'est un secret, alors c'est le signal qu'il doit immédiatement en parler. Voilà. Et tant pis s'il vient trahir un cadeau d'anniversaire, on s'en fout. À partir du moment où un adulte vous dit à un petit enfant, garde-le, c'est un secret, ça va tuer quelqu'un, alors il faut tout de suite en parler. parce que c'est le secret qui va te tuer. Voilà, il faut le dire comme ça à l'enfant. Qu'il y a des adultes, c'est pas parce qu'ils sont adultes qu'ils sont sains, qu'ils ont des bonnes pensées. Ils peuvent te faire du mal et donc tu peux venir m'en parler. Je ne me moquerai pas de toi, je ne te jugerai pas et surtout je ne te rejetterai pas. Voilà, que l'enfant sache qu'il y a un endroit secourable. Parce que ce que Claire explique, c'est qu'effectivement, au-delà du viol abominable qu'elle subit à 8 ans par le petit ami de sa mère, qui ensuite arrive à lui expliquer que c'est elle qui est venue le chercher et qui l'aurait séduit, il lui dit qu'il va que la levée du secret va tuer sa maman et que donc c'est pour ça qu'elle se vit comme monstrueuse, dégoûtante et sale. Alors Claire Estia, vous aussi, je pense que vous avez des choses à dire aux auditeurs d'Europe 1, étant donné que vous avez vécu cela, sur la manière dont on peut accueillir la parole de l'enfant et de ce qui vous a aidé dans votre reconstruction.
3: Alors c'est vrai que ma parole a été verrouillée, comme vous le disiez, parce que j'avais cette peur. Le fait aussi que je ne le dise pas, ça faisait en sorte que cette horreur n'ait pas existé. Donc quelque part, ça me convenait aussi. Malgré tout, parce que je savais pas exactement à 8 ans ce que c'était. Évidemment, j'avais aucune notion de la sexualité. Néanmoins, je sentais bien que quelque chose s'était passé qui n'aurait jamais dû se passer. Donc j'étais entre deux, partagée entre le bien et le mal, le réel et l'irréel. J'ai eu cette mon cerveau a comme disjoncté en fait, donc il m'a permis de ne pas me rendre compte de ce qui était arrivé. Ça c'est aussi important parce que ça permet de survivre, mais en même temps du coup on est dans un déni de ce qui est arrivé. Donc en fait, on est dans un flou et c'est ce flou qu'on n'arrive pas à maîtriser quand on est enfant parce qu'on n'est pas encore construit finalement. Et donc effectivement, moi j'ai eu cette parole verrouillée, je savais pas comment m'en défaire. Et puis après, au fil du temps, j'ai compris ce que c'était que la sexualité, mais cet homme a gardé une emprise sur moi en fait pendant 10 ans par téléphone et puis toujours avec ce secret qui nous verrouillait. Et puis moi j'avais peur parce qu'il me disait que si ma mère allait mourir, j'allais aller dans un foyer à la DAS. Et donc, je me suis dit, il faut que tu tiennes jusqu'à 18 ans. Parce qu'après 18 ans, c'est bon, tu te géreras. Mais c'est vrai que ce secret, et je ne sais pas, c'est vous la thérapeute, moi je ne sais pas comment inciter les enfants à aller au-delà de cette parole donnée et qu'ils ne trahiront jamais, en fait.
6: Je crois qu'on peut dire à nos enfants « Aucune parole ne sortant de ta bouche ne me tuera. Ce qui pourrait me tuer, c'est de ne pas avoir su, de ne pas avoir vu et de ne pas avoir pu te protéger. Parce que toi, tu veux pas que je m'inquiète, mais moi, c'est mon rôle de m'inquiéter. Je suis ta maman, je suis ton papa, je suis ta tante, je suis ton parrain. Donc, mon rôle, c'est de m'inquiéter pour toi. Ça s'appelle protéger. Donc, quoi que tu me dises, tu me rends service, tu ne me tues pas, tu me rends service parce que tu me permets de t'aider. Donc si quelqu'un te fait du mal, n'aie pas peur de m'inquiéter, c'est mon travail de m'inquiéter. Et là, je pense que peut-être on aide un peu nos enfants à venir nous signaler des comportements déviants, d'éventuels prédateurs autour d'eux, parce que je crois que il y a un immense déni et que si on fait cet exercice, alors forcément quand on est avocat, quand on est psychologue, ce déni il saute. Et d'ailleurs c'est pas toujours très agréable de vivre sans cette illusion que globalement les gens sont gentils. Mais il faut se rappeler que quand on rentre dans une soirée, quand on rentre dans un cinéma, quand on rentre dans une fête de mariage, on côtoie des coupables et on côtoie des victimes. Dans cette salle, il y a un certain nombre de gens qui ont été victimes d'abus sexuels, qui deviendront bourreaux parce qu'ils ne se soigneront pas à temps. Et il y a un certain nombre de prédateurs. Et en fait, quand on rentre dans une salle de cinéma, dans une salle de théâtre, dans une tour, et qu'on sait qu'à cet endroit, il y a des prédateurs et il y a des victimes, ça fait sauter. C'est terrible pour les auditeurs d'Europe 1 ce que je dis, je pense que ça leur semble très tragique, mais en fait c'est la réalité. Et je crois que déjà on gagne du temps si on n'est pas dans le déni, même si cette désillusion sur la nature humaine n'est pas très agréable. Vous écrivez quelque chose de magnifique, vous écrivez « Maltraiter un enfant, c'est risquer de lui ôter la vie. J'ai encore du mal à utiliser les vrais mots pour dire ce que cet homme m'a fait. J'ai toujours employé les termes « cela » ou « ça » pour qualifier ses agissements. Si je ne le nomme pas, ça n'a peut-être pas existé. » Qu'est-ce que vous pouvez nous dire de cette petite fille qui lutte avec le réel?
3: Et en fait, au début, j'ai employé dans ma tête, puisque je le disais à personne, le mot ça ou cela, parce que d'abord, je ne savais pas ce que c'était, la sexualité. Donc pour moi, c'était un espèce de cloud, comme ça, un sac dans lequel je rangeais quelque chose. Et puis finalement, aussi, ça me permettait, c'est vrai que ça n'existe pas, et puis de le faire évoluer au fil de moi, mon apprentissage, enfin de mon âge, et puis de mon apprentissage sexuel aussi. Donc, c'est vrai qu'aujourd'hui, plus qu'à mon époque, puisque j'ai 53 ans, on parlait moins, aujourd'hui on parle plus, les langues sont quand même plus déliées, je pense que, alors, aussi parce que devant la masse, puisque j'ai entendu qu'il y avait toutes les 2 minutes 30 une agression sexuelle, donc c'est quand même énorme, donc aujourd'hui c'est vrai qu'on dit plus grâce à des émissions comme la vôtre, et donc on peut plus nommer les choses, c'est vrai que quand on les nomme, elles sont plus tangibles, elles sont plus crédibles, à nos yeux aussi, parce qu'on en vient à douter de ce qui est arrivé, bien évidemment. Sûr. Et puis parfois aussi on a des parents, une fois qu'on en parle, qui ne nous croient pas, parce que c'est un mécanisme, hein, je pense presque, c'est presque mathématique pour les parents de se dire non, c'est pas possible, j'ai pas vu, donc ça n'a pas existé. Moi je l'ai dit à ma mère une première fois à 36 ans, elle a acté, et puis à l'aune de la sortie de ce livre, finalement elle trouve que c'est beaucoup moins confortable, parce que le microcosme dans lequel elle est va peut-être le savoir, donc du coup pour elle ça n'a peut-être pas existé, j'avais peut-être pas cet âge-là, c'était peut-être pas son petit ami, d'ailleurs elle me dit que ça ne l'était pas.
6: Oui, parce que la culpabilité est telle, c'est tellement abominable pour elle d'avoir fait rentrer le loup dans la bergerie et de pas avoir vu qu'il était pervers que elle essaye de se dire que c'était pas son petit ami.
3: Donc c'est vrai que de nommer les choses, comme vous le dites, oui, effectivement, ça rend plus crédible la triste réalité, mais la réalité quand même avec laquelle on va devoir se débattre après pour toute la vie, parce qu'un viol, c'est finalement un instant quand ça n'arrive qu'une fois, ou dans le cas de Karine, visiblement, c'est arrivé plusieurs fois. Mais les conséquences sont pour toute la vie. Et les conséquences, elles sont physiques, elles sont évidemment psychologiques, elles sont, ça va vraiment impacter toute notre vie, et puis des gens autour, bien sûr.
6: Et d'autant plus que c'est la première expérience sexuelle de l'enfant, donc ça va coloniser le psychisme de cette future femme ou de ce futur homme, évidemment, qui va soit se dissocier dans les rapports sexuels futurs, soit les vivre à travers le prisme d'une image du corps profondément dégradée. Et vous parlez justement très finement de tous les troubles alimentaires, et malheureusement un grand nombre de nos patientes qui ont des anorexies boulimiques ou des anorexies mixtes avec des vomissements, etc. On retrouve quand même des antécédents d'abus sexuels. Vous faites extrêmement finement les liens entre l'incapacité à avaler, le besoin de contrôler vos calories, de toucher les aliments s'ils sont graves ou les renvoyer avec beaucoup de colère, qui tout ça nous renvoie à cet épisode de fellation, à tout cet aspect visqueux qui est absolument répugnant pour un enfant. Donc je pense que vous faites très très bien le lien entre les troubles alimentaires et que ça aide dans votre livre peut-être certaines personnes à comprendre que s'ils ont un jeune qui souffre de troubles alimentaires, ça fait partie des questions à se poser.
3: Oui, je pense qu'un trouble alimentaire a forcément une origine. La nourriture peut être agréable, enfin elle ne le sera jamais pour moi, mais j'imagine qu'elle peut l'être. Mais on ne grossit pas, ou on ne maigrit pas sans raison. C'est pas agréable, c'est difficile d'être gros. Moi je l'ai été, donc je sais que c'est difficile. Surtout
6: c'est
3: quand
6: difficile d'avoir faim.
3: C'est très difficile d'avoir faim. Mais alors, la faim c'est encore autre chose, parce que pour moi, la boulimie c'est une... on cède à une facilité, alors que l'anorexie, vous reprenez la main sur quelque chose puisque vous dominez. Et dominer, ça vous fait plaisir, vous rencontrez en fait une satisfaction que vous n'avez jamais éprouvée jusqu'alors. Vous vous aimez d'avoir ce contrôle et d'y arriver. Vous vous aimez de reprendre la main et de vous dire que vous enfin vous arrivez à quelque chose. Alors je ne dis pas que c'est bien.
6: Oui. Ce qui a failli vous tuer, c'est que vous n'avez pas pu contrôler la déferlante pulsionnelle de l'homme.
3: Oui.
6: Et donc, dans le symptôme anorexique, chaque jour, vous vous prouvez que vous pouvez contrôler la pulsion. Sauf que c'est l'instinct de survie qui vous pousse à manger, alors que c'est la pulsion de mort qui vous pousse à violer. Et je crois que la boulimie, il y a une très bonne analyse qui a été faite de ça, de la boulimie qui peut être gardienne de vie. Vous avez dit, dans la boulimie, on cède. Et vous avez dit, on cède, c'est E, accent grave, D-E. Et moi, j'ai entendu, dans la boulimie, on cède, S, apostrophe, A-I-D-E. Parce que je crois aussi que la boulimie, pour l'enfant abusé, est une manière de mettre autour de lui une coque d'asexualité, c'est-à-dire dans le corps très gros, je ne suis ni féminine, ni masculine.
3: Et on ne me désirera pas.
6: Et donc, je me protège, je vais être invisibilisée par mes kilos, et on ne me désirera pas.
3: Surtout à l'adolescence, où en fait... Effectivement, on a ce corps qui change. Donc là, on comprend que on a des formes, des hanches, des fesses, des seins qui peuvent apparaître, qui sont susceptibles de désir. Et nous, c'est justement tout ce qu'on ne veut pas, tout ce qu'on ne veut plus.
6: Bien sûr.
3: Et donc, on se dit qu'en grossissant, ben, tout ça, ça va se masquer. Le tout sera gros. Donc en fait, on verra plus vraiment les seins, les fesses. Et puis après, on voit que ça ne marche pas forcément et puis que c'est pas confortable. Et puis généralement, la boulimie va aussi avec l'anorexie. C'est son pendant. Donc, après, on essaye justement de ne plus rien avoir, de ne plus avoir de forme, mais dans l'autre sens. Et de toute manière, gros ou mince ou maigre, ça ne va jamais, puisque ce n'est pas ça le problème.
6: De toute façon, gros ou maigre n'est pas la solution pour se protéger des prédateurs.
3: Oui.
2: Marie-Estelle Dupont, Claire Estienne nous a dit... Je vous avais dit, Claire, on en vient à douter de ce qui arrive. Parfois même, on l'oublie. Marie-Estelle Dupont, je voulais vous entendre sur l'amnésie traumatique. On en a parlé en préparant l'émission. Qu'est-ce que vous pouvez nous en dire ? Qu'est-ce que l'amnésie traumatique ?
6: Oui, alors ça, c'est vraiment important pour les auditeurs d'Europe 1, parce que je sais que les personnes qui ne sont pas confrontées à ces situations disent « Mais pourquoi elle a mis ou il a mis tant d'années à parler ?» Et c'est pour ça que la question juridique de la prescription est très importante, parce qu'il faut énormément de temps. En fait, le cerveau, et vous le dites d'ailleurs dans votre livre, le cerveau, il est extrêmement bien fait. Le cerveau, il lutte pour votre survie. Voilà. Vous écrivez d'ailleurs, j'aurais pu ne pas m'en sortir, c'était tout juste. Si mon cerveau ne m'avait pas utilement fait tout ranger dans des cases bien fermées, je serais devenue folle. Il a tout mis sur pause pour me protéger, pour me laisser du temps. Le cerveau est un merveilleux allié qui se défend tout seul, qui a le pouvoir de se mettre instantanément en veille si c'est mieux pour lui. Il est remarquablement écrit, votre livre, Claire Estienne, il est très émouvant. Dans l'amnésie traumatique, la fenêtre de tolérance au stress de l'individu, elle est dépassée. Il y a un événement qui fait effraction, qui dépasse ses capacités d'adaptation, voilà. C'est-à-dire une femme adulte, elle va repérer quelque chose d'inapproprié, elle va pouvoir faire face et se défendre. Une petite fille qui connaît pas la sexualité, dans la même situation où un individu de l'environnement proche essaye d'être séducteur, elle repère pas, elle peut pas se défendre. Donc elle est en état de sidération, elle est effractée par l'événement, la situation. Donc le cerveau, pour ne pas qu'il y ait d'AVC face à la charge de stress qui arrive, que fait le cerveau ? Il envoie une information hormonale qui va encapsuler les hormones de stress, qui va anesthésier la personne. Mais le problème, c'est que si vous êtes anesthésié, vous êtes aussi paralysé dans votre réaction. Donc vous êtes en état de sidération, en état de choc. Toutes les victimes disent à un moment donné, je sors de mon corps, je le vois me violer et je ne peux pas bouger. C'est comme si j'avais les jambes paralysées. Pourquoi ? Parce que aussi, on a peur de mourir si on se défend ou si on crie. Elle le rappelle, Claire Géronimi, dans le hall d'entrée. Elle dit, j'ai envie de saisir ce bout de verre pour lui balancer dans la figure, mais j'ai peur qu'il me tue. Donc, il y a l'angoisse de mort qui est énorme. Vous vous sidérez, vous vous dissociez. Et comme il faut reprendre la vie et pouvoir vivre à nouveau au milieu des vivants, alors que vous, vous êtes mort-vivant, le cerveau va encapsuler l'événement en dehors de la mémoire. C'est-à-dire que l'événement, il est là. Mais il est comme un électron libre qui reste dans le corps. Les cellules se souviennent. Donc quand vous sentez le parfum de l'agresseur porté sur quelqu'un d'autre, quand vous entendez un bruit, quand vous voyez sa silhouette dans la rue parce qu'il a la même corpulence que votre voisin, vous sursautez. Donc le trauma, il est dans le corps. Mais vous ne pouvez pas vous remémorer l'événement. Il n'est pas dans une séquence narrative. Il n'est pas inscrit. Et tout l'enjeu de la thérapie, ce n'est pas d'effacer le trauma. On sait bien que quelqu'un qui a été agressé, ça ne sera jamais quelqu'un qui n'a pas été agressé. L'enjeu de la thérapie, c'est que le trauma devienne un très mauvais souvenir. Qu'on ait la possibilité de le cauchemarder, de le raconter, de l'inscrire dans une chronologie et qu'il soit pas verrouillé à double tour en dehors de la psyché, parce que là, il y a des reviviscences traumatiques, il y a des passages à l'acte éventuels, la personne ne s'en rappelle pas, mais elle vient en consultation parce qu'elle se scarifie ou qu'elle est boulimique, et puis, petit à petit, vous pouvez découvrir le trauma à l'origine de ça. Donc l'amnésie traumatique, véritablement, il faut comprendre que la personne ne peut pas parler parce que le souvenir, il est sous-scellé. Moi, j'ai une patiente qui s'est rappelée l'inceste à 42 ans. Pendant 42 ans, elle a fréquenté sa famille comme si de rien n'était. Ça paraît fou parce que le cerveau est très puissant pour protéger l'individu et qu'en général, le souvenir remonte à un moment où même si ça vous brise, vous pouvez quand même l'encaisser. C'est-à-dire que moi, j'ai un patient qui s'est rappelé le jour des 5 ans de son fils qu'à 5 ans, il avait été violé par le mari de sa nounou. Et en fait, le fait que son fils ait 5 ans, ça lui a déclenché une crise d'angoisse terrible. Sa femme n'a pas du tout compris ce qui lui est arrivé le jour de l'anniversaire. Et la crise d'angoisse a donné lieu à des cauchemars et il a retrouvé la scène du viol. Donc le cerveau est très intelligent, mais du coup, ça vous vole aussi une partie de votre identité tant que vous n'avez pas retrouvé le souvenir, parce que vous ne pouvez pas le traiter. Claire Estia, dans votre livre, justement, vous parlez de cette protection de votre cerveau et vous dites à quel point finalement vous remerciez aujourd'hui aussi votre cerveau et votre corps de s'être organisé pour surmonter le trauma. Qu'est-ce que vous pouvez nous en dire ?
3: Alors, j'ai cette phrase, je me suis étonnée en l'écrivant parce que je me suis tellement détestée, j'ai tellement détesté mon corps que d'arriver à l'écrire, en fait, de façon naturelle comme ça à l'aune de ce livre, j'étais heureuse de pouvoir l'écrire. Oui, je me suis détestée, mais quelque part, je remercie mon corps d'avoir pris ses décisions à ma place. Moi, j'étais petite, mais j'ai l'impression que j'ai basculé dans une vie d'adulte dont j'ignorais tout. Mais mon cerveau, lui, c'est comme s'il avait pris une décision d'adulte pour moi, qui n'en était pas une.
6: Pas une.
3: Mais qui venait de le devenir. Donc, oui, je le remercie parce que sans ça, je ne sais pas comment j'aurais fait pour y survivre. Et je remercie aussi ce corps que j'ai tellement maltraité et qui finalement ne m'a pas lâchée. C'est-à-dire dans les pires moments où j'essayais de lui faire du mal, de le bousiller, de le faire casser de tous les côtés, lui, il a été vaillant quand même. Il a réussi à tenir droit. Et après, ce que... Ok, je fluctuais en poids, mais j'arrivais quand même à me tenir. Je ne sais pas ce qui m'a permis de garder une colonne vertébrale très, très solide, mais malgré tout, cette phrase, elle était pour moi très importante à écrire dans le livre parce que je remercie ce qui, à l'époque, j'ai tellement détesté.
6: Oui, c'est comme si votre corps vous avait autorisé à dérailler complètement physiquement pour que votre psyché n'explose pas sous la douleur.
3: Oui, puis il fallait bien que le poids, en fait, que je portais sur mes épaules, il sorte.
6: Se mette quelque part
3: et qu'il sorte. C'était... Moi, petite, je n'arrivais pas à parler, mais peut-être que ce corps, lui, il parlait tout seul et que ma mère, elle n'a rien vu.
6: Parce que
3: j'avais le poids, j'avais aussi des maux de ventre incroyables qu'aucun médecin n'arrivait à diagnostiquer, mais parce que c'est normal, il n'y avait pas de diagnostic à mettre. J'avais mal au ventre, mais c'était en fait la tête qui était malade. Et ma mère n'en pouvait plus de m'emmener passer des radios et me disait à longueur de journée, non, tu n'as pas mal au ventre parce que tu n'as rien. Et en fait, si, j'avais très mal au ventre.
2: Et en quelques mots, Claire Estia, comment vous décririez votre état aujourd'hui, à 53 ans ? Vous avez dit votre âge tout à l'heure.
3: Je suis heureuse. Mais la vie, quand il vous arrive un traumatisme, c'est faut la conserver. C'est comme un acharnement. Et puis, à force d'acharnement, j'ai l'impression que c'est une force de vie qui arrive en vous de façon presque insolente. Et puis, je pense qu'il faut faire confiance en la vie. Et que le destin vous, réserve aussi des choses merveilleuses et qu'il faut savoir les capter. Parce qu'il y a du mauvais qui arrive, mais il y a aussi du bon. Il y a une vie toute bonne n'existe pas, une vie toute mauvaise, je veux croire qu'elle n'existe pas non plus. Si on accepte le bon, il faut accepter aussi parfois le mauvais.
2: Claire Estia, à cœur vaillant. Merci. Chez Fayard Récit. Merci beaucoup.
6: Merci Claire Estia.
2: Merci à vous d'être venue cet après-midi dans Ici. On en parlait avec Marie-Estelle Dupont sur Europe 1. 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
7: Alors si tu veux, tu le fais. Moi, si je veux pas,
2: libre.
7: Je le fais.
2: Encore
7: pas.
2: Encore un très grand merci à vous, Claire Estia, d'être venue
7: si
2: témoigner.
7: C'est un plaisir si
2: avec Marie-Estelle Dupont. Marie-Estelle, on se retrouve demain pour une nouvelle émission.
6: Oui, avec plaisir. Merci beaucoup, Clarisse.
2: Dès 15h et dans un instant, c'est Pascal Praud pour Pascal Praud et vous sur Europe 1.
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17: Bonjour à tous. Nous sommes le 13 mai 1958. C'est une journée historique. Le 13 mai, vous souriez, mais le 13 mai 1958, je pense, c'est la dernière fois qu'il y a eu une tentative de coup d'État en France. Et que depuis, ça, on espère en tout cas vivre à l'abri de cela pendant encore quelques années. Mais il est 16h pour le moment et c'est Émilie Dez qui nous rapporte les titres du jour.
18: Bonjour Pascal, bonjour à tous. Plus de 1700 personnes sont confinées à bord d'un paquebot de croisière, un navire parti de Brest et arrivé la nuit dernière à Bordeaux. Un passager est mort, une cinquantaine d'autres ont présenté des troubles gastro-intestinaux. Des analyses sont en cours, tout lien avec l'antivirus est écarté. L'antivirus qui fait peur à 44% des Français, selon un sondage CSA pour Europe 1, CNews et le JDD. L'ensemble des Français identifiés comme cas contact sont désormais hospitalisés. Les résultats des tests effectués seront connus aujourd'hui. La croisiériste testée positive est toujours dans un état grave. La situation est sous contrôle, assure Emmanuel Macron. En cas d'épidémie, le stock de masques en France est suffisant pendant au moins 3 mois. Et le ministre des Transports l'assure, les Français peuvent voyager comme ils le souhaitent. Aucune destination n'est déconseillée en raison de l'antivirus. Pas même l'Argentine, le pays soupçonné d'être à l'origine du foyer de contamination. L'Agence internationale de l'énergie prévient, les stocks mondiaux de pétrole s'épuisent à une vitesse record en raison de la guerre au Moyen-Orient. Donald Trump est arrivé en Chine, partenaire stratégique de Téhéran. Nous aurons une longue conversation à propos de l'Iran, a promis le président américain. Le parquet demande un procès aux assises pour les deux mineurs, auteurs présumés de l'agression mortelle d'Elias, 14 ans. Il avait été tué d'un coup de machette en janvier 2025. Le ministère public demande le maintien en détention provisoire des deux suspects jusqu'au procès. C'est 44 euros bruts de plus par mois. Le SMIC va augmenter de 2,4% le 1er juin, une augmentation mécanique liée à la reprise de l'inflation, précise le ministre du Travail. Pas de coup de pouce, donc quand l'inflation dépasse 2%, le SMIC est également augmenté automatiquement. Les boutiques Minelli vont définitivement fermer le rideau le 30 mai, fondé en 1973. Le chausseur a été placé en redressement judiciaire en mars dernier, 2 ans et demi après une procédure identique. Un agent du Louvre a été mis en examen et placé sous contrôle judiciaire. Il est soupçonné d'être lié à une vaste escroquerie à la billetterie du musée. 6 agents avaient été placés en garde à vue en début de semaine. 5 ont été laissés libres à l'issue. Le collège et les parcs d'une petites communes situées près de Toulouse sont fermées aujourd'hui par mesure de précaution. En cause, la découverte d'un cobra venimeux en liberté. Des équipes spécialisées des pompiers sont en cours d'intervention. Et puis vous êtes nombreux à couper pour le pont de l'Ascension. La journée est classée rouge dans le sens des départs sur l'ensemble du territoire et c'est même noir en région Auvergne-Rhône-Alpes.
17: Et Émilie, évidemment, demain nous pourrons compter sur vous.
18: Ah, pas demain ni vendredi, non.
17: Voilà.
18: Bah quoi ?
17: Voilà, vous faites le pont.
18: Bah oui, mais ma fille peut pas se garder toute seule. Donc
17: ah, ça, alors vous avez raison. Là, je retire tout ce que j'ai.
20: Je vais faire babysitter, moi.
18: Ouais, tu me coûterais trop cher.
17: Non, mais si vous faites babysitter, l'émission, elle se fait comment ici ? Donc vous préférez être babysitter d'Émilie Dez que travailler avec moi?
21: Ah non, non, non, non,
17: voilà, voilà, voilà, il est 16h03, 16h03, ça commence, ça commence.
20: On peut jouer à du préfère, ça peut être sans fin.
17: Émilie, vous allez nous manquer demain.
18: Mais vous allez me manquer aussi.
17: Mais en plus, il ne fait pas très beau, on est bien à Paris. Pourquoi
18: partir? De toute façon, on reste à Paris, je vous rassure.
17: Mais oui, non mais là, moi je serais bien parti, mais il ne fait pas beau.
18: Non.
17: Donc qu'est-ce que vous voulez faire quand il
20: ne seriez pas bien parti? Vous ne partez jamais.
17: Comment ça? Je pars beaucoup de temps l'été, oui, je suis désolé.
20: Et au bout de 2 semaines, vous comptez les jours avant
17: mais
20: de revenir.
17: Mais c'est pas vrai du tout, au contraire. Ne dites pas ça, c'est l'exact contraire. Je n'ai pas envie de revenir, donc il est 16h04.
20: Ça c'est une info.
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1: Caroline Iturbide était là, elle était avec nous ce matin, elle était formidable sur antenne de CNews pour ce livre, là, le Feel Good.
3: Ah, vous êtes sympa. Mais non, c'est vous qui êtes Feel Good en fait, les gens ne le savent pas assez.
1: Oui, ils ne le savent pas assez.
3: Oui.
1: C'est bizarre. Je vous confie. Oui. Ils ne le savent pas, ils ne s'en doutent pas. Gérard Carreau est Feel Good.
3: Ah, je l'adore. Il est hyper Feel Good. Il est très apaisant même et il est très émouvant. Moi, il me parle, Gérard, il y a une fois sur deux, franchement, j'ai les larmes aux yeux, il me raconte sa vie, sa femme, ses enfants.
6: Avant les émissions, il nous parle, c'est un podcast.
3: J'adore.
6: C'est magnifique.
3: J'adore.
1: Ah, ouais. Bon, Gérard, est-ce que Gauthier Le Bret est Feel Good?
3: Gauthier est moins feel good que Gégé.
20: Pourquoi?
1: Tout le monde est sympa, tout le monde est gentil. Monde est gentil, personne ne l'est.
3: Alors, le problème, c'est
20: pourquoi
3: que.
20: Pourquoi vous voulez que
3: je vous assure qu'en fait, finalement, c'est vous le pivot. Vous avez réussi à créer une équipe qui est hyper sympathique. Bon, bah voilà, c'est tout à votre honneur.
1: Bon, donc Gauthier Le Gret est un peu feel good.
20: Le Gret, non. Le Gret, peut-être. Je ne connais pas Le Gret, j'en connais un. Il n'a pas laissé un souvenir très feel good.
1: Gauthier Le Bret. Est-ce que Olivier Guénèque
6: Merci
1: Macaron. Alors feel good, ça veut dire, faut expliquer parce qu'il y a peut-être des gens qui savent pas exactement. Feel good, ça veut dire qu'il y a des bonnes ondes.
3: Ouais, qu'il y a des bonnes ondes.
1: Est-ce que Laurent Tessier, que je salue, est feel good?
3: Ben, je crois. Bonjour. Ouais, je le connais moins, mais j'ai. Mais vous savez, il y a très peu de gens en fait qui dégagent des ondes très négatives.
1: Oui, c'est vrai. Il y en a quand même. J'en connais.
3: Oui, moi aussi j'en connais.
1: J'en connais. Bon, évidemment, Fabrice Lafitte est super feel good.
3: Il met ma petite canette de côté, ma petite bouteille d'eau et tout, hyper gentil.
20: Vous savez que, comme le dit Gauthier, je fais partie des fameux gens de la régie. Les gens de la régie. Eh oui, je lui ai dédié une chanson. J'ai écrit cette
1: heure. C'est les gens de la régie.
20: Mais vous vous souvenez pas, on avait un débat. Oui. Et j'ai dit à un moment donné, les gens de la régie sont d'accord ou je sais pas.
1: Bien sûr,
20: quoi.
1: Mais pourquoi j'entends ça, les gens de la régie? Je sais ce que c'est.
6: Il a créé une musique.
1: J'ai créé la musique.
3: J'adore.
1: Ah, c'est bien ça.
3: C'est qui a fait ça? C'est l'intelligence artificielle.
1: C'est Kiki.
20: On parlait du livre de Caroline Iturbide. On est sur un gros dossier.
6: Justement, parce qu'en parlant de musique, vous savez que hier Caroline Iturbide faisait sa soirée de lancement donc de son livre et personne n'a été invité, personne de l'équipe. Voilà. Donc on a créé une musique également.
20: Ah oui, on est.
1: Ah oui.

0: Mais ça, vous faites ça comment? Vous allez sur le chat.
1: Non. Il a un logiciel, Fabrice.
0: Non, j'ai un logiciel.
1: Les paroles et après, en quelques secondes, ça se fait tout seul.
2: Caroline, c'est sidérant.
3: J'ai bien fait de ne pas vous inviter parce que la musique est très très belle.
2: Non, mais c'est sidérant.
4: Caroline, que tu dis
2: qu'on
4: peut faire par exemple cet après-midi, on crée ensemble une chanson, on dit Gérard Carrérou et Feel Good. Et on fait une chanson et, et avec votre logiciel,
1: on met les paroles, on choisit le tempo, on choisit les instruments.
0: Il y a deux choses que tu dis pas.
1: Les gens de la régie, à la limite, on peut le comprendre.
3: Je vais vous dire pourquoi.
1: Mais nous,
3: c'est pas ça. C'est que franchement, je devais faire un choix. Et en fait, j'ai fait. Et je vais vous dire un truc. Je n'aime pas le nom. D'accord. J'aime pas quand j'invite quelqu'un recevoir un nom. Non, je ne peux pas. Non, je serai à l'antenne. Non, je serai sur CNews. Non, je suis trop fatiguée, etc. Oui. Et je savais bien qu'en vous invitant, vous, j'allais avoir des noms. Et que j'aurais
1: été sur
3: CNews. C'était hyper frustré. Et donc, j'ai fait un autre choix. Je n'ai invité
2: que des
3: amis, genre d'enfance.
1: Ah, bah oui, c'est ça.
0: Il y avait Thomas Hill, il était en classe avec Thomas Hill.
3: Je suis très amie avec la femme de Thomas Hill. J'adore Thomas. Il était à mon mariage.
1: Et puis c'est un ami. Puis voilà, puis on comprend rien. Elle n'a pas invité les picassiettes.
3: Et vraiment.
1: Et sourire au buffet.
3: Je suis sûre que vous.
2: Il était à votre mariage.
3: Ouais. C'est un très bon copain.
2: Non, mais vous avez, c'est très bien. Bon,
3: franchement, vous seriez venu après
1: le mariage.
3: C'était entre 19h et 22h.
2: Bah oui, mais moi, je suis à Nantes.
3: Gauthier m'aurait dit la même chose. Olivier m'aurait dit.
1: Non, j'étais dit.
3: C'était dans Paris.
2: C'était dans un arrondissement accessible.
1: C'est là où se trouve tout. Vous savez, c'est dans le fameux.
3: C'est là où se trouvent tous les lancements de livres.
2: Le Goudabar, c'est
1: exactement.
2: Le Goudabar, c'est du côté de la place de la Concorde.
1: Non loin de la place de la Concorde.
5: Ah oui, j'y suis allé une fois.
2: Vous êtes allé au Goudabar?
5: Une fois, oui.
2: Mais il y avait un autre Goudabar dans le temps qui était près de la Bastille il y a quelques années.
5: Celui de la Concorde. Près de la Concorde.
2: Exactement.
1: Merci Caro en tout cas.
2: Bon, en tout cas merci. Et Alexandre Omar, est-ce qu'il est feel good?
3: Ah bah lui, il n'y a pas plus gentil, je pense, qu'Alexandre Omar. Dans les gens que j'ai rencontrés récemment. On va dire.
2: Bah écoutez, on est tous feel good, il est 16h09, ça nous fait plaisir que vous soyez avec nous. C'est donc le pont de l'Ascension. On va rappeler évidemment ce qu'est l'Ascension, cher Olivier Guénec, pour les catholiques.
1: Je vous laisse, moi ça va pas être très clair.
2: Il y a du monde sur les routes, vous êtes peut-être dans les embouteillages. Bison, ça existe toujours, Bison futé. Ça existe toujours.
1: Bison futé,
2: ça a été créé en 75 ou 76, je pense, ça fait 50 ans.
1: Qui travaille chez Bison futé d'ailleurs? J'aimerais connaître ces gens.
2: Je pense qu'il y a
1: un indien. Et une cellule qui chasse les bisons.
2: Bison futé. C'est vraiment des bisons futés. Je ne sais pas pourquoi ils avaient pris ce bison d'ailleurs. Bien sûr, ça existe.
1: Pourquoi
2: bison futé, voie rouge aujourd'hui, circulation difficile. Alors il fait pas très beau. Vous êtes peut-être sur la route, vous êtes un week-end. C'est le plus grand week-end de mai. Là, il y a 4 jours.
3: Il est précieux celui-là.
2: Jeudi, vendredi, samedi, dimanche. C'est une des informations du jour. Et l'autre information, vous avez entendu Émilie Dez, un cobra a été aperçu dans une commune près de Toulouse.
1: Oh là là là là.
2: Donc là, le collège et les parcs de la commune de Castelginès sont fermés aujourd'hui par mesure de précaution après la découverte d'un cobra en liberté. On ne sait pas d'où il vient. Le cobra a été aperçu par des habitants.

0: Non, pas ça chez nous.
1: Dans un message posté sur les réseaux sociaux mardi soir, la mairie a alerté de la présence avérée d'un cobra. Et annoncer la fermeture par précaution des parcs, c'est dire bah oui évidemment il y a des gens qui peuvent se promener.
2: Le pire c'est quand tu l'avais emmené en boîte de nuit, tu
1: bien sûr, bien sûr. Terrain de sport assurant que les équipes spécialisées des pompiers sont en cours d'intervention. Je crois que Gérard il ne vous a pas suivi. Alors l'ascension célèbre. Sérieusement, l'ascension célèbre la montée de Jésus-Christ au ciel 40 jours après Pâques. L'Assomption, à ne pas confondre, l'Assomption, célébrée le 15 août, commémore quant à elle l'élévation de la Vierge Marie au ciel selon la tradition catholique. L'Assomption, c'est donc la montée de Jésus au ciel 40 jours après Pâques. Il est 16h12. On va parler de l'antivirus et maintenant il y a une épidémie de gastro-entérite. Donc il y a 1700 personnes. On s'en fout quand même de cette info.
3: Enfin, je veux dire.
1: Sauf que vous avez 1700 personnes qui sont confinées à bord d'un paquebot de croisière.
3: Non mais stop.
1: Et il n'y a qu'une seule toilette.
2: Écoutez, soyez chic.
1: C'est vraiment un 5e étoile. Non mais ça c'est minable. Écoutez, ça fait deux fois. Il y a des gens qui sont sur la route, ils sont avec des enfants, ils nous écoutent peut-être pour la première fois, et essayer de donner une image.
2: Mais c'est vous qui avez dit qu'il n'y avait qu'une seule toilette.
1: Je rapporte des informations, mais vous êtes...
3: Est-ce que faire la une de l'actualité pour parler d'une épidémie de gastro sur un voilier, sur un paquebot, c'est très exagéré.
2: Par contre, vous rigolez quand vous dites qu'il y a une seule toilette.
4: Bien sûr.
2: Oui, je rigole. Parce que vous disiez que vous donnez une info. Mais vous imaginez, il ne serait pas dans la...
4: Il est bizarre, début d'émission.
1: Si vous avez un cobra vous-même chez vous, n'hésitez pas à nous appeler. 16h13.
2: Vous avez la gastro.
1: À tout de suite.
5: Merci d'être à l'écoute de Pascal Pro et vous en cette veille. Peut-être de longs week-ends, si c'est le cas pour vous. Eh bien, bon week-end par avance. 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
1: Il est 16h15, on avait l'antivirus et maintenant peut-être donc une épidémie de gastro-entérite. Plus de 1700 personnes sont confinées à bord d'un paquebot de croisière faisant escale à Bordeaux, ce qui est très étrange. D'ailleurs, moi j'ai jamais entendu ça, de confiner des gens pour une gastro-entérite.
3: Bien sûr, ça n'a pas de sens.
1: Il y a un épisode de trouble.

0: digestif le décès d'un nonagénaire. Les autorités parlent d'une mesure de précaution. Si on en est rendu à confiner les gens quand
1: oui,
0: il y a une...
1: pour un rhume.
0: Une cinquantaine de passagers ont été touchés par des symptômes compatibles avec une infection digestive aiguë selon la préfecture de Gironde. Prise en charge par le médecin de bord, ils ont été isolés dans leur cabine. Je crois qu'on est avec Jean-Jacques Zambrowski avec qui on était hier autour de la table. Bonjour Monsieur Zambrowski.
2: Bonjour Pascal Proulx.
0: Et merci d'être avec nous. Vous êtes professeur de médecine. Vous étiez avec nous hier. Vous ne trouvez pas étonnant qu'on confine 1700 personnes à Bordeaux pour une épidémie de gastro-entérite?
2: Si, je partage évidemment votre inquiétude, sauf à saluer comme le fait que le gouvernement et les pouvoirs publics entendent se couvrir du principe de précaution.
0: Et oui, mais des gastro-entérites, les conséquences d'une gastro-entérite, c'est pas la même chose.
3: Il y a un décès là quand même.
0: Oui, mais bah, c'est un monsieur de 90 ans, donc je ne sais pas les conditions dans lesquelles il est décédé, mais peut-être souffrait-il d'autres pathologies.
2: Il n'y a rigoureusement aucun rapport entre la maladie qui nous vient de ce marigot d'Amérique latine et le patient de Bordeaux de 90 ans, mais le gouvernement a décidé de jouer le principe de précaution et les gens de la préfecture de Bordeaux prennent des précautions maximalistes.
0: Vous pensez qu'il y a un rapport entre l'antivirus et...
2: Aucun.
0: Non, mais quand je dis mais dans la décision, vous pensez que c'est parce qu'il y a un antivirus que ça peut être pesé dans la prise de décision du préfet de Gironde?
2: Il y a 8 jours, des patients décédés revenant avec une gastro-entérite et un patient de 90 ans décédé n'auraient entraîné évidemment aucune circonstance. Dans l'état et l'angoisse qui se généralise dans la population, eh bien, ils jouent un principe de précaution déraisonnable, certes, mais qu'on peut comprendre.
0: Nous faisons la même analyse que vous. Intuitivement, on devine qu'effectivement cette décision est liée à la présence de l'antivirus dans l'espace médiatique. Alors, le paquebot Ambition de la compagnie britannique Ambassador Cruise Line, parti des îles Shetland au nord de l'Écosse le 6 mai, a précédemment fait escale à Belfast, Liverpool et Brest. Il doit en principe repartir vers le port de Ferrol, dans le nord de l'Espagne, avant un retour à Liverpool prévu le 22 mai. Le pic de symptômes, vomissements et diarrhée est survenu lundi quand le navire stationné à Brest, selon les autorités. Outre la présence éventuelle de norovirus sur le paquebot Ambition, les autorités n'écartent pas l'hypothèse.
2: Des virus, Pascal Pro, il y en a partout, des intoxications alimentaires, il y en a partout, et des patients de 90 ans qui meurent, malheureusement, ça fait partie des choses qui ne vont pas surprendre.
0: Bon, en tout cas, c'est vrai que c'est pas agréable, une gastro-entérite. Alors, en revanche, pour parler de l'antivirus, parce que vous étiez hier avec nous, vous étiez globalement assez optimiste. Ce que j'ai entendu hier n'est pas aussi optimiste que vous, et notamment Xavier Lescure, qui est un infectiologue, qui parlait de séquençage que nous n'avions pas, que le virus aurait peut-être muté. Un autre virologue, M. Flao, était sur une ligne aussi d'attente. Il paraissait un peu plus inquiet que vous, Monsieur Zambrowski.
2: Ce qui est clair, c'est que effectivement, les virus, c'est leur façon à eux de tenter de survivre, mutent en permanence. Le virus de la grippe, par exemple, qui est un virus beaucoup plus fréquent sous nos climats, mute chaque année. Eh bien, nous faisons face, nous prenons de l'aspirine, nous restons au lit 48 heures, et puis nous revenons travailler. Il en est là. Alors, je comprends que M. Flao et son collègue vous aient dit que le virus avait probablement viré. C'est vrai.
0: Mais ça change, parce que M. Lescure, ce qu'il disait, c'est que s'il a muté, il est peut-être beaucoup plus transmissible à l'homme. Qu'il ait muté en soi, ça ne me dérange pas. Mais si cette mutation entraîne un changement important, et notamment dans la transmission avec l'homme, alors qu'a priori, il est peu transmissible à l'homme, ce virus, c'est ça qui change tout, M. Zambrowski.
2: Vous avez parfaitement raison. La raison pour laquelle vous l'avez entendu hier, puisque vous avez eu l'occasion de m'inviter, je mettais toute phrase au conditionnel. Normalement, ça n'arrive pas. A priori, ça n'arrive pas. Pour autant qu'on le sache, ça n'arrive pas. Mais il suffit qu'il y ait 0,5% des cas où ça peut arriver pour que nous devions être prudents. Alors, les malades connus et les sujets contacts sont confinés et sont, en fait, retenus à avec ou sans leur gré, en milieu hospitalier spécialisé, avec des précautions énormes, et on fait tout pour que ça n'arrive pas. Maintenant, l'exception fait partie de la règle.
0: Ben merci en tout cas, Monsieur Zombrowski, et merci d'avoir apporté ces éléments. Jean-Jacques Zombrowski, professeur de médecine, vous étiez avec nous hier dans le studio et vous étiez par téléphone à 16h21. Bonne journée.
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0: Vous avez remarqué que Caroline Iturbide a une petite toux.
4: Oui,
0: persistante.
4: C'est pas pour me rassurer.
0: Et je ne sais pas si on ne doit pas être confiné.
4: Qu'est-ce que t'as, t'es
5: à
4: malade
5: cause d'elle. J'ai vu un médecin, j'ai vu un médecin. Bah c'est non, une bronchite.
0: Et si nous sommes confinés avec Caroline Iturbide, je ne sais pas si nous n'allons pas être malades.
5: Non, mais c'est horrible, parce que c'est vrai que je passe vraiment pour une pestiférée là où je vais, ce que je peux très bien
0: comprendre.
5: Pourquoi ?
0: Qu'est-ce qui se passe ?
5: Bah parce que c'est vrai qu'aujourd'hui, quand vous toussez...
6: Oui. Surtout pour défendre le feel good et nous faire le feel bad,
5: oui, c'est
6: quand
5: comme,
6: même...
5: C'est pas comme ça tombe mal.
6: Il a des punchlines,
0: hein ? Il avance déjà, il dit rien, et puis tout d'un coup, c'est...
4: Sniper, Gérard.
5: Il sort du bois, il sort du bois. Non, non, mais c'est une bronchite.
0: Oui.
5: Voilà.
4: Ça se transmet.
5: Donc c'est pas très grave.
0: Vous avez une bronchite ? Bon,
5: de toute
0: on va
5: façon,
0: appeler un grand professeur de médecine, Laurent Tessier, si on pouvait avoir un bébé. Qu'est-ce que vous
7: Allez,
0: en pensez ?
7: On y va. Hein,
0: si on pouvait avoir un ministre de la Santé pour la bronchite de Madame Iturbide.
5: Avec plaisir.
0: Il est 16h22, on parle de Kylian Mbappé.
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0: Alors demain soir, vous le savez, il y a la sélection de l'équipe de France de Didier Deschamps. Vous savez également que Didier Deschamps, c'est sa dernière tournée qu'il arrêtera après la Coupe du Monde et que ce sera sans doute Zinedine Zidane qui prendra sa suite. L'attaquant de l'équipe de France a donné une interview au magazine Vanity Fair, Kylian Mbappé. Il s'en prend une nouvelle fois au Rassemblement National. Il revendique sa condition de citoyen qui combat l'idée selon laquelle un footballeur devrait se contenter de jouer et de se taire. Moi, ça me touche. Je sais que ça signifie et quelles conséquences cela peut avoir pour mon pays lorsque des gens comme eux, c'est le RN, arrivent aux commandes. Jordan Bardella, le président du Rassemblement National, lui a répondu et moi je sais ce qui arrive lorsque Kylian Mbappé quitte le PSG, le club gagne la Ligue des Champions et peut-être une deuxième fois. Écoutez Marine Le Pen, ce qu'elle disait ce matin sur l'antenne d'RTL.
8: Kylian Mbappé, moi quand il dit qu'on ne va pas gagner les élections, ça me rassure parce qu'il est parti du PSG au Real Madrid en disant que c'était pour gagner la Ligue des Champions. Bon, entre-temps, le PSG a gagné la Ligue des Champions. Donc, somme toute, quand il dit « je veux pas que le RN gagne les élections » ou « le RN ne va pas gagner les élections », bah, qui continue ? Moi, ça me va bien.
0: Bon, évidemment, Kylian Mbappé a tous les droits
5: il peut dire ce qu'il veut, comme il s'entend.
0: Il est libre.
4: Il y a deux choses différentes. Il y a le citoyen Mbappé dans les colonnes de Vanity Fair, et là, il n'y a rien à dire.
0: Gauthier Lebret.
4: Chaque citoyen est libre d'affirmer une opinion. Et ensuite, il y a le capitaine. Et ça, c'est pas la même chose. Parce que dans l'interview de Vanity Fair, il revient aussi sur l'épisode pendant l'Euro, dans cette conférence de presse, où il a le brassard de capitaine de l'équipe de France, et où il appelle à l'entre-deux-tours de la dissolution à ne voter ni RN, ni LFI d'ailleurs. On oublie à chaque fois qu'il avait dit ni LFI. Donc pour aucun des deux, je le cite, extrême. Or, il représente 66 millions de Français à ce moment-là, qu'ils aient voté LFI, communiste, RN.
5: Il n'a pas, je suis désolé, mais je suis pas d'accord avec vous. Son avis ne sert à rien. Pas parce que on l'aime ou qu'on l'aime pas. L'avis de Mbappé ne sert à rien, tout simplement parce qu'il est tellement déconnecté de la classe moyenne, de la classe populaire française. Il a 27 ans, il est milliardaire. Je veux dire, il est complètement déconnecté.
4: Il l'a pas toujours été.
5: Non, mais enfin bon. Donc en fait, son avis ne sert à rien. Et cette interview, elle est dans Vanity Fair, en vrai, à part une forme d'élite. Qui connaît Vanity Fair de toute façon, enfin, je veux dire, c'est non mais rien que ça,
4: non,
5: c'est
4: ça
5: déjà
4: c'est
5: un marqueur. Mais rien que ça, c'est déjà un marqueur.
4: Il dit ce qu'il veut, il le dit où il veut.
0: Non mais
5: son avis ne sert à rien et n'influencera personne.
0: Carreau,
6: moi je suis irrité par l'intervention d'un certain nombre de sportifs. Alors celui-là est le plus important, je veux dire celui en tout cas le plus connu des Français. Donc c'est pour ça que ça porte davantage. Mais il y en a eu d'autres avant. J'étais impressionné à l'époque où effectivement il y a eu des sportifs qui se sont élevés au moment des Jeux Olympiques de Berlin, Hitler étant au pouvoir en Allemagne. Ensuite, il y a eu en 68 des sportifs américains qui se sont agenouillés avec le bras levé. Tommy Smith, notamment, c'était effectivement, c'était pour des causes, je crois, qui valaient la peine, et c'était fait avec une certaine forme d'élégance. Là, ces déclarations à je sais pas, à Playboy, enfin bon, peu importe. C'est le même tonneau, c'est-à-dire c'est utiliser sa connaissance, enfin la connaissance du public pour jouer un rôle politique. Je trouve ça un peu minable, et surtout que c'est pas le premier. Je veux dire, on pourrait dire ça. Ouais. Les sportifs, il y en a à peu près, quand il y en a 10 qui se prononcent, il y en a 9,5 qui se prononcent dans le même sens.
0: Voilà, non, mais c'est toujours pareil. C'est pas c'est tant ça. Moi, je trouve que c'est très bien qu'il ait le BP. Il fait ce qu'il veut, je veux dire. J'ai pas d'avis.
4: Il donne pourrait son pas dire autre chose. C'est ça
0: première
4: sujet.
0: Chose. Deuxième chose, ça n'aura aucune importance de toute façon. Mais ce que je veux vous dire,
6: c'est. Pour lui, peut-être, il sera peut-être pas sélectionné.
0: Il sera sélectionné par Didier Deschamps.
6: Il sera sélectionné.
0: Ah oui, mais enfin, il y a même pas de discussion. Ça serait si demain Didier Deschamps ne sélectionnait pas Kylian Mbappé, ça serait un drame national. Ah bon, mais évidemment, bon, pas pour vous peut-être, mais parce que vous connaissez
6: moins bien
0: le football de loin. Mais ça ne veut pas dire d'ailleurs que la question pourrait se poser, hein. Parce que c'est un joueur qui est très bon, mais qui joue dans des équipes qui parfois sont moins bonnes quand il est présent. Donc
4: la question,
0: ils veulent même pas se la poser, les experts, justement. C'est ça qui est drôle. C'est les experts, c'est il a une forme d'immunité. Notre ami Kylian Mbappé sur ce sujet-là. Vous verrez jamais dans l'équipe que cette question soit posée. D'ailleurs, ça sera la question qui est posée demain sur l'antenne d'Europe 1. Faut-il sélectionner Kylian Mbappé? On marque une pause. 16h27. Vous avez répondu. 16h27. On va continuer ce débat. On va peut-être avoir quelqu'un au téléphone, je pense, parce que ça, c'est un sujet passionnant. Ouais. Et tout le monde a un avis là-dessus. Et puis, on pourra faire des petits parallèles avec des prises de parole des sportifs parfois. Dans, comme dit le Gérard, c'est toujours dans le même sens. Il est 16h27, je rappelle que c'est le pont de l'Ascension, il y a du monde sur les routes, on vous salue, écoutez-nous, c'est Feel Good, jusqu'à 18h, avec notamment Caroline Iturbide qui nous parlera de son livre, tiens,
5: si
0: pour le week-end,
5: plaisir.
0: Comme ça vous nous direz deux ou trois conseils Feel Good. En voiture par exemple, c'est quoi le conseil Feel Good?
5: La karaoké-thérapie, vous mettez la musique à fond et vous chantez comme des dingues.
0: Et ben on va faire ça, tiens.
5: Vous alternez avec Europe 1 quand même.
0: Avec Fabrice Lafitte, on va faire une petite karaoké ensemble. Vous allez nous trouver une petite chanson et on va la chanter ensemble, à tout de suite.
1: Et puis, si vous êtes sur la route, prudence, puisqu'aujourd'hui, une grosse partie de la France est sous la pluie. Dans un instant, ce sera le rappel des titres avec Émilie Dez. Merci d'écouter Europe 1.
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0: Il est 16h30 et Émilie Dez est avec nous de retour, Émilie, et on va en profiter aujourd'hui puisque malheureusement demain elle ne sera pas là et vendredi non plus.
19: 55% des Français disent ne pas avoir peur de l'antivirus. C'est ce qui ressort d'un sondage CSA pour Europe 1, CNews et le JDD. Il n'y a pas d'épidémie dans le monde et un seul cas en France, rappelle Matignon. Les 22 Français cas contact sont tous hospitalisés. Les résultats de leurs tests seront connus aujourd'hui. La Française testée positive est toujours dans un état grave en réanimation. En cas d'épidémie, le stock de masques est suffisant pour protéger les Français pendant minimum 3 mois. Mais le ministre des Transport l'assure, le port du masque dans les transports en commun n'est pas à l'ordre du jour. Le monde puise dans ses réserves de pétrole à une vitesse record. Les stocks mondiaux ont diminué de 250 millions de barils sur mars et avril, soit 4 millions de barils par jour, alerte l'Agence internationale de l'énergie. Le blocage du détroit d'Ormuz paralyse environ 20% du commerce mondial de gaz et de pétrole. 7 ans de prison ont été requis en appel contre Nicolas Sarkozy dans l'affaire du financement libyen de sa campagne présidentielle de 2007. Le parquet a également requis 6 et 2 ans contre ses proches collaborateurs Claude Guéant et Brice Hortefeux. C'était il y a un peu plus d'un an, le jeune Elias, 14 ans, a été tué à coups de machette à la sortie de son entraînement de foot à Paris. Le parquet a demandé le renvoi devant la cour d'assises des mineurs de ces deux agresseurs présumés. Il réclame aussi leur maintien en détention provisoire jusqu'au procès. Le conjoint de la femme retrouvée morte dans sa baignoire à Paris a été interpellé à Vincennes. Il était recherché depuis jeudi soir dernier. Une enquête pour meurtre a été ouverte. C'est une hausse mécanique liée à l'inflation. Le SMIC va augmenter de 2,4% le 1er juin, soit 44 euros bruts de plus par mois. Les prix à la consommation ont augmenté de 2,2% sur un an au mois d'avril. On ne sait pas d'où il vient. Un cobra en liberté crée la panique dans une petite commune située près de Toulouse. Le collège et les parcs de Castelginès sont fermés aujourd'hui par mesure de précaution. Des équipes spécialisées sont mobilisées. Et puis la mort de Fleury Dinalo, footballeur légendaire de l'Olympique lyonnais dans les années 60 et 70. Il avait 83 ans. Fleury Dinalo est toujours aujourd'hui le meilleur buteur du club rhodanien avec 222 buts.
0: Le petit prince de Gerland, il y avait 3 joueurs tout à fait exceptionnels à Lyon dans ces années-là. Il y avait Serge Chiesa. Ceux qui ont vu Serge Chiesa disent parfois que c'était plus fort que Michel Platini. Vous vous rendez compte comme l'époque est différente. Serge Chiesa avait refusé l'équipe de France. Il avait refusé l'équipe de France. Pourquoi ? Parce qu'il disait, voilà, moi j'aime être tranquille avec ma femme, je joue avec mon club, et partir en stage, quitter ma famille pour jouer avec l'équipe de France. Il en a quelques-unes, Serge Chiesa, si vous regardez.
4: C'est impensable aujourd'hui,
0: ah mais non,
4: ça.
0: Mais c'est pour ça que ce monde, c'est toujours intéressant de voir le monde comment
4: l'exemple tel est qu'il incroyable.
0: Était,
4: ouais.
0: Tel qu'il était. Ouais. Et c'était un joueur d'exception, Serge Chiesa. Je vous dis vraiment, tous ceux qui l'ont connu disent, moi je l'ai vu, j'étais petit, hein, j'étais jeune, donc je l'ai peu vu jouer, mais les journalistes, les anciens qui l'ont vu m'ont souvent dit c'était aussi fort que Michel Platini, voire plus fort, grand technicien, etc. Et on était dans les années 70, l'équipe de France était très médiocre, il a dit écoutez, si on m'appelle, je viendrai, hein, je peux pas faire autrement, mais je souhaite pas quitter ma famille. Il a 12 sélections, me dit Fabrice.
4: Oui, entre 1969 et 1974.
0: Voilà, et il a arrêté, alors bon, ben, tu sélectionnes pas un joueur qui veut pas venir, ouais. Mais c'est lui qui a dit ça m'ennuie, de partir le week-end, je suis avec ma femme.
4: Je pensais même pas que c'était possible de refuser l'équipe de France.
0: Mais ouais, c'était
4: surtout pour ces raisons.
0: Donc, et puis le troisième, c'était Bernard Lacombe, évidemment, c'était la triplette de l'Olympique lyonnais au stade de Gerland. Et Bernard Lacombe qui est mort quasiment il y a un an. Donc vous avez ces deux joueurs qui ne sont plus. Et c'est forcément une page du football lyonnais qui se tourne. Merci, Émilie Dez, 16h34.
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0: 16h35, que me dites-vous, Gauthier Lebret ?
4: Il y a une information qui vient de tomber, je vois les chaînes infos qui sont partis là-dessus. 7 ans de prison requis en appel contre Nicolas Sarkozy.
0: Émilie Dez vient de le dire à l'instant.
4: Ah pardon, excusez-moi.
0: Émilie Dez l'a dit à l'instant. 7 ans de prison qui ont été requis.
4: Même chose qu'en première instance.
0: Voilà, donc c'est pas une surprise. Non. Et c'est vrai qu'on a suivi ce procès. La défense de Nicolas Sarkozy est quasiment la même. De toute façon, il n'y a pas d'argent libyen qui a été retrouvé dans sa campagne. Mais c'est effectivement une information qui sera développée ces prochaines heures, bien sûr. Alors, nous étions et nous allons terminer sur Kylian Mbappé contre Jordan Bardella. Gérard donnait son avis. Bon, qu'est-ce que vous voulez? Il a le droit de...
6: Oui, il a le droit.
4: Non, mais il y a deux choses. Moi,
0: vous l'avez dit. Ce qui vous choque, c'est parce qu'il est...
5: Capitaine.
4: Alors, c'est la première... Non, mais l'autre chose,
0: On est avec Mathieu.
4: C'est que c'est toujours dans le même sens.
0: Oui, mais c'est vrai. Ça, c'est vrai.
4: Et qu'un autre joueur dirait... Moi, je suis par exemple pour le Rassemblement National. Je suis pas d'accord avec mon ami.
0: Mais vous savez ce qui s'est passé?
4: Mais c'est ce qu'on dit.
0: Bah
4: oui, mais c'est exactement ce que je dis.
2: Dans le vestiaire, c'est invivable. Après.
0: Non, mais vous savez.
4: Oui, mais c'est le problème.
0: Vous savez l'exemple qu'il y a eu en début de saison.
4: Lucas Chevalier.
0: Lucas Chevalier, il a simplement retweeté, liké
4: un post
0: de David Lisnard, c'est bien cela? Je crois que c'est.
4: C'est
0: pas du RN. Non, non, c'est même. Julien Aubert. Julien Aubert. Donc Julien Aubert, c'est LR, c'est la tendance droite des LR.
4: Qui s'inquiétait de la montée de la France Insoumise.
0: Voilà. Ah ouais. Exactement. Il a simplement liké ça. Papier dans l'équipe, au Parc des Princes, il y a eu quelques manifestations.
4: Il a dû plaider l'erreur.
0: Et il a plaidé l'erreur. Donc, et là, tout le monde trouvera formidable. Ah,
4: voilà. Ça, c'est le sujet. Ça, c'est le sujet quand même. Ça, c'est dramatique.
0: Mais ça, c'est vrai. Alors, Mathieu est avec nous, il est chef d'entreprise. Bonjour, Mathieu.
21: Bonjour, Pascal.
0: Vous êtes chef d'entreprise dans Paris?
21: Oui, agence de tourisme.
0: Mais vous êtes le tour. Ah ben là, on va repartir vers un petit confinement pour vous, ça va pas être facile.
21: Ça va arrêter. Non, c'est bon, j'en ai soupé.
0: Je blague. Je le dis au second degré. Et vous avez repris l'activité parce qu'on vous avait souvent eu pendant le Covid, vous avez retrouvé du chiffre d'affaires?
21: Retrouvé, oui, mais c'est jamais revenu au niveau d'avant. Jamais. Bon, mais j'appelle pas pour ça là aujourd'hui. J'ai envie de vous dire 3-4 choses sur Mbappé, si j'ai 3 minutes.
0: Je vous en prie.
21: Cher Pascal, peut-être des choses que vous n'avez pas encore dites, parce que sinon ça va se répéter, ça va faire une redondance. Déjà, le support, je sais pas, vous avez parlé, le support Vanity Fair. Déjà, je trouve que c'est complètement déconnecté. Quand on connaît le profil sociologique d'un électeur du RN, je ne crois pas qu'ils sont tous et beaucoup abonnés à Vanity Fair, qui est un magazine très luxueux, très léché, et que parler de l'électeur du RN dans le magazine Vanity Fair dénote complètement et fait remarquer la déconnexion totale de Mbappé par rapport aux raisons pour lesquelles des électeurs et des Français voudraient voter RN. Je crois que ça, Mbappé ne l'a pas en mémoire. J'ai lu son article pour voir s'il y avait un argument. Bon, j'ai vu que des gens comme eux au pouvoir. Bon, ben voilà l'argument. Donc c'est malheureusement très pauvre et pas très surprenant et rien de nouveau sous le soleil. C'est dommage que quand ils prennent la parole, il n'ait pas parlé, par exemple, de Matteo ou des violences en général dans le football, parce que là, effectivement, ça pourrait avoir un impact, parce que ce qu'il dit, finalement, ça ne fera pas voter plus de gens contre le RN ou pour le RN. Ça ne change à rien, et donc ça, de ce côté-là, il n'y a pas de choses nouvelles. Par contre, bien sûr, ce n'est pas une surprise. En tant que footballeur, artiste, chanteur, comédien, on retombe toujours dans la même ritournelle. Attention, ils sont là, aux portes du pouvoir. Attention. Ah oui, bon, rien de nouveau non plus sous le soleil de ce côté-là. Donc, il s'est offert un petit moment de d'attitude démocratique, soi-disant, et de sauveur du pays en s'opposant face au danger du RN. Juste une chose, je trouve que Jordan Bardella et Marine Le Pen, à mon avis, n'auraient pas dû répondre. Alors, ils ont des conseillers, je pense, bien.
0: Ah, ça, c'est une bonne question. Tiens, ça, c'est un angle qu'on n'a pas développé. Je vais demander à Gérard Carreau. Moi, j'ai trouvé plutôt intéressant qu'il réponde, Jordan Bardella, parce que je trouve qu'il faut répondre. Mais Gérard Carreau, qui a une expérience politique, est-ce que l'homme politique doit répondre?
6: Non, je pense qu'il aurait mieux fait de ne pas répondre. C'est-à-dire de laisser passer, de laisser filer, comme si quelque chose sans importance.
0: Oui, mais alors ils se font insulter. Non, c'est
6: parce
0: comme...
6: que là, il a...
0: En fait, c'est la même chose.
5: Et lui, il a raison, Bardella, de profiter finalement du buzz. C'est buzz contre buzz. Mais par contre, c'est pas non plus du niveau de l'ENA, quoi. C'est plutôt un peu 5e B, quoi.
0: Non, mais c'est toujours.
5: Ça va pas
0: il se trouve que nous, on est attaqués. On est souvent attaqués. Et moi particulièrement aussi, bien sûr, mais d'autres. Et puis Gauthier aussi. Et dans 9 cas sur 10, je réponds jamais. Par exemple, j'ai jamais porté plainte. Jamais j'ai porté plainte. Là, j'ai répondu à Caroline Fourest sur les réseaux.
4: Vous aviez eu raison, parce que ça suffit, quoi.
0: Voilà, j'ai répondu parce
4: que... L'équivalence,
0: voilà, elle parle de, tout d'un coup de Nova dans son tweet, et puis elle glisse CNews. Elle dit, Nova, c'est un CNews inversé.
4: Il promettait un cancer à Gabriel Attal, exactement. Et il se félicitait de Sophia Ram écrasée par une voiture. Hein.
0: Bon, je ne réponds jamais. Nova. Et là, j'ai répondu exceptionnellement. Mais la question que vous posez, elle est vraiment intéressante. Moi, j'aime bien la devise de la reine d'Angleterre, Never explain, never complain.
1: Mais il est obligé.
0: C'est la question que l'on a.
5: Moi, je trouve ça très bien de répondre.
1: Mais c'est Kylian Mbappé, les amis. C'est juste la plus grande star qu'on ait. T'es obligé de répondre.
4: Non, t'es pas obligé, non. Et c'est pas Kylian Mbappé qui va faire basculer l'élection.
6: Mbappé aboie, la caravane passe, quoi.
5: Mais quel serait l'intérêt pour Bardella ou pour Marine Le Pen de ne pas répondre? Ils ont complètement raison, même stratégiquement.
4: C'est deux choses différentes, déjà. Parce que Marine Le Pen, on lui pose la question en matinale ce matin. Donc, c'est pas pareil. Et Bardella fait un tweet où il rappelle que.
5: De toute façon, ils disent la même chose.
4: C'est barré du PSG. Le PSG a gagné la Ligue des Champions.
5: Ils disent la même chose. La réponse était déjà prévue entre eux. Tiens, on va répondre ça. On va faire un peu d'ironie. Ça va faire un peu parler de nous. Ils ont complètement raison pour la partie buzz d'en parler. Et puis, par ailleurs, moi, je trouve ça très bien, quand on est attaqué, quelle que soit la raison, de répondre et d'aller au front.
0: Alors, ça dépend, je vais vous dire, parce que parfois, vous donnez à celui qui vous attaque une place ou un espace qu'il espérait avoir grâce à vous.
4: Bien sûr.
0: C'est-à-dire que c'est des gens qui ne sont pas forcément lisibles dans l'espace médiatique et en vous attaquant, vous leur donnez ce qu'on appelle l'effet Streisand, je crois. Bon. Donc c'est pour ça que la règle, c'est qu'il n'y a pas de règle. Parfois, il faut se méfier de répondre. On marque une pause à 16h41 et on est avec Mathieu et c'est Olivier qui aura la parole. Olivier Guénec, notre ami Olivier Guénec.
4: Indispensable
0: à cette émission. C'est un peu notre. J'allais dire notre Mbappé. Non, justement. Il est mieux que Mbappé. Hein, il serait qui dans l'équipe de France? Il est mieux que Mbappé.
4: Merci, Gérard.
0: Parce qu'il joue collectif.
6: Oui. C'est vrai.
0: Excusez-moi de vous réveiller, Gérard.
6: Je suis suspendu à ce que vous allez dire.
0: Il est 16h42.
4: Merci, Gérard.
0: Il est 16h42. On est avec Mathieu, chef d'entreprise, qui nous parle de Jordan Bardella et de Kylian Mbappé. Et après, on parlera de gestes de la main de Brigitte Macron sur le visage du chef de l'État avec Florian Tardy, journaliste de Paris Match, qui a fait des révélations tout à fait
5: passionnantes.
0: 16h42, à tout de suite.
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0: Il est 16h45, on est avec Mathieu, chef d'entreprise de Paris, qui nous parle de la position d'Mbappé contre Jordan Bardella. Et qui prenait la parole? C'était notre camarade. Olivier Guenec.
1: Non mais contrairement à ce qu'on a pu dire avant, moi je trouve que Kylian Mbappé, à chaque fois, il est très courageux. Je pense, parce qu'à chaque fois qu'il prend la parole, il sait qu'il va se prendre des coups, je pense. Et non, mais il est très courageux.
4: Il n'y a pas plus convenu.
0: C'est le contraire.
1: Il n'y a pas plus convenu, il n'y a que nous pour dire que c'est
0: le courage, c'est le contraire.
1: Je ne partage pas ce qu'il a dit, je dis juste qu'il a le courage.
0: Mais il n'y a pas de courage.
1: Il y a de la, en tout cas, quand il parle, il se passe quelque chose. Il y a de la saveur, il avait pris position contre les sponsors, contre le rythme des matchs.
0: Il n'y a pas de courage à dire ce que 100% de la doxa pense, c'est-à-dire de tous les gens qui éditorialisent dans ce pays, dans l'espace médiatique, de France Inter à Libération, en passant par c'est ce soir, c'est l'époque, c'est ceci et c'est cela, et quotidien, ça, ils sont tous
4: par
0: sur
4: foot,
0: cette ligne-là.
4: J'ai vu un tweet de SoFoot qui le soutenait.
0: Voilà. Non, mais... Et même, je vais vous dire autre chose, si j'étais cynique, je dirais qu'il s'en sert presque comme bouclier pour éviter les critiques sur son jeu. Donc, vous voyez, je pourrais même aller jusque-là, et que c'est une sorte de protection qu'il met en place parce que personne n'ose attaquer.
1: Quand il parle, il se passe quelque chose. Et c'est rare aujourd'hui avec quelqu'un, une grande personnalité.
0: Le courage, c'est pas ça. Le courage, c'est d'aller à contre-courant.
4: Je vais te donner un exemple précis de ce que c'est que le courage. Hier, on en parlait à la pause. CNews a diffusé un long format sur Samuel Paty. On a reçu ensuite
0: Olivier Guenec,
4: Gauthier Lebret. Ensuite, on a reçu Thibaut de Montbrial, qui est l'avocat de la sœur de Samuel Paty, Mickaël Paty. Il en a parlé à l'antenne. Il est accompagné en permanence de policiers parce que depuis 9 ans, il se bat contre l'islamisme. Ça, c'est le courage. Ça, c'est le vrai courage. Kylian Mbappé, c'est convenu au possible. Convenu au possible. Il y a zéro courage. Il est soutenu partout, dans tout l'espace médiatique. Il n'y a qu'ici qu'on en fait un débat où il y a des voix dissonantes. Donc, c'est absolument pas le courage. Le courage, ça serait de dénoncer les positions de la France insoumise qui flirte avec l'antisémitisme, de dénoncer la violence dans le football amateur après une agression qu'on a vue, de dénoncer ce qu'on a pu voir dans le livre de Patrick Caram, qui est avec Valérie Pécresse à la région Île-de-France et qui dit qu'il y a une montée de l'islam politique dans le football. Ça serait du courage. Là, c'est convenu au possible. Convenu au possible.
0: Bon, en tout cas, on espère qu'il jouera qu'il fera une belle Coupe du Monde. Il l'avait fait excellente en 2018. En 2022, c'était un peu différent. C'est un grand joueur.
4: Il vous avait fait trembler sur France-Argentine. Hein. C'était exceptionnel.
0: Oui, c'est ce que je veux dire. En 2018, il a été exceptionnel.
1: Et vous dites que 22, c'est plus contrasté.
4: Non, moi, je parle de la finale, de la dernière finale.
0: La finale était...
4: France-Argentine, c'était la finale.
0: Oui. Mais en 2018, il avait été particulièrement bon. En 2022 aussi, c'est quelqu'un qui a énormément
4: de... Il fait une remontada de la finale et qui est exceptionnel.
0: Avec la France,
1: il est toujours très bon.
0: Mais c'est pas le sujet. Le sujet, c'est est-ce que l'équipe de France est moins bonne aujourd'hui avec lui? Que lui soit bon, il l'est toujours. Le Real Madrid, il est très bon au Real Madrid. Il se trouve que le Real Madrid est moins bon avec lui, ou en tout cas fait une moins bonne saison.
1: Je trouve que c'est pas le même joueur, moi, avec l'équipe de France.
0: Bon, et le PSG, je vous répète, Enrique a souhaité manifestement ne pas le garder. Donc c'est un jeu collectif, le foot. Et on a tous connu des footballeurs qui sont toujours très bons, mais ils sont dans des équipes qui, parfois, l'équipe est moins bonne quand ils jouent dans cette équipe. Ça peut arriver, c'est tout à fait particulier. Mais un joueur, il doit être au service de l'équipe. Mais je pense que lui, il peut l'être. Hein. Ils ont aussi des excuses, ces footballeurs. La notoriété qui leur tombe dessus au très jeune âge, c'est pas bien facile à vivre.
4: Et pas n'importe quelle notoriété.
0: Exactement. Hein, pour Mbappé, c'est compliqué. Sans doute, s'il veut vivre une vie normale, c'est quasiment impossible. Il est 16h49, on parle peut-être du fait du jour.
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0: Ça fait parler et il y a un an, des images montraient un geste de la main de Brigitte Macron sur le visage du chef de l'État alors que le couple s'apprêtait à descendre d'un avion au Vietnam. C'est l'épisode dit de la gifle. À l'époque, Emmanuel Macron avait déclaré qu'il s'agissait d'une simple plaisanterie entre lui et sa compagne. Un journaliste de Paris Match que nous connaissons, Florian Tardif, avance une explication. Il s'agirait d'une scène de jalousie. Florian Tardif.
2: Oui, c'est une scène de couple en fait. Voilà. Et on le regrette. On le regrette aujourd'hui à l'Élysée, tout simplement parce qu'ils auraient pu montrer à ce moment-là qu'ils étaient un couple, qu'ils étaient un vrai couple, qu'ils n'étaient pas un couple parfait. C'est l'histoire qu'on nous donne depuis le début du premier quinquennat.
13: Mais vous savez ce qui s'est passé?
2: Non, c'est un couple. Oui, ce qui s'est passé, c'est qu'elle a vu un message d'une personnalité connue, une actrice iranienne, Golshifteh Farahani. Je donne son nom, tout simplement parce que ça a été à un moment donné des rumeurs qui ont couru dans Paris. Ce n'est pas une rumeur. Je l'ai dit concrètement à l'Élysée, c'est une version qui n'est pas la leur. C'est une version que j'ai recoupée, tout simplement parce que tout ce qui est présent dans le livre, ce sont des faits et uniquement des faits. Et le président de la République, depuis quelques mois, ce n'est plus le cas, mais pendant quelques mois, a entretenu une relation platonique. C'est ce qu'on m'a dit, c'est ce qu'on m'a répété en tout cas dans leur entourage. C'est ce que je dis ce matin. Mais des messages qui sont allés assez loin, qui m'ont été rapportés par des proches, voilà, jolie, etc. Et ça a entraîné des tensions au sein du couple, qui a entraîné cette scène privée qui est devenue publique, tout simplement parce qu'à un moment donné, il y a eu un quiproquo dans l'avion où on pensait cette dispute assez conséquente, terminée. Mm-hmm. Ce n'était pas le cas.
0: Bon, Florian Tardif est un garçon remarquable, il a travaillé avec nous et je me souviens effectivement du bon rapport que nous avions ensemble. C'est toujours pour un journaliste particulier lorsqu'il arrive sur le domaine privé et il dit cette chose quand même qui me paraît étonnante. Des proches m'ont confirmé qu'il y avait des échanges de textos entre le président de la République et cette jeune femme. Des proches, quels proches?
5: Proche, on ne peut pas balancer les sources.
0: Oui, mais quel proche? C'est un drôle de proche déjà. Quelqu'un qui trahit un président de la République sur un domaine aussi privé. Alors, je ne sais pas si il a eu ces témoignages-là précisément, parce que qui est proche d'Emmanuel Macron? Il n'y a pas 36, hein, des gens qui... Bon, c'est les enfants de Brigitte Macron elle-même, c'est pas elle qui lui a dit. Donc, les autres, ils ont accès au téléphone pour vérifier si Emmanuel Macron envoie des échanges ou pas. Bon, en revanche, cette rumeur existait. Florian dit, ce n'est pas une rumeur. Moi, j'étais surpris que Florian Tardif le dise comme il le
4: dit ce matin. Je pensais pas qu'il sortirait le nom de Golshifteh Farahani. Oui.
0: Voilà, pour plein de raisons d'ailleurs. Et je le disais hors antenne, donc je peux le dire aussi à l'antenne. C'est vrai que Paris Match, c'est un journal qui est détenu par Bernard Arnault et LVMH. Et il y a une forme de proximité entre Paris Match et l'Élysée. Alors, traditionnellement...
4: Là, c'est pour son livre publié chez Albin Michel.
0: Oui, mais Florian est un journaliste de Paris Match aussi. Mais je suis d'accord avec vous, c'est bon. Mais c'est vrai que traditionnellement, depuis toujours, entre Paris Match et c'est pas lié d'ailleurs simplement au fait d'LVMH, il y a toujours un lien qui existe, un lien de complicité, j'ai envie de dire.
4: C'est quand même Gérard Carré. Mazarine, c'est Paris Match.
0: Oui, mais avec l'accord de Mitterrand. Donc c'est pour ça que j'ai été aussi étonné. Bon, alors là, vous avez eu raison de le préciser, il n'est pas dans le cadre de Paris Match. Vous avez parfaitement raison.
4: Il faut préciser que l'Élysée a donc démenti. L'entourage de Brigitte Macron a démenti auprès du Parisien, disant que la première dame ne s'amusait pas à fouiller le portable de son mari.
0: Oui.
6: Florian, je l'ai connu ici, comme nous tous. C'est un bon journaliste. Il sait ce qu'il manie. Il manie de la dynamite, là, même. Hein. Bon, on est un an de la présidentielle. Bon, s'il l'a écrit, j'ai été surpris qu'il donne le nom de la soi-disant actrice qui... Hein. J'ai été surpris qu'il aille jusque-là. Je pense qu'il a des biscuits pour avoir sorti ça.
4: Sinon, ça a failli déjà sortir dans la presse, hein, le nom.
6: Ça a été démenti, mais ça veut... Bon, je pense qu'il a des biscuits jusqu'à... Preuve du contraire, j'ai plutôt tendance à faire confiance à ce qu'il raconte.
5: Non, en tout cas, ce qui est intéressant dans cette histoire, c'est la...
0: Caroline Iturbide.
5: C'est la réalité de ce couple, la jalousie dans le couple, la gifle qui part, le fait qu'effectivement, ce soit un peu secret, on ne dise pas...
0: C'est curieux de gifler quand même le mec qui on vit. Je ne sais pas si ça vous est arrivé dans votre vie, Caroline.
5: C'est pas le geste, mais c'est vraiment l'histoire de la jalousie. La jalousie et l'amour sont quand même toujours hyper liés. Si on n'est pas jaloux, on n'aime pas... profondément.
4: Est-ce que tu qualifierais ça de gifle? Parce qu'elle le repousse sur le bas du visage.
5: On n'a pas vu exactement le geste. On voit bien que lui, il est un petit peu gêné, etc. Mais en tout cas, c'est vrai que...
8: Vous avez déjà giflé un homme de votre vie ?
5: Je pense que j'ai levé un peu pour les mêmes raisons. Raisons de jalousie.
8: Ah bon?
5: Oui, parce qu'en fait, quand vous aimez vraiment à la folie.
8: Vous aviez quel âge?
5: On découvre toujours la même chose.
8: Non, mais vous aviez quel âge?
5: J'avais une vingtaine d'années.
8: Et qu'est-ce que vous aviez découvert?
5: J'avais découvert une liaison, des textos, des photos. Ça rend fou.
8: Qu'est-ce que vous aviez fait? Vous aviez fouillé?
5: J'avais fouillé. Ouais. Bon, moi je fouille. Je vous dis la vérité, ça m'arrive. Mais oui, parce que je trouve que c'est de temps en temps, je le fais beaucoup moins aujourd'hui. Mais attendez, je parle d'une époque où je l'ai fait beaucoup.
8: Je
5: sais que c'est pas forcément bien. Quand on fouille en général ou quand on cherche, on trouve. Bon, c'est le problème. Mais en tout cas, sachez que quand vous êtes très amoureux de quelqu'un, c'est vrai que quand vous découvrez une trahison, une tromperie, des textos sur lesquels vous n'avez pas envie de tomber.
8: Après, ou ça a continué?
5: La relation.
8: Oui, elle s'est arrêtée net. A continué.
5: Ça s'arrête pas net parce qu'en fait, on essaye de comprendre, on essaye de savoir en quoi on est responsable, pourquoi.
8: Vous n'étiez pas responsable.
5: Non mais. Je vous parle, j'ai 46 ans, j'ai grandi, j'ai mûri, je suis plus calme, etc. Mais c'est vrai que dans la fougue de certaines histoires, la jalousie fait vraiment une sorte de cohabitation avec l'amour. Et moi, j'étais quand même très persuadée pendant longtemps que s'il n'y a pas de jalousie, il n'y a pas d'amour. Moi, je suis fière, par exemple, que mon mari soit jaloux. C'est quand même un... C'est quand même un marqueur, c'est un signal.
8: Il a raison.
2: Il a de quoi s'inquiéter.
5: Il a raison d'être un petit peu seul dans cette conversation, par contre.
8: Non, mais quand vous me dites.
13: Vous êtes jaloux, vous, Pascal?
8: Ne parlons pas de moi, mais je suis jaloux. Si tu as des raisons de l'être, tu l'es. Si vraiment tu vois ta femme.
4: Il y en a qui le sont sans raison, c'est ça? Jusque-là, tout le monde l'est. Mais si, c'est avant, justement, que c'est intéressant.
8: Mais honnêtement, non, je ne suis pas d'un tempérament. C'est pas ça qui me caractérise. Je n'imagine pas qu'on puisse me tromper. Il est 16h50. J'ai bien peur, d'ailleurs. Non, mais bon. Qu'est-ce que vous voulez?
4: Pourquoi vous n'imaginez pas qu'on puisse vous tromper?
8: Mais parce que j'en sais rien. C'est genre 50 ans. Arrêtez, j'ai pas envie de parler de.
13: Et toi, Gérard, t'es jaloux?
6: Joker.
8: Non, vous êtes jaloux, Gérard.
6: Un peu, mais je crois que quand on aime quelqu'un, on est toujours un peu jaloux quand même.
8: Bien sûr, mais tu peux aussi avoir confiance en l'autre. Moi, j'ai confiance. confiance.
2: Il s'en servira.
8: 16h57. Bon, on va revenir quand même à Florian Tardif parce que ça nous intéresse à ce qu'il a dit. Parce que l'Élysée peut réagir quand même. Il se met dans une situation.
4: Et
8: Florian,
4: il peut
8: réagir au-delà.
4: Qu'est-ce qu'ils veulent? Ils vont faire quoi?
8: C'est la vie intime du président de la République qui est mis.
4: Je vous l'ai dit, il y a une fois, c'était à deux doigts de sortir dans la presse.
8: Et c'est au dernier moment, c'est
4: pas sorti.
8: 16h58, à tout de suite.
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0: On est avec Émilie Dès qui nous rappelle les titres.
24: Bonjour à tous. Nicolas Sarkozy est innocent, nous le démontrerons, a déclaré l'avocat de l'ancien président. 7 ans de prison ont été requis en appel à son encontre dans l'affaire du financement libyen de sa campagne présidentielle de 2007. La même peine qu'en première instance. 6 et 2 ans ont été requis contre ses proches collaborateurs Claude Guéant et Brice Hortefeux. Les ministres de la Santé européens sont réunis cet après-midi pour se coordonner face à l'antivirus. La situation est sous contrôle, a martelé Emmanuel Macron. La Française, testée positive, est toujours dans un état grave en réanimation à l'hôtel Bichat à Paris. Les 4 autres Français rapatriés sont tous négatifs. Et désormais, l'ensemble des 22 Français cas contact sont hospitalisés. Les résultats de leurs tests seront connus aujourd'hui. Tout lien avec l'antivirus est écarté. Plus de 1700 personnes sont confinées à bord d'un paquebot de croisière à Bordeaux après la mort d'une passagère. Une cinquantaine d'autres ont été touchées par des symptômes compatibles avec une infection digestive aiguë. Les résultats d'analyse sont attendus dans la journée. Notez que le député Ensemble pour la République, Sylvain Maillard, sera demain matin à 8h10 l'invité de la grande interview Europe 1 CNews. Le SMIC va augmenter de 2,4% le 1er juin. Une augmentation mécanique liée à la reprise de l'inflation, précise le ministre du Travail. Pas de coup de pouce, donc, quand l'inflation dépasse 2%, le SMIC est également augmenté automatiquement. Minelli fermera définitivement le 30 mai. Fondé en 1973, le chausseur a été placé en redressement judiciaire en mars dernier, 2 ans et demi après une procédure identique. Le parquet demande un procès aux assises pour les 2 mineurs, auteurs présumés de l'agression mortelle d'Elias, 14 ans. Il avait été tué d'un coup de machette en janvier 2025 à Paris. Le ministère public demande le maintien en détention provisoire des 2 suspects jusqu'au procès. 7 mois après le casse du siècle, un rapport révèle que la sécurité du Louvre a été négligée ces dernières années. Le rapporteur de la commission d'enquête parlementaire sur la sécurisation des musées préconise notamment d'en finir avec la désignation de leurs dirigeants par l'Élysée. En octobre dernier, 8 joyaux de la couronne ont été dérobés en plein jour au Louvre. Le collège et les parcs d'une petite commune située près de Toulouse sont fermés aujourd'hui par mesure de précaution en cause. La découverte d'un cobra venimeux en liberté. Des équipes spécialisées des pompiers sont en cours d'intervention. La princesse Kate est en Italie, une visite de 2 jours sur le thème de la petite enfance. Son premier déplacement officiel à l'étranger depuis l'annonce de son cancer. Elle est aujourd'hui en rémission. Et puis vous êtes nombreux sur les routes pour le début ce soir du pont de l'Ascension. La journée est classée rouge dans le sens des départs. C'est même noir en région Auvergne-Rhône-Alpes.
0: Parce qu'effectivement, c'est un des week-ends où il y a le plus de monde sur les routes. Il est 17h04. Merci, cher Émilie Dez.
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0: Et nous sommes toujours avec Caroline Iturbide, Gérard Carreau, Gauthier Lebret, Olivier Guénèque. Ça fait parler, on l'a dit il y a un an, des images montraient un geste de la main de Brigitte Macron sur le visage du chef de l'État, alors que le couple s'apprêtait à descendre d'un avion au Vietnam. C'est l'épisode dite de la gifle. On a entendu Florian Tardy, journaliste de Paris Match, ce matin sur RTL, qui explique que Madame Macron a donc fouillé finalement dans le portable de son mari, de son président de mari.
4: Non, il dit pas ça, il dit qu'elle est tombée dessus. Ah,
0: bah, on tombe pas dessus.
4: Non, mais ils peuvent être côte à côte et il y a un SMS qui apparaît.
0: Oui, je crois. D'ailleurs, je crois que l'Élysée a dit que Madame Macron ne fouillait pas dans le portable.
4: C'est comme
0: de son
4: ça qu'elle
0: mari.
4: A répondu, absolument.
0: Exactement.
5: Mais vous fouillez quand vous avez un doute, vous fouillez pas comme ça non plus.
0: Mais d'abord, je suis surpris. Par exemple, votre mari, on va pas revenir sur votre liaison avec votre mari. C'est pas une liaison d'ailleurs, puisque vous êtes
5: mariés. Mais on le note. Et quand on note qu'il y a un comportement un petit peu suspect.
0: Vous vous rendez pas compte, nous, quand vous aimez qu'un autre.

0: Rome ou que vous trompez quelqu'un, vous nous prenez pour des blin-blin, vous croyez quoi?
1: J'en sais rien, mais je trouve que vraiment l'homme se fait très rapidement choper parce que justement, vous changez d'attitude, vous changez de comportement, et quand on note ça, nous on est un petit peu plus observatrice, donc on va un peu vous piéger, entre guillemets, et à un moment donné, on va bien voir que bah oui, que vous recevez des textos, que machin, et quand vous êtes très amoureux, c'est vrai que on perd un peu ses nerfs. Déjà parce qu'on, ça passe, déjà parce qu'on a beaucoup de peine, bien et qu'on sûr, est très triste, et on se sent vraiment...
0: Bon, et cette histoire, donc, ne s'était pas... vous aviez raccommodé quand même, après
1: oui,
0: cette histoire.
1: Oui, bien sûr, mais bien, enfin, raccommodé.
0: Non, mais parfois, ça peut
1: ça a fini par se terminer parce
0: voilà,
1: que c'est pas du tout.
0: Je connais des gens, vous ne les trompez qu'une fois, vous les trompez pas deux fois, ça s'arrête à la première fois.
1: Oui, oui, moi j'en connais aussi. Après, bon, ça c'est encore. Enfin, si vous voulez, on en parle, il n'y a pas de problème. Moi je pense que ça mérite toujours une. Comme une deuxième chance, parce qu'il y a toujours une explication.
0: Oui, forcément, il y a toujours une explication. Mais...
1: L'autre vous a trompé.
0: Oui, bien sûr, bien sûr. Bon, là, qu'est-ce qui se passe dans le couple Macron, alors, cher Gauthier Lebret? Parce que relation platonique, donc c'est démenti par l'Élysée.
2: Pour Goldschmidt et Farani, et le président
0: déjà,
2: de la République.
0: Déjà, je trouve que... Alors, cette jeune femme, elle va peut-être prendre la parole, cette jeune femme.
2: Elle avait déjà été interrogée sur le sujet en filigrane, dans une interview où l'intervieweuse posait pas trop la question, et donc elle ne répondait pas trop à la même question.
0: Mais elle
2: en
0: fait
2: gros,
0: quoi cette jeune femme? Elle est journaliste?
1: Elle est actrice.
2: Comme Chifté Farhadi, mais non, c'est une actrice absolument remarquable.
0: Oui,
2: qui a tourné chez Asghar Farhadi, qui a tourné chez Ridley Scott, enfin qui a fait plein de films.
0: Mais elle habite en France?
2: Mais bien sûr, elle a fui l'Iran, elle a fui le régime des Mollahs. On parlait de courage, elle est très courageuse. Elle, non seulement elle a fui le régime des Mollahs, et ensuite elle a posé nue.
0: Elle avait pris la parole au César, je crois.
2: Mais elle a pris la parole plein de fois. C'est vraiment une actrice.
0: Mais elle est très connue, évidemment.
2: Et Chifté Farhadi, elle a même une carrière internationale. Elle a tourné avec Leonardo DiCaprio.
0: Mais évidemment, elle va être interrogée, j'imagine, ou elle va être.
2: Pas vouloir être interrogée. Hein.
0: Oui, et puis c'est pas agréable pour elle non plus d'être au centre de
2: cela. C'est sûr. C'est agréable ni pour le président de la République, ni pour Gachifte Farhadi, ni pour la première dame, ça c'est sûr.
0: Oui. Bon, bah écoutez, je ne sais pas si vous avez un avis là-dessus, Gérard Carrérou, le monde a bien changé. Hein.
3: Moi, j'en reste à ce que j'ai dit. Si le journaliste Florian Tardif a des biscuits.
2: Mais alors, ça, c'est une vraie question. C'est vrai, d'accord, mais est-ce que, même si on a des informations là-dessus, on le révèle?
3: Oh, écoutez, oui, maintenant on est entré, on en a parlé ici même.
0: Dans de l'avion. Mais on a prêté au président de la République, à tous les présidents de la République, des liaisons, sauf à Georges Pompidou. C'est-à-dire que au général de Gaulle, on lui a prêté des liaisons. Je ne veux pas faire insulte à la mémoire du général de Gaulle, mais notamment avec quelques personnes qui lui apprenaient la comédie, je crois, de mémoire. Georges Pompidou, tout le monde.
2: On lui a fait pire, Georges Pompidou. Donc, on a fait pire à sa femme.
0: Non, mais Georges Pompidou, oui. Alors, ouais. Georges Pompidou, effectivement, mais tout le monde savait que le couple qu'il formait avec Claude Pompidou était un couple d'amour, et ils ont donné cette image très forte d'un couple soudé, avec effectivement ces histoires abominables qui ont été...
2: L'affaire Markovitch.
0: Exactement, dans l'affaire Markovitch.
2: Et puis, très malheureuse d'être à ce poste-là de première dame, enfin, qu'on n'était pas vraiment un, mais elle n'aimait pas l'incursion.
0: Valéry Giscard d'Estaing a eu, effectivement...
3: Voyage présidentiel que j'ai fait, on avait deux jeunes femmes dans l'avion dont tout le monde disait « Ce sont les petites amies du président de la République ». Il y en avait une qui était une actrice, d'ailleurs. Oui, oui, mais vous me regardez.
0: Oui, parce que je trouve que vous lâchez les chevaux sur tous les sujets désormais.
3: Il y en a plus rien à faire.
0: Vous êtes désigné, mais je trouve que Gérard.
3: Gégé en roue libre.
0: C'était une actrice célèbre.
3: Bah, elle est dans des films que j'ai revus récemment. Cathy Rosier, ça vous dit quelque chose?
0: Mais Cathy Rosier, alors elle n'est plus de ce monde, Cathy Rosier.
3: Non, mais ça vous dit quelque chose.
0: Mais évidemment, Cathy Rosier, c'est la femme.
3: Très jolie femme.
0: C'est la femme qui ne reconnaît pas dans le samouraï. Alain Delon, elle a vu la personne qui a tué, et c'est François Perrier, je crois, qui est le commissaire, qui fait passer devant tout le monde, vous savez comment ça se passe, il y a 5, 6, 7 personnes, et puis on lui dit, bah, essaye de reconnaître la personne qui a tué, donc il y a Alain Delon, et puis il y a tout le monde, il y a les inspecteurs à côté qui ont mis le chapeau, et puis le trench, et Cathy Rosier fait semblant de ne pas reconnaître, ne reconnaît pas, d'ailleurs, c'est pas fait semblant.
2: Il y a un goût pour le cinéma.
0: Comment ?
2: Je dis, il y a un goût pour le cinéma.
0: Et Cathy Rosier était une femme, effectivement, elle est décédée depuis, mais Cathy Rosier était une femme qui avait une certaine présence dans ces années.
2: Jacques Chirac, Claudia Cardinal, c'est aussi une notoriété publique.
0: Oui, alors...

0: le sérieux qui sied à ce drame. Il met en scène les 11 derniers jours de Samuel Paty, le professeur d'histoire géographie, a été tué, décapité par un terroriste. Hier, j'entendais, ça m'a fait froid dans le dos ce que dit sa sœur.
1: Quand elle découvre le corps de son frère.
0: Exactement. Bon. Ça me fait froid dans le dos. Et Amine Elbaï est là, il est juriste, il est chargé d'enseignement et il va nous en parler dans une seconde.
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12: 17h15 sur Europe 1, Pascal Pro et ses chroniqueurs de retour dans un court instant pour Pascal Pro et vous, que vous écoutez du côté de Niort. 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
0: Il est 17h16, Caroline Iturbide, Gérard Carreau, Gauthier Lebret et Olivier Guénec sont là. Dona Vidal-Revel était venue nous voir, mais vous pouvez nous dire bonjour, Dona Vidal-Revel. Ah, mais il est parti.
1: C'est
0: il,
1: vraiment.
0: Il n'a pas voulu. Il est le directeur. On est maltraité par la direction d'Europe 1. Il est reparti, monsieur Dona Vidal-Revel. Et d'ailleurs, Olivier Guénec était dans le couloir avec lui. Je ne sais pas s'il a négocié un petit
1: sujet. J'ai rien obtenu. Ah, rien obtenu du tout.
19: Un transfert, mais ne vous inquiétez pas.
0: Il est possible que vous ayez négocié ça ?
20: Le dernier petit sou. Encore un petit sou.
0: Voilà, quand je ne l'utilise pas beaucoup, malheureusement.
1: Trop peu, oui.
0: Ouais, trop peu. On va être sérieux. Et on va

0: C'est au-delà du sérieux d'ailleurs, parce que on va aborder un sujet évidemment dramatique et on est avec Amine Elbaï, que vous connaissez, qui intervient sur
1: Pascal.
0: L'antenne de CNews, bonjour, et sur l'antenne d'Europe 1. Le film L'Abandon sort aujourd'hui au cinéma, je ne l'ai pas vu d'ailleurs, je ne sais pas si vous l'avez vu Gauthier.
2: Très peu l'ont vu, il est projeté ce soir à Cannes, Thibaut de Montbrial l'avait vu, il a dit que c'est tout à fait extraordinaire et que c'est un film courageux parce qu'ils n'ont rien édulcoré.
0: Il met en scène les 11 derniers jours de Samuel Paty, le professeur d'histoire géographie qui a été tué, vous le savez. Le film est donc projeté au Festival de Cannes, hors compétition.
2: Absolument.
0: Ce soir. D'ailleurs, il faut saluer cette initiative.
2: Totalement.
0: Parce que ça montre que Cannes, justement, n'est pas que un film de cinéma, c'est aussi un film politique, quoi, un festival politique, sociétal, et je trouve que c'est une bonne chose, Amine Elbaï.
1: Oui, bien sûr. Le film a été annoncé d'ailleurs très rapidement à l'issue du procès d'appel de Samuel Paty.
0: Et entre les mensonges d'une collégienne, l'abandon, lui qui avait un marteau dans son sac pour se protéger, la lâcheté de certains collègues, deux enseignants qui s'étaient désolidarisés de son cours, c'est un film évidemment qui est extrêmement important. Ça va être intéressant de voir si les gens ont envie de voir ça. Parce que le cinéma, c'est aussi, bien sûr, parfois pour apprendre et pour réfléchir, c'est surtout pour se divertir. Donc, est-ce que les gens... Et je n'ai pas la réponse à cette question. Dans un arbitrage familial ou un arbitrage de couple, le soir où ils choisissent un film, disent « je vais aller voir ce film », qui est un film rude, qui est un film dramatique. Écoutez, Michael Paty, j'aimerais pour tout vous dire que ce film ait beaucoup de succès. J'aimerais. S'il passait à la télévision, ce serait différent. Aller au cinéma, c'est une démarche différente. Je voudrais qu'on écoute Michael Paty, auditionné au Sénat en octobre 2023. C'était l'extrait diffusé hier soir sur CNews dans le documentaire « Les derniers jours de Samuel Paty ».
3: Il est temps de réaliser que la fameuse phrase lancée par M. Blanquer « Il y aura un avant et un après Samuel Paty » n'a pas eu les effets attendus. J'en veux à ces éternels adeptes de l'idéologie du padvaguisme, ceux qui sont les premiers à se mettre à genoux et à regarder tomber ceux qui sont restés debout. Le dernier condamné à mort pour blasphème en France n'est plus François-Jean Lefebvre de la Barre, exécuté en 1766 à Abbeville. C'est désormais Samuel Paty, exécuté en 2020 à Conflans-Sainte-Honorine.
0: Bon, la démarche, vous l'avez vu, Amine Elbaï, le film ?
1: Non, je ne l'ai pas encore vu et j'irai le voir au cinéma. Mmh. Mais c'est intéressant.
0: Il sort quand d'ailleurs ce
2: aujourd'hui,
0: film ?
2: Aujourd'hui.
0: Il est sorti aujourd'hui. Hein, il est projeté ce soir à Cannes, mais il est déjà sorti aujourd'hui.
2: Il y a déjà des séances absolument et la projection est ce soir à Cannes. Mmh.
1: Mais c'est intéressant cet angle de l'abandon. Parce que l'abandon supposerait aujourd'hui, dans l'après Samuel Paty, que les professeurs et la volonté de vouloir aborder ces sujets à l'occasion de cours d'enseignement, de morale civique, qui sont d'ailleurs des cours obligatoires. Sauf qu'aujourd'hui, la donne, elle a totalement changé depuis l'affaire Samuel Paty. D'abord, c'est le pas de vague qui a repris le dessus. Il y a un certain nombre de sujets qu'on n'aborde plus aujourd'hui à l'école et nos écoles.
0: Lesquels ?
1: D'abord, le sujet de la place de l'islam, de l'influence de l'islam dans l'histoire des religions, qui sont abordés dans une partie du programme, c'est vrai, au lycée. C'est bien que nos écoles sont devenues aujourd'hui le miroir actif de nos insuffisances, parce qu'elles concentrent dans un milieu feutré et obligatoire, eh bien, un certain nombre de problèmes sociaux avec des tensions communautaires, des tabous sociétaux, mais reflétés et mis en mouvement à l'école.
0: Mais vous êtes certain, par exemple, que la place de l'islam n'est pas abordée dans les classes? Parce que si j'appelais un professeur d'histoire-géographie de 3e, il me dirait que forcément il aborde ça si c'est au programme.
1: C'est censé être au programme, mais on l'aborde différemment. C'est-à-dire que moi, j'ai eu l'occasion de m'engager, après les attentats du 13 novembre 2015, dans la réserve de l'éducation nationale, où on intervient à la demande, c'est encore une fois une démarche volontaire, des CPE ou des professeurs, pour essayer d'aborder ces questions avec les élèves, parce que les professeurs n'arrivent plus à le faire seuls. Parce qu'aujourd'hui, ils ont besoin d'un un élément extérieur pour pouvoir essayer de créer un dialogue direct avec avec les élèves. Aujourd'hui, on ne parle plus d'un certain nombre de sujets à l'école. Je ne sais pas si c'est d'actualité, mais moi, je n'ai pas entendu parler d'un problème sur la Baïa en 2025. C'est plus du tout d'actualité. On ne parle plus du tout des sujets qui fâchent. On ne parle plus du tout de la laïcité. On ne démontre plus.
0: Mais qu'est-ce que vous voulez dire par là ? C'est qu'il y a des jeunes gens qui rentrent avec une abaya et on n'en parle plus ?
1: Mais non. Il y a une différence.
0: Parce que vous dites qu'on ne parle plus du problème de l'abaya parce qu'il a été résolu par le ministre Attal, en l'occurrence.
1: Je ne suis pas d'accord. Le problème n'a pas été résolu. On n'a pas interdit l'abaya comme on a interdit le voile en 2024.
0: L'abaya n'est pas interdit ?
1: La loi de 2004, elle interdit le port du voile. Mais l'abaya, il n'y a pas d'interdiction. L'abaya, c'est nous donnons instruction au proviseur le soin de désigner tel vêtement et d'apprécier si oui ou non il doit être interdit. Sauf que l'application concrète de l'interdiction, elle est sujet à débat, puisqu'elle dépend directement de la réalité locale. Est-ce que oui ou non le professeur, est-ce que oui ou non
0: et
1: le
0: oui,
1: proviseur
0: mais vous avez un président de la République qui nous dit hier qu'on est 100% algérien, 100% marocain et 100% français. Donc forcément, ça veut dire que les coutumes d'autres pays, elles ont leur place dans le pays. C'est incompatible d'ailleurs.
1: Bien sûr que c'est incompatible.
0: La phrase de. Elle est incompatible.
1: Bien sûr que c'est incompatible.
0: Parce qu'elle a des conséquences.
1: Et elle a des conséquences notables.
0: Lorsque le président de la République dit hier en Afrique 100% algérien, 100% marocain, ça veut dire quoi? Je m'habille comme je veux, au fond.
1: Et c'est important ce que vous dites, Pascal.
0: Oui, c'est important.
1: Parce que il y a un lien que vous faites entre tension communautaire et montée de l'islamisme. Et moi, je pense que ces questions d'islamisme, elles comptent aujourd'hui pour beaucoup parce qu'il y a une montée de l'immigration incontrôlée. Et quand le président Macron dit la langue arabe est la deuxième langue parlée en France, moi, je peux vous dire que dans mon collège et dans mon lycée, c'était même peut-être à Roubaix l'une des premières langues dans certains quartiers. Et ça ne nous a pas aidés. Parce que des élèves de mon âge, quand vous arrivez à 15, 16 ans, 17 ans, 18 ans, devant le CPE, devant le proviseur, et que vous devez traduire ce que dit votre parent au proviseur, vous n'êtes pas seulement acteur du débat, vous êtes traducteur et vous êtes secrétaire de famille. Donc vous rencontrez très tôt des problèmes que vous n'avez pas rencontrés. Elle est là, l'échec et la démission parentale, c'est que il y a aussi une crise d'identité, une crise d'autorité qu'on n'a jamais abordé, donc il faudra un jour lever le capot au sein d'Éducation nationale et régler ce problème-là.
2: Là, vous citez les grands auteurs.
0: Gauthier Lebret.
2: On en parlait hier soir. Depuis 6 ans, Samuel Paty a été assassiné il y a 6 ans. La situation s'est considérablement aggravée. C'est-à-dire que l'islamisme n'a pas du tout reculé. L'islamisme qui n'est pas forcément un terrorisme ou un djihadisme, qui peut être de l'idéologie pure. L'idéologie, elle a progressé. Elle a progressé, le rapport des frères musulmans sur les frères musulmans déclassifiés par Bruno Retailleau l'a démontré. Et d'ailleurs, pour adoucir ce rapport, Thibaut de Montbrial le disait formidablement, il y a un rapport avec un constat chirurgical. Et pour adoucir le rapport, ils ont ajouté une dernière page où ils mettent dans les recommandations apprendre l'arabe à l'école, par exemple, pour être sûr effectivement que la langue progresse et ne passe peut-être gagne des places par rapport à ce qu'a dit Emmanuel Macron. Ça, c'est le premier point. Et puis le deuxième point, parce que je vais quand même revenir sur cette notion de courage et raconter l'histoire, parce qu'il peut pas le faire lui-même, mais l'histoire d'Amin Elbaï. C'est-à-dire que Amin Elbaï, il a dénoncé l'islamisme à Roubaix, il s'est retrouvé sous protection policière, il s'est retrouvé exfiltré de Roubaix. Donc ça, c'est la réalité. Oui. Quand vous voyez des villes comme Roubaix qui ont basculé du côté de la France insoumise, vous vous dites que ça s'est considérablement aggravé et que rien ne va mieux sur ce sujet-là depuis 6 ans, malheureusement.
1: Mais rien ne va mieux et vous avez raison. C'est vrai que moi, mon engagement contre la radicalisation a démarré à Roubaix quand j'ai dénoncé le départ de ma sœur en Syrie.
0: Exactement. Et c'est pour ça que vous êtes venu régulièrement sur les plateaux de CNews.
1: Absolument.
0: Beaucoup de personnes vous ont découvert à ce moment-là, puisque et quand vous parliez de Roubaix tout à l'heure, je me demandais si vous allez toujours à Roubaix aujourd'hui, si vous y retournez toujours et si vous pouvez y retourner encore.
1: Alors la condition d'aménagement et pas de fin, d'aménagement de la protection policière, c'était de quitter Roubaix. Et donc j'ai quitté Roubaix. J'ai laissé mes proches et ma famille, j'ai laissé toute mon histoire à Roubaix et j'ai dû me reconstruire en région parisienne parce que c'était devenu totalement invivable. Et puis l'autre élément, c'est qu'effectivement il y a eu aussi un autre élément, c'est le retour de ma sœur revenue de Syrie, aujourd'hui détenue, le retour de ses deux enfants et la découverte qu'elle a été l'épouse de Foued Mohamed Agade, le terroriste du Bataclan, le terroriste du 13 novembre 2015, donc le commando dans le Bataclan. Donc il a fallu effectivement prévoir d'autres mesures de sécurité.
0: Et votre sœur d'ailleurs, vous allez la voir en prison ?
1: Oui, je vais la voir à Rennes.
0: Et est-ce qu'elle est emprisonnée pour combien de temps ?
1: Alors elle n'a pas encore été jugée, elle va être rejugée, elle a été condamnée à 30 ans de réclusion criminelle, mais comme elle était absente à son procès, elle va être rejugée et donc elle va devoir rendre à nouveau des comptes devant la justice.
0: Vos parents sont toujours de ce monde ?
1: Nous avons grandi qu'avec ma maman.
0: Et votre mère, j'imagine, elle vit ça comme un drame ?
1: Ah mais c'est un drame absolu, c'est même un calvaire. Vous savez, ma mère, elle a quitté l'Algérie à l'époque des décennies noires parce qu'on imposait aux femmes de porter le voile. Et donc, effectivement, ça a été même une forme de remise en cause de son identité. Mais moi, ma mère, elle m'a dit, tu sais, mon fils, j'ai quitté l'Algérie pour quitter les islamistes, je les ai retrouvés dans mon quartier. Donc bon, le véritable problème est là, c'est qu'il y a une forme de reproduction sociale.
0: Votre mère ?
1: Elle a quitté, elle est née en 83, elle est née en 1963, elle a quitté l'Algérie en 83, elle y est revenue en 90 et elle a requitté en 80, 15 en faisant des.
0: Et donc
1: des
0: vous, vous êtes né
1: Moi je suis né en France. Je suis né en France.
0: Vous n'avez jamais vécu en Algérie. Non. Donc et votre sœur aujourd'hui elle regrette ce qui s'est passé. Sa défense. Comment va-t-elle se défendre
1: Elle va se défendre devant une cour d'assises au mois d'octobre 2026, comme la plupart des femmes de retour de Syrie. Mais vous savez les peines seront évidemment données par les juges. C'est des cours d'assises spécialement composées que de juges professionnels. Mais les peines, vous savez, en ce moment, elles sont très, très faibles. Hein. Mmh. Si je prends l'exemple de Mme Émilie Conning, qui était la première femme recruteuse de djihadistes, sa peine a été de 5 ans ferme, prononcée la semaine dernière, dont 18 mois avec sursis.
0: C'est toujours intéressant d'essayer de comprendre, et c'est pour ça que votre témoignage est formidable, si j'ose dire. Il est 17h27, on va le continuer, ce témoignage, parce que vraiment, ça m'intéresse, puisque vous savez peut-être expliquer pourquoi il y a eu cette radicalisation.
1: Ah oui.
0: À tout de suite, après la pause.
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0: Et il est 17h31, Émilie Dès, pardonnez-moi pour le rappel des titres.
1: Les résultats des tests effectués sur les 22 cas contacts français à l'antivirus seront connus aujourd'hui. Ils sont actuellement tous hospitalisés, 8 d'entre eux dans des hôpitaux parisiens. La Française testée positive est toujours dans un état grave en réanimation. La situation est sous contrôle, martèle Emmanuel Macron, et le ministre des Transports se veut rassurant. Aucune destination n'est déconseillée en raison de l'antivirus, assure Philippe Tabarot. Les Français peuvent voyager comme ils le souhaitent et le port du masque dans les transports en commun n'est pas à l'ordre du jour. Le monde puise dans ses réserves de pétrole à une vitesse record. La mise en garde de l'Agence internationale de l'énergie. La guerre au Moyen-Orient continue de réduire les approvisionnements en provenance du Golfe. L'Iran estime que le contrôle du détroit d'Ormuz pourrait générer d'importantes retombées économiques et renforcer la stature internationale du pays. Le contrôle du détroit reste l'un des principaux points d'achoppement dans les négociations pour mettre fin à la guerre avec les États-Unis. 7 ans de prison ont été requis en appel contre Nicolas Sarkozy dans l'affaire du financement libyen de sa campagne présidentielle de 2007. Nicolas Sarkozy est innocent, nous le démontrerons, a déclaré son avocat. Le parquet a également requis 6 et 2 ans contre ses proches collaborateurs Claude Guéant et Brice Hortefeux. C'était il y a un peu plus d'un an, le jeune Elias, 14 ans, était tué à coups de machette à la sortie de son entraînement de foot à Paris. Le parquet a demandé le renvoi devant la cour d'assises des mineurs de ces deux agresseurs présumés. Ils réclament aussi leur maintien en détention provisoire jusqu'au procès. Pas de coup de pouce, mais une hausse mécanique. Le SMIC va augmenter de 2,4% le 1er juin, soit 44 euros bruts de plus par mois. Quand l'inflation dépasse 2%, le SMIC est également augmenté automatiquement. Et les prix à la consommation ont augmenté de 2,2% sur un an au mois d'avril. Et puis 4 spectateurs accusés d'avoir perturbé le passage du candidat israélien lors de la première demi-finale de l'Eurovision ont été exclus. Le candidat israélien s'est malgré tout qualifié. Plusieurs pays ont décidé de boycotter l'Eurovision cette année en raison de la participation d'Israël.
0: Merci Mélidès. Il est 17h33. Habituellement, on passe une chanson. Oui. Mais c'est vrai que nous sommes sur un sujet dramatique avec la présentation du film L'Abandon et les derniers jours de Samuel Paty. Donc, je pense que c'était naturellement, vous comprendrez, que c'est pas le moment de passer ce moment de légèreté. En revanche, je vais vous souhaiter jeudi et vendredi le repos que vous méritez avec votre petite fille. On pensera à vous.
1: On a plein de choses prévues.
0: Exactement, mais nous aussi, on a plein de choses prévues, notamment le travail. Il est 17h33.
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0: On termine avec Amine Elbaï, jury chargé d'enseignement, qui nous raconte les raisons aussi de son engagement avec cette sœur qui est en prison, qui était partie en Syrie. Il habitait Roubaix, il a témoigné de l'islamisation de la ville. Et puis nous parlons du film L'Abandon qui sort aujourd'hui, qui sera présenté ce soir à Cannes. On est avec Caroline Iturbide, Gérard Carreau, Gauthier Lebret et Olivier Guénec. On termine simplement, je vous propose peut-être d'écouter Thibaut de Montbrial qui était hier soir sur CNews avec Gauthier justement, et qui parlait des collabos face à l'islamisme.
3: Vous avez face à l'islamisme les naïfs, les idiots utiles et les collabos.
9: Et les collabos, ils sont où ?
3: Les collabos, ils sont à la gauche de la gauche.
9: Les lâches
3: et puis les lâches, c'est ceux qui voient le problème et qui refusent de s'y attaquer.
11: Et vous avez les résistants. Amine Elbaï, Thibaut de Montbrial.
0: Exactement, et Didier Lemaire, également professeur de philosophie. Et on se souvient qu'il était très présent et également dans la ville
11: de Trappes. On l'a menacé de lui faire une Samuel Paty.
0: Exactement, 17h34, écoutez Didier Lemaire.
17: La pression sur les enseignants est toujours très forte, 50% d'entre eux s'autocensurent.
0: Bon, Amine, il est 17h, je le disais, 35, donc je pense qu'on pourra prolonger vraiment notre rencontre en avec parlant plaisir. Notamment de votre sœur, d'essayer de comprendre, vous qui avez été un proche, on ne peut plus proche, elle a un an de plus que vous, je crois,
26: oui,
0: votre sœur. Vous êtes combien d'enfants ?
26: Nous sommes une fratrie de 6.
0: Bon, pourquoi sur les 6 ?
26: Et oui, mais...
0: Une seule s'est radicalisée de cette manière ?
26: Oui, une seule, bien sûr. Tout le reste a pris un chemin totalement...
0: Garçon-fille parmi les 6 ?
26: Garçon-fille, on est 4 garçons, 2 filles.
0: Et la sœur de votre sœur, si j'ose dire, elle a suivi un chemin différent ?
26: Ah, totalement différent, dans la culture, dans la musique. Elle a vraiment suivi une voie totalement différente. On va dire que c'est la seule qui a dérapé, mais elle a dérapé dans un quartier, en même temps, à un moment donné, avec ses amis du lycée, qui appartenaient à une famille connue pour le djihad. Et d'ailleurs, je vais vous dire une chose.
0: Vous l'avez vu se radicaliser, j'imagine.
26: Oui, je l'ai vu, je l'ai même signalé avant son départ au numéro vert, vous savez, stop djihadisme.
0: Et vous avez eu des échanges avec elle, et elle ne voulait pas vous entendre, j'imagine, c'était conflictuel.
26: Il y avait une réelle rupture qui s'est installée avec ma sœur, dans mes rapports familiaux. Et d'ailleurs, je vais vous dire une chose. Vous savez, moi, je m'interroge encore aujourd'hui comment l'éducation nationale a pu passer à côté de cela, parce que les rencontres ont commencé, évidemment, au lycée. J'ai peut-être une première réponse à apporter, c'est que l'éducation nationale, notamment dans l'apprentissage des langues vivantes, la LV3 arabe, est totalement défaillante. Je ne sais pas si vous avez vu, il y a quelques jours, il y a eu une annonce de Pôle emploi pour devenir imam. Et dans l'une des missions proposées, c'était aux imams d'enseigner la langue arabe. Et le problème, c'est qu'à Roubaix, comme dans bon nombre de quartiers en France, et ça, on ne le dit pas, c'est que quand on inscrit les enfants en langue vivante arabe, les enfants vont d'abord à l'école coranique apprendre l'arabe, et ensuite vont appliquer l'arabe qu'ils ont appris à la mosquée, à l'école, avec les revendications communautaires qui vont avec. Il y a peut-être aussi quelque chose à faire de ce côté-là.
0: Amine Elbaï sur l'antenne d'Europe 1, qui raconte évidemment, qui témoigne de la réalité de ce qu'il a connu à Roubaix, notamment avec sa sœur qui est aujourd'hui à Rennes, emprisonnée, qui sera bientôt jugée,
26: oui, absolument.
0: Qui avait été condamnée à 30 ans de prison par contumace, comme on disait jadis, mais qui n'était pas présente à son procès. Là, on peut imaginer qu'elle prenne moins que ses 30 ans, et puis vous allez régulièrement la voir, vous échanger avec elle, oui, dans cette prison. Merci vraiment d'être venu à notre micro. Le film L'Abandon sort aujourd'hui au cinéma. C'est une question que je posais tout à l'heure. Est-ce que le public aura envie d'aller voir, je le dis
26: il
0: vraiment...
26: Il faut faire la démarche, non ?
0: Oui, voilà. Est-ce que le public, dans un arbitrage d'un soir, on sait ce que c'est, on va au cinéma, t'as envie de voir quoi ? Bon, voilà. Est-ce qu'on a envie de se plonger dans une histoire au-delà de la tristesse dramatique, véritablement ? Moi, j'ai envie. J'ai envie de voir le film. J'ai envie de voir le film. Mais est-ce que
5: les enfants,
11: la question s'était déjà posée après le film Timbuktu, qui revenait justement sur les islamistes et qui était projeté aussi à Cannes. Et le film avait eu le grand prix du jury, avait rencontré.
0: Et je crois même qu'il a eu le César du meilleur film, Timbuktu. C'était Sylvie Piala qui le produit. C'est les
11: et le réalisateur, c'est Abderrahmane Sissoko.
0: Exactement. Et je crois que, j'en suis sûr, même c'est produit par les films du Vorso. Et c'est Sylvie Piala qui est l'épouse de feu Piala, Maurice Piala, qui s'occupe de ce cinéma, qui est toujours un cinéma assez exigeant d'ailleurs. Il est 17h38, on va parler avec Alexandre Mars. Alors ça, c'est un drôle de nom de s'appeler Mars quand même. Ça, quand on s'appelle Mars dans la vie, c'est formidable. Antidote pour choisir d'avancer.
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0: Quand j'étais enfant, je ne sais pas si le slogan existe toujours, vous vous souvenez, les Mars, ça existe toujours d'ailleurs, les Mars sont...
5: Oui, ça
0: disait, un coup de barre, Mars, et ça repart. C'était du slogan, ça.
6: Ouais, c'était un beau slogan, mais je l'ai eu souvent, Olivier, je l'ai eu souvent, j'ai eu plein de choses sur mon nom de famille, mais ce n'est pas un nom d'emprunt, donc je ne suis pas non plus le frère de Bruno Mars, voilà, je viens du Sud-Ouest et c'est mon nom de famille.
0: Ce livre n'est donc pas un guide, donc ça s'appelle Antidote pour choisir d'avancer. Ce livre n'est pas un guide, mais une invitation à reprendre souffle, à s'autoriser une halte, à ouvrir un espace où la lucidité et la vérité deviennent des forces, parce que aller mieux ne signifie pas atteindre un état parfait. Et vous parlez d'une chose qui n'est pas si fréquente, j'en parle souvent autour de moi, la lucidité. Je ne suis pas sûr que ce soit tout à fait partagé par les humains qui nous écoutent à l'instant. La lucidité sur soi.
6: La lucidité sur soi, déjà, elle commence assez mal, parce qu'elle commence avec les réseaux sociaux. Au quotidien, on essaie de mettre la meilleure version de nous-mêmes. Et la meilleure version de nous-mêmes, on sait très bien qu'elle est certainement exigeante, mais elle est assez fausse. La vraie vérité, c'est celle qu'on connaît. Et on est quasiment la seule personne à la connaître, cette vérité-là. Et donc, il faut une certaine lucidité. Alors, peut-être qu'elle arrive avec... parfois l'âge, avec quelques cheveux blancs, mais pas que. Et donc c'est vrai que si on veut vraiment arriver à avoir un alignement, une direction qui est choisie, c'est mieux de se poser les bonnes questions, en effet.
0: Même Antoine Griezmann, dites-vous, a entendu tu ne réussiras pas, tu n'es pas parfait, mais personne ne l'est, c'est ce que tu dois commencer par intégrer. La grande difficulté, je trouve, de la vie, mais on le fait tous, c'est de se comparer. Faudrait pas se comparer. C'est horrible, mais on se compare tous. Donc on voit des gens qui sont plus doués que nous parfois plus beaux, c'est rare certes, mais on peut retrouver parfois plus bêtes, parfois plus ceci, plus cela. Et en fait, il ne faudrait pas se comparer.
6: C'est cette célèbre phrase, Gérard, peut-être on s'en souviendra.
5: La source du malheur est dans la comparaison.
6: Alors, la source du malheur, ou sinon, c'est quand je me regarde, je m'inquiète, quand je me compare.
7: Quand je m'ausculte, je m'inquiète.
6: Quand je me compare, je me rassure.
7: Je me rassure.
0: Je suis d'accord avec vous, mais c'est.
6: Mais c'est il y a longtemps.
0: Je disais ça à Philippe Labro, pour tout vous dire. Labro me disait qu'il ne faut jamais se comparer. Je lui disais, Philippe, mais nous, regardez, dans notre génération, on est des nains. Vous avez écrit 50 livres, vous avez fait 300 chansons, vous avez écrit 12 films, filmé 12 films, et vous avez fait des milliers d'articles. Qu'est-ce qu'on a fait, nous ? Il ne faut jamais se comparer.
5: Non, mais ça, c'est facile à dire quand on est au-dessus du lot.
0: Mais oui, non, mais c'est intéressant. Vous voyez, c'est des exemples qui montrent ça.
6: Mais la difficulté qu'on a, c'est que dans la course effrénée vers le succès, quel que soit le succès d'ailleurs, on est toujours dans cette dire c'est pas assez. En fait, la comparaison, c'est toujours dire mais il faut qu'on fasse plus, toujours mieux. Et c'est une pression considérable qu'ont les gens. Et donc les gens, soit ils s'arrêtent, en fait, ils nécrosent en disant juste je serai jamais aussi fort que là, vous citiez Philippe Labro ou d'autres. Et la difficulté, elle est celle-là. Elle est, on a tous notre chemin et il faut arriver à le définir, ce chemin-là. Et c'est sûr que si vous comparez toujours, vous trouvez toujours mieux. Moi, j'aime bien être toujours plus riche et toujours plus pauvre. Et donc, vous êtes toujours un système qui est celui qu'il est.
0: Ça renvoie à la lucidité. Parfois, on peut aussi considérer qu'on est à sa place, que justement, on a la carrière... faut pas qu'on aille plus haut. Vous voyez, j'imagine quelqu'un qui a 40 ans, 45 ans, il dit, mais moi je pense que je suis à ma place. On appelle ça le syndrome de Peter, je crois que faut pas aller plus haut que son propre niveau, parce qu'on va être en difficulté. Mais qui a cette lucidité, parfois, pour ne pas accepter la promotion supérieure, pour dire, ah, écoutez, moi je suis pas là, je pense que c'est une erreur de si je le faisais.
6: Mais c'est rare et c'est agréable qu'on en rencontre. C'est vrai que dans le monde dans lequel nous sommes, il faut toujours avoir plus. Parce que vous savez, il faut avoir plus de tout.
0: Pas toujours, je vous assure. Il y a plein de gens. Moi, je suis pas trop
6: d'accord avec vous.
0: Il y a plein de gens qui sont très contents de leur sort, qui n'ont pas envie de plus, forcément.
6: Mais sauf
0: ils sont très contents.
6: Mais
0: je parle professionnellement, là. Hein.
6: J'entends.
0: Ils disent, je suis bien, j'ai pas envie d'être malheureusement ennuyé.
6: Des exemples quotidiens, on parle des entrepreneurs, il faut toujours avoir plus, il faut avoir le plus grand succès.
0: Oui, mais c'est chef d'entreprise par définition.
6: Oui, mais c'est un modèle qui est poussé. Moi, je vois que quand je rencontre quelqu'un qui est pour moi un autre entrepreneur, quand c'est un boulanger, quand c'est quelqu'un qui... Et lui, il va suffire de faire un métier noble, et ça lui suffit. Moi, j'ai un problème dans la façon de nous avons de voir qu'il faut toujours plus. Le monde dans lequel il faut toujours aller plus vite, il faut toujours faire plus, nous amène à des sorties de route. C'est pas possible autrement, parce que c'est pas possible pour tout le monde.
0: Il est 17h43, mais c'est vrai que le monde a changé. On va marquer une pause. Moi, je me souviens très bien, c'est mon père qui m'a raconté ça. Sa mère, il avait été d'un milieu assez modeste, et puis mon père, il a toujours essayé de grandir un peu dans la société française, et à 17-18 ans, il avait passé un CAP de banque en cours du soir, et puis il avait trouvé une place à 18 ans à la banque. Et puis un jour, il a quitté la banque parce qu'il a envie de faire autre chose. Ma grand-mère était triste, disait, mais il a quitté la banque, il a quitté une bonne place, etc.
5: Il avait peur.
0: Voilà, exactement.
11: La bonne place, ça, c'est l'expression, la bonne place.
0: Ce monde-là n'existe plus. Tu avais une bonne place, tu étais tranquille il y a 50 ou 60 ans, etc. 17h44, à tout de suite.
8: Merci d'écouter Europe 1. Pascal Pro et vous, c'est votre émission durant laquelle vous pouvez intervenir par l'intermédiaire du standard Europe 1, dont je vous rappelle le numéro de téléphone 01 80 20 39 21. 01 80 20 39 21, c'est un appel non surtaxé. Restez bien à l'écoute d'Europe 1, on revient dans un court instant.
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8: 17h47, c'est Europe 1, Pascal Pro, c'est chroniqueur de retour dans un instant. Pascal, avec son invité Alexandre Mars pour son livre Antidote pour choisir d'avancer chez Fayard. 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
0: 17h49, on est avec Alexandre Mars, qui est président et fondateur d'Epic. Bon, c'est vrai que vous avez quand même une carrière assez particulière. Vous avez fait HEC, vous avez fait l'université de Dauphine, donc vous avez beaucoup de réussite hein, dans votre vie. Et puis vous évoquez effectivement à travers ce livre la possibilité de tenter, d'essayer. Vous parlez de choses qui sont très intéressantes, par exemple l'illégitimité. C'est cette sensation sourde de jouer un rôle qui n'est pas le tien, d'occuper une chaise où tu n'auras pas le droit de t'asseoir. Elle te pose une mauvaise question. Est-ce que j'ai le droit d'être là? La vraie en est une autre. Est-ce que ce que je fais est utile, juste ou nécessaire? C'est intéressant comme réflexion.
6: C'est une réflexion que je pense qu'on a beaucoup, tous, cette illégitimité. Pourquoi je dois être là? Est-ce que c'est vraiment... Alors, c'est pas uniquement le syndrome de l'imposteur, mais Olivier, vous me définissiez par quelques réussites, en tout cas scolaires. Je dois le dire, et je l'écris dans le livre. J'ai redoublé deux fois. Donc oui, j'ai terminé.
0: Vous avez entre
6: bien
0: la
6: sûr, mais bien
0: et,
6: sûr, bon. Mais j'ai redoublé.
0: En tout cas, vous n'avez pas eu la réussite d'avoir mon bon prénom, parce que vous m'avez appelé Olivier, ce qui me fait plaisir. Mais Pascal. Plutôt Pascal. Mais c'est pas grave. Mais vous avez redoublé deux fois entre la sixième et la terminale.
6: On n'a pas besoin de...
0: Entre la sixième et la terminale, vous avez redoublé deux fois.
6: Exactement.
0: Mais vous avez redoublé quelques classes.
6: Donc j'ai redoublé la troisième, mais j'ai pas eu mon bac, Pascal.
0: Ah oui, parce qu'à l'époque, voilà, vous avez redoublé parce que vous avez pas eu le bac.
6: Non mais c'est grave, alors c'est un redoublement.
0: Non, c'est pas la même chose.
6: Ah, c'est une chose de différence.
0: Non,
6: en fait.
0: C'est manquer le bac, vous avez manqué le bac.
6: Bah, en tout cas, moi j'ai considéré ça comme un échec. Hein.
0: C'était en quelle année quand vous avez
6: manqué
0: le bac?
6: On est en 93, on est dans les années 90.
0: Vous avez manqué le bac en 90.
6: Ah oui, ça arrive. Donc ça arrive. Donc j'étais pas un si bon élève que ça.
0: Oui.
6: Il n'empêche.
0: Vous avez
6: que,
0: fait HEC.
6: Oui, mais c'est ça que ça veut dire, c'est qu'à un moment ou à un autre, j'ai peut-être trouvé une énergie quelque part. Peut-être que je me suis mis à travailler. J'ai peut-être trouvé qu'il y avait une direction pour moi. Mais au départ, c'est vrai que quand je commence après mon deuxième redoublement, la seule faculté qui m'accepte, c'est la faculté de Nanterre. Et là, je dois commencer à travailler. Donc il y a un moment ou un autre où quoi qu'on fasse, quoi qu'on puisse dire, il y a un moment où le travail va être là, mais il faut savoir en effet si ça peut être pour vous. Et moi, continuellement, encore aujourd'hui, j'entends des gens qui disent c'est pas pour vous, pour des raisons, tout un tas de raisons, parce que c'est une question de genre, de couleur de peau, de nom, d'origine.
0: Livre, c'est que c'est un livre volontariste, parce que c'est vrai qu'il y en a marre d'expliquer ses échecs, parce qu'on sort pas du bon milieu, on sort pas de ceci, on sort pas de cela. Vous, c'est volontariste, et moi, j'aime ça. Et vous avez rencontré plein de gens, vous avez rencontré, par exemple, Cad, qui dit, j'ai été traumatisé, m'a confié Cad, pendant une journée, je me suis pris la tête à me demander si je n'adopterais pas le nom de ma mère Béguin et le prénom de François. François Béguin n'aurait, plus les problèmes de Kadour Merad.
6: Et bon. Pourquoi? Parce que il veut être acteur. Il est acteur. Oui. Il va sur une scène. Et quand il est sur cette scène-là, il y a des gens qui viennent voir pour essayer de trouver le rôle de François Ier. Il joue Alceste dans Le Misanthrope à ce moment-là. Les gens en trouvent absolument génial Kadour. Ils sortent de là. Ils voient son vrai prénom. Il dit, on pourrait pas avoir Kadour qui jouerait François Ier. Et on est ça, il y a des années et des années ça. Et quand il est fasciné par ce métier, il dit, est-ce que si je prenais le nom de ma maman, et son papa était algérien, mais sa maman était française de souche, il dit, et voilà. Et il décide une journée, il hésite, et il décide de ne pas le faire. Et il dit, d'ailleurs, à la fin de l'entretien, parce que ce livre a aussi tout un tas d'entretiens avec des gens qui ont eu des directions totalement différentes, sa trajectoire a été totalement différente, s'il s'appelait François Béguin, parce que des François Béguin, il en existe un certain nombre.
0: Bon, l'idée du livre, c'est d'aller mieux, c'est de vouloir aller mieux, c'est pas une simple formule, c'est de retrouver la confiance, l'assurance, la satisfaction, c'est s'éveiller à soi-même, et en fait, c'est de se prendre en main, c'est ça que moi j'aime bien, c'est-à-dire que c'est aide-toi, le ciel t'aidera, au fond. Et alors, c'est évidemment que tout ce qui nous arrive dans la vie, on n'en est pas responsable. Bien sûr, mais on a quand même un peu une part de responsabilité de ce qui peut nous arriver.
6: Évidemment. Je pense que la chance existe, mais les chanceux n'existent pas. C'est-à-dire que elle arrive là, le destin.
0: Mais
6: si
0: la malchance existe.
6: Mais c'est dans la chance, la malchance. Plus, c'est ce qu'on appelle, ce qu'on appelle le destin.
0: La malchance. L'autre jour, on parlait par exemple de la mort de Chantal Nobel. La malchance, c'est de prendre la voiture ce jour-là, qui est conduite par quelqu'un qui n'est pas vous, et de terminer dans un pylône et votre vie, elle est par terre. Ça, c'est quand même la malchance. C'est ce que vous appelez le destin, c'est le
6: destin,
0: facteur.
6: Malheureusement, le destin, il peut tourner d'un côté comme de l'autre.
1: Pourquoi la malchance existerait plus que la chance? Ça, c'est bizarre de dire ça.
0: Ben pourquoi je n'ai pas répondu à cette question.
1: C'est le destin.
0: Je n'ai pas répondu à cette question. Je vais tenter d'y réfléchir.
6: On va y réfléchir.
0: Bon, mais en tout cas, faut prendre.
2: Parce que la chance se provoque, alors que la malchance, elle te tombe dessus.
0: Elle se provoque pas, la chance. Je pense que c'est différent. Je pensais longtemps comme vous qu'elle se provoquait. En fait, elle passe dans toutes les vies et faut la saisir.
6: Faut la saisir.
0: Par exemple, mais elle se provoque peut-être de temps en temps, mais aussi elle passe. Et il y a des gens, quand elle passe, ils ne la saisissent pas. Parce que vous, par exemple, vous faites partie de ceux, je vous connais bien maintenant, ben, vous saisissez vos chances, on vous a donné une émission, ça marche, vous la saisissez, vous mettez tout pour que ça marche. Vous avez failli divorcer.
2: Non,
0: mais vous travaillez beaucoup, c'est ce que je veux dire. Vous avez bien compris ce que je veux dire. Bon, donc c'est ça votre idée. Aide-toi, le ciel t'aidera.
6: Bah, c'est pas que ça, mais en effet, l'objectif de ce livre, et puis c'est de mettre. Il y a des exercices à chaque chapitre. La question, c'est dur. Et ne mettons pas de côté, Pascal. Le fait que la vie, elle est difficile. On est dans un chaos. Et comment on transforme ce chaos en chemin? C'est ça un petit peu l'idée de ce livre. Parce qu'il ne faut pas, à nouveau, concentrer notre énergie sur notre feed Instagram ou sur ce qu'on essaye tous et toutes de regarder ou d'essayer de montrer de la meilleure version de nous-mêmes.
1: Mais c'est vrai que ça ne nous aide pas, les filtres et les Insta. Pour les ados, c'est catastrophique aujourd'hui.
6: Mais c'est pas que pour eux.
0: Mais c'est aussi Caroline, aux parents, vous êtes marrant. C'est aux parents de faire un peu le ménage. Bon, il est 17h55, on est en retard, Alexandre Mars, et ça repart pour son livre Antidote, pour choisir d'avancer aux éditions Fayard. Et nous, on va se retrouver demain, parce que demain, on bosse, c'est le jeudi de l'Ascension, mais nous serons là dans une seconde, c'est Laurence Ferrari. Et à demain,
3: si vous le voulez bien.
8: 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Excellente soirée sur Europe 1.
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46: Bonsoir à tous, bienvenue dans Punchline sur CNews et sur Europe 1. Antivirus, la France est clairement mieux préparée qu'en 2020 lors de l'épidémie de Covid-19. Les informations venant du ministère de la Santé sont pour l'instant rassurantes. Pas de nouveaux cas en dehors des personnes contacts qui sont sous suivi médical rigoureux. On fait le point sur l'état de santé de la patiente malade hospitalisée à Bichat, à Paris. Et puis on va s'intéresser aussi à ce bateau confiné à Bordeaux avec près de 1700 personnes à bord et une épidémie de gastro-entérite. Une personne âgée est déjà décédée. Là, il s'agit d'un d'un norovirus. La querelle entre Kylian Mbappé et le Rassemblement National. L'un s'inquiète de l'arrivée au pouvoir de Jordan Bardella. Marine Le Pen lui répond vertement, on l'entendra. Enfin, l'éloge de la nuance, de la finesse et de l'équilibre dans l'analyse. C'est avec notre invité Julien de Funès que nous allons l'aborder dans la dernière partie de l'émission. Voilà pour les grandes lignes de Punchline ce soir.
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46: Ensuite, il est 18h, c'est l'heure du rappel des grandes lignes de l'actualité avec André Berthaud. Bonsoir Audrey.
0: Bonsoir Laurence, bonsoir à tous. L'inquiétude autour de l'antivirus, les autorités sanitaires connaîtront ce soir les résultats des tests sur une éventuelle déclaration d'antivirus chez les 22 cas contacts français. Tous sont actuellement hospitalisés, 8 dans des hôpitaux parisiens, 14 dans différentes villes de France. Le procès en appel du financement libyen de la campagne de Nicolas Sarkozy. L'accusation a de nouveau réclamé la condamnation à 7 ans de prison de Nicolas Sarkozy, 300 000 euros d'amende et 5 ans d'inéligibilité. Le parquet général a également requis respectivement 6 et 2 années de prison ferme contre Claude Guéant et Brice Hortefeux. Un agent du Louvre a été mis en examen et placé sous contrôle judiciaire. Il est soupçonné d'être lié à la vaste escroquerie à la billetterie du musée parisien. Les questions de sûreté dans les musées, notamment au Louvre, ont été reléguées au second plan ces dernières années, a dénoncé la commission d'enquête parlementaire sur la sécurisation des musées. L'Agence internationale de l'énergie tire la sonnette d'alarme. Le monde puise dans ses réserves de pétrole à vitesse record à mesure que la guerre au Moyen-Orient s'enlise. L'AIE alerte à l'approche de l'été sur le scénario d'un marché pétrolier en déficit pour des mois et de nouvelles flambées de prix. Donald Trump est arrivé en Chine pour un sommet aux lourds enjeux. Le président américain veut faire pression pour que Pékin, partenaire stratégique et économique de l'Iran, use de son influence pour une sortie de crise dans le Golfe. Volodymyr Zelensky, de son côté, a appelé Donald Trump à évoquer la fin de la guerre en Ukraine. La princesse de Galles est arrivée dans le nord de l'Italie pour une visite de 2 jours au nom de la Royal Foundation. Lors de son arrivée à Reggio Emilia, Kate Middleton a été accueillie, vous le voyez, par une foule d'admirateurs italiens. Un déplacement en solo, symbolique, c'est le premier à l'étranger depuis 3 ans et demi et la fin de son cancer. Et enfin, pour terminer, une pensée pour notre confrère Christophe Glaise, toujours détenu en Algérie. Arrêté en mai 2024, le journaliste a été condamné en décembre dernier à 7 ans de prison. On rappelle qu'il a renoncé à son pourvoi en cassation, ce qui ouvrirait la voie à une grâce présidentielle. CNews Europe 1 continue de réclamer sa libération immédiate et sans condition.
46: Merci beaucoup Audrey Berthaud pour ce rappel des grandes lignes de l'actualité. Nous sommes en bonne compagnie ce soir avec Nelson Montfort. Bonsoir mon cher Nelson,
1: bonsoir,
46: avec
1: Laurence.
46: Rachel Kahn.
1: Bonsoir Laurence.
46: Ravie d'être avec vous, Paul Amar. Et là, Geoffroy Lejeune. Et nous avons le docteur Robert Cohen, pédiatre et infectiologue. Bonsoir à vous. On va évoquer évidemment pour commencer cet antivirus. Alors il ne s'agit pas d'une épidémie, nous a dit la ministre de la Santé, Stéphanie Rist. On l'écoute rapidement et je vous passe la parole, docteur.
2: Je le rappelle. Il n'y a pas d'épidémie d'antivirus dans le monde aujourd'hui et nous avons un seul cas dans notre pays. Ce virus, je le rappelle aussi, d'après les études scientifiques que nous avons aujourd'hui, semble moins contagieux que le Covid-19 puisque, à l'heure d'aujourd'hui, dans les études dont nous disposons, dont certaines qui sont bien faites, puisque publiées dans le New England Journal of Medicine, ce virus se transmet sur des contacts rapprochés.
46: Voilà, pour la ministre de la Santé, Robert Cohen, vous nous confirmez, il n'y a pas d'épidémie au sens propre du terme aujourd'hui en France.
3: Clairement. Mmh. Aujourd'hui, on ne peut pas parler d'épidémie, on peut même ne pas parler de cas transmis à l'intérieur du territoire. Il y a quelques réponses qui vont vite nous arriver. La première, sur tous les gens qui sont sortis du bateau et qui ont été contacts, combien finalement, dans le mois qui suit, vont être positifs. Mmh. Ensuite, il y a une deuxième question, parce que le bateau, c'est un mode de contamination. La deuxième question, c'est ceux qui étaient dans l'avion, beaucoup plus nombreux. Mmh. Et là encore, la surveillance sur quelques semaines va nous dire combien de personnes vont être contaminées. Mais a priori, la dernière bonne nouvelle, c'est que le CDC et les premiers résultats de Pasteur montrent
46: qu'a priori, des maladies mondiales, voilà.
3: Qu'a priori, il y a Ce virus ressemble à celui de l'Argentine.
46: Bon, très bien. Brigitte Millot est avec nous, le docteur Brigitte Millot, bonsoir. On vient d'entendre le docteur Cohen, pas d'épidémie au sens propre. Les premiers résultats, on les aura quand? Parce que les tests PCR sont faits là, mais on peut être négatif dans un premier temps, puis positif, comme on l'a vu pour le Covid.
1: C'est pour ça qu'on les renouvelle régulièrement, et on va les renouveler sur tous les cas contacts régulièrement.
46: Très bien. Donc, on va attendre de voir cette période de latence pour se dire si, comme le craint Geoffroy Lejeune, on peut aller à la catastrophe ou pas.
3: Mais vous m'avez dit,
46: il y a une demi-heure que vous étiez très angoissé.
4: Catastrophé par le gouvernement. On peut pas, moi, tout va bien, sinon vous inquiétez pas.
46: D'accord.
4: Non, mais parce que je vois se reproduire les mêmes discours de gens qui ne savent pas, qui nous expliquent, qui savent et qui ont tout bien géré. Donc, je vois se reproduire un schéma que je connais et ça m'amuse presque.
46: En tout cas, les Français n'ont pas l'air d'être affolés. 55% d'entre eux nous disent, selon un sondage CSA, CNews pour Europe 1 et le JDD, qu'ils n'ont pas peur de l'antivirus.
1: Ils achètent de plus en plus de masques. Hein,
46: quand même. Donc ils n'ont pas peur, mais
1: ils commandent des masques.
5: 44%, ce n'est pas non plus un chiffre anodin.
46: Hein. Oui, mais quand même. 55% ne se disent pas inquiets.
5: Pour le moment.
46: Pour l'instant.
1: Les patients nous demandent quand même, nous posent beaucoup de questions. Je pense qu'ils sont quand même inquiets. Et c'est normal, avec toutes les images qu'on a vues depuis quelques jours, ça fait remonter des terribles souvenirs.
3: La cicatrice n'est pas si ancienne. Hein.
1: Non.
46: Oui, la cicatrice est encore là, et le confinement, pour la main, vraiment très très mauvais souvenir pour tout le monde. Hein.
3: Oui, mais il faut se réjouir.
46: Pour ceux qui étaient à la campagne.
3: Il faut se réjouir de ce comportement de responsabilité qu'il faut pour chacun d'entre nous. Je vais vous faire un aveu. En début de semaine, j'étais grippé. J'ai écrit au directeur de la programmation, Nicolas, pour lui dire que j'étais pas sûr de venir, chère Laurence, dans votre émission. Eh bien, je suis allé faire un test, tout simplement.
46: Un PCR.
3: Pour savoir si j'avais le Covid ou pas. Donc voilà, je ne l'ai pas, je vous rassure. Donc ça m'a permis de venir. Mais je pense avoir un comportement normal. Et c'est très bien, mon cher Geoffroy, que le gouvernement, même s'il nous cache des choses, ce n'est pas impossible. Et au moins ce comportement.
5: J'espère que vous n'avez pas l'antivirus.
46: Allez, un tout petit mot sur le patient zéro. On le connaît. Ce n'est pas Paul Amar, c'est un homme de 70 ans qui était originaire de Hollande, qui est décédé.
1: Il
46: est,
1: et sa femme.
46: Et sa compagne, évidemment, qui sont décédés. Écoutez le sujet d'Antoine Bienveau d'Europe 1 et on en reparle ensuite.
6: Oui, selon le New York Post, le 27 mars, Léo Schilperhorst, 70 ans, se rend avec son épouse dans une décharge près de la ville d'Ushuaia, dans le sud de l'Argentine. Objectif du couple, apercevoir un oiseau très rare, le caracara à gorge blanche qui vit uniquement dans cette région du globe. Mais problème, la décharge en question est réputée pour être infestée de rongeurs. Selon les autorités argentines, Léo Schilperhorst aurait ainsi inhalé des particules provenant d'excréments de rats pygmées des rizières à longue queue, une espèce présente sur le site et porteuse de la souche andine du hantavirus. 4 jours plus tard, le 1er avril, à bord du navire MV Ondus, il laisse apparaître de premiers symptômes, fièvre, mal de tête et diarrhée. Le septuagénaire hollandais décède finalement 5 jours après à bord du bateau. Son épouse, Myriam, connaîtra le même sort quelques jours plus tard, atteinte comme son mari de l'antivirus.
46: Terrible, évidemment, docteur Millot, mais au moins on sait exactement d'où c'est parti. Hein. Donc ça vient vraiment d'Argentine.
1: Ça vient d'un rongeur, puisque de toute façon, la transmission se fait d'homme à homme, mais au départ, il y a toujours un rongeur. Hein. Cet antivirus des Andes vient toujours des rongeurs, c'est le principal réservoir. Après, on sait qu'il y a aussi quelques poissons, je crois, il y a un reptile, mais sinon, le principal réservoir...
46: Des trucs sympathiques, vraiment. Reptiles, rongeurs...
1: On va dire que ce sont essentiellement des rongeurs. On peut se demander si les rats,
46: docteur Mio,
1: dans les grandes villes, peuvent aussi transmettre ces antivirus.
46: Et alors, la réponse ?
1: On a quelques cas d'antivirus, mais qui n'ont rien à voir avec celui-ci, qui ne se transmettent pas après d'homme à homme, mais on a quelques cas d'antivirus en France, principalement chez des personnes qui travaillent dans les égouts ou qui viennent des ratissés. Ou...
3: Alors, pardon, mais pour et le coup, vous allez affoler la population, parce que, donc, pour ne parler que
1: non,
3: de Paris...
1: Rien à voir avec ce virus-là. Il y a 50 souches différentes d'antivirus.
3: Simplement. Dans tous les squares de Paris, il y a énormément de rats
1: partout
3: qu'on voit passer. Donc, du coup, les Parisiens vont s'affoler en vous écoutant. Pardon, Geoffroy. Hein,
1: mais alors, docteur Cohen.
3: Je voulais juste rajouter que c'est pas la seule maladie transmise par
1: les rats.
46: Il y a quoi d'autre, des zoonoses ?
3: La liste serait très très très longue et très inquiétante. Donc il vaut mieux pas être très en contact avec ce type.
46: En tout cas, le gouvernement prend tout ça très au sérieux. Il a dit, Huchard se trouve, alors je ne sais pas si c'est au ministère de la Santé ou à Matignon, avec Axel Rebaud. Il y a encore une réunion qui se déroule en ce moment même. Elodie, bonsoir.
7: Oui, exactement, Laurence, une réunion qui se tient autour du Premier ministre. Il est accompagné de la ministre de la Santé, du ministre de l'Éducation nationale, et puis sont représentés un certain nombre de ministres, ministre de l'Intérieur, des Affaires étrangères, des Transports ou bien encore du Travail. En réalité, cette réunion, elle va clore toute une série de réunions. On se rappelle qu'il y a eu ce matin à 8h30, comme chaque matin, une réunion à Matignon avec les directeurs de cabinet des ministres que je viens de vous citer. La ministre Stéphanie Rist a été aussi auditionnée par les députés, la représentation nationale qui a pu lui poser toutes ces questions. Et puis à 16h30, Stéphanie Rist a fait une réunion avec ses homologues européens, parce que c'est aussi l'objet de l'inquiétude, en tout cas du gouvernement, c'est d'avoir une bonne coordination au niveau européen. Le but, c'est qu'il y ait des protocoles qui soient cohérents et qui empêchent toute propagation du virus. Le but, c'est aussi que les pays européens partagent les informations dont ils disposent. On voit en tout cas que le gouvernement veut évidemment se montrer très mobilisé. Et puis la ministre de la Santé aussi insiste, et c'est pour ça qu'il y a eu notamment une conférence de presse hier, c'est pour ça qu'elle a parlé aux députés, parce que le gouvernement veut de la transparence pour les élus, évidemment, et surtout pour les Français.
46: Oui, merci beaucoup Élodie Huchard, Axel Rebaud. Et la ministre a dit, aucune raison de porter un masque, Dr Cohen, et il n'empêche, quand on est malade, on porte un masque pour épargner les autres.
3: Et pas que pour ce virus-là. Donc il faut porter un masque quand on est malade, et surtout quand on est en contact avec les gens.
46: Bien sûr. Alors, je vous garde encore une minute, chers médecins, deux médecins en plateau, pour évoquer ce qui se passe à Bordeaux, cet autre bateau. Alors là, on parle d'un gros bateau, 1700 personnes à bord en quarantaine, dans le port de Bordeaux, après une épidémie de gastro-entérite. Il y a une personne âgée qui est décédée. On va rejoindre sur place Valentin Rouillon et Sacha Robin. Bonsoir à tous les deux. Vous êtes devant ce gros paquebot qui est donc confiné. Il y a des barrières devant, je le dis pour nos auditeurs. Valentin, quelles sont les informations dont vous disposez ?
8: Oui, écoutez, Laurence, nous sommes effectivement devant ce bateau, l'Ambition, donc bateau de croisière que vous allez voir sur les images de Sacha Robin. Donc bateau de croisière qui est donc placé ici à Bordeaux sur les quais donc d'embarquement et de débarquement. Vous disiez effectivement, on parlait de ces barrières. Les agents de sécurité qui sont présents nous expliquent qu'effectivement c'est un dispositif qui est assez habituel pour chaque arrivée de bateau, pour tous les embarquements et les débarquements.

0: virus. L'objectif pour l'instant, c'est effectivement d'identifier, d'évaluer les risques de transmission. Il y a des tests qui sont en cours en ce moment à l'hôpital de Bordeaux, l'hôpital Pellegrin, donc qui sont en cours pour voilà éviter les suspicions de donc de ces symptômes. Donc je vous le disais, vomissement et diarrhée. L'objectif, la principale pour l'ARS et donc la préfecture, c'est donc pour l'instant il y a une suspension du débarquement, comme vous le voyez. Personne ne peut rentrer et sortir de ce bateau pour limiter aussi les interactions avec le port. Donc vous l'avez dit, c'est 1700 personnes qui sont donc en quarantaine ici dans ce bateau L'Ambition sur les quais de Bordeaux.
1: Merci beaucoup Valentin Rouillon et Sacha Robin. Docteur Brigitte Millot, on ne sait pas encore si la personne décédée, ce décès est lié...
2: A priori, il n'y aurait pas de lien voilà, à la gastroentérite. Entre l'épidémie de gastroentérite. A priori, ce ne serait pas non plus un neurovirus qui est le virus qui est le plus souvent responsable des gastroentérites. On va rappeler que parmi les, je crois qu'il y a 30 à 40 millions de croisiéristes chaque année, des épidémies de gastroentérite, ça arrive très fréquemment.
1: Très souvent dans les bateaux.
2: Voilà. Et pas des que décès, dans les bateaux. Il y en a aussi souvent. Mmh. Il y a selon les années, de 100 à 200 décès par an sur les 30 à 40 millions de croisiéristes qui sont généralement dus à l'âge moyen des croisiéristes.
1: Absolument.
2: Et là, ce monsieur avait 90 ans. Voilà. Ce sont pas, enfin, il y a des jeunes aussi qui font des croisières, attention.
1: Bien entendu.
2: Mais en général, les décès sont plutôt liés à l'âge, à des problèmes.
1: Oui.
2: Qu'il y a des épidémies ou autre.
1: Docteur Cohen, comment se prémunir de la gastroentérite, les gestes simples?
3: Évidemment.
1: Voilà, OK.
3: C'est la première cause de gastroentérite chez le sujet âgé. Et c'est une cause de mortalité, de morbidité, même si la cause n'est pas liée à ça, qui n'est pas négligeable. Il y a des vaccins qui sont en cours de développement depuis quelques années parce que se laver les mains ne suffit pas tout le temps, parce qu'on l'attrape plusieurs fois dans la vie, les neurovirus. On peut l'attraper 5-10 fois, mais avec l'âge, avec l'immunosénescence, le tableau peut être plus grave, donc ça nécessite une certaine prudence, mais vite de ne pas confiner ces gens, parce que le neurovirus, il y en a partout.
2: Oui. Il y a 10 jours, on ne les aurait sûrement pas confinés.
1: Psychose. En tout cas, les Français ne sont pas trop inquiets. On va essayer de ne pas les inquiéter, mais de les informer. Merci à tous les deux. On fait une pause, on se retrouve dans un instant. On parlera de politique et de sport, parce qu'il y a des connexions, mon cher Nelson Montfort, comme vous le savez. Et puis d'Emmanuel Macron, la fameuse gifle dans l'avion. Explication dans un instant. A tout de suite sur CNews et sur Europe.
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1: On se retrouve dans un instant pour la suite de nos débats.
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14: 18h20, on se retrouve en direct dans Punchline sur CNews et sur Europe 1. Dans un instant, on va évoquer cette prise de bec à distance entre Kylian Mbappé et Marine Le Pen et Jordan Bardella. Mais d'abord, on va s'intéresser aux réquisitions dans le procès en appel de l'affaire dite libyenne contre Nicolas Sarkozy. On va rejoindre Tanguy Hamon qui se trouve au Palais de Justice de Paris. Bonsoir Tanguy. Des réquisitions sévères ont été demandées aujourd'hui par le procureur. Expliquez-nous.
15: Oui, bonsoir Laurence. Ce sont des réquisitions identiques à celles du procès de première instance qui ont été demandées contre Nicolas Sarkozy. 7 ans de prison et 300 000 euros d'amende. L'avocat général a indiqué qu'aucun régime particulier ne doit s'appliquer pour un ancien président de la République. Il doit être jugé comme tout autre citoyen. Il l'a aussi décrit comme étant le principal bénéficiaire de ce qu'il nomme comme étant un pacte corruptif. Sitôt les réquisitions terminées, nous avons vu l'ensemble des avocats de Nicolas Sarkozy se réunir autour de lui. Ils ont échangé pendant de longues minutes. Ils savent désormais, ces avocats, que lors des deux prochaines semaines du procès, eh bien, ils vont devoir convaincre la Cour de l'innocence de leur client. Ils devraient pouvoir s'appuyer sur le fait que, selon eux, aucune trace tangible n'existe dans ce dossier concernant le financement libyen de la campagne de Nicolas Sarkozy, mais également l'association de malfaiteurs. Ils ont indiqué que si la Cour d'appel venait à condamner une nouvelle fois Nicolas Sarkozy pour association de malfaiteurs, eh bien il s'agirait là d'une grave atteinte à la présomption d'innocence.
14: Merci beaucoup Tanguy Hamon. On aura, c'est le 30 novembre prochain seulement qu'on aura les condamnations définitives, c'est bien cela?
15: Exactement, le 30 novembre.
14: Merci beaucoup Tanguy Hamon. Emmanuel Steiner sur place. On va écouter Maître Christophe Ingrin, l'un des avocats de Nicolas Sarkozy.
16: Les réquisitions du parquet général sont strictement identiques à celles du parquet national financier. Nous démontrerons dans 15 jours, lors de nos plaidoiries, la parfaite innocence de Nicolas Sarkozy. Il n'y a pas d'argent dans sa campagne, il n'y a pas d'argent dans son patrimoine, pas d'argent libyen. Et pour cause, il n'y a pas eu de financement de la campagne électorale de Nicolas Sarkozy par la Libye. Il n'y a pas eu d'enrichissement de Nicolas Sarkozy à cause de la Libye. Nicolas Sarkozy est innocent, son élection n'a pas été biaisée. Et je le redis, Nicolas Sarkozy est innocent et nous le démontrerons dans 15 jours.
14: Voilà pour Maître Christophe Ingrin, l'un des avocats de Nicolas Sarkozy, qui vont, les avocats vont plaider à partir de la semaine prochaine. Paul Amar, là c'est le temps des réquisitions, une semaine de réquisitions lourdes. Comme en première instance, il faut noter qu'il n'y a pas eu de demande d'exécution provisoire.
7: C'est juste, les réquisitions sont identiques, mais tout de même, le réquisitoire est beaucoup plus sévère qu'en première instance. Là où en première instance il disait on n'a pas la preuve du pacte de corruption, l'avocat général dit il y a eu pacte de corruption. Là où les anciens collaborateurs de Nicolas Sarkozy étaient en quelque sorte absous, Claude Guéant et Brice Hortefeux, là ils demandent des peines fermes pour ces deux hommes. Là où il disait en première instance que la fameuse note de Mediapart était un faux, probablement un faux, l'avocat général dit non, ça n'était pas un faux, et l'avocat général a réhabilité en quelque sorte cette note de Mediapart. Donc réquisition et réquisitoire beaucoup plus sévère qu'en première instance. Attendons la suite.
14: Bien sûr.
7: Voilà.
14: Notamment sur l'ensemble des chefs d'inculpation dont certains avaient été abandonnés en première instance, Geoffroy Lejeune.
17: Le réquisitoire est plus violent que le délibéré de la première instance.
18: Oui, voilà.
17: C'est ça. Parce que le réquisitoire en première instance était également très violent. Il faut rappeler, si vous voulez, pour se mettre dans la tête des avocats de Nicolas Sarkozy qui vont plaider, que jusqu'au bout des trois quarts de la lecture du délibéré, ils avaient l'impression d'avoir gagné sur tout. Et c'est dans la dernière partie où il y a la corruption, enfin le pacte de corruption, etc. Entre-temps, puisqu'ils ont pris une claque en première instance, ils s'attendaient vraiment à avoir gagné, à avoir démontré tout point par point la défense de Nicolas Sarkozy. Ils se sont préparés et ils se sont préparés différemment. Donc l'affaire n'est pas terminée. Pour l'instant, c'est la réquisition. L'avocat général, entre guillemets, qui est l'accusateur, est dans son rôle. Ça ne veut pas dire que la défense de Nicolas Sarkozy se fera avoir comme sur les mêmes points qu'en première instance. Et ça ne veut pas dire que le tribunal suivra.
14: Bien sûr. Gauthier Le Bret, un tout petit mot pour terminer.
18: Avec ce que dit Geoffroy. En première instance, les réquisitions étaient très dures. Et c'est au moment du jugement où 80% du dossier tombe. Pas d'argent libyen dans sa campagne, pas de pacte de corruption. Et il est condamné pour l'intention de deux de ses collaborateurs avec cette fameuse réunion en Libye. Donc à nouveau pour une intention, comme dans l'affaire des écoutes dites Bismuth, où il est condamné pour une intention avec le fameux juge Azibert, alors qu'il n'ira jamais quémander ce poste à Monaco contre des informations. Donc ça faisait deux fois que l'ancien président était condamné sur une intention, si vous voulez. Donc on verra évidemment comment ça se passe au mois de novembre. Attendons déjà aussi les plaidoiries de ses avocats. C'est évidemment très important. C'est la semaine prochaine. Mais il n'y a pas de surprise ce soir face aux réquisitions qui sont semblables à celles en première instance. Si il y a un fait nouveau, ça c'est ce que disait commence à dire Paul Amar, c'est la rupture une bonne fois pour toutes avec Claude Guéant et Nicolas Sarkozy qui a dit que ce que disait Claude Guéant était complètement faux. Donc c'est ça qui va être intéressant de voir dans la bouche de ses avocats la semaine prochaine.
14: Bien sûr, et le procès continuera évidemment la semaine prochaine, ils nous en rendront compte. On évoque maintenant la politique et le sport avec notre ami Nelson Montfort, puisqu'il y a eu des échanges vifs à distance entre Kylian Mbappé, notre joueur national, capitaine de l'équipe de France, qui a dit dans une interview à Vanity Fair qu'il était inquiet des conséquences d'une éventuelle arrivée du Rassemblement National au pouvoir. Je sais ce que ça signifie, quelles conséquences cela peut avoir pour mon pays lorsque des gens comme eux arrivent aux commandes. Voilà, c'était dans Vanity Fair. On va peut-être écouter la réponse de Marine Le Pen. Déjà, Jordan Bardella lui avait répondu par un petit tacle en disant, attendez, je vais retrouver, oui, moi je sais ce qui arrive lorsque Kylian Mbappé quitte le PSG, le club gagne la Ligue des Champions et peut-être bientôt une deuxième fois. Donc ça, c'était le premier tacle. Et la patronne, elle en a remis une couche ce matin.
19: Kylian Mbappé, moi, quand il dit qu'on ne va pas gagner les élections, ça me rassure parce qu'il est parti du PSG au Real Madrid en disant que c'était pour gagner la Ligue des Champions. Bon, entre-temps, le PSG a gagné la Ligue des Champions. Donc, somme toute, quand il dit « je ne veux pas que le RN gagne les élections » ou « le RN ne va pas gagner les élections », bah, qui continue ? Moi, ça me va bien.
20: Il peut rester capitaine de l'équipe de France ? Est-ce qu'un capitaine de l'équipe de France de foot peut prendre des positions politiques comme ça ?
19: Écoutez, il peut prendre ses positions. Je crois que, franchement, les gens qui aiment le foot... sont quand même assez libres pour savoir pour qui ils veulent voter sans être influencés par M. Mbappé. Quoi.
14: Voilà pour Marine Le Pen. Nelson Montfort, est-ce qu'un joueur de foot peut donner son avis en politique ?
21: Deux choses, si vous permettez. La première, c'est que le football est le seul sport, à ma connaissance, où des sportifs s'expriment comme ça. J'ai peu d'exemples en tête.
18: Des Riner,
21: oui, mais moins.
14: Moins.
18: Sur le voile dans le sport.
7: Ah oui.
18: Donc, c'est un des sujets politiques, mais pas
14: sur une élection, voilà.
21: Moins. Mais enfin, je veux dire, dans des sports comme, je sais pas, comme le tennis, le patinage, l'athlétisme, que connaît bien Rachel, je n'ai pas souvenir de le basket. C'est vraiment, c'est que le football qui déjà créé ça. C'est ça, c'est un premier point qu'il faut noter. La deuxième chose, c'est que bon, les opinions politiques, tout le monde a droit à ses opinions politiques, mais elles doivent rester, enfin, elles doivent rester personnelles et secrètes. Enfin, j'avoue que, enfin, moi, c'est mon sentiment. Je ne vois pas pourquoi. D'ailleurs, est-ce que, alors ça, je ne sais pas, est-ce qu'on lui a demandé son avis ou est-ce
14: que c'est venu comme ça?
18: C'est une question. On revient sur son appel au vote au moment de la dissolution quand il est capitaine à ce moment-là pendant l'Euro. Pour moi, il y a deux sujets. Le citoyen Mbappé, il a bien le droit de dire ce qu'il veut, ce qu'il pense, et même bien le droit de dire s'il a envie, pour qui il vote, ou plutôt pour qui il ne vote pas. Le capitaine de l'équipe de France, en conférence de presse, comme c'était le cas il y a deux ans, au moment de la dissolution, à l'entre-deux-tours, alors qu'il joue pour 65 millions de supporters qu'ils aient voté LFI.
14: Oui, mais là, on leur posait la question aussi.
18: Oui, mais il n'était pas obligé de répondre.
17: Il était en conférence de presse.
18: Et c'était les uns après les autres commençaient à, si vous voulez, à prendre des positions. Ça, c'est le premier point. Donc, ce n'est pas la même chose, le citoyen dans les colonnes de Vanity Fair et le capitaine pendant un Euro ou un Mondial. Et puis, le deuxième point, c'est-à-dire que Mbappé, il a le droit de dire ça. Oui. Mais s'il y avait un joueur de l'équipe de France qui disait le contraire et qui disait moi j'aime beaucoup Marine Le Pen et j'aimerais bien qu'elle devienne présidente de la République, eh bien s'il dit ça avant l'annonce de Didier Deschamps et sa liste aux 20h, je crois que c'est demain, il peut être rayé de la liste. C'est ça le problème. Le problème c'est pas tant ce que dit Mbappé, c'est qu'on peut pas dire le contraire. Bon,
17: alors c'est quasiment arrivé ce que dit Gauthier.
18: Bien sûr, Chevalier.
17: Lucas Chevalier, le gardien du remplaçant maintenant du PSG, qui est aussi gardien de l'équipe de France, enfin qui est en équipe de France, a été accusé d'avoir liké sur Instagram un post du Rassemblement National.
18: De Julien Aubert.
17: Donc c'est même pas le Rassemblement National. Il a pris trois semaines d'injures. Il a été traqué sur ses opinions. On lui a posé 20 fois la question, etc. Donc et il a fini par dire écoutez, j'avais liké par erreur.
18: Et c'était une critique sur LFI.
21: Mais il n'y a que le football. Je me répète un petit peu. Il n'y a que le football qui génère ce genre de choses.
14: D'accord.
21: Et d'ailleurs c'est assez lié avec la violence terrible qui s'est emparée du terrain. Vous en avez parlé avec un jeune de 9 ans. Tabassé par ses coéquipiers ou ses adversaires. Il n'y a que le football qui génère ce genre.
18: Parce qu'il y a Rachel, que le football qui génère de telles stars aussi. C'est-à-dire que c'est Kylian Mbappé, c'est la plus grande star.
14: Et avec telle masse d'argent aussi. Voilà. Alors, Rachel Kahn.
0: Je trouve que, bon, de toute façon, lorsqu'on a cette notoriété-là et puis ce talent-là, on a quand même une voix. Et effectivement, moi, j'aurais adoré, mais peut-être que je projette mes désirs comme ça sur une star, mais j'aurais adoré justement qu'il parle de l'intolérance, de la haine, de la violence dans le sport, la violence dans le foot, de l'homophobie, de l'antisémitisme. Voilà ce que j'aurais aimé et ce que j'attendais d'un capitaine de France.
21: D'autant que, si je peux me permettre.
14: Alors allez-y Nelson.
21: Non, d'autant que pour avoir fréquenté des sportifs pendant une trentaine d'années, beaucoup de sportifs, même, et je rejoins ce que vient de dire Gauthier, sans l'affirmer, sont plutôt de tendance de droite. Je le sais bien. Ils n'en parlent pas. J'y arrive. Dans le rugby, ce sont des personnes, et je dirais des personnes qui gagnent quand même très convenablement leur vie, philosophiquement, vont plutôt être de droite, mais ils ne vont pas le dire. J'ai beaucoup
7: d'exemples.
21: Ce sont
7: des demi-dieux, donc ils sont intouchables. Ouais. Et quand on est intouchable, il faut être irréprochable. Je suis fou de foot, et j'adore le foot, de moins en moins. Parce que quand je vois des matchs...
14: Quand l'équipe de France jouera, vous reviendrez.
7: Non, parce que j'observe les joueurs. Et alors, il y en a qui entonnent l'hymne, d'autres pas du tout.
14: On va recommencer sur ça.
7: Mais c'est très important. Regardez les matchs.
14: Il y en avait dans les années 80 qui chantaient pas.
7: Regardez les matchs de rugby. Vous avez 15 joueurs, 30 joueurs.
18: Aujourd'hui, tout le monde
7: joue. Les remplaçants sont sur le terrain. Non, de moins en moins. Il y a des joueurs de foot, regardez bien, qui n'entonnent pas l'hymne.
18: Et quand l'équipe de France de Deschamps.
7: Oui, l'équipe de foot française. Et quand ils émettent un jugement, là où Gauthier a raison, c'est toujours le même sens. On l'a vu au lendemain du 7 octobre et on l'a vu quand il s'est passé au Proche-Orient.
18: Nelson disait, je connais beaucoup de sportifs qui sont de droite et qui ne le disent pas. Parce qu'effectivement, ça peut avoir des conséquences. Oui. Mais c'est pareil dans le monde artistique. Combien d'artistes regardent CNews et aiment cette chaîne et peuvent envoyer des textos ensuite à la fin des émissions. Mais évidemment,
21: en demandant
14: mais sans le dire.
18: En
14: disant qu'ils regardent Arte.
18: Mais parce que, évidemment, ça peut avoir des conséquences sur eux, en promo ensuite, avec des distributeurs, pourquoi pas, avec des réalisateurs, évidemment. Donc ils ne le disent pas. Par contre, si vous êtes comédien et que vous écoutez France Inter et que vous votez à gauche, ça, vous avez le droit de le dire. Oui. Il n'y a aucun problème. Et que vous signez toutes les pétitions contre tel ou tel, à ça, il n'y a pas de problème. Mais si vous êtes un comédien et que vous êtes de droite, en dehors d'Alain Delon, qui avait une telle aura, évidemment, ça ne peut pas avoir de conséquences sur sa carrière, ça peut mettre un terme, peut-être pas, mais ça peut empêcher une carrière de se produire
21: même,
18: normalement.
21: Même Brigitte. Brigitte Bardot, c'est l'exemple.
18: Oui, ce oui, qu'elle a vécu à sa mort.
19: Post-mortem. Enfin, mais elle l'a pas vécu, mais oui.
18: Bien sûr. Mais, et pareil
19: sifflé,
18: pour...
19: Sifflé, post-mortem.
18: Et pareil pour Alain Delon. Pareil pour Alain Delon, il a été sali aussi au moment de son décès. Ouais.
14: Bon. Rachel, dernier mot sur le sport et la politique. Ça ne fait pas bon ménage en général. Il vaut mieux laisser les choses séparées.
0: Ah mais non, moi je trouve que le sport et la politique, ça va précisément ensemble sur la méritocratie, sur nos principes fondamentaux, sur la fraternité, l'égalité devant la règle de droit, justement pas l'égalitarisme. Et, et voilà, donc après, je sais pas, là, ce positionnement sur les élections, je préférerais vraiment qu'il soit représentatif parce qu'il parle à une jeunesse et justement des mots de la jeunesse, il a quand même une responsabilité en tant que superstar. Voilà.
14: Paul, et donc on me demande de vous préciser qu'il y a eu à chaque génération des joueurs de l'équipe de France qui ne chantaient pas la Marseillaise. On parle de, notamment Platini qui ne la chantait pas. Donc voilà, c'est pas un apanage de cette génération.
17: Non, mais quand le pays va bien, on le remarque pas en fait. C'est ça le problème. Et aujourd'hui, vous ne voyez plus que ça. C'est ça le drame qu'on est en train de vivre en ce moment. Au-delà de ça, Mbappé, il y a un problème sur ce personnage-là en particulier. C'est-à-dire que il a à la fois donc la question de 2024 quand il fait en gros un appel au vote quasiment alors qu'il est capitaine de l'équipe de France. Voilà. Il a son problème personnel. Il a par exemple fait un bras de fer avec la Fédération française de football pour que les joueurs touchent plus de droits sur les publicités. Bon, ça a beaucoup choqué à l'époque. Est-ce que c'était vraiment le problème des footballeurs de gagner plus d'argent? Et il a porté ce combat. Ensuite, il a un problème vis-à-vis de ses coéquipiers qui jouent tous mieux quand il n'est pas là. Il y a une image qui a beaucoup choqué les gens qui regardent le foot la dernière fois que l'équipe de France a joué aux États-Unis où il a exigé de récupérer le brassard de capitaine qui était porté par N'Golo Kanté, qui est un joueur que tout le monde dit qu'il est gentil.
7: Et remarquable.
17: Il avait entre guillemets la chance de porter le brassard de capitaine. Mbappé rentre sur le terrain, il exige de lui reprendre. Et c'est des problèmes qu'on peut rencontrer comme ça en permanence.
14: Alors, chaque capitaine, quand il rentre en cours de match, récupère son brassard, je crois.
17: Mais justement, non. Il y a une élégance qui fait que vous pouvez le laisser quand vous rentrez à 10 minutes de la fin à celui qui a la chance de le porter.
14: Quand il rentre sur le terrain, le demande.
17: Il n'y a pas de règle en réalité, mais l'élégance peut conduire. Et il refuse de rentrer.
7: Il y a deux reprises un mot qui n'existe pas dans ce sport-là, l'élégance.
17: Et la vérité, c'est que les supporters du Real Madrid demandent à ce qu'il s'en aille. Voilà.
18: Vous êtes calé.
14: Dernier mot,
18: bah, écoutez, le citoyen il dit ce qu'il veut, le capitaine il engage l'institution, et le problème, on l'a dit, in fine, c'est que ça ne peut aller que dans un seul sens, sinon votre carrière s'arrête net, ou du moins est empêchée de se dérouler normalement.
14: La gifle, on enchaîne, la gifle. Révélation de notre confrère, excellent confrère Florian Tardif, que l'on salue, qui travaille à Paris Match et qui a écrit ce livre, Un couple presque parfait, qui sort en librairie et qui fait déjà beaucoup, beaucoup parler, puisqu'il était ce matin chez Marc-Olivier Fogel et il a expliqué ce qui s'est passé, selon lui, selon ses informations vérifiées, à la sortie de l'avion lorsqu'on a assisté à cette gifle entre Emmanuel Macron et Brigitte. Écoutez, Florian Tardif.
1: Jusqu'à l'épisode de la gifle que vous décryptez avec les différentes versions données par l'Élysée, et vous vous enquêtez et vous racontez que c'est pas ce qui nous a été raconté. D'ailleurs, on le regrette aujourd'hui, paraît-il, à l'Élysée, puisqu'en fait c'est une scène de jalousie qui se produit dans cet avion. En fait.
2: Oui, c'est une scène de couple en fait. Voilà. On le regrette aujourd'hui à l'Élysée, tout simplement parce qu'ils auraient pu montrer à ce moment-là qu'ils étaient un couple, qu'ils étaient un vrai couple, qu'ils n'étaient pas un couple parfait. C'est l'histoire qu'on nous donne depuis le début du premier quinquennat.
1: Mais vous savez ce qui s'est passé?
2: Non, c'est un couple. Oui, ce qui s'est passé, c'est qu'elle a vu un message d'une personnalité connue, une actrice iranienne, Golshifteh Farahani.
1: Ah bon, vous donnez son nom carrément?
2: Je donne son nom, tout simplement parce que ça a été à un moment donné des rumeurs qui ont couru dans Paris. Ce n'est pas une rumeur. Je l'ai dit concrètement à l'Élysée, c'est une version qui n'est pas la leur. C'est une version que j'ai recoupé tout simplement parce que tout ce qui est présent dans le livre, ce sont des faits et uniquement des faits. Et le président de la République, depuis quelques mois, ce n'est plus le cas, mais pendant quelques mois, a entretenu une relation platonique. C'est ce qu'on m'a dit, c'est ce qu'on m'a répété en tout cas dans leur entourage. C'est ce que je dis ce matin. Mais des messages qui sont allés assez loin, qui m'ont été rapportés par des proches. Je vous trouve très jolie, etc. Et ça a entraîné des tensions au sein du couple, qui a entraîné cette scène privée qui est devenue public, tout simplement parce qu'à un moment donné, il y a eu un quiproquo dans l'avion où on pensait cette dispute assez conséquente, terminée. Mm-hmm. Ce n'était pas le cas.
14: Voilà pour Florian Tardif, que l'on salue. Paul Amar, sur cette affaire. Ce n'est pas vraiment une gifle, effectivement. C'est une chamaillerie.
18: C'est au niveau du
14: une chamaillerie. Voilà. Paul Amar.
7: En tout cas, excellent journaliste, qui a fait une très bonne enquête. Il livre un scoop. Mais moi, je suis très choqué, parce que c'est extrêmement intrusif. C'est la vie privée de monsieur et madame Macron.
14: Alors, c'était si, public, puisque là, il y avait des caméras du monde entier.
7: Mais peut-être, écoutez, alors, c'est une question de génération, sans doute. Nous, on savait tout de la vie privée.
14: Et on disait rien.
7: Mais
14: c'est pas mieux, monsieur.
7: Non.
14: Vous saviez pour Mitterrand ?
7: Non, ben oui,
14: Alors,
7: mais je vais vous dire.
14: L'information du grand public.
7: Eh ben, je vais vous dire. On savait, par exemple, pour la fille de Mitterrand, Mazarine.
14: Et vous l'avez pas dit.
7: Je l'ai dit, je dirigeais le service politique au moment où j'ai appris que Mazarine vivait dans un palais payé par la République.
14: Vous avez fait l'ouverture du 20h de France 2, peut-être ?
7: Oui, on en a parlé dans le 20h, absolument, parce qu'on avait appris qu'elle vivait grâce à nos impôts. Là, il y avait une incidence sur la vie politique. Là,
14: les maîtresses, les
7: amants,
14: Paris Match, ou pas ?
7: Les maîtresses, les amants des uns et des autres ne nous intéressent pas, sauf s'il y a une incidence sur la vie politique.
14: Vrai débat,
7: et en faire
14: débat,
7: un événement, parce qu'elle lui a donné une gifle, et parce qu'elle aurait lu les SMS sur son portable, je trouve ça extrêmement intrusif, mais c'est une question de génération, et ça dit tout de l'évolution de notre société, où les réseaux sociaux sont tels aujourd'hui, qu'on donne une importance considérable à une gifle entre un monsieur et une dame.
14: Alors, ce n'est pas les réseaux sociaux, Paul Amar, là, c'est une image publique, diffusé dans par les télés du monde entier. Jean-François Lejeune, j'ai entendu votre point de vue, Paul Amar.
17: Moi, ce qui m'a surpris, c'est l'explication à un moment donné par l'Élysée, si j'ai bien compris, en tout cas, elle a une justification disant on aurait dû assumer à l'époque, en fait, parce que ça aurait été plus proche de la réalité. Et ça aurait montré un couple normal. Ce qui m'interroge, c'est le fait à l'époque d'avoir dit non, pas du tout, ils se chamaillent, c'est mignon.
18: C'est de l'intelligence artificielle, ils ont dit c'était des Russes.
17: Ah oui, absolument. Et c'est toute cette absence de vérité à l'époque, en fait. La fabrique, vous savez, permanente du mensonge avec des personnes bien crues d'ailleurs à ces explications à l'époque. Et donc, on vit dans un monde où, en fait, finalement, la vérité, en tout cas pour ceux qui nous dirigent,
14: est ailleurs.
17: Exactement.
18: La responsable presse d'Emmanuel Macron pour ses voyages internationaux était sur le départ. Donc, elle quitte l'Elysée avant cette scène, Anastasia Colosimo. Elle est remplacée et c'est donc un néophyte qui débarque à ce poste-là. Et effectivement, il panique et il dit aux journalistes c'est une fausse scène montée par l'intelligence artificielle, sûrement le coup des Russes. Donc c'est comme ça que ça démarre, en disant ils l'ont pas assumé, alors que c'est une vraie scène, et c'est comme ça que démarre effectivement la polémique. Et puis il y a les explications que donne Florian Tardif ce matin. Effectivement, la rumeur Goldschmidt et Farani, tout le monde l'avait entendu à Paris. Pour tout vous dire, c'était à deux doigts déjà de sortir dans la presse, dans un grand quotidien qui avait fait une série de portraits sur Emmanuel Macron. Au dernier moment, ça avait disparu de l'article, et donc c'est Florian Tardif qui le révèle ce matin, selon ses informations. Pour être totalement complet, faut dire que l'entourage de la première dame a communiqué dans les
14: Absolument.
18: Colonnes du Parisien
14: pour démentir
18: et pour dire qu'elle ne s'amuse pas à fouiller le téléphone de son mari.
14: Rachel Kahn, rapidement sur cette affaire.
3: J'allais dire que j'étais pro-Brigitte Macron, moi. Elle a raison.
14: Point de vue personnel et féminin.
21: N'est-ce pas le prix à payer lorsque l'on s'expose? Je crois que peu de couples présidentiels ont été autant exposés que ce couple-là depuis 9 ans. N'est-ce pas tout simplement un prix à payer? Je crois que Madame Marchand, Michel Marchand, c'est ça, Mimi Marchand, ça, voilà. Je sais pas. Il me semble que c'est simplement un prix à payer, quoi. Voilà. Le prix à payer est parfois beau et parfois beaucoup moins.
7: Enfin, ce qui est beaucoup plus intéressant, c'est les liens de M. Macron avec l'Algérie. Là, ça m'intéresserait.
14: Là, je sens que c'est un autre dossier.
7: C'est un autre dossier.
14: Dernier mot ?
18: Non, mais effectivement, c'est...
21: Quand on s'expose.
18: Moi, je suis, pour tout vous dire, je pense que je suis assez d'accord avec Paul Amar. C'est-à-dire que là, on est vraiment dans le privé du privé, des histoires de textos entre le président de la République et une actrice. C'est pas pour rien que ça n'avait pas été cité jusqué-ci. J'entends qu'évidemment, il y a un livre qui sort.
14: Avec
18: une enquête journalistique. Et que cette séquence a été énormément commentée. Mais là, en donnant le nom, effectivement, de Goldschmidt et Farani, on l'expose elle aussi. Et forcément, ça peut créer de la douleur.
14: Oui. Alors. Non, mais dernier mot,
3: au niveau de ce qui s'est passé en haut de l'avion, c'est qu'à un moment donné, le roi était nu. C'est-à-dire que dans son intimité, certes, mais c'était au vu et au su du grand public. Et par ailleurs, quand on doit mener des discours internationaux en nous expliquant que pour être fort, faut être puissant, etc., etc., et qu'on a cette séquence-là, c'est vrai que c'est totalement paradoxal. C'est totalement paradoxal. Donc je pense que...
18: C'est une séquence qui n'aurait pas dû arriver.
3: Exactement, qui est arrivée.
18: Et une pensée à celui qui a ouvert la porte trop tôt.
14: Ah ben voilà,
21: oui, oui, qui a peut-être
14: perdu son
21: travail. À trois secondes
14: près,
21: ça n'arrive pas.
14: Les coulisses, sur, bien sûr. Ouais. Allez, petite pause, vous restez avec nous. On va faire l'éloge de la nuance dans un instant avec Julia de Funès.
21: Ah, ça.
14: Et alors, oui, alors ça, la nuance, ça ne
18: c'est un catéchisme pour moi.
14: Allez, d'accord. Allez, on va en parler dans un instant. A tout de suite dans Punchline, CNews Europe 1.
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12: Ne bougez pas, nos débats reprennent dans un instant dans Punchline. A tout de suite.
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12: 18h46 de retour dans Punchline sur CNews et sur Europe 1, toujours avec nos débatteurs et avec Juliette de Funès. Bonsoir à vous.
25: Bonsoir,
12: votre livre, c'est Penser distinguer les mots justes, indispensables à la nuance, aux éditions de l'Observatoire. Je suis absolument passionnée par ce livre parce que la nuance, c'est tout ce que nous ne connaissons plus dans notre époque où la brutalité règne sur les réseaux sociaux, règne sur les plateaux, où la modération est prise pour de la faiblesse. Qu'est-ce que la nuance aujourd'hui? Est-ce qu'elle est importante pour notre vie, Juliette de Funès?
25: Pour moi, c'est une résistance. Déjà, individuellement, elle est importante parce qu'elle permet
0: d'argumenter de façon plus rigoureuse, de parler avec plus d'impact et de force. Donc ce livre, ça se veut vraiment un arsenal, une transmission des outils conceptuels pour parler avec plus d'efficacité. Et au niveau politique, c'est aussi, il y a aussi une importance, parce que quand on a les mots à sa disposition, les nuances, les distinctions à sa disposition, on peut mieux s'opposer à ce qui s'impose à nous. Et puis, on peut parler avec plus de

0: vous, le manque de nuance, c'est au fond une guerre menée contre le réel.
1: C'est oui, parce que la nuance, elle permet de démêler ce que la réalité nous pousse à confondre et ce que l'époque nous pousse à confondre. Et effectivement, c'est un déni de réalité, mais c'est aussi un manque de courage et un manque d'outils. Parce que c'est très difficile de s'opposer au dogmatisme binaire, au manichéisme, d'un côté le camp du bien, d'un côté le camp du mal, parce qu'il faut des outils à sa disposition. Ça suppose une technicité qui s'apprend. Donc c'est pour ça qu'on cède aussi par esprit de facilité à ce dogmatisme. C'est beaucoup plus simple de diviser le monde en blanc, en noir, en bien ou mal. Mais toute la réflexion morale, toute la réflexion philosophique, c'est d'apporter, d'essayer de voir ce qui peut être juste dans l'injuste, injuste dans le juste, et c'est la complexité, le chatoiement de la réalité. Donc par esprit de facilité, effectivement, on tombe dans un déni de la réalité qui est beaucoup plus nuancé que ce qu'on veut en faire.
2: Vous dites, Julia de Funès, la disqualification remplace la discussion. L'insulte tient lieu de raison et la défense de l'idéologie supplante le souci de la vérité. Oui. C'est complètement ça ce qu'on vit.
1: Oui, parce que la disqualification remplace la discussion, parce que très souvent on parle au niveau des identités. Vous dites ça parce que vous êtes une femme blanche, vous dites ça parce que vous êtes une femme noire, etc. Donc, dès qu'on parle au niveau des identités et plus au niveau des idées et des arguments, eh bien, la moindre critique devient une offense, parce que les identités sont très sensibles à la critique et aussi à la flatterie d'ailleurs. Donc parler au niveau des idées, ça suppose de quitter un peu son ego et d'avoir des outils à sa disposition.
2: Nelson Montfort.
3: Est-ce que vous diriez, Julia, que c'est un phénomène franco-français ou est-ce que c'est beaucoup plus international? Je pense notamment à la Grande-Bretagne que je connais assez bien,
1: oui.
3: Où je me souviens de débats à la Chambre des communes qui étaient plein d'humour et de nuances, d'ailleurs vous n'en manquez pas. Est-ce que c'est franco-français?
1: Écoutez, j'ai pas la prétention de connaître tous les pays, je connais pas l'Angleterre aussi bien que vous, mais en tout cas je trouve qu'il y a quelque chose d'occidental et même d'américain dans ce côté manichéen, bien ou mal, c'est assez binaire. Donc je ne pense pas que ce soit franco-français. Au contraire, je pense que la France, c'est justement le pays de la pensée, de la richesse, de la nuance,
2: critique.
1: De l'esprit critique, de l'esprit des Lumières. Donc on ne peut pas, nous, notre pays, tomber dans ce déferlement d'outrance et d'insultes. Et justement, la mesure, la distinction, c'est beaucoup plus difficile. C'est une fermeté intérieure, une fermeté intérieure, un courage pour tenir cet équilibre et ne pas verser dans ce que l'époque nous pousse, dans quoi l'époque nous pousse, c'est-à-dire le déversement, l'outrance et l'insulte. Et on voit même avec le président américain à quel point ce n'est pas seulement franco-français.
2: La critique est un hommage fait à la raison de l'autre, c'est supposer qu'il est capable de répondre, de répliquer, de discuter.
1: Oui, parce que quand on critique la critique, c'est qu'on oublie que la critique est un hommage à l'intelligence de l'autre. Si vous me dites vos arguments ne sont pas bons, je ne vais pas m'offenser parce que déjà vous parlez de mes idées. Deuxièmement, c'est que vous me supposez suffisamment intelligente et capée pour argumenter en retour. Donc c'est plutôt flatteur, l'esprit critique. C'est pas ce qui est négligeable, c'est la critique pour la critique. Quand la critique devient à elle-même sa propre finalité, ça n'a aucune raison d'être. Mais quand la critique a pour but la libération de l'esprit, elle est tout à fait valable.
2: Je crois que ça vous parle, Paul Amar.
4: Magnifique.
2: Mais oui, c'est un éloge magnifique.
1: J'ai bien fait de venir.
4: Merci,
1: évidemment.
4: Je suis content. C'est aller voir les Molières pour que l'année prochaine, ils érigent la nuance en héros. Exactement. De la soirée, parce qu'ils ont fait l'exact contraire.
1: Ouais.
2: Et là, un an passe. Geoffroy Lejeune, il y a une question extrêmement résiduelle.
1: Quelque chose juste, dans les Molières, je rebondis, parce qu'à un moment, il y a un comique, Ben Lazare, j'ai oublié son prénom, pardonnez-moi.
4: Mais c'est justement Marouane.
1: Je sais que vous pensiez à ça.
2: Voilà.
1: Et c'est là qu'on confond beaucoup la tolérance le respect et la tolérance. Le respect, ça s'adresse aux personnes. Évidemment que tout le monde doit respecter n'importe quelle personne. Mais la laïcité, ça suppose que toutes les croyances doivent se soumettre au droit commun et au droit républicain. Il n'y en a pas une qui doit être au-dessus. Et quand l'humoriste dit, ma croyance m'empêche de répondre...
2: Mon sens de la République s'arrête là.
1: Sens de la République s'arrête là. On peut rire de tout, bien sûr, mais quand l'intention derrière est palpable, là, à ce moment-là, non. Parce que quand la tolérance tolère tout, ça s'appelle plus de la laïcité, ça s'appelle de l'abdication et un abandon républicain.
4: Les tartuffes.
2: Geoffroy Lejeune a une question très spécifique.
5: Je vais interrompre ce concert de louanges pour provoquer un clash avec Julia.
1: Oh non, je vous aimais bien, j'étais

0: T'es contente qu'on se rencontre.
1: Est-ce que vous savez que vous avez énormément choqué une communauté à laquelle j'appartiens?
0: Les paddles.
1: Exactement.
2: Ah, c'est quoi le paddle?
0: Expliquez.
1: Les gens qui jouent au paddles.
2: Le paddle, donc
1: un sport qui nous vient d'Espagne.
2: Ressemble au tennis, mais qui n'est pas le tennis.
1: Qui ressemble au tennis, mais qui n'est pas le tennis, à deux contre deux, etc., avec des vitres, etc., etc. Alors, on parlait de nuances. Je vais vous lire les mots de Juliette de Funès qui d'une très grande.
0: Mais vous lisez tout alors.
1: Vous savez.
2: Rapidement, il nous reste deux minutes, Geoffroy. Allez-y.
1: Le paddle est le triomphe de la facilité, cette valeur cardinale de notre époque qui rêve d'atteindre sans apprendre et de réussir sans rater en quelques minutes. N'importe qui peut jouer. Moi, j'ai juste envie de vous dire, les mots sont des armes et vous nous avez beaucoup blessés.
0: C'est vrai, alors je m'excuse parce que le but, c'était pas ça, c'était d'essayer de révéler. Je joue au paddle, j'adore le paddle. Donc le problème n'est pas là. Mais c'est vrai que c'est le triomphe de la facilité parce que quand vous commencez le tennis, vous êtes bien placé pour le savoir, c'est très ingrat. Quand vous commencez le golf, mais c'est monstrueusement ingrat. Quand vous commencez un sport avec une discipline difficile, ça suppose du temps long, de la rigueur. Le paddle, on peut tout de suite s'éclater. C'est pour ça que c'est un succès phénoménal. En quoi c'est insultant de dire que c'est facile d'accès et qu'on s'éclate au paddle? Je révélais juste que ça représente un travers de l'époque. Et je trouvais que dans les cages en verre des paddles, les hommes expriment une certaine virilité qu'ils ne peuvent plus exprimer ailleurs. Donc c'est libératoire, c'est un défouloir de testostérone, et je trouve ça très sympa.
2: Mais les femmes aussi, on adore se défouler au paddle.
0: Mais c'est plus masculin, c'est vrai, encore le
3: paddle. On préférait toujours regarder une finale de Wimbledon qu'un match de paddle.
0: Encore une fois, mais vous voyez, la période est très difficile, parce que sur les réseaux, ça a fait tout un buzz, alors que les gens n'ont pas lu. Bon, je ne pensais pas que le paddle était un sujet, je pensais à l'Iran, à Trump, à la guerre à Israël, etc., mais le paddle a pris une ampleur, et les gens n'ont pas lu. Donc, commente maintenant les commentaires d'un texte qu'ils n'ont pas lu.
2: Donc, il faut lire ce texte jusqu'au bout, et on conseille à nos téléspectateurs, nos auditeurs, de lire Pensées distinguées aux éditions de l'Observatoire, parce que réellement, c'est un petit bijou, c'est une correspondance imaginaire entre deux femmes. C'est émouvant, c'est instructif, c'est juste.
0: C'est trop sympa, c'est gentil. Je l'ai voulu très simple d'accès, qu'on puisse, dans une lettre, prendre tout de suite une distinction qui est utile pour un des débats contemporains, un enjeu contemporain.
2: Eh bien, écoutez, merci beaucoup Juliette de Funès, aux éditions de l'Observatoire. Merci Nelson.
4: Merci Laurence.
2: Rachel, Geoffroy, Paul Amar. J'espère que vous avez passé une bonne émission, Paul. Oui. Hein, c'était varié, plein de sujets différents. Je suis très heureuse d'être avec vous. Merci à vous de votre confiance. Dans un instant, Pierre de Villeneuve sur Europe 1, Christine Kelly sur CNews. Et demain matin, Sylvain Maillard à 8h10 pour l'interview politique. Bonne soirée, à demain.
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25: Bonsoir à tous. Jacques Chirac disait « Les emmerdes, ça vole toujours en escadrille ». Et il faut dire que pour les croisiéristes, Costa, MSC Croisières, le groupe Ponant et les autres, c'est pas forcément la quinzaine de l'année. Entre un bateau faisant éclore au monde entier le hantavirus, sur lequel tout est dit, y compris des hypothèses de pandémie mondiale, et aujourd'hui, un autre bateau confinant 1700 personnes à quai à Bordeaux après un norovirus provoquant diarrhée et vomissements. Ce n'est pas la croisière s'amuse, c'est le moins qu'on puisse dire. Les faits d'actualité que nous vous relatons depuis 70 ans sur Europe 1 sont ainsi. Parfois, ils arrivent couplés. Coluche, qui lui aussi a sa place dans la grande famille d'Europe 1 historique, parlait des campagnes jumelées dans la publicité. Ben là, c'est pareil. Sauf que c'est de l'information et à nous de bien vous expliquer que ces deux phénomènes n'ont rien à voir l'un avec l'autre et vous donner les meilleures explications avec les meilleurs invités. C'est ce que je m'efforce de faire tous les soirs, d'Europe 1 soir, 2 heures d'infos, de décryptage et de débat. 19h sur Europe 1.
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25: Au sommaire, 1200 passagers, 500 membres d'équipage, tous à quai à Bordeaux, confinement à bord du paquebot Ambition, parti des îles Shetland, qui a déjà fait plusieurs escales en cause d'une épidémie géante de gastro-entérite. Nous sommes à Bordeaux dès le début de ce journal. Le hantavirus, on attend toujours les résultats des cas français, les cas contacts testés dans la journée. Entre-temps, la ministre de la Santé s'est expliquée devant les députés. Un seul mot d'ordre, rassurer, on fait le point dans un instant. La question du jour sur Europe1.fr et sur l'appli Europe1, faut-il organiser un référendum sur l'euthanasie? Vous répondez oui à 89%. Dans l'actualité également, l'arrivée de Donald Trump en Chine, sommet crucial sur l'Iran, mais pas que, questions internationales à 20h30. Et puis un cobra se balade dans la nature près de Toulouse. Beaucoup de lieux ont été fermés. Mieux vous regardez où on met les pieds. La météo, la tendance. Bonsoir Marlène Duret.
26: Bonsoir Pierre. Instable avec des averses ou des giboulées demain et ce dans une ambiance plus fraîche qu'aujourd'hui.
25: 19h15, jusqu'où un président de la République peut avoir droit au secret médical? La santé du président n'est-elle qu'à faire publique? C'est la question que pose Patrice Duhamel dans son dernier livre « Le crépuscule des dieux ». Il est mon invité à 19h15 sur Europe 1. 1233 passagers, 514 personnels de bord. L'Ambition était partie des îles Shetland pour une croisière direction l'Espagne, puis retour à Liverpool. Le voilà à quai à Bordeaux. Bonsoir Stéphane Place.
27: Bonsoir Pierre, bonsoir à tous.
25: Vous êtes le correspondant d'Europe 1 à Bordeaux. En cause, une épidémie de gastro-entérite.
27: En tout cas, c'est la suspicion, oui, avec cet immeuble flottant actuellement à quai ici à Bordeaux. Et pas question pour l'équipage de ce paquebot et pour les passagers de quitter le navire. Une mesure de précaution prise par la préfecture après un signalement la nuit dernière, alors que le bateau de croisière arrivait pour cette escale en Gironde, d'un épisode de troubles gastro-intestinaux à bord. Vomissements, diarrhées, des symptômes observés dès lundi quand l'Ambition stationnait à Brest. Et c'est durant cet arrêt en Bretagne qu'est également décédé un passager de 92 ans, victime d'une crise cardiaque. À ce stade, aucun lien n'est établi avec l'épisode de gastro-entérite, c'est ce qu'ont précisé les autorités cet après-midi. Les malades ont été pris en charge par le médecin de bord et isolés dans leur cabine. Une mission médicale a été dépêchée sur le navire, des prélèvements ont été effectués et des analyses réalisées au CHU de Bordeaux devraient permettre d'identifier précisément l'agent pathogène en cause, d'évaluer les risques de transmission. On attend les résultats, ils devraient plus tarder à être connus. En attendant, confinement strict pour l'équipage et ses 1233 croisiéristes, majoritairement donc des Britanniques et des Irlandais. Mais la préfecture de la Gironde, Pierre, souligne bien dans un communiqué que ces mesures sont temporaires, proportionnées et réévaluées en continu.
25: Merci Stéphane Place en direct de Bordeaux pour Europe 1. Et cette épidémie de gastro n'a donc rien à voir avec celle du hantavirus, faut-il le rappeler. Le norovirus agit sur le système digestif, le hantavirus sur le système cardiovasculaire. Quelle est la situation justement pour le hantavirus en France? Bonsoir Yasmine Akatou.
0: Bonsoir Pierre, bonsoir à tous.
25: Spécialiste santé d'Europe 1, ce mercredi, les cas contacts devaient être testés et on attend toujours les résultats.
0: Oui, tous ont été testés ces derniers jours, mais on ne connaît pas à l'heure actuelle les résultats des PCR. Il y a, je vous le rappelle pour l'instant, un seul cas confirmé en France de hantavirus. Il s'agit d'une femme de plus de 65 ans qui présente des comorbidités. Elle est actuellement dans un état grave, en réanimation où elle est intubée. Les quatre cas contacts qui ont participé avec elle à la croisière sont toujours à l'isolement à l'hôpital Bichat. Les 22 autres cas contacts qui ont croisé une malade néerlandaise sur deux vols sont eux aussi tous hospitalisés dans différents établissements en France. Par ailleurs, sur le virus, on a appris une nouvelle plutôt rassurante aujourd'hui. L'Agence sanitaire de l'Union européenne estime que rien n'indique que la souche des Andes a muté. Tous les séquençages, toutes les analyses du virus montrent qu'il n'est pas plus contagieux ou plus dangereux que celui qui circule depuis plusieurs années déjà.
25: Merci de ces précisions Yasmina. Katou, face au hantavirus, l'exécutif active la coordination de crise. Sébastien Lecornu a présidé ce soir une nouvelle réunion interministérielle. La ministre de la Santé, Stéphanie Rist, a également réuni plusieurs partenaires européens pour partager les données disponibles et, selon ses mots, porter une voix de précaution. Bonsoir Arthur Delaborde.
1: Bonsoir Pierre, bonsoir à tous.
25: Auditionné aussi plus tôt dans la journée par la commission des affaires sociales à l'Assemblée, Stéphanie Rist a tenté de rassurer pour éviter toute panique.
1: Oui, la situation est sous contrôle. Message d'Emmanuel Macron relayé par Stéphanie Rist.
2: Actuellement, il n'y a pas de circulation du virus. Maintenant, la responsabilité du gouvernement, c'est d'anticiper tous les scénarios, même les inimaginables et donc même les pires.
1: Rien de comparable donc pour le moment avec le Covid, pas d'alerte notamment sur les masques.
2: Beaucoup de Français s'inquiètent et sont dans leur pharmacie en train d'acheter des masques. Je le redis, il n'y a aucune raison de porter un masque actuellement concernant ce virus. Il n'y a pas de diffusion dans la population.
1: Le stock stratégique de masques est suffisant pour protéger le pays pendant minimum 3 mois en cas d'épidémie, précise la ministre de la Santé. Pas d'inquiétude non plus sur les places en réanimation, ni sur les équipements dans les hôpitaux ou sur la capacité à réaliser des tests PCR.
2: Nous n'avons pas d'alerte sur toutes les nécessités qu'on a connues dans le Covid.
1: La ligne est claire, rassurer les Français tout en affichant une préparation maximale.
25: Merci Arthur Delaborde du service politique d'Europe 1. Le président de la République a lui aussi tenté de rassurer dans sa tournée kényane. Il a répété que le gouvernement faisait le maximum. Nicolas Sarkozy s'est vu requérir 7 ans de prison en appel dans l'affaire du financement libyen de sa campagne en 2007. Jugement attendu le 30 novembre, mais d'ici 15 jours, place aux plaidoiries de la défense. Christophe Ingrin, l'avocat de Nicolas Sarkozy, a assuré qu'il démontrerait sa parfaite innocence.
3: Nous démontrerons dans 15 jours, lors de nos plaidoiries, la parfaite innocence de Nicolas Sarkozy. Il n'y a pas d'argent dans sa campagne, il n'y a pas d'argent dans son patrimoine, pas d'argent libyen. Et pour cause, il n'y a pas eu de financement de la campagne électorale de Nicolas Sarkozy par la Libye. Il n'y a pas eu d'enrichissement de Nicolas Sarkozy à cause de la Libye. Nicolas Sarkozy est innocent, son élection n'a pas été biaisée. Et je le redis, Nicolas Sarkozy est innocent et nous le démontrerons dans 15 jours.
25: Christophe Ingrin, l'un des avocats de Nicolas Sarkozy avec William Molinier. Le parquet a également requis 6 et 2 ans contre ses collaborateurs Claude Guéant et Brice Hortefeux. Un autre président, Donald Trump, lui, joue une carte maîtresse sur plusieurs sujets avec sa visite en Chine. C'est la 9e visite d'un patron de la Maison-Blanche à Pékin depuis le dégel des relations avec Nixon en 1972. Au menu l'économie, les droits de douane d'abord, mais aussi l'Ukraine, Taïwan et bien entendu l'Iran. Bonsoir Caroline Baudry.
5: Bonsoir Pierre, bonsoir à tous.
25: Donald Trump entend faire pression pour que la Chine, partenaire de Téhéran, use de son influence pour rouvrir le détroit d'Hormuz.
5: Oui, nous aurons une longue conversation à propos de l'Iran, c'est ce qu'a lâché Donald Trump en quittant la Maison Blanche direction la Chine qui se trouve dans une position délicate depuis le début de la guerre. Elle réclame aux deux parties le retour à la circulation normale dans le détroit d'Hormuz sans dénoncer explicitement l'un ou l'autre des blocus imposés par l'Iran et les États-Unis, explique Jean-Pierre Cabestan, directeur de recherche émérite au CNRS, spécialiste de la Chine.
6: elle se garde bien d'intervenir dans cette dispute entre la première puissance mondiale et un partenaire, l'Iran, un partenaire de la Chine, que la Chine ne veut pas froisser non plus. Elle n'a pas vraiment besoin des États-Unis pour rouvrir le détroit d'Hormuz. Malheureusement pour les États-Unis, la Chine n'a pas beaucoup intérêt à faire des faveurs à Washington sur cette question.
5: La Chine négocie directement avec Téhéran pour faire passer ses bateaux, précise le spécialiste. Si toutefois le pays souhaitait exercer son influence de premier acheteur de pétrole auprès de l'Iran pour aider l'Occident, elle ne le ferait pas sans contrepartie. La première, selon les experts, que toutes les restrictions d'exportation technologique de la Chine vers les États-Unis soient levées. La deuxième, que Donald Trump se positionne de façon explicite contre toute forme d'indépendance de Taïwan.
25: Merci Caroline Baudry. En attendant, les prix à la pompe n'ont pas baissé en France. Reportage dans la région lyonnaise. Tout à l'heure dans le journal de 20h de Maëlle Hassani. La consternation en Allemagne. Un pédiatre vient d'être inculpé pour 130 cas présumés de violences sexuelles sur mineurs. Cela comporte les suspicions et les cas avérés. Le SMIC va augmenter de 2,4% le 1er juin, soit 44 euros bruts par mois en plus. Augmentation mécanique lorsque l'inflation dépasse 2%. Le SMIC est également augmenté. Les prix à la consommation ont augmenté de 2,2% sur un an au mois d'avril. L'idée n'est pas de vous faire peur, mais si vous habitez la région de Toulouse, mieux vous regardez où vous marchez. Un cobra venimeux est actuellement en liberté. La mairie appelle à la plus grande vigilance. Un dispositif de sécurité exceptionnel est mis en place. Bonsoir Romy Azoulay.
7: Bonsoir Pierre, bonsoir à tous.
25: Par exemple, les collèges et les espaces publics sont fermés jusqu'à nouvel ordre.
7: Oui, l'alerte a été donnée hier soir par la mairie de Castelginest, une commune d'11 000 habitants au nord de Toulouse. Des riverains ont aperçu le serpent et l'ont pris en photo. Photo qui a permis aux sapeurs-pompiers de Haute-Garonne de confirmer qu'il s'agissait bien d'un cobra venimeux. Par précaution, la mairie a annoncé la fermeture du collège, mais aussi des parcs, des cimetières, des terrains de sport. Les autorités demandent la plus grande prudence aux habitants lors de leur déplacement. Par exemple, éviter les herbes hautes, y compris pour leurs animaux. Des recherches ont été lancées pour capturer le reptile avec une stratégie qu'explique Grégoire Carnero, le maire de Castelginest.
8: Comme le temps froid revient un petit peu, il se peut qu'il ne migre pas trop le serpent, mais on facilite les choses par une méthode qui consiste à mettre des plaques de métal en laissant un espace dessous, et dès que les rayons de soleil sortent, ça fait de la chaleur et c'est quelque chose qui est très attractif pour ce type de serpent.
7: Pour l'instant, on ne sait pas d'où vient ce reptile ni où il se trouve, mais les pompiers et les agents municipaux poursuivent leurs recherches. Un drone survole la zone où le cobra a été photographié aux abords du collège.
25: Merci Romy Azoulay. Ouvrez l'œil quand même, on ne sait jamais. La bourse.
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25: Avec Didier Hamot de boursier.com. Bonsoir Didier.
10: Bonsoir Pierre.
25: Et c'est en hausse.
10: Oui, ça remonte un petit peu, ça va mieux. Après 4 séances de baisse consécutives, le CAC 40 a regagné 0,35%, 8007 points. Donc on repasse juste au-dessus des 8000 points. Le marché surveille toujours le pétrole, toujours aussi cher hein, pour l'instant. 106 dollars le baril actuellement, alors que la situation dans le golfe Persique semble bloquée. On a le pétrole, le secteur pétrolier qui remonte donc, qui monte encore avec Vallourec, plus 12% après des comptes bien reçus du côté du groupe tubiste, Technip aussi plus 1%, et puis les puces électroniques STMicro plus 10% encore, Soitec plus 9%, c'est assez calme globalement en Europe, ça monte hein, à Bruxelles plus 0,7%, à Madrid plus 0,5%, le CAC 40 plus 0,35%, 8007 points.
25: Merci Didier Hamot de boursier.com.
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25: Et la météo, Marlène Duret. Demain, jeudi de l'ascension, pluie, fraîcheur et giboulée.
26: Effectivement, on a déjà ce front instable qui est arrivé aujourd'hui par le nord et qu'on va retrouver en matinée du sud Aquitaine et du midi Pyrénées jusqu'à quasiment toute l'Auvergne-Rhône-Alpes, le Doubs, le Jura, en passant par la Saône-et-Loire. C'est donc là, sur toute cette zone, que les averses seront les plus nombreuses en matinée, avec même le retour de la neige en moyenne montagne. Et le temps sera lumineux, finalement, uniquement de la Provence au Roussillon. Dans l'après-midi, eh bien, les averses vont se multiplier un petit peu partout en France. Elles seront particulièrement nombreuses dans le sud-ouest et elles prendront parfois un caractère de giboulée, effectivement, entre la Beauce, l'Île-de-France, les Hauts-de-France, la région Grand Est et le Lyonnais. C'est-à-dire qu'elles peuvent s'accompagner d'orages ou de grésil. Et puis le soleil perdra fatalement un peu de terrain près de la Grande Bleue. Les températures vont baisser le matin comme l'après-midi avec des maximales qui afficheront 4 à 6 degrés sous les moyennes.

0: Bayou et également les autres. Il est avec nous dans quelques instants. Restez bien sur Europe 1.
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0: À 19h15 sur Europe 1, 7 ans de prison requis en appel contre Nicolas Sarkozy dans l'affaire du financement libyen de sa campagne de 2007. Nicolas Sarkozy est innocent, nous le démontrerons, audition d'avocat Christophe Ingrin. Le parquet a également requis 6 et 2 ans contre ses collaborateurs Claude Guéant et Brice Hortefeux. C'était il y a un peu plus d'un an, le jeune Elias, 14 ans, était tué à coups de machette à la sortie de son entraînement de foot à Paris. Le parquet a demandé le renvoi devant la cour d'assises des mineurs de ses deux agresseurs présumés. Le SMIC va augmenter de 2,4% le 1er juin, 44€ brut de plus par mois, augmentation mécanique. Lorsque l'inflation dépasse 2%, le SMIC est également augmenté. Les prix à la consommation ont augmenté de 2,2% sur un an au mois d'avril. Les résultats des tests effectués sur les 22 cas contacts français à l'antivirus seront connus dans la soirée. Ils sont actuellement tous hospitalisés, 8 d'entre eux dans des hôpitaux parisiens. La française testée positif est toujours dans un état grave en réanimation. La situation est sous contrôle, martèle Emmanuel Macron.
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0: Et pour m'accompagner jusqu'à 20h, Louis Osalter. Bonsoir.
12: Bonsoir Pierre.
0: Journaliste politique au Figaro. Bonsoir Adrien Matou.
13: Bonsoir.
0: Directeur adjoint de la rédaction de Marianne. Patrice Duhamel est là. Bonsoir Patrice.
13: Bonsoir.
0: Merci d'être avec nous. Vous êtes auteur du Crépuscule des dieux, les maladies des présidents, les derniers mystères. C'est aux éditions de l'Observatoire. Ce qui est assez, ce que vont découvrir les lecteurs, c'est pas que le récit, j'allais dire, factuel de la maladie des présidents, c'est votre regard de journaliste. Il y a des tranches de vécu, comme on appelle ça dans notre métier, et c'est ça la plus-value de votre livre qui est très intéressant. Il y a une scène à la fin du mandat de Georges Pompidou où on vous demande surtout de faire des plans larges. Et évidemment, quand on est un jeune journaliste, on se dit mais pourquoi est-ce qu'on me demande ça? Moi, je suis là pour faire mon boulot. Ce sont des choses. Alors évidemment, ça c'est une partie, c'est le small picture, le big picture, c'est que vous avez voulu vous intéresser sur cette question. Jusqu'où on peut dire les choses? Jusqu'où est-ce que c'est public? Jusqu'où c'est la vie privée? On sait que le secret, alors là pour le coup c'est pas une maladie, mais le secret de François Mitterrand sur Mazarine a été longuement gardé parce qu'on a considéré que c'était de la vie privée. Et donc voilà, vous avez donc voulu nous livrer ces scènes de vie. Et aussi ces scènes de métier, Patrice Duhamel.
14: Ce qui m'a toujours passionné, c'est parce que j'ai su, effectivement, j'étais un très jeune journaliste et Georges Pompidou est allé dans un grand rendez-vous monétaire, en pleine crise monétaire, voir le président des États-Unis entre la France et les États-Unis, en Islande, à Reykjavik, en terrain neutre. Et là, il est apparu, on ne l'avait pas vu, les Français ni les journalistes ne l'avaient pas vu.

0: depuis plusieurs semaines. Aujourd'hui, on voit le président à la télévision tous les jours. Mais à ce moment-là, c'était assez rare. Et là, ça avait duré un certain temps. Et on le voit descendre de l'avion complètement, franchement défiguré. Défiguré. Et j'avais à côté de moi un journaliste américain que je connaissais et qui s'est tourné vers moi quand il l'a vu. Il m'a dit, votre président est mourant.
1: Il est très malade.
0: Et ouais. Moi, à ce moment-là, j'ai donné la thèse officielle. J'ai dit, mais non, il a la grippe. à répétition. Et puis, je vais vite. Hein,
2: vous racontez n'importe quoi, confrère américain, enfin.
0: Et puis,
2: je vous dis qu'il a la grippe.
0: C'était le soir, on m'a fait dès le lendemain matin rentrer à Paris à bord d'un avion militaire où j'étais tout seul dans l'avion. C'est la seule fois où ça m'est arrivé. J'ai été convoqué dans le bureau du patron de l'information qui m'a dit d'abord, surtout, c'est ça qui m'a impressionné, est-ce que vous savez garder un secret d'État ?
1: On est à l'ORTF, hein. C'est quand même particulier.
0: On est quelques années après 68, ça n'a pas tellement changé à ce moment-là. Hein. En 68, quand il y avait 200 000 étudiants dans la rue à l'ORTF, que les non-grévistes étaient peu nombreux, disaient il y en a 20 000.
1: Voilà. Heureusement qu'il y avait Europe 1 sur les barricades.
0: Alors ça, absolument.
1: Ouais.
0: Avant qu'on leur coupe les liaisons, qu'ils soient obligés d'aller chez les gens boulevard Saint-Michel et boulevard Saint-Germain, dans les appartements en hauteur pour téléphoner
1: avec pour donner l'information.
0: Voilà.
1: Ouais. Donc, je vous rassure, j'y étais pas. Hein. Je sais que je suis vieux, mais
3: quel souvenir, Pierre.
0: Moi non plus, pas encore. Et voilà, c'est ça qui m'a beaucoup impressionné. Et puis, je pensais à ce livre depuis un moment. Et puis après, j'ai fait plein d'autres choses. J'ai dirigé des groupes, etc. Et puis, je me suis intéressé à ça à propos de Mitterrand, mon dernier livre sur la photo Pétain-Mitterrand. Et puis, je suis tombé, un peu par chance, parce qu'il faut toujours avoir de la chance, sur un document qui est quand même tout à fait extraordinaire, inédit, exceptionnel dans la vie politique française, même si on remonte longtemps. C'est-à-dire le plus grand médecin de l'époque,
1: oui.
0: Un immense médecin, l'inventeur de l'hématologie moderne, futur président du comité d'éthique, enfin une dimension en plus morale, à la fois médicale et morale. Professeur Jean Bernard, qui faisait un journal. C'était lui qui soignait Pompidou.
1: Et c'est là qu'on apprend beaucoup de choses.
0: Et c'est là qu'on apprend...
1: Avec les extraits de ce que dit Édouard Balladur.
0: Oui, sur la fin.
1: Qui est le proche collaborateur.
0: Sur les derniers mois.
1: Le secrétaire général de l'Élysée à l'époque.
0: Et qui vivra, Édouard Balladur, qui vivra la même chose avec François Mitterrand. Entre 93 et 95, c'est ça qui est...
1: En tant que Premier ministre.
0: Très, à la fois très impressionnant et très romanesque d'ailleurs. Et donc, là j'ai eu ce document où on suit quasiment, semaine par semaine, l'évolution de... avec quelque chose que les gens avaient imaginé, mais il n'y avait absolument aucune preuve.
1: Parce qu'on a du mal, à trouver la maladie.
0: Non, mais il s'est présenté à l'élection présidentielle, alors qu'il savait qu'il était malade. Il avait des troubles sanguins, il avait des hémorragies, il était sous cortisone à haute dose, il y avait des moments où il avait des malaises, et... Il ne veut pas voir ce fameux professeur.
1: C'est ça.
0: Il veut pas le voir.
1: Ah ouais.
0: Alors les deux raisons, c'est d'abord confidentialité, ça c'est la thèse officielle, parce que si on avait su que le président était soigné par ce médecin, ça aurait été un peu... Enfin, tout le monde aurait compris que c'était très grave. Et aussi et surtout parce qu'il ne voulait pas entendre ce que pensait le professeur Jean Bernard, c'est-à-dire un, qu'il ne devrait pas se présenter, c'est ce qui ressort de ce journal. Et ensuite, pendant les cinq ans qu'a duré le mandat, puisqu'il s'est été interrompu au bout de cinq ans, que c'était une détérioration. Alors, il y avait des petits moments de rémission, etc., mais c'était un calvaire absolu. Et cet homme que moi, je connaissais un peu, franchement, que j'estimais énormément, je trouve que je continue de dire que c'était un grand président. Il a fait des choses pendant la crise pétrolière de l'époque, déjà. Et c'est lui, par exemple, qui a engagé le programme nucléaire civil. C'est une décision stratégique.
1: Ah ben, on peut tous avoir la nostalgie de Georges Pompidou, parce que c'était la France, en tout cas, se portait économiquement, politiquement, dans le meilleur état.
0: Avec la fameuse phrase de son grand ami Olivier Guichard, qui était un ministre d'État, grand gaulliste. De Gaulle, c'était la France, et Pompidou, c'était les Français. Il connaissait les Français, et c'était extraordinaire. Mais, il a fait prendre un risque au pays. Il pouvait disparaître à tout moment, comme il a disparu en avril 74. Et il y a des moments où il n'était plus en mesure d'exercer ses fonctions.
1: On le raconte très bien dans votre livre. Alors il y a quelque chose, il y a un point commun, même si ce n'est pas avant l'élection présidentielle, mais en fait Mitterrand le sait très très vite qu'il est malade, puisqu'il le sait en 1981.
0: Mitterrand le sait 6 mois après son élection,
1: c'est ça.
0: En novembre 81.
1: Et ça, c'est pareil, on l'a su, mais très tard, beaucoup plus tard, à la fin de sa vie.
0: Et il sait que... c'est ça qui est tout à fait extraordinaire, et c'est pour ça que les solutions, c'est très compliqué, c'est que Mitterrand, on lui dit, ou il apprend, qu'il a entre 3 mois et 2 ans à vivre.
1: Il lui donne très peu de temps,
2: je suis foutu.
0: Il dit « Je suis foutu au médecin, grand professeur aussi à Distec, grand cancérologue de l'époque. »
1: Automne 81, il dit « Je suis foutu. »
0: « Je suis foutu et il tient 14 ans.
1: Ouais. »
0: Voilà, avec aussi une assez longue rémission, mais avec des moments de crise, comme on raconte ça.
1: C'était pas la même maladie non plus.
0: C'est plus court dans le livre parce qu'il y avait beaucoup de choses qui étaient déjà connues, mais... Moi, je raconte les faits, vraiment, je donne pas mon sentiment, sauf dans la conclusion, parce que comme j'ai vécu les deux cas d'assez près, c'est que ces deux hommes, ces deux présidents, on aimait ou on n'aimait pas, mais c'était deux hommes d'État, on peut pas dire le contraire, ils ont fait courir un risque au pays, et dans les deux dernières années, l'un et l'autre, je le dis, n'avaient ni la force de présider, ni le courage de démissionner. Il faut un sacré courage
1: Mitterrand,
0: pour démissionner.
1: Mitterrand, c'est le double effet qui se coule, parce qu'il se représente quand même en 1988. En sachant qu'il est malade.
0: Voilà.
1: Alors, peut-être que la verve lui a dit que finalement, comme on lui a dit à 81 qu'il était foutu et que 7 ans plus tard, il était encore vaillant, finalement, il s'est peut-être représenté.
2: Ça lui aux donne un supplément. Est-ce que ce serait toujours possible, ça On est à l'ère de la transparence, comme vous l'avez dit. Maintenant, on voit le président tous les jours à la télévision ou sur les réseaux sociaux. Pourtant, on a l'impression que les règles n'ont pas changé, le président n'est pas tenu à un bulletin de santé obligatoire. Est-ce que ce serait encore possible aujourd'hui de cacher une maladie présidentielle aux Français ?
0: Quand l'apparence physique était évidemment frappante et qu'on voit que le président souffre et est malade, ce qui a été le cas pour les deux, parce que Mitterrand, il a fait des malaises devant la télévision. Il y en a eu plusieurs au Venezuela, en Corée du Sud, etc.
1: Et puis à cette interview de Jean-Pierre Elkabbach, je lui ai dit « Comment allez-vous ? » Première question, en disant « Monsieur le Président, comment allez-vous ? » Merci de poser cette question.
0: Dès décembre, ça c'est en 94, quand il s'explique sur le livre de Péan, son parcours sous l'occupation.
2: Et il y a ce débat avec Séguin en 92 où il y a tout un hôpital de campagne autour de Mitterrand.
0: Il y a une pause pour des raisons médicales. Contrairement à ce qu'on a dit, d'ailleurs, j'explique dans le livre, c'était pas pour qu'il se fasse piquer ou transfuser, c'était donc juste il y avait une sonde qui devait changer parce qu'au bout de 2 heures, il ne pouvait pas continuer. Mais
1: pour revenir à la question de Louis, on n'imagine pas du tout ça aujourd'hui, en fait.
0: Non. Je pense que aujourd'hui ça serait impossible, sauf si c'est une maladie qu'on ne peut pas déceler physiquement.
1: Bien sûr.
0: Et à ce moment-là, le problème se poserait. Moi, je pense qu'en tout cas, j'ai vu plein de médecins pour ce livre. J'aurais dit qu'est-ce qu'il y a une solution. Il y a une période où certains pensaient, dont le professeur Jean Bernard d'ailleurs, qu'il pourrait y avoir un comité de médecins nommé par le Conseil constitutionnel. Mais c'est très très compliqué à organiser. En revanche. On peut pas obliger les candidats, quand ils ont leur signature, donc ils vont être sur la ligne de départ, on peut pas les obliger à passer un check-up, parce qu'il faudrait changer l'article 7 de la Constitution, tout simplement. Je pense qu'on peut leur suggérer, et puis ceux qui ne le font pas, ils ne le font pas, et puis on saura qu'ils ne l'ont pas voulu le faire, et puis quand ils l'ont fait, ceux qui voudront rendre publiques les conclusions le feront, d'autres, ceux qui ne voudront pas, voilà.
1: C'est vrai
0: au moins qu'il y ait un minimum de transparence.
1: Voilà, la vitesse de l'information aujourd'hui, ceux qui ne le voudront pas, ça se saura très vite.
0: Ce qui est saisissant, c'est que si vous ajoutez 50 Pompidou, 13 ou 14 ans de Mitterrand, parce qu'à la toute fin, on savait que c'était un cancer avec métastase, etc.
1: Oui.
0: Disons 13, ça fait 18 et 2 ans de Chirac, ça fait 20 ans de mensonges. 20 ans de mensonges.
1: Mis sur la balance,
0: ça fait extraordinaire.
1: Beaucoup. 19h27, Patrice Duhamel est l'invité d'Europe 1 Soir. Restez avec nous, les débats d'Europe 1 Soir reprennent dans un instant. À tout de suite.
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2: 19h30, bonsoir Maëlle Sani.
19: Bonsoir Pierre, bonsoir à tous. La prudence extrême des autorités en pleine alerte sanitaire mondiale. Le millier de passagers d'un paquebot de croisière confiné à quai à Bordeaux. Des symptômes de gastro-entérite signalés chez 80 personnes présentes à bord. Aucun lien avec le hantavirus, précise l'ARS de Nouvelle-Aquitaine. Mais les mesures d'isolement vont se poursuivre jusqu'aux résultats d'analyse complémentaire. D'autres résultats se font attendre. Ceux des tests effectués sur les 22 cas contacts français d'une passagère du Honduras décédé du hantavirus fin avril. En attendant, tous ces patients sont placés en quarantaine à l'hôpital. Une nouvelle rassurante, la souche Andes, responsable de l'alerte en cours, ne semble pas avoir muté, indique l'agence sanitaire de l'Union européenne. Nous démontrerons lors de nos plaidoiries la parfaite innocence de Nicolas Sarkozy. Déclaration de l'un des avocats de l'ancien chef d'État après les réquisitions au procès en appel de l'affaire libyenne. 7 ans de prison demandée à l'encontre de l'ex-président, 2 ans de moins que la peine prononcée en première instance. L'arrêt sera rendu en novembre prochain. Le choc en Allemagne, un pédiatre inculpé pour 130 cas présumés de violences sexuelles sur mineurs. Des agressions et des viols commis sur des jeunes patients pendant 12 ans jusqu'en novembre dernier. Cela s'est passé dans la région du Brandenburg, dans le nord-ouest du pays. Plus de 1300 km de bouchons cumulés en début de soirée, selon Bison Futé. Beaucoup de monde sur les routes en ce début de week-end de l'Ascension. Journée classée rouge au niveau national et même noire en Auvergne-Rhône-Alpes.
2: Merci Maëlle Assegna tout à l'heure pour le rappel de l'actualité.
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2: Et notre invité dans Europe 1 Soir, Patrice Duhamel, le pré-crépuscule des dieux, publié aux éditions de l'Observatoire. Je suis avec lui aux Altères du Figaro et Adrien Matou de Marianne, qui voulait poser la question suivante.
20: Alors, je vais vous poser une question sur l'influence politique de la maladie. On a tous en tête, je pense, l'exemple le plus marquant, on en a parlé un petit peu, c'est 92, le débat entre Mitterrand et Séguin, où tout le monde considère que Séguin a été plutôt gentil avec François Mitterrand parce qu'il voyait qu'il était affaibli. Est-ce que la maladie a influencé les présidents dans leur manière de gouverner?
0: Alors d'abord sur Séguin, ça a changé la manière
20: de débattre
0: parce que il a quand il y a eu une pause au milieu de l'émission qui a duré une dizaine de minutes. Il est allé à côté de la régie, etc. Il a vu qu'il y avait quand même un certain nombre de médecins qui étaient là, et ça l'a beaucoup impressionné. Mais il y avait déjà, c'était déjà ambiancé, ouais, cette maladie, puisqu'il y avait eu la première opération du cancer quelques semaines, quelques jours même avant avant le débat. Et que ça avait été décidé, la date de l'opération avait été décidée dans les derniers jours d'août, un fameux déjeuner à Latch où Mitterrand, c'était du mitterrandisme à l'état pur. Je réponds à votre question sur la manière de gouverner. C'était fin août à Latch. Et il fait venir deux journalistes qu'il aimait beaucoup et qu'il voyait souvent, qui étaient Jean-Pierre Elkabbach et mon frère Alain. Et il leur dit, venez déjeuner à Latch. Ils arrivent. Et Mitterrand leur dit, quand ils arrivent... J'avais deux amis médecins qui étaient en vacances à côté, ce qui était bien sûr un mensonge absolu. Ça vous dérange pas s'ils déjeunent avec nous, etc. Et les deux médecins, c'était le grand professeur Steig, que mon frère connaissait d'ailleurs de réputation et personnellement, et le fameux docteur Gubler, qui a d'ailleurs formidablement bien soigné François Mitterrand. Et donc voilà, ils voulaient faire savoir, ils étaient là pour le convaincre d'accepter de se faire opérer avant la campagne du référendum. Et voilà, les deux dernières années, il était incroyablement affaibli, mais il en jouait aussi,
1: y
0: compris avec son premier ministre Édouard Balladur. Quand il descendait au Conseil des ministres, il y a toujours le tête-à-tête traditionnel avant le Conseil président-premier ministre, et ils descendaient ensemble par l'ascenseur que De Gaulle avait fait installer. Et Mitterrand, épuisé, s'asseyait sur la banquette qu'il y a dans l'ascenseur et disait à Mitterrand, je suis pas sûr de pouvoir aller au bout du conseil. Si je peux pas, bah vous me remplacerez, ce qui n'était pas d'ailleurs très constitutionnel, mais enfin voilà. Donc il y avait ça. Et objectivement, il a eu de la chance d'avoir Balladur comme premier ministre là, parce qu'il y a des moments où le fameux détournement de l'avion par des islamistes. D'Alger à Paris, et l'avion est allé à Marignane. Mitterrand, il était complètement épuisé à août à Venise chez les amis allongés. Voilà. Et c'est avec son secrétaire général Hubert Védrine que Balladur a géré la crise. Il a jamais eu Mitterrand au téléphone. Ça a duré deux ou trois jours, la crise aiguë. C'était vraiment très très compliqué à gérer, et il était totalement absent.
1: Patrice, on n'a pas parlé de Chirac avec son AVC, et je pense que alors je me trompe peut-être, mais je pense que la maladie de De Gaulle en fait est très méconnue.
0: La maladie de De Gaulle était absolument pas connue.
1: Votre livre commence par De Gaulle qui s'effondre.
0: Notamment par lui. Ouais. Il ne le savait pas. La raison est très gaullienne et gaulliste, et que son médecin personnel que De Gaulle connaissait très bien, qui avait rejoint De Gaulle à Londres, qui ensuite était compagnon de la Libération. Il passait des heures à Londres le soir.
1: Donc pendant la Seconde Guerre mondiale.
0: Oui, en 1940-1941, à parler avec De Gaulle. Il connaissait parfaitement le caractère de De Gaulle, sa psychologie. Et quand le médecin qui a soigné De Gaulle, qui a fait un malaise cardiaque très grave, un jour où il se faisait opérer de la cataracte, en 1955, donc on est dans la traversée du désert, le grand professeur qui diagnostique à ce moment-là, en analysant le général, il diagnostique un anévrisme de l'aorte, dont le père de De Gaulle lui-même était mort, et lui veut pas prendre la responsabilité de le dire, il le dit au médecin du général De Gaulle, et qui expliquera après, ce que je raconte dans le livre, que connaissant De Gaulle, son sens de l'État et des responsabilités, il était à peu près sûr, s'il lui avait dit qu'il pouvait disparaître à tout moment, ce qui était le cas quand l'anévrisme, je suis pas médecin, mais enfin je sais ce que c'est que l'anévrisme de l'aorte, peut s'effondrer d'un seul coup, comme il s'est effondré en 70, à la Boisserie, s'il lui avait dit, il pense qu'il n'aurait jamais fait ce qu'il a fait trois ans plus tard, en 58, il ne serait pas revenu au pouvoir.
1: Voilà. Il y avait un côté never explain, never complain, en fait, chez le général De Gaulle. Voilà, ça c'est quand même...
2: Dans le cas de Jacques Chirac, dont évoquait Pierre, est-ce qu'il n'y a pas une certaine omerta aussi? C'est-à-dire avant son AVC, qui a été communiqué à un certain point, on s'en souvient. Est-ce que Chirac était affaibli? Est-ce que son état de santé posait question? Est-ce que là aussi, il n'y a pas eu une part de mensonge?
0: Alors, il y a eu très très discrète, des témoignages, notamment de son équipe de campagne. Roselyne Bachelot en a dit un mot dans un de ses livres, en 2002, pendant la campagne, où il avait trouvé qu'il commençait à fatiguer un petit peu. Après, trois ans après, il y a donc cet AVC, mais dont on ne dira pas que c'est un AVC, on dira que c'est un anévrisme, un accident vasculaire, on ne dit pas que c'est cérébral, donc on ne dit pas AVC.
2: C'est un AV.
0: Il est hospitalisé un vendredi soir, et on ne saura qu'il a passé la nuit à l'hôpital que le lendemain, en fin de matinée. C'est-à-dire, normalement, dans ces cas-là, le Premier ministre est informé, Villepin ne l'a pas su, c'était lui le Premier ministre, le ministre de l'Intérieur ne l'a pas su non plus, c'était Sarkozy. Ouais. Le Conseil constitutionnel ne l'a pas su non plus.
1: Parce qu'il y avait une garde rapprochée autour de Chirac, notamment avec sa fille qui faisait sa com.
0: Oui, ils ont voulu le protéger et ne pas trop inquiéter les Français. En réalité, pendant une période, en sortant de l'hôpital, bon, il était assez en forme, on se souvient des images.
1: Oui.
0: Il disait, je suis content, je vais pouvoir enfin aller bien déjeuner, etc., etc. Mais il était très affaibli, il y a eu une période assez longue où il ne pouvait pas prendre l'avion. Et ce que j'écris dans le livre, c'est les deux dernières années, c'est un peu en pente douce. Alors, ça n'a pas du tout la gravité de Pompidou et de Mitterrand, mais il est très affaibli. Il a notamment, vous vous en souvenez, les journalistes s'en souviennent et les Français aussi, il y avait la bagarre permanente entre Villepin et Sarkozy. Et il avait du mal à arbitrer entre les deux.
1: Ah bah par exemple, il était fatigué.
0: Il avait toujours eu une capacité d'autorité quand même.
1: Là, il regardait John Wayne le soir parce qu'il était passionné de western.
2: Il perdait son ascendant physique.
1: Aujourd'hui, alors, confrère de Paris Match, Florian Tardif, sort un livre sur le couple Macron, Emmanuel et Brigitte, un couple presque parfait. Chez Albin Michel, il y a tout un épisode autour de cette fameuse gifle que donnerait Brigitte à la sortie de l'avion alors qu'ils arrivent au Vietnam il y a quelques mois. Emmanuel Macron donc fait partie, lui, des présidents vaillants, pas malades, dont on ne connaît pas. Et comment est-ce que vous voyez cette dernière ligne droite d'Emmanuel Macron au pouvoir, sachant que là, on a aujourd'hui une information, on est à 8,1% de chômage, donc il est quand même rattrapé par quelques dossiers.
0: Et 2,4% d'inflation sur un an.
1: Et 2,4% d'inflation sur un an. Donc il est quand même rattrapé par des crises. Il y a une sorte de, comment dirais-je, de cap macronien, macroniste, qui est toujours là. On a l'impression qu'il survole. C'est pas négatif ce que je dis. C'est plutôt une sorte de force.
0: Oui, et clairement, je suis pas à l'actualité au jour le jour, mais clairement, il a choisi de se consacrer, ce qui correspond à la situation actuelle, à l'international, et pour essayer à la fois, alors, il y a des raisons objectives, évidentes, etc., deux crises majeures, tout, mais en même temps, ça, on voit bien qu'il a un peu progressé dans les sondages, là maintenant, il a reculé parce que il y a les conséquences en France de la crise du Moyen-Orient, mais voilà, il est très peu présent quand même sur le plan intérieur. Il rend quelques arbitrages, il a une vraie confiance avec ses. Je crois savoir que c'est une des raisons pour lesquelles il voulait absolument avoir quelqu'un qu'il avait confiance à 100%, c'est-à-dire Sébastien Lecornu à Matignon, pour pouvoir se consacrer à l'international et essayer de sortir, si possible, par le haut. Bon, il est vrai que deux ans après, on parle moins de la dissolution. Mais c'est quand même ce qui restera du bilan, parce que.
1: Et sur le bilan économique, puisqu'on en parlait, c'est David Amiel, le ministre de l'Action et des Comptes Publics, qui a réagi à la hausse du chômage. C'était ce matin sur France 2.
6: C'est évidemment lié au ralentissement économique qu'on observe depuis le début de l'année. Je voudrais quand même rappeler que le taux d'emploi est au plus haut depuis 50 ans. Encore aujourd'hui, c'est d'ailleurs le fruit de la politique économique qui a été menée depuis 2017. Mais évidemment, ça nous appelle à une très grande vigilance. Vous vous rappelez, cet automne, on avait un débat budgétaire. On alertait quand on voyait des conjonctions dans l'Assemblée nationale pour multiplier les impôts, les taxes, la dégradation de la compétitivité de notre économie, en rappelant que derrière, il s'agissait de préserver des emplois. C'est la raison pour laquelle on est aussi très mobilisés maintenant face à la crise, dans le soutien aux entreprises, aux tissus industriels, ceux qui vont être en première ligne de la hausse du prix des hydrocarbures.
1: Lui aux haltères, le chômage, pour Emmanuel Macron, c'était son totem par rapport à François Hollande.
2: Bien sûr, rappelez-vous, sous François Hollande, tous les mois, on scrutait les chiffres du chômage en se demandant est-ce que la courbe va s'inverser.
1: C'était la promesse de François Hollande de
2: l'inversion de la courbe. Et c'est devenu son feuilleton. Et d'ailleurs, la courbe a fini par s'inverser à la toute fin du quinquennat Hollande, qui d'ailleurs explique que c'est grâce à lui. Vous allez voir qu'il va l'expliquer s'il fait bien campagne présidentielle. Et la tendance, il est vrai, s'est accentuée sous Emmanuel Macron. Mais on était à 9,5% de chômage au tout début du quinquennat Macron. Là, on repasse sous les 8. Donc, sachant qu'il voulait...
1: On repasse au-dessus de 8.
2: Il voulait, pardon, on repasse au-dessus de 8, exactement. On est à 8,2. Donc, sa promesse du plein emploi, c'est-à-dire d'arriver en dessous de 5, est complètement fichue. Ça n'arrivera pas. Mais maintenant, se pose la question de est-ce que le chômage va remonter au même niveau qu'il était au début du quinquennat Macron, alors même que la courbe venait de s'inverser. Et le problème, le bilan de Macron, le positif du bilan de Macron étant majoritairement économique, s'il n'y a même plus l'économie dans son bilan, bah en fait, il n'y aura plus grand-chose. Donc, c'est un vrai problème politique pour lui.
1: Adrien Matou.
20: Ouais, ce qui est vrai, c'est que la réduction du taux de chômage est un des rares points positifs de son bilan. Il suffit de voir combien même le sujet chômage a descendu dans les préoccupations. Sous Hollande, c'était vraiment l'obsession, on ne parlait que de ça. En revanche, il me semble qu'il y a quand même le revers de la médaille, c'est que justement, le taux de chômage étant pas seulement un indicateur économique, mais un vrai indicateur politique, et une obsession pour faire baisser le chômage à tout prix, et quand même, on n'a pas de discussion sur la qualité des emplois créés. Or, ce qu'on constate, j'ai vu une statistique étonnante d'un rapport de l'Institut des politiques publiques, 66% des embauches se font en CDD de moins d'un mois. Donc, en réalité, on a créé énormément d'emplois très précaires, souvent peu qualifiés d'ailleurs, hein, parce qu'il y a eu, il y a eu des aides massives pour l'apprentissage. Il y a des emplois de service peu qualifiés, la livraison, la logistique, tout ça. Et finalement, j'ai envie de dire, on a remplacé effectivement des périodes de chômage par des CDD de 2 semaines pour empiler des barquettes dans les supermarchés. On a fait baisser le taux de chômage, mais on n'a pas vraiment créé d'emplois qui créent de la valeur ajoutée, notamment dans l'industrie.
1: C'est ce que dit encore Bruno Le Maire, qui sort un livre d'ailleurs en ce moment, et qui dit qu'il a créé plus d'emplois qu'il n'y en avait avant, et il a ouvert plus d'usines qu'il en a fermé. Bon, enfin, après, il faudrait passer tout ça au crible. Et effectivement, comme le dit Patrice Duhamel, l'essentiel du travail d'Emmanuel Macron se ferait à l'international. Et justement, on en parlera juste après une nouvelle pause publicitaire. 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Et nous, on revient dans un instant. À tout de suite.
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1: 8h moins le quart, Maël Hassani.
19: Plus de 1300 km de bouchons cumulés sur les routes de France vers 17h30. Circulation très dense sur les routes en ce début de week-end de l'Ascension. Ils ont fuité avec lassé la journée rouge au niveau national et même noir en Auvergne-Rhône-Alpes dans le sens des départs. Drapeau rouge demain sur un large quart nord-ouest. L'agence sanitaire de l'Union européenne se montre rassurante. La souche Andes de hantavirus détectée à bord du MV Andus ne présente pas de mutation. Elle est semblable à celle qui est connue depuis 30 ans. Les autorités du monde entier sont en alerte. Depuis quelques jours, les 22 cas contacts identifiés en France sont toujours en quarantaine à l'hôpital. Les résultats des tests devraient être communiqués aujourd'hui. Cette prudence extrême explique également le confinement du millier de passagers d'un bateau de croisière faisant escale à Bordeaux. 80 personnes présentent des symptômes d'une gastro-entérite. Aucun lien avec le hantavirus, confirme l'ARS de Nouvelle-Aquitaine. Mais les mesures d'isolement seront maintenues jusqu'aux résultats d'analyse complémentaires. Le SMIC sera bel et bien revalorisé au 1er juin prochain, plus 2,4%. Soit 35 euros net par mois. Conséquence directe de l'accélération de l'inflation mesurée à 2,2% en un an sur le mois d'avril, selon l'INSEE. Et puis toujours aucune trace du cobra en liberté aperçu à Castelginest près de Toulouse. Des recherches sont en cours depuis hier. Le collège, les parcs, les cimetières et les terrains de sport de la commune sont fermés par précaution. Le reptile mesurant plus d'un mètre avait été pris en photo par des habitants.
1: Merci. Pardonnez-moi, ça me fait rire. C'est pas du tout drôle en fait pour les habitants de la région de Toulouse. Attention, vous marchez, on le répète. Merci Maëlle Assani, à tout à l'heure.
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7: Toujours avec Louis Osalter du Figaro, avec Adrien Matou, de Marianne, Patrice Duhamel pour son livre Le Crépuscule des Dieux. On parlait d'Emmanuel Macron qui est à l'international. Et quand il est à l'international, bah, parfois... Soit il répète des gestes de certains anciens présidents, je pense notamment à quand il était à Jérusalem, il a fait stricto sensu ce qu'il avait fait, ce qu'avait fait Jacques Chirac, et puis bah, quand il est à Nairobi, bah, il improvise et il fait du Macron.
8: I'm sorry, guys. Je suis désolé, les gars, mais c'est impossible de parler de culture, d'avoir des gens très inspirés qui viennent ici faire un discours avec autant de bruit autour.
7: Et Olivier Delagarde, signature Europe 1, a parlé justement d'Emmanuel Macron, absent sur le terrain national, présent sur le terrain international. Écoutez, c'était ce matin sur Europe
9: 1. Je pense qu'il a quitté, en fait, quitté la une des journaux. Plus personne, aucun commentateur politique ne s'intéresse plus à ce qu'il fait. On ne fait pas du commentaire politique, là. On n'est pas en train de décrypter le discours de Nairobi. On est en train de faire du réseau social, là. C'est des images de réseaux sociaux.
7: Et pourtant, Patrice Duhamel, on est toujours très attentif aux moindres faits et gestes d'un président de la République, quoi qu'il fasse.
0: Oui, on aurait pu ajouter la bohème quand il chante à Erevan.
7: Oui, où il cherche d'ailleurs la partition parce qu'il a, les premières notes et puis il n'y a pas la suite. Donc il y a une grande pause entre les deux, passages. Enfin bon, cela dit, il est mélomane. Je trouve qu'il joue du piano d'ailleurs aussi.
0: Oui.
7: On scrute, on regarde.
0: Bon, le problème, c'est qu'il il fait des propositions... que ce soit sur le Moyen-Orient, enfin, et sur l'Iran, et sur le Liban, etc. Et on a l'impression que ça se passe un peu dans le vide, quoi. Que ça peut
7: personne
0: pas déboucher parce qu'il a pas les... Non, mais il y a des propositions qui sont jugées intéressantes. Mais par exemple, d'aller essayer de surveiller, de contrôler s'il y a la paix dans le détroit d'Hormuz, la circulation avec d'autres pays. Faut qu'il y ait l'accord pour ça. Et de l'Iran et de Trump.
7: Et puis surtout, Trump a dit, vous êtes gentil Emmanuel, mais moi j'ai besoin de vous maintenant et pas après la guerre. Parce que d'abord, il a dit, on a besoin des Anglais et des Français pour débloquer le détroit d'Hormuz. Et le président de la République avait dit, moi je veux bien venir, mais quand ça sera la paix, dans ce cas-là, on sera là dans une phase de reconstruction. Moyennant quoi, on a envoyé la moitié de la marine nationale dans la Méditerranée. On sait toujours pas ce que font ces bateaux. Puis c'est nombreux quand même, parce qu'un porte-avions, ça se déplace jamais seul. Il y a au moins 3 ou 4 frégates toujours avec un sous-marin nucléaire qui se balade quelque part autour. Donc ça fait quand même du personnel qui est embarqué. Évidemment, tout cela est très secret. Mais voilà, donc ce que vous disiez est très juste. C'est-à-dire qu'il frappe à la porte. Il y avait un dessin humoristique lors de la conférence entre Vladimir Poutine et Donald Trump en Alaska. Il y avait un dessin humoristique, je crois que c'était dans l'Opinion, où on les voyait dans une petite habitation enneigée avec une petite lampe, et il y avait la fenêtre, et on voyait Emmanuel Macron dans un grand manteau d'hiver, puis il frappait à la porte. Ouvrez-moi, parce que je veux participer aux négociations. Je trouve que ça résumait complètement, en fait, c'est l'impossibilité pour Emmanuel Macron de faire partie des négociations.
0: Oui, il envoie des cartes postales. Alors, en général, ça se passe dans les périodes de campagne électorale. Mais là, bon, voilà, il veut... Ça,
2: là, c'est avant.
0: Il veut fabriquer... C'est sans doute le premier, parce que les autres étaient beaucoup plus âgés. C'est sans doute le premier qui prépare clairement, qui consacre une bonne partie de sa dernière année de mandat à l'image qu'il laissera par la suite dans la perspective éventuelle. Non, dans la perspective éventuelle d'un retour. L'autre qui l'a fait, c'était Giscard, mais c'était le seul.
2: Oui,
0: voilà.
2: Mais c'est vrai, on a l'impression qu'il essaye de cultiver un sentiment de nostalgie alors qu'il n'est pas encore parti. Mais parce qu'en réalité, les Français ont tourné la page. Oui. Comme l'avait dit, depuis la dissolution, le deuxième quinquennat est fini sur le plan national et on est déjà entré dans la campagne présidentielle. Les Français ont compris qu'il n'y avait plus de réformes à attendre de ce quinquennat. Donc, et comme en effet, il veut tenter un retour en politique, il a compris que les cartes postales d'aujourd'hui, c'était les vidéos qu'on scrolle sur les réseaux sociaux et qui buzz. Et je pense que l'effet for sure, la fameuse vidéo de Davos, a énormément joué, parce que je peux vous dire
7: avec les lunettes de soleil.
2: Avec les lunettes de soleil. Parce que je peux vous dire que depuis que le carton sur les réseaux sociaux de ce passage de son discours de Davos, ça a comme requinqué toutes ses équipes à l'Élysée. Alors, on n'est pas sur un fait politique majeur, on est sur un buzz, mais ça a requinqué son entourage. En automne, les gens appelaient à sa démission, y compris Édouard Philippe. C'était la crise, il était au fond du seau, en tête dans les baromètres de popularité. Mmh. Et depuis, on sent qu'il y a une petite flamme qui s'est un petit peu rallumée à l'Élysée.
7: Mais des buzz.
2: Et
7: des...
2: cette année, mais en
7: des
2: effet,
7: buzz,
2: ça,
7: il y en a eu par
2: ça
7: le
2: repose
7: passé.
2: Beaucoup sur du vent, c'est-à-dire sur des buzz éphémères sur les réseaux sociaux. Et on ne s'intéresse
7: des buzz, il y en a eu chez tous les présidents. Vous parliez de Giscard d'Estaing, moi je me souviens quand il allait se faire prendre en photo alors qu'il faisait du ski, quand il allait s'inviter chez les gens pour aller dîner.
0: C'était au début de son. C'était pas à la fin, c'était au début de son.
2: Il cherchait à une
7: autre. Il était préoccupé avec sa guerre.
0: De ce qu'on peut savoir, je ne sais pas ce que vous avez comme information tous les trois, moi ils ne sont pas sûrs, mais visiblement, s'il a une action publique après son départ, au jour d'aujourd'hui, il imagine plutôt quelque chose à l'international. L'Europe, sans doute, en priorité.
7: C'est ce qu'on dit.
0: Bon, voilà. Donc, ça explique aussi le fait qu'il soit très présent sur la scène internationale. Il y a beaucoup de choses à critiquer. La dissolution, c'était une folie furieuse. Franchement, c'était incroyable.
7: Mais ouais. J'aimerais bien l'entendre dire. Parce que, est-ce qu'il le dira un jour? Est-ce qu'il va falloir attendre qu'il ait 90 ans?
0: D'après ce que je crois savoir, il considère que peut-être avant la fin de l'année, il s'exprimera là-dessus et en disant voilà pourquoi je l'ai fait.
2: Que c'était pas si mal. Hein.
0: Pourquoi j'avais pas aussi tort que ça.
7: Bon.
0: Mais non, il y a une chose à son
7: crédit. Ses arguments sont valables.
0: Franchement, une chose à son crédit, ça, je le. Moi, je suis très européen. C'est il y a la vision du début de ses discours sur l'Europe au début de son premier mandat sur l'Europe de la défense. Alors, il a raison. Neuf ans plus tard, et c'est vrai que pendant 9 ans, il s'est pas passé grand-chose de ce point de vue-là.
20: Ça, c'est sûr. Ce qui est vrai au-delà de
7: Adrien Matou,
20: même au-delà du fond, c'est que une des rares choses que concèdent les Français à Emmanuel Macron, c'est qu'ils se sentent plutôt bien représentés en termes d'éthos à l'international, parce qu'on a un président qui est plutôt jeune, qui est plutôt à l'aise à l'oral, qui s'exprime bien en anglais, qui est sans doute le président qui parle le mieux anglais. Donc, je pense qu'il y a aussi, dans ces séquences-là, qui sont assez légères, on parle souvent d'un président qui se transforme en SS-117 quand il va en Afrique, il y a ce côté, peut-être effectivement par anticipation pour créer une nostalgie, de se dire, voilà, bah, on avait un président qui nous représentait pas si mal, qui avait une forme de prestance et d'aisance à l'international. Mais là où je rejoins ce que disait Louis, c'est que le fond s'efface totalement. Quoi. On essaie de mettre en avant le personnage pour faire oublier quelque part la politique. Il y a un autre aspect dans ce travail de l'héritage, c'est l'inflation mémorielle. Parce que c'est le président qui a envoyé le plus de gens au Panthéon. On voit qu'il est quand même assez à l'aise dans ce genre de cérémonie républicaine. Il les multiplie. Mais là encore, c'est pour se dégager du bilan politique.
7: Et dernièrement, il a proposé une initiative pour rouvrir le détroit d'Hormuz. Il prenait la parole, c'était hier au Kenya.
10: On doit obtenir la réouverture sans condition, sans péage d'Hormuz. En démantelant tous les blocus, et vraiment en ayant ce dialogue d'exigence à l'égard de l'Iran. Et nous avons proposé, nous allons prendre une initiative aux Nations Unies, avec quelques autres pays, pour proposer le cadre en ce sens, totalement neutre, pacifique, déconflicté, comme on dit, avec l'Iran. Et nous proposons une mission ad hoc, on est 50 pays qu'on a réunis avec les Britanniques, pour permettre de faire ce travail.
7: C'est assez étonnant parce qu'en fait, ce qu'il propose, bon, après tout, c'est tout à fait logique, correct, ce que vous voulez. Mais c'est, bon, on voit bien d'abord son impuissance, donc on se dit, pourquoi est-ce qu'il ne ferait pas l'économie de proposer quelque chose qui de toute façon ne sera pas suivi. Et puis dans la minute, là j'ai l'impression que Donald Trump s'est lassé. Mais il est quand même devenu la tête de Turc de Donald Trump. C'est-à-dire qu'à chaque fois que le président américain prend la parole, c'est soit pour lui enlever les pellicules sur, sur son veston, soit pour lui dire, il est où Emmanuel? D'habitude il se met au premier rang, là il s'est mis au dernier, je ne le trouve pas. Soit il dit, il a fait une remarque sur ses lunettes de soleil. So Emmanuel, oui, c'est sunglasses, what the hell was this? Bon, voilà. On a l'impression à chaque fois que. Mais du coup, il est complètement démonétisé à chaque fois qu'il essaye de prendre la parole, Louis Alter.
2: Oui, mais comme Trump, lui aussi, à l'international, a perdu du crédit. Mais en fait, il a surtout plus d'influence sur le cours des choses. Voilà. Il peut déclencher une guerre, arrêter une guerre, Donald Trump, ce qui n'est pas le cas d'Emmanuel Macron. Et en effet,
7: donc il s'en fiche.
2: Il est condamné. Oui, et Emmanuel Macron est condamné à être le diplomate de la scène. Par exemple, aujourd'hui, vous avez la rencontre entre Trump et Xi Jinping. Là, on sent, en voyant ces images impressionnantes, que nous ne sommes vraiment plus du tout dans le coup. C'est terrible pour les Européens de voir ces images. On
7: voit donc, c'est pas mal de se faire
2: de deux puissances technologiques, politiques, militaires, avec un Emmanuel Macron qui, en effet, c'est l'image du personnage qui frappe à la porte de la discussion où il n'est pas convié. Au moins fait-il l'effort diplomatique, et là où il peut regagner du crédit, c'est que, vous avez raison, ça n'est pas contesté ce qu'il dit. C'est-à-dire, ce qu'il propose est en effet consensuel dans l'opinion publique française et européenne. Donc ça peut lui permettre à la limite de regagner en crédit, mais c'est inopérant au sens où il n'a pas les moyens diplomatiques, militaires, politiques de parvenir à ses fins.
7: Mais alors, qu'est-ce qu'il va construire Emmanuel Macron? Parce que Chirac, il y a le Quai Branly, le musée, il y a la pyramide de Mitterrand et la bibliothèque aussi, au fin fond du 13e arrondissement. Je ne suis pas sûr que Giscard ait... Orsay, c'est Giscard, c'est vrai, c'était une gare avant, moi je l'ai connu petit, c'était une gare, on allait effectivement en banlieue notamment, et puis il y avait évidemment le Beaubourg, le Centre Pompidou, qui est absolument magnifique, qui est en rénovation en ce moment. Là, il n'y a pas vraiment de... Donc c'est ce que disait Patrice, c'est-à-dire que lui, sa promesse, c'est de revenir.
2: Pour construire une pyramide.
0: De revenir ou de réexister de quelque part.
7: On l'a vu dans un épisode qui est assez récent, c'est au moment où Gabriel Attal annonce le fait qu'il va prendre la tête du parti. Et là, s'invite, c'est au Cirque d'Hiver, il y a quelques mois, et là, s'invite par surprise le président de la République, et qu'est-ce qu'il parle? Il parle de 2032. C'est quand même, voilà.
2: Et c'est à ce moment-là qu'on
7: comprend complètement Gabriel Attal. Et là, il dit, voilà, bah, venez, je reviendrai. Bon, en attendant, pour parler, je disais que c'est marrant votre couverture, parce qu'on dirait le Monument Valley, en fait, aux États-Unis. Ça doit être un peu fait à dessin. Et simplement, voilà, ce sont les présidents français qu'on peut voir sur votre livre et à lire Le Crépuscule des Dieux aux éditions de l'Observatoire. Merci beaucoup, Patrice Duhamel.
0: Merci à vous.
7: D'avoir été avec nous. 20h approche le journal de Mel Hassani, les débats d'Europe 1, juste après.
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7: Questions internationales à 20h30, mais d'abord le journal avec vous, Maël Hassani. Bonsoir.
26: Bonsoir Pierre, bonsoir à tous.
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7: Villeneuve. Au sommaire, même si la circulation est très dense sur les routes en ce début de week-end de l'Ascension, beaucoup de Français prennent l'habitude de limiter au maximum les trajets en voiture.
26: La consommation de carburant en recul de 30% sur les 10 premiers jours du mois de mai. Conséquence directe de la flambée des prix à la pompe. Rouler est parfois devenu un luxe. Reportage dès le début de ce journal. Le taux de chômage au-dessus de la barre des 8% au premier trimestre 2026, du jamais vu depuis plus de 5 ans. Et voilà une autre promesse d'Emmanuel Macron qui s'envole. Le plein emploi ne sera pas atteint d'ici la fin du quinquennat. Décryptage à suivre. Dans ce journal également, le point sur les stocks de masques. Alors que le hantavirus ravive les craintes d'une pandémie mondiale, on apprend d'ailleurs à l'instant que les 26 cas contacts français hospitalisés ont tous été testés négatifs. Et zoom sur le patient zéro, l'homme par qui ce virus est arrivé, un ornithologue néerlandais parti observer des oiseaux en Argentine.
7: La tendance météo, Marlène Duret.
27: Un ciel assez chargé avec de fréquentes averses ou des giboulées. Demain, seul le pourtour méditerranéen profitera d'éclaircies plus
3: plus large.
5: À tout à l'heure.
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26: Beaucoup de monde sur les routes en ce début de pont de l'Ascension. Plus de 1300 km de bouchons cumulés en fin d'après-midi selon Bison Futé. Pourtant, beaucoup de Français renoncent à profiter de ce week-end prolongé à cause de la flambée des prix des carburants. Rouler est tout simplement devenu beaucoup trop cher. C'est ce qu'a constaté Jean-Luc Bougeon pour Europe 1.
6: Le séjour à Nice de Sana était prévu depuis plusieurs semaines, mais cette jeune mère de famille a tranché. Cela coûte vraiment trop cher de voyager loin en ce moment.
16: Je vis tout seul, donc je ne peux pas me permettre de faire profiter mes enfants du soleil, du beau temps, de la mer. Ça coûte trop cher, donc on réduit les frais comme on peut. Expliquer à mes enfants qu'on ne peut pas aller voir les amis, la famille, ils ne comprennent pas pourquoi. Donc on les occupe comme on peut. On va au parc à côté, on va au lac à côté, on essaye de réduire, on va faire du vélo.
6: Idem pour Philippe, le Sud va là aussi devoir attendre un peu.
17: Pas de petit pont de l'Ascension. On voulait se faire un petit week-end vers la mer, dans le sud. Mais bon, quand on compte le prix du carburant, le péage en plus, mis tout à bout, ça fait un budget. Hein. On préfère rester par ici, entre l'Isère et le Rhône. On fait attention.
6: Léane, elle, est étudiante à Lyon, mais originaire de Salon de Provence. Elle aussi doit limiter ses retours le week-end.
21: De base, c'est vrai que j'essaie de rentrer peut-être une fois toutes les semaines ou toutes les deux semaines. Là, je vais redescendre une fois par mois.
6: Donc voilà. La prochaine fois, c'est quand?
21: Peut-être dans trois semaines, un mois. Du coup, je reste seule à Lyon, c'est pas grave.
6: Une inquiétude qui commence à concerner aussi les mois de juillet et d'août.
22: Là, même les vacances, ça va être chaud et tout. L'essence, il monte, il descend. On sait même plus quoi faire. On réserve pas.
6: Preuve que les Français imaginent de plus en plus que la crise des carburants va s'installer dans la durée. Lyon, Jean-Luc Bougeon, Europe 1.
26: Une flambée des prix des carburants qui explique en grande partie l'accélération de l'inflation, 2,2% au mois d'avril, selon les chiffres dévoilés aujourd'hui par l'INSEE. Conséquence directe, le SMIC sera bel et bien revalorisé au 1er juin prochain, plus 35 euros net pour atteindre les 1 477 € par mois. Confirmation du ministre du Travail, Jean-Pierre Farandou, aujourd'hui.
5: Autre chiffre inquiétant pour l'économie française, le taux de chômage qui repasse au-dessus de la barre des 8%.
26: 8,1% précisément au premier trimestre 2026, toujours selon l'INSEE. Une hausse de 0,7 points en l'espace d'un an et un niveau jamais atteint depuis 2021. L'augmentation est particulièrement importante chez les 15-24 ans. Et à l'heure du bilan des deux quinquennats Macron, Alexandre Chauveau, une chose est désormais actée, la promesse du plein emploi en 2027 ne sera pas tenue.
27: Contrairement à François Hollande, Emmanuel Macron avait lui réussi à inverser la courbe du chômage jusqu'en 2024.
28: On n'avait jamais, à un tel rythme, baissé notre chômage. On est passé de 9,6% à 7,4%. Pour la première fois depuis 40 ans, si nous continuons cet effort, on peut aller vers le plein emploi.
27: Un objectif de plein emploi devenu aujourd'hui inatteignable, la faute à une croissance trop faible et aux crises internationales, selon le ministre du Travail, Jean-Pierre Farandou. Mais l'argument est perçu par les oppositions comme un prétexte. Le maire de Cannes, David Lisnard, y voit plutôt la conséquence d'un excès de charges et de fiscalité sur les entreprises. Quand la députée RN Julie Lechanteux estime qu'Emmanuel Macron s'apprête à laisser une France paupérisée et précarisée, même le Bloc central ne cache pas son malaise. Un député Renaissance regrette ainsi l'effet dévastateur de la dissolution qui aura conduit, selon lui, à 300 d'immobilisme. Politiquement, ce qui était l'un des totems d'Emmanuel Macron, à savoir la baisse du taux de chômage, pourrait désormais prendre la forme d'une demi-réussite, voire d'un échec du chef de l'État. Et ce, même si le nombre de personnes inscrites à France Travail reste bien inférieur à son niveau de 2017.
26: Alexandre Chauveau du service politique d'Europe 1. Nous démontrerons la parfaite innocence de Nicolas Sarkozy. Promesse de l'un des avocats de l'ancien président de la République à l'aube des plaidoiries de la défense au procès en appel dans l'affaire libyenne. L'accusation demande aujourd'hui 7 ans de prison à l'encontre de l'ex-chef d'État. Réquisition similaire à celle prononcée en première instance. Nicolas Sarkozy avait finalement écopé de 5 ans de réclusion en septembre dernier. Un procès devant la cour d'assises des mineurs requis à l'encontre des deux agresseurs du jeune Elias, tué d'un coup de machette à la sortie d'un entraînement de football à Paris début 2025. Le ministère public demande à ce que les deux suspects âgés aujourd'hui de 17 et 18 ans soient jugés pour violence avec extorsion ayant entraîné la mort. Le juge d'instruction doit trancher dans les prochaines semaines.
5: Et puis on apprend à l'instant qu'un babysitter a été mis en examen dans le Nord pour des viols ou des agressions sexuelles sur une vingtaine d'enfants. Des précisions à venir dans les prochaines heures sur Europe 1. Il est 20h05, revenons sur cette alerte sanitaire autour du hantavirus. Et les résultats des tests effectués sur les cas contacts français viennent d'être communiqués.
26: Oui, certains résultats du mois. On apprend que 4 enfants considérés comme cas contacts ont été testés négatifs. 26 personnes concernées par ce hantavirus ne présentent aucun symptôme. Toutes ces personnes sont en tout cas placées à l'isolement à l'hôpital après avoir séjourné sur le navire de croisière MV Ondus ou embarqué à bord du même avion qu'une néerlandaise décédée du hantavirus. Et malgré cette nouvelle plutôt rassurante, le gouvernement gouvernement reste mobilisé et se prépare à tous les scénarios, y compris une nouvelle pandémie. Si c'était le cas, Caroline Baudry, la pénurie de masques observée au début du Covid ne devrait pas avoir lieu.
1: Eh bien, 2,1 milliards de masques sont stockés par l'État. C'est 20 fois plus qu'au début de la crise du Covid. Problème, la quasi-totalité de ces produits seront périmés cette année, selon un rapport de la Cour des comptes, qui précise que des commandes ont été passées il y a 2 ans. Le stock est donc en train d'être renouvelé. 1,4 milliard de masques auraient fraîchement intégré ces réserves qui devraient retrouver ces 2 milliards de masques d'ici 2029, toujours selon le rapport. De quoi couvrir les besoins du système de santé, des malades, cas contacts et vulnérables durant 10 semaines de crise sanitaire, peut-on lire. Dans une note à la presse, Matignon assure ce matin que le stock d'État suffit à protéger le pays durant au moins 3 mois en cas d'épidémie type Covid-19, sans donner plus de précisions sur la quantité de masques en réserve aujourd'hui. Il faut y ajouter tous les stocks privés et publics, précise aussi Matignon, ainsi que la capacité de production de masques sur le sol français. Elle est estimée à environ 3 milliards de produits par an.
26: Les précisions de Caroline Baudry pour Europe 1. Et l'une des craintes des scientifiques, c'est que la souche du hantavirus détectée à bord du MV Ondus est mutée pour devenir beaucoup plus transmissible, par exemple. Hypothèse écartée à ce stade par l'Agence sanitaire de l'Union européenne après des investigations préliminaires basées sur le séquençage du génome complet.
7: Une information rassurante, étant donné donc les connaissances scientifiques de cette souche andaise, actuellement bien sûr au cœur de l'alerte sanitaire.
26: Et cela fait plus de 30 ans que ce hantavirus circule, principalement en Amérique du Sud. Et c'est justement en Argentine que le patient zéro semble avoir contracté la maladie avant d'embarquer sur le navire de croisière. Ce patient zéro est parfaitement identifié, il s'agit d'un ornithologue néerlandais. Une passion pour les oiseaux qui a poussé le septuagénaire à prendre des risques, Antoine Bienvaux.
4: Oui, selon le New York Post, le 27 mars, Léo Schilperhorst, 70 ans, se rend avec son épouse dans une décharge près de la ville d'Ushuaia, dans le sud de l'Argentine. Objectif du couple, apercevoir un oiseau très rare, le caracara à gorge blanche, qui vit uniquement dans cette région du globe. Mais problème, la décharge en question est réputée pour être infestée de rongeurs. Selon les autorités argentines, Léo Schilperhorst aurait ainsi inhalé des particules provenant d'excréments de rats pygmées des rizières à longue queue, une espèce présente sur le site et porteuse de la souche andine du hantavirus. 4 jours plus tard, le 1er avril, à bord du navire MV Ondus, il laisse apparaître de premiers symptômes, fièvre, mal de tête et diarrhée. Le septuagénaire hollandais décède finalement 5 jours après à bord du bateau. Son épouse, Myriam, connaîtra le même sort quelques jours plus tard, atteinte comme son mari de l'hantavirus.
26: Antoine Bienvaux, et cette alerte sanitaire mondiale pousse les autorités à prendre toutes les précautions nécessaires face au moindre danger. Illustration avec ces 1700 personnes confinées en ce moment à bord d'un paquebot de croisière qui fait escale à Bordeaux. Cela fait suite à l'apparition de symptômes de gastro-entérite chez 80 passagers. Aucun lien avec le hantavirus, confirme l'Agence régionale de santé de Nouvelle-Aquitaine. Un nonagénaire est décédé d'un arrêt cardiaque sur le navire, mais rien à voir donc avec la maladie. Et puis après, Steven Spielberg, un autre spécialiste des succès au box-office, va se lancer dans une adaptation des aventures de Tintin. Le réalisateur du Seigneur des Anneaux, Peter Jackson, travaille en ce moment sur un deuxième volet, 15 ans après la sortie du Secret de la Licorne sur grand écran. Le cinéaste néo-zélandais l'a confirmé lors d'une masterclass au Festival de Cannes aujourd'hui.
7: Vous allez regarder ?
26: Je vais certainement regarder, bien sûr.
7: Bon, bah, très bien, vous me direz comment ça se passe.
26: Ben oui, il fera un rapport.
7: Merci Marlène Duret, c'est un temps à aller au cinéma demain.
8: Oui, il y a pas mal d'averses.

5h11, merci aux équipes d'Europe 1. Bonjour, bienvenue sur Radio Rythme Bleu pour ce jeudi matin. Nous sommes le 14 mai. RRB en manque de jour férié, bien sûr. Aujourd'hui, c'est le 134e jour de l'année. Et nous fêtons aujourd'hui le prénom à l'honneur, c'est Matthias. Matthias est l'apôtre qui a remplacé Judas Iscariote après la trahison de ce dernier. Matthias est sensible, courageux et volontaire. Sa couleur est le jaune, son chiffre le 8. Matthias, bonne fête. Et avant de mi-journée, bienvenue. À 6h, on fera le point météo. 6h30, ça prend moi un prochain rendez-vous d'information, bien sûr, avec la rédaction de Radio Rythme Bleu. Un peu avant, on aura bien sûr l'édito politique à 6h20, les avis de décès. On vous souhaite une bonne matinale. En attendant, on démarre ce matin en musique. Do it to me. Avec Lionel Richie. Excellent jeudi, bon début de journée et bon courage bien sûr.

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Allez, on vous souhaite un bon début de journée. Je vous rappelle, Radio République en mode jour férié. On va retrouver l'info, bien sûr, les titres du journal à partir de 6h30, un peu avant les avis d'essai. 6h20, ce sera l'édito politique avec Europe 1 et Le Figaro, bien sûr. Pour le moment, on va faire le point météo pour ce jeudi matin. On va voir ce que nous réservent les couleurs du ciel. Le temps sera très ensoleillé, hormis sur l'île des Pins où les nuages progressent et s'accompagnant d'averses isolées. Donc pour ce matin, en fin de matinée, ces nuages gagneront aussi la pointe sud des marées. Le vent pour ce matin, ça sera sur la pointe nord-est, le maximum entre 15 et 22. Cet après-midi, les nuages seront nombreux sur l'extrême sud et les loyautés avec de petites averses. Ailleurs, les éclaircies garderont largement l'avantage. Une ondée ne sera pas exclue vers Belep. La Lisée, Pau orientée sud-est, 15 nœuds pour cet après-midi. Alors 15 à 20 nœuds, ce sera toujours sur l'extrême nord-est et cette fois la côte ouest. Les températures entre 25 et 28 degrés en général. Voilà pour le point météo, le point complet à l'issue du journal de 7h, bien sûr. Retour à la musique. Long is the road, mon cher Antep. Bon début de journée, prudent sur la route, bien sûr. Bon courage à ceux qui travaillent aujourd'hui. Bon début de week-end pour certains, bien sûr. Allez, 6h02, Jean-Louis Goldman dans un

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1: Excellent début de journée, Garou revient 6h15 dans un instant, l'édito politique d'Europe 1 avec Le Figaro.

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2: L'édito politique sur Europe 1 avec Le Figaro. Bonjour Vincent Trémollet de Villers.
3: Bonjour Dimitri, bonjour Anissa, bonjour à tous.
4: Bonjour Vincent. Vincent,
2: si l'on regarde à gauche, Jean-Luc Mélenchon est candidat déclaré pour 2027. En revanche, on a du mal à y voir clair en ce qui concerne les autres partis, le Parti Socialiste, les écologistes et Place Publique, le mouvement de Raphaël Glucksmann. Est-ce que vous pouvez nous éclairer?
3: Je vais vous décevoir Dimitri, mais ça va être difficile. Il y a des moments où il faut accepter de ne pas comprendre, il faut avoir l'humilité de l'ignorance. Alors comme il est impossible de vous dire aujourd'hui quand et comment sera débouché le détroit d'Ormuz, comme il est prématuré de prétendre conclure ce matin sur les risques que représente l'antivirus, il est tout à fait périlleux de prétendre expliquer la gauche française à ceux qui n'y comprennent rien. Alors d'abord, les coups tactiques de Boris Vallot, les stratégies obliques d'Olivier Faure sont tellement minuscules qu'il faudrait un microscope pour bien les voir. Et quand bien même on aurait le matériel, nos auditeurs ne sont pas entomologistes et au fond ne veulent pas tant de détails. Ils s'en fichent. Pour eux, nous allons donc être schématiques. La bataille de la candidature social-démocrate se fait entre François Hollande et Raphaël Glucksmann. Vous entendrez sans doute le nom de Bernard Cazeneuve, mais n'oubliez jamais que Cazeneuve est à la gauche, ce que François Baroin est à la droite, un prétendant qui ne prétend pas, un très bon candidat mais qui ne candidate jamais, un recours auquel finalement on n'a pas recours.
2: Donc ce sera un duel Glucksmann-Hollande, si je vous

0: On peut faire ce vœu, Dimitri, le vœu d'un duel au PS. Il devrait avoir lieu sans primaire, avec l'avantage de la nouveauté pour Glucksmann et celui de l'habileté pour Hollande. Les deux prétendants, dans tous les cas, ont besoin du Parti Socialiste, de sa logistique, de son financement et de ce qui reste de sa force militante. Le problème est que François Hollande a laissé aux socialistes d'aujourd'hui, c'est-à-dire les frondeurs d'hier, le souvenir d'une profonde déception quand ce n'est pas celui d'une trahison. Quant à Raphaël Glucksmann, il ne parvient pas pour le moment à créer un élan et la note stratégique de son parti que Politico a révélée hier ne va pas l'aider. Cette note électorale recommande en effet de s'adresser en priorité aux urbains CSP+, aux revenus confortables et à ne pas s'attarder sur les jeunes de 18 à 25 ans, à ne pas tenter de séduire les CSP-, les bas salaires et les quartiers populaires. C'est la gauche nuit debout, mais un verre de Spritz à la main dans le jardin d'un rooftop. Alors cette note électorale avec laquelle Raphaël Glucksmann a été obligé de prendre ses distances va un peu plus l'enfermer dans la caricature du candidat bobo, crémeux et apaisant comme un match à la thé, mais incapable de parler aux Français au-delà des centres-villes piétonnisés.
1: Vous entendez donc à gauche, ça n'est pas encore gagné, Vincent.
0: Souvent la droite française est désolante, mais parfois, et c'est le cas aujourd'hui, la gauche française est consolante. On peut même dire qu'elle est désormais la gauche la plus bête du monde. D'abord, elle a renié tous ses principes, le mérite à l'école, la laïcité, la nation, le travail. Ensuite, elle a cédé l'hégémonie doctrinale et électorale à Jean-Luc Mélenchon. Enfin, elle ne propose comme autre candidat qu'un ancien président François Hollande qui n'a pas pu se représenter tant il était impopulaire et un député européen Raphaël Glucksmann qui a déjà l'air perdu alors que la campagne électorale n'a pas commencé. Et il y a pourtant une France qui a voté Macron en 2022, écologiste aux européennes, socialiste aux municipales et qui cherche son candidat. Le premier objectif de cette sociologie, c'est d'éviter un second tour Bardella-Mélenchon. Le second objectif est de ne pas être contraint de voter à droite dès le premier tour pour éviter ce duel. Et il en est un, Dimitri, qui peut remplir ces deux conditions. Ah. C'est Gabriel Attal, ancien socialiste, progressiste assumé. Il va chercher à se faire le réceptacle de cet électorat en déshérence. Il a un parti, il sera bientôt candidat avec un programme et des propositions choc. Gabriel Attal a été à bonne école, 10 ans après le casse d'Emmanuel Macron. Il prépare à son tour le cambriolage des socialistes.
1: L'édito politique sur Europe 1. Merci beaucoup Vincent Trémollet de Villers.

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1: Les avis qui vont suivre concernent les décès pour Madame Tiaounian Madeleine Ike, pour Madame Malia Coletti Iva, Madame Delatière Liliane, pour Monsieur Jawari Adrien, Madame Teaniniou Raitemoana Simone, pour Madame Delpech Jacqueline, pour Madame Boulsakavi Lona Nemorsen, pour Monsieur Massey Sagato, Monsieur Fessar Guy, pour Monsieur Kenegei Tolin Jean-Pierre, Madame Nonguenou Paea Pauline, pour Monsieur Boniface Gilbert, Monsieur Laurent Jean-Louis, Monsieur Al-Qaïd Yves, et pour Madame Veuve Oroui Regina, née Boéouami. On nous prie d'annoncer le décès de Madame Tiaounian Madeleine Ike, survenue le 9 mai dans sa 60e année. L'enterrement se fera à la tribu de Bako chez Monsieur Paul Tiaounian. La cérémonie coutumière et la veillée se feront au domicile de sa maman, Madame Veuve Tiaounian Marcel, à Népouy. La date et les heures d'éveillée ainsi que l'inhumation vous seront communiquées ultérieurement. On nous prie d'annoncer le décès de Madame Malia Coletti Iva, survenue le 9 mai. La veillée se tiendra au salon funéraire. Ce sera aujourd'hui, jeudi 14 mai, de 12h à 20h. Et demain vendredi, à partir de 8h, la cérémonie religieuse sera célébrée en la chapelle du centre funéraire de Nouméa. Demain vendredi 15 mai, à partir de 11h15, et suivie à 12h de l'acclamation au centre funéraire de Nouméa. On a la douleur de vous annoncer le décès de Madame Liliane Delatière, survenue le 10 mai dans sa 93e année. La veillée aura lieu au centre funéraire du Pont des Français aujourd'hui, jeudi, de 16h à 19h. La cérémonie religieuse sera célébrée également aujourd'hui à partir de 17h30, suivie de l'acclamation présence d'une corbeille à dents. On nous prie d'annoncer le décès de Monsieur Jawari Adrien, survenu le 11 mai dans sa 84e année. L'inhumation aura lieu à la tribu de Ounia à Yaté aujourd'hui, jeudi 14 mai, à partir de 9h. On nous prie d'annoncer le décès de Madame Teaniniou Raitemoana Simone, survenue le 11 mai dans sa 82e année. La veillée aura lieu au centre funéraire de Nouméa aujourd'hui, jeudi, de 8h à 14h30, suivie de la crémation dans la stricte intimité familiale. On nous prie d'annoncer le décès de Madame Delpech Jacqueline, survenue le 12 mai dans sa 84e année. Une veillée aura lieu au centre funéraire de Nouméa aujourd'hui, jeudi 14 mai, de 9h à 20h. La cérémonie religieuse sera célébrée demain vendredi à 9h15 en la chapelle du centre funéraire de Nouméa, suivie de la crémation dans l'intimité familiale. On nous prie d'annoncer le décès de Madame Boulsakavi Lona Nemorsen, survenue à Koutio le 9 mai. La veillée aura lieu au centre funéraire de Nouméa aujourd'hui de 9h à 20h et demain vendredi à partir de 7h et jusqu'à 12h. La cérémonie religieuse sera célébrée en la chapelle du centre funéraire de Nouméa demain vendredi 15 mai à partir de 13h15, suivie de l'inhumation au cimetière de Saint-Louis à 14h30. Le travail coutumier se fait au domicile de son fils, Monsieur Cis Christian à Koutio. On nous prie d'annoncer le décès de Monsieur Massey Sagato, survenu le 7 mai dans sa 81e année. La veillée aura lieu au centre funéraire de Nouméa aujourd'hui, jeudi, de 13h à 20h et demain vendredi à partir de 7h. La cérémonie religieuse sera célébrée dans l'église d'Auteuil, demain vendredi 15 mai à 10h, suivie de l'inhumation à 11h30 au cimetière de Dimbéa. On nous prie d'annoncer le décès de Monsieur Fessar Guy, survenu le 12 mai dans sa 98e année. Une veillée aura lieu au centre funéraire de Nouméa. Aujourd'hui, jeudi 14 mai, de 8h à 20h, un office religieux sera célébré en la chapelle du centre funéraire demain vendredi 15 mai à 7h15, suivi de l'inhumation à 8h au cimetière du 5e kilomètre. On nous prie d'annoncer le décès de Monsieur Kenegei Tolin Jean-Pierre, survenu le 11 mai dans sa 73e année. La veillée aura lieu aujourd'hui, jeudi 14 mai, de 9h30 à 20h au salon funéraire. Elle reprendra demain vendredi de 8h à 9h. Une cérémonie religieuse sera célébrée au salon à partir de 9h, suivie de l'inhumation au cimetière du 5e kilomètre à partir de 10h. Le travail coutumier se tient à Sainte-Marie, au domicile familial. On nous prie d'annoncer le décès de Madame Nonguenou Paea Pauline, survenue le 11 mai dans sa 81e année. La veillée se déroulera au centre funéraire de Nouméa aujourd'hui, jeudi, de 10h à 20h. Le corps sera transféré sur les fous demain vendredi 15 mai par le Bétitcho et l'enterrement se fera le samedi 16 mai à 10h à la tribu de Mélèque. On nous prie d'annoncer le décès de Monsieur Gilbert Boniface, survenu le 6 mai dans sa 95e année. La veillée aura lieu au centre funéraire de Nouméa. Ce sera le lundi 18 mai de 10h à 20h et le mardi à partir de 10h. La cérémonie laïque sera célébrée le mardi 19 mai à 13h15 au centre funéraire de Nouméa, suivie de l'inhumation au cimetière du 5e kilomètre. On a la douleur de vous annoncer le décès de monsieur Laurent Jean-Louis, survenu le 12 mai dans sa 82e année. Ancien combattant de la marine, les veillées auront lieu au centre funéraire de Nouméa. Aujourd'hui, jeudi 14 mai, de 15h à 20h et demain vendredi à partir de 8h, la cérémonie religieuse sera célébrée. Demain vendredi 15 mai à 14h15, dans la chapelle du centre funéraire de Nouméa, suivi de l'acclamation dans l'intimité familiale. On nous prie d'annoncer le décès de monsieur Al-Qaïd Yves, survenu le 11 mai. Une veillée aura lieu au centre funéraire du Pont des Français le lundi 18 mai de 16h30 à 19h. La cérémonie religieuse sera célébrée le même jour à 17h30, suivie de la crémation. Et on nous prie d'annoncer le décès de madame veuve Oroui Regina, née Boéouami, survenue le 12 mai dans sa 94e année. La veillée aura lieu aujourd'hui, jeudi 14 mai, à partir de 17h à Newa, jusqu'à la levée du corps, suivie de l'inhumation demain vendredi 15 mai, à partir de 9h. C'était nos avis de décès.
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1: Bon début de journée, 6h30.
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1: Et voici à présent votre premier rendez-vous avec la rédaction Info Express. On accueille Nicolas Legrand. Bonjour Nicolas.
5: Bonjour Thierry, bonjour à tous. Et à la une, un ajustement mesuré, fondé sur des critères objectifs et transparents. Naïma Moutchou, la ministre des Outre-mer, était auditionnée la nuit dernière par la commission des lois du Sénat, alors que la loi organique visant à ouvrir le corps électoral provincial aux natifs et aux conjoints sera examinée en séance publique lundi prochain. Il s'agit de reconnaître une réalité humaine, une réalité sociale de 10 569 natifs exclus de la LESP, a déclaré la ministre des Outre-mer. Naïma Moutchou a ensuite évoqué la situation des conjoints qui va faire l'objet d'un amendement lors de la discussion lundi prochain. L'actualité sur le territoire, une modernisation du fonctionnement institutionnel et un renforcement de la sécurité publique. Les nouvelles orientations portées par la mandature de Nina Julie au Mont d'Or ont été débattues hier lors du Conseil municipal. À l'ordre du jour, 17 délibérations, dont l'adoption d'un nouveau règlement intérieur du Conseil municipal. Désormais, les conseillers municipaux pourront participer au débat de l'ensemble des commissions et les prises de parole ne seront plus limitées. Les élus ont également examiné une délibération portant sur l'acquisition de tasers destinés aux policiers municipaux. L'actualité sanitaire au niveau mondial, les cas contacts de l'antivirus se font tester en métropole. On apprend que 4 enfants ont été testés négatifs, 26 personnes en tout sont concernées par l'antivirus et ne présentent aucun symptôme. Elles sont en tout cas placées à l'isolement à l'hôpital après avoir séjourné sur le navire de croisière MV Ondus ou embarqué à bord du même avion qu'une néerlandaise décédée de l'antivirus. L'une des craintes des scientifiques, c'est que la souche de l'antivirus détectée à bord du MV Ondus est mutée pour devenir beaucoup plus transmissible. Hypothèse écartée à ce stade par l'Agence sanitaire de l'Union européenne après des investigations préliminaires basées sur le séquençage du génome complet. L'actualité économique en métropole et le chômage repasse la barre des 8%, 8,1 précisément, au premier trimestre 2026 selon l'INSEE. Une hausse de 0,7 points en l'espace d'un an et un niveau jamais atteint depuis 2021. L'augmentation est particulièrement importante chez les 15-24 ans. Le sport, on démarre en métropole avec du football, 2 matchs en retard de la 29e journée de Ligue 1. Ce matin, Strasbourg s'est imposé 2-1 sur Brest. Et puis un choc qui a débuté à 6h entre Lens et le PSG. Les Parisiens seront sacrés champions s'ils évitent la défaite sur la pelouse de leur dauphin. Mais les Lensois croient encore en leur chance et veulent prolonger le suspense. À la demi-heure de jeu, c'est bien parti pour le PSG qui mène 1-0. Johan Zidaner et la FCF, c'est terminé. Ils ont d'un commun accord mis un terme à leur collaboration. Une annonce faite hier après-midi par voie de communiqué, Johan Zidaner aura dirigé la sélection pendant près de 4 ans avec des résultats marquants, une médaille d'or aux Jeux du Pacifique en 2023 et une performance historique lors des barrages de la Coupe du Monde 2026. Pour l'instant, nous ne connaissons pas le nom de son successeur. Le sport dans la région, toujours avec la fin hier des Océania de natation. En 6 jours de compétition, la délégation calédonienne a décroché 9 médailles aux Fidji, 2 en or, 2 en argent et 5 en bronze. La dernière épreuve, le relais 4 x 1250 mètres en eau libre, a été remportée par les Cagous. Un bilan positif, nous a dit Stéphane Tichon, CTE à la Ligue calédonienne de natation, que vous entendrez tout à l'heure dans le journal qui sera présenté à 7h et non pas à 6h30, puisque vous le savez, aujourd'hui c'est le jeudi de l'Ascension. On en parlera d'ailleurs tout à l'heure dans le journal.
1: Merci Nicolas.
5: Et à tout à l'heure.
1: Et à tout à l'heure. La suite du programme. Allez, on vous laisse encore quelques minutes pour nous joindre au 25 46 46 et les anniversaires à suivre. Hein. C'est dans à peu près 6 minutes maintenant au 25 46 46 ou bien sûr par SMS au 31 46. On aura également l'horoscope un peu plus tard, bien sûr, les mots drôles et méchants avec le programme du cinéma. Allez, pour le moment, il est 6h35. On va écouter l'éphéméride et on accueille salut notre partenaire Marion.
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6: Bonjour à tous et c'est l'Ascension aujourd'hui, jour férié. Et l'éphéméride avec un attentat dont un lycée, l'exploit d'une nageuse et un braquage raté à Lanzvata. Bonne fête aux Mathias, Boniface et Aglaé et un joyeux anniversaire à Mark Zuckerberg, 42 ans aujourd'hui. Le fondateur de Facebook, devenu Meta, continue de faire la une. Il y a quelques semaines, il développait un agent d'intelligence artificielle personnelle permettant à tous les employés de lui poser des questions sans avoir besoin de le déranger. L'homme le plus connecté du monde reste décidément difficile à suivre. Petit coup d'œil dans l'histoire, le 14 mai 1610, Louis XIII devient roi de France suite à l'assassinat d'Henri IV. Et le 14 mai 1643, c'est Louis XIV qui lui succède. Votre éphéméride pour ce 14 mai en 1953, inauguration en grande pompe de l'église du Vœu. Nous sautons en 1975, le pont de Coutiot est achevé, mis aux essais ce jour-là. Il relie l'Ansuaré et la baie de Coutiot. 5 ans plus tard, 1980, les boulangers se mettent tous en grève illimitée afin que le prix de la baguette soit porté à 30 francs. Et puis, de nouveau 5 ans plus tard, le 14 mai, pendant les événements, une explosion au lycée d'Ocamo. Le portail de l'établissement a été soufflé et ses vitres ont éclaté. Un attentat à la dynamite qui n'a fait aucun blessé, même si une cinquantaine d'élèves se trouvaient dans la salle d'études lors de l'explosion. Nous sommes en 1993, Diane Buidhuyé devient championne d'Europe junior de natation par équipe. Et sans transition, en 1995, tentative de braquage de banque à Lanzvata. Mais l'homme cagoulé ne pourra que s'enfuir après avoir été désarmé par un client qui était sur place. On conclut en 1998, la compagnie Continental Micronesia annonce l'ouverture de 3 lignes hebdo depuis le Japon, avec une escale à Guam, puis jusqu'à Hawaï. Les Calédoniens pourront profiter de ces destinations durant quelques mois. 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

Oui, happy birthday pour ce jeudi 14 mai. On va souhaiter ce matin un bel anniversaire à Kenny de la part de tous ses collègues de travail à Cuccio qui lui souhaite une très belle journée. Kenny, bel anniversaire et une bonne journée. Un bel anniversaire ce matin à Pascal pour ses 68 ans. Ça, c'est de la part de Mary et de sa maman. Pascal, bel anniversaire pour vos 68 ans. Une belle journée à vous. Pour notre Grammy d'amour à Robinson, un bel anniversaire, un joyeux anniversaire, une excellente journée. Ça, c'est de la part de ses enfants et ses petits-enfants qu'il aime très fort. Grammy d'amour à Robinson, lui fait de gros bisous également. On lui souhaite un bel anniversaire et bien sûr une bonne journée. Un bel anniversaire surtout à tous les natifs de ce 14 mai. Allez, la bomba. Prochain rendez-vous dans quelques minutes. Ce sera avec l'horoscope et bien sûr l'ANA.

0: Bien le bonjour tout le monde, on commence avec les béliers. Un changement de plan ou une proposition imprévue peut arriver et vous allez réagir vite, comme toujours.
1: Taureau,
0: vous avez cette capacité rare à rester stable même quand ça change autour de vous.
1: Gémeaux,
0: une discussion ou un échange peut débloquer une situation, mais vous vous sentez toujours mal.
1: Cancer,
0: vous avez une bonne intuition aujourd'hui, faites-vous confiance, mais évitez simplement de décider sous le coup de l'émotion.
1: Lion,
0: vous dégagez quelque chose de solide aujourd'hui. Inutile d'en rajouter, votre simplicité suffit largement.
1: Vierge,
0: quelqu'un pourrait compter sur vous pour un détail ou un service, et vous répondez présent, efficacement.
1: Balance,
0: une décision rapide peut vous être demandée, et pour une fois, vous n'avez pas le temps d'hésiter pendant des heures.
1: Scorpion,
0: votre sens de l'observation est impressionnant.
1: Sagittaire,
0: un moment spontané peut se créer sans organisation et c'est exactement ce qui vous fait du bien.
1: Capricorne,
0: votre maîtrise est remarquable aujourd'hui. Pensez simplement à relâcher un peu après.
1: Verseau,
0: votre ouverture d'esprit vous permet de suivre le mouvement et c'est une belle force. Ne cherchez pas à tout comprendre immédiatement.
1: Et pour finir, les poissons,
0: vous ressentez rapidement quand quelque chose ne va pas dans votre énergie.
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Raymond Diron, Lynn Calamity, 6h55, bon début de journée, Billy Joel, Town Girl. Dans un instant, les mots drôles et méchants, programme du cinéma. On va retrouver Nicolas juste après pour le journal.

0: 6h58, voici à présent les mots drôles et méchants avec Elisabeth Noir.
1: Raymond Poincaré fut l'une des plus grandes figures politiques de la Troisième République et l'un des personnages centraux de la Première Guerre mondiale. Comme président de la République, c'est lui qui appela Georges Clemenceau à la présidence du Conseil en 1917. Mais les deux hommes ne s'aimaient pas. « Promettez-moi, aurait dit Clemenceau, qu'il n'y aura pas de discours de Poincaré sur ma tombe. Ce serait mourir deux fois. »
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4: Les sorties de la semaine, La Vénus électrique, Pio Marmaille, Anaïs Dumoutier et Gilles Lelouch. Film d'ouverture du Festival de Cannes 2026. Paris 1928, un galeriste, une voyante et un peintre désespéré par la mort de son épouse. Un trio aux relations complexes. Histoire parallèle, Isabelle Huppert, Virginie Efira, Pierre Ninet, Cannes 2026. En quête d'inspiration pour son nouveau roman, Sylvie espionne ses voisins d'en face jusqu'à ce que la fiction qu'elle avait imaginée soit dépassée par la réalité. L'abandon, les 11 derniers jours de l'engrenage qui a conduit à la mort tragique du professeur d'histoire-géographie Samuel Paty. Les rayons et les ombres, l'histoire vraie de Jean et Corinne Luchère, un père et sa fille pris dans l'engrenage de la collaboration pendant la Seconde Guerre mondiale. Et Vivaldi et moi, Antonio Vivaldi à travers les yeux d'une orpheline de 20 ans formée au violon par l'Ospedale della Pietà à Venise au XVIIIe siècle. L'événement cinéma de la semaine, Yujiro, The Dark Side of Dimensions, animation japonaise 2 séances et 30 documentaires sur ce changement d'âge. Toujours à l'affiche, Mortal Kombat 2, C'est quoi l'amour, The Criminals, Compostelle, Projet Dernière Chance, Jumpers, Marsupilami, Avatar de Feu et de Sang et Zootopie 2. Cinéma d'ici et d'ailleurs, La Danse des Renards, drame belge-français, quinzaine des cinéastes. Camille, un jeune boxeur virtuose, est sauvé in extremis d'un accident mortel. Mais peu à peu, une douleur inexpliquée l'envahit jusqu'à remettre en question ses rêves de grandeur. Attention, dernière séance pour Love on Trial.
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0: À Radio Rythme Bleu, il est 7h.
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0: Info matin, Nicolas Legrand.
8: Un ajustement mesuré, fondé sur des critères objectifs et transparents. Naïma Moutchou défend l'ouverture du corps électoral aux natifs et aux conjoints pour les élections provinciales. La ministre des Outre-mer qui était auditionnée la nuit dernière pour nous par la commission des lois du Sénat. En métropole, le chômage repasse la barre des 8%. La promesse du plein emploi s'éloigne. La hausse est particulièrement importante chez les 15-24 ans. L'actualité sanitaire toujours en métropole et le gouvernement s'apprête à tous les scénarios concernant l'antivirus. Le point sur le stock de masques disponible en France dans ce journal. Du football et 2 matchs en retard de la 29e journée de Ligue 1. Strasbourg s'est imposé 2-1 sur Brest ce matin. Dans l'autre rencontre, le Paris Saint-Germain se déplace sur la pelouse de Lens. C'est la reprise et le score est de 1-0 en faveur des Parisiens qui sont donc virtuellement champions de France. Deux nouvelles salles de sport de proximité à Dimbéa, les salles Bambou à Coutio et Mozart à Jacaranda ont été inaugurées hier soir. Une étape majeure du programme pilote du sport dans mon quartier porté par le CTOS et le FSH. La météo en Nouvelle-Calédonie, les nuages sont nombreux sur l'extrême sud et les Loyautés avec de petites averses. Ailleurs, les éclaircies gardent largement l'avantage. Quant aux températures maximales, elles évoluent peu et atteignent 25 à 28 degrés.
0: Bienvenue dans Info Matin pour tout savoir d'actualité en Calédonie, en métropole et dans le monde. Bonjour Nicolas.
8: Bonjour Thierry, bonjour à tous.
0: Et à la une, l'actualité politique.
8: Oui, avec le début du parcours législatif de la loi organique visant à ouvrir le corps électoral aux natifs et aux conjoints pour les élections provinciales du 28 juin prochain. Vous le savez, lundi prochain, le Congrès de la Nouvelle-Calédonie doit rendre un avis sur le texte avant qu'il ne soit soumis à la commission des lois du Sénat, puis qu'il ne soit examiné en séance publique. À 5 jours de ces étapes, la ministre des Outre-mer, Naïma Moutchou, était auditionnée hier soir par la commission des lois du Sénat. La ministre des Outre-mer a d'abord rappelé qu'il y a exactement 2 ans, les Calédoniens avaient connu des heures de violence et de douleur inouïes. Naïma Moutchou a ensuite défendu l'esprit de ce projet de loi. Il s'agit de reconnaître une réalité humaine, une réalité sociale de femmes et d'hommes nés sur cette terre et qui y vivent et qui ne sont pas pour l'heure sur la liste électorale spéciale provinciale. Écoutez.
9: Il s'agit de reconnaître ce qui est une réalité humaine, une réalité sociale et territoriale, celle de femmes et d'hommes nés sur cette terre, qui ont grandi, qui ont travaillé, qui y vivent, qui y demeurent toujours aujourd'hui, mais qui sont exclus du scrutin provincial, qui est pourtant un scrutin structurant pour la vie démocratique calédonienne. Je pense notamment à ces jeunes nés en Nouvelle-Calédonie, qui parfois d'ailleurs ont voté aux 3 scrutins référendaires, mais qui ne peuvent pas, en l'état aujourd'hui, participer aux élections provinciales. Le gouvernement considère que cette évolution répond donc à une exigence de cohérence démocratique et d'équité. Elle constitue un ajustement permettant d'atténuer l'ampleur des dérogations qui sont particulièrement significatives au principe d'universalité et d'égalité du suffrage, pour reprendre d'ailleurs les propos du Conseil d'État.
8: La ministre des Outre-mer est ensuite entrée dans les chiffres en citant d'abord les 37 492 citoyens français qui ne peuvent pas voter au provincial, dont 10 569 natifs et qui, eux, pourront voter si le projet de loi est adopté. Il s'agit d'un ajustement mesuré, fondé sur des critères objectifs et transparents, selon la ministre des Outre-mer, Naïma Moutchou, qui a ensuite évoqué la situation des conjoints, qui va donc faire l'objet d'un amendement lors de la discussion lundi prochain.
9: La proposition de loi organique étant d'initiative parlementaire, elle ne comporte pas dans sa rédaction initiale de dispositions relatives aux conjoints de citoyens calédoniens. Or, le gouvernement considère qu'il existe également une situation d'incompréhension pour ces conjoints intégrés à la société calédonienne. Là encore, il s'agira d'un aménagement correspondant à ce que le Conseil d'État a pu qualifier de changement de circonstances de droit et de fait induit par l'évolution de la situation démographique. Conformément aux engagements pris par le Premier ministre, le gouvernement déposera donc un amendement afin de permettre leur intégration à leur demande des conjoints de citoyens calédoniens dans le corps électoral provincial. Là encore, une approche proportionnée, respectueuse des équilibres issus des accords.
8: La ministre des Outre-mer qui se projette aussi au-delà du débat sur le corps électoral. Pour elle, ce n'est qu'une étape car le statu quo n'est pas une perspective soutenable car il fournit les frustrations.
9: Il faut que nous parlions en parallèle également d'économie, de la jeunesse, de la santé, de l'éducation, de l'environnement, de l'industrie du nickel, du logement, du pouvoir d'achat, de la place des femmes, de la question des inégalités et bien sûr des perspectives offertes aux générations futures. C'est dans cet esprit que le gouvernement soutient aujourd'hui cette évolution du corps électoral comme une étape de dialogue, une étape de justice, une étape qui ne clôt aucun débat, une étape qui ne préjuge pas des discussions futures, mais une étape nécessaire pour permettre à la démocratie calédonienne de continuer à avancer. Parce que le statu quo n'est pas une perspective soutenable. Il nourrit les frustrations, nous le savons. Il vient fragiliser les équilibres issus des accords et il alimente un sentiment d'exclusion. Face à cette impasse, le gouvernement fait le choix d'avancer, de permettre à la Nouvelle-Calédonie de poursuivre dans la paix, par la démocratie, le chemin exigeant du destin commun. C'est précisément l'objet du texte et des débats qui vous sont soumis à partir d'aujourd'hui.
8: Et 3 sénateurs seulement sont intervenus hier devant la commission des lois du Sénat qui auditionnait donc la ministre des Outre-mer sur cette proposition de loi organique portant intégration des natifs dans le corps électoral des provinciales du 28 juin. Et c'est la situation des conjoints qui semble poser problème à une partie de la représentation nationale. Pour le sénateur centriste de l'Orne, Olivier Bitz, modifier les règles électorales à 1 mois d'une élection, c'est du jamais vu. Il regrette également l'absence de consensus local et il dit attendre avec intérêt l'avis du Congrès. Même réaction de la sénatrice écologiste Mélanie Vogel. Chercher à imposer quelque chose qui n'est pas consensuel à quelques semaines d'un vote, notamment concernant les conjoints, n'est pas la bonne méthode, selon elle. Et pour le sénateur socialiste du Nord, Patrick Kanner, l'amendement concernant le vote des conjoints est là un véritable chiffon rouge. Écoutez le président du groupe socialiste au Sénat.
10: Nous voulons que l'apaisement institutionnel sur le Caillou aboutisse à la relance de négociations politiques. Ce sera le message que nous ferons passer à tous. Et pour être très clair, y compris au FLNKS, il est temps de revenir à la table de négociation, il est temps de repartir sur de bonnes bases. Il y a des pierres à l'édifice, certains pensent à Bougival, d'autres à d'autres lieux. Peu importe, l'objectif c'est de repartir dans la négociation et bâtir un avenir institutionnel stable pour le Caillou. Mais il y a un chiffon rouge, c'est les conjoints. Donc s'il y avait un amendement du gouvernement pour ouvrir le corps électoral aux conjoints, nous nous opposerions. Et j'ai bien le sentiment que ce n'est pas qu'une position des groupes de gauche. Et par rapport aux négociateurs actuels et à venir, n'agitons pas inutilement des éléments de conflictualisation qui ne feraient pas avancer le dossier qui est pour nous essentiel, à savoir la tenue dans de bonnes conditions des élections du 28 juin prochain.
8: Un des propos recueillis par notre correspondant à Paris, Xavier Robert. C'était donc hier le deuxième anniversaire d'un événement douloureux, le déclenchement des émeutes insurrectionnelles dont les conséquences économiques, sociales et humaines se font sentir encore chaque jour. De nombreux Calédoniens sont toujours très marqués par les violences qui ont duré plusieurs semaines. Et deux ans après les émeutes du 13 mai, l'appel à la mobilisation de la CCAT n'a eu que très peu d'écho. 180 personnes se sont rassemblées hier matin à la Vallée du Tir pour rendre hommage à ceux qu'ils qualifient de martyrs. Dans les prises de parole, Christian Théin et les représentants du FLNKS ont tenu à affirmer que le combat n'est pas terminé. Un rassemblement qui se situait aussi dans la perspective des élections provinciales, avec un appel à la mobilisation et à l'unité des indépendantistes pour aller chercher la majorité dans la province sud. D'autres points de mobilisation de la CCAT ont eu lieu sur le territoire, notamment à Lifou, Point-d'Imier ou Puébo, mais ils n'ont à chaque fois réuni que quelques personnes. Toujours dans l'actualité politique, le Rassemblement réunissait hier son comité directeur. Dans un communiqué publié hier soir, le parti présidé par Alcide Ponga indique que les échanges ont fait ressortir une volonté majoritaire de construire une union la plus large possible du camp non indépendantiste. Une union indispensable pour s'opposer à toute forme d'indépendance et pour répondre aux défis politiques, institutionnels et économiques de notre territoire, écrit le Rassemblement dans un communiqué. Le parti qui affirme que cette union devra toutefois reposer sur des bases claires, équilibrées et respectueuses des forces en présence, ainsi que des valeurs portées par chacun. Le Rassemblement estime que cette démarche d'union doit garantir une représentation juste et fidèle de ses électeurs à hauteur d'un tiers. Fin de citation.
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8: Et c'est l'heure d'opinion, votre rendez-vous SMS sur Radio Rythme Bleu. La réponse à notre question d'hier, deux ans après le 13 mai, 58% des auditeurs de RRB qui se sont exprimés par SMS se disent confiants dans la capacité de la Nouvelle-Calédonie à se redresser. Ils sont 42% à ne pas partager cette confiance. Merci pour votre participation et rendez-vous lundi après le pont de l'Ascension pour une nouvelle question du jour. Et oui, aujourd'hui c'est le jeudi de l'Ascension, nous sommes donc un jour férié, l'occasion d'un long week-end pour beaucoup d'entre vous. Et sur Radio Rythme Bleu, vos programmes s'adaptent. Vous retrouverez InfoMag, le journal de la mi-journée, à midi au lieu de 11h30. Pas d'émission, vous avez un avis ce matin, ni d'invité du matin, ni même de jeudi de l'économie, Radio Rythme Bleu. Info Soir reste en revanche programmé à 17h45. Cette fête de l'Ascension est célébrée aujourd'hui dans les paroisses de Nouvelle-Calédonie. C'est un temps fort évidemment pour les chrétiens qui commémorent la fin de la vie terrestre de Jésus et sa montée au ciel 40 jours après Pâques. Les précisions du père Jean-Paul Pouillet, il est responsable de la paroisse de la foi.
12: L'Ascension du Seigneur, c'est cette montée au ciel après sa résurrection, le moment où il disparaît aux yeux de ses apôtres, 40 jours après Pâques, et on rentre dans une période d'attente de l'Esprit-Saint, d'invocation de l'Esprit-Saint, pour que Dieu continue d'une manière nouvelle, plus intérieure, plus profonde, plus intime, eh bien, de nous faire vivre de sa propre vie divine, lui, le Dieu vivant. L'ascension du Seigneur n'est pas à confondre avec l'assomption de Marie, qui elle est célébrée le 15 août. Le Christ, en ressuscitant, nous a ouvert les portes du royaume des cieux. Et donc, beaucoup ont pu, depuis sa résurrection, bénéficier de cet accès au royaume. Et Marie en fait partie. Et donc, la Mère de Dieu a été accueillie dans la gloire du ciel. C'est ce que nous fêterons le 15 août. Mais en ce jeudi, c'est bien la fête de l'Ascension du Seigneur que les chrétiens du monde entier célèbrent.
8: L'Ascension marque donc la fin du temps pascal et elle annonce la fête de la Pentecôte qui sera célébrée le dimanche 24 mai, c'est-à-dire 50 jours après la fête de Pâques. Il est 7h passées de 13 minutes. 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Merci d'être avec nous. On va marquer une courte pause publicitaire et on se retrouve juste après pour voir la suite de l'actualité sur le territoire.
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8: La suite du journal. Les élus du Mont d'Or étaient réunis hier soir pour un conseil municipal. À l'ordre du jour, 17 délibérations portant sur différents sujets relatifs au fonctionnement de la collectivité, mais aussi aux politiques.

0: Font un travail formidable. Encore ce soir, ils ont eux-mêmes interpellé des caillasseurs, pas loin de la mairie. D'ailleurs, ça s'est produit pendant que nous étions en conseil municipal. J'avais les infos en direct. Donc, ils font vraiment un travail formidable et ils ont besoin d'être sécurisés. Malheureusement, on aimerait faire autrement parce que c'est vrai que nos policiers sont censés être des policiers de proximité. Mais étant donné la délinquance, étant donné la violence aussi des actes de délinquance, on est obligé de passer à cet armement.
1: Et les élus se sont également penchés sur l'adoption d'un nouveau règlement intérieur du conseil municipal pour une modernisation du fonctionnement institutionnel.
0: Le règlement intérieur est une obligation réglementaire. Nous venons de l'adopter, mais nous l'avons beaucoup fait évoluer par rapport à la dernière mandature, puisque nous avons intégré des dispositions pour davantage de transparence, avec la présence des élus qui sera suivie. Et il y aura une publication en fin d'année sur leur taux de présence en conseil municipal et dans les différentes commissions. Et puis nous avons renforcé aussi la capacité des élus à intervenir et à débattre, puisque maintenant ils pourront assister à l'ensemble des commissions et poser toutes les questions qu'ils souhaitent.
1: Ce conseil municipal aura également été l'occasion de désigner un correspondant défense pour la commune du Mont-d'Or dans le cadre du dispositif national visant à renforcer les liens entre les collectivités territoriales et les acteurs de la défense et de la sécurité. C'est la troisième adjointe au maire du Mont-d'Or, Yvi Poya, qui a été désignée pour tenir ce rôle. Dans le reste de l'actualité sur le territoire, Mickaël Forest tente d'éteindre la polémique autour du déplacement d'une délégation du FLNKS au Vanuatu pour participer à l'invitation du gouvernement local à un forum économique. Certains chefs d'entreprise calédoniens ont d'ailleurs quitté le forum lorsqu'ils ont su que l'invitation n'avait pas été adressée comme il se doit au gouvernement de la Nouvelle-Calédonie. Le sujet a été évoqué hier lors de la séance du gouvernement, mais Mickaël Forest dit ne pas comprendre la polémique engendrée par ce déplacement auquel il a pris part.
2: Comme je l'ai rappelé, j'avais l'impression qu'en 72 heures à Port-Vila, mon pays, il allait couler sous l'eau. Alors que les choses se sont faites comme elles devaient se faire. Alors, peut-être qu'il y a eu des loupés par-ci, par-là. En tous les cas, nous, on a bien été invités officiellement. Mon ordre de mission, il a été validé par qui de droit. Les entreprises qui sont déplacées, elles ont pris en charge elles-mêmes leurs déplacements. Et à partir de là, encore une fois, je peux comprendre qu'il y a des difficultés géopolitiques. C'est aussi pour ça que j'ai exprimé mes interrogations à M. le commissaire devant toute cette communication tout azimut qui est venue bousculer, on va dire, l'objet même de la mission, qui était de pouvoir, dans un temps où notre secteur privé cherche de l'air frais, se dire aussi qu'en Mélanésie, il y a aussi de l'air frais qu'on peut respirer.
1: Et si Mickaël Forest a reçu une invitation pour participer à ce forum, aucune invitation officielle n'a été adressée au gouvernement de la Nouvelle-Calédonie, ce qui est contraire aux usages entre la Nouvelle-Calédonie et son voisin. D'autre part, selon nos informations, aucun ordre de mission n'a été signé par le gouvernement. En bref, le transport maritime au menu du gouvernement hier, ses membres ont approuvé un accord de garantie pour deux contrats de prêt contractés par la Sudil, l'un auprès de la BNC et l'autre auprès d'un pool bancaire. Après 17 ans de service, le Betticho arrive en fin de parcours et la Sudil prévoit son remplacement. Elle envisage l'achat d'un navire pouvant emmener 400 passagers au lieu de 350 aujourd'hui et surtout plus économe de 15% en carburant. C'est donc une première étape de franchie. Le gouvernement indique que la situation financière de la Nouvelle-Calédonie et son niveau d'endettement consolidé ont été prises en compte dans la décision d'octroi de cette garantie pour un projet estimé à 3,4 milliards de francs. L'actualité économique toujours et une augmentation des prix à la consommation au mois d'avril, une hausse de 1,1% selon l'ISEE, augmentation tirée par la hausse record des prix de l'énergie, plus 7,6%, mais aussi des produits manufacturés, plus 1,1% et des services, plus 0,3%. À l'inverse, les prix de l'alimentation se stabilisent. Sur un an, les prix baissent toutefois de 0,2%. Il est 7h, passé de 20 minutes. 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Merci d'être avec nous dans un instant, juste après la publicité. L'actualité en métropole et dans le monde. Et on va parler de cette crise sanitaire de l'antivirus.
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3: La suite d'Info Matin, on retrouve Nicolas Legrand.
4: Avec l'alerte sanitaire autour de l'antivirus. Certains résultats des tests effectués sur les cas contacts français viennent d'être communiqués. On apprend que 4 enfants, considérés justement comme cas contacts, ont été testés négatifs. En tout, les 26 personnes concernées par l'antivirus ne présentent aucun symptôme. Elles ont toutes été placées en isolement à l'hôpital après avoir séjourné sur le navire de croisière MV Ondus ou avoir embarqué à bord du même avion qu'une néerlandaise décédée de l'antivirus. Et malgré cette nouvelle plutôt rassurante, le gouvernement reste mobilisé et se prépare d'ailleurs à tous les scénarios, y compris une nouvelle pandémie. Alors si c'était le cas, la pénurie de masques observée au début de la Covid ne devrait pas avoir lieu. Caroline Baudry pour Europe 1.
5: Eh bien, 2,1 milliards de masques sont stockés par l'État. C'est 20 fois plus qu'au début de la crise du Covid. Problème, la quasi-totalité de ces produits seront périmés cette année, selon un rapport de la Cour des comptes qui précise que des commandes ont été passées il y a 2 ans. Le stock est donc en train d'être renouvelé. 1,4 milliard de masques auraient fraîchement intégré ces réserves qui devraient retrouver ces 2 milliards de masques d'ici 2029, toujours selon le rapport. De quoi couvrir les besoins du système de santé, des malades, cas contacts et vulnérables durant 10 semaines de crise sanitaire, peut-on lire. Dans une note à la presse, Matignon assure ce matin que le stock d'État suffit à protéger le pays durant au moins 3 mois en cas d'épidémie type Covid-19, sans donner plus de précisions sur la quantité de masques en réserve aujourd'hui. Il faut y ajouter tous les stocks privés et publics, précise aussi Matignon, ainsi que la capacité de production de masques sur le sol français. Elle est estimée à environ 3 milliards de produits par an.
4: Et l'une des craintes des scientifiques, c'est que la souche de l'antivirus détectée à bord du MV Ondus est mutée pour devenir beaucoup plus transmissible, par exemple. Une hypothèse écartée à ce stade par l'Agence sanitaire de l'Union européenne, après des investigations préliminaires basées sur le séquençage du génome complet. Une information rassurante, étant donné les connaissances scientifiques de cette souche andaise. Cela fait plus de 30 ans maintenant que cet antivirus circule, principalement en Amérique du Sud. Et c'est justement en Argentine que le patient zéro semble avoir contracté la maladie avant d'embarquer sur le navire de croisière. Ce patient zéro est parfaitement identifié. Il s'agit d'un ornithologue néerlandais, une passion pour les oiseaux qui a poussé le septuagénaire à prendre des risques. Antoine Bienveau pour Europe 1.
6: Oui, selon le New York Post, le 27 mars, Léo Schilperhorst, 70 ans, se rend avec son épouse dans une décharge près de la ville d'Ushuaia, dans le sud de l'Argentine. Objectif du couple, apercevoir un oiseau très rare, le caracara à gorge blanche, qui vit uniquement dans cette région du globe. Mais problème, la décharge en question est réputée pour être infestée de rongeurs. Selon les autorités argentines, Léo Schilperhorst aurait ainsi inhalé des particules provenant d'excréments de rats pygmées des rizières à longue queue, une espèce présente sur le site et porteuse de la souche andine du hantavirus. 4 jours plus tard, le 1er avril, à bord du navire MV Ondus, il laisse apparaître de premiers symptômes, fièvre, mal de tête et diarrhée. Le septuagénaire hollandais décède finalement 5 jours après à bord du bateau. Son épouse Myriam connaîtra le même sort quelques jours plus tard, atteinte comme son mari de l'antivirus.
4: Et cette alerte sanitaire mondiale pousse les autorités à prendre toutes les précautions nécessaires face au moindre danger. Illustration avec ces 1700 personnes confinées en ce moment même à bord d'un paquebot de croisière qui fait escale à Bordeaux. Cela fait suite à l'apparition de symptômes de gastro-entérite chez 80 passagers. Aucun lien avec l'antivirus, confirme l'Agence régionale de santé de Nouvelle-Aquitaine. Une nanogénaire est décédée d'un arrêt cardiaque sur le navire, mais rien à voir donc avec cette maladie. Dans le reste de l'actualité, un chiffre inquiétant pour l'économie française, le taux de chômage qui repasse au-dessus de la barre des 8%, 8,1 précisément au premier trimestre 2026 selon l'INSEE, une hausse de 0,7 points en l'espace d'un an et un niveau jamais atteint depuis 2021. L'augmentation est particulièrement importante chez les 15-24 ans et à l'heure du bilan des 2 quinquennats d'Emmanuel Macron, une chose est désormais actée, la promesse du plein emploi en 2027 ne sera pas tenue. Alexandre Chauveau pour Europe 1.
7: Contrairement à François Hollande, Emmanuel Macron avait lui réussi à inverser la courbe du chômage jusqu'en 2024.
8: On n'avait jamais, à un tel rythme, baissé notre chômage. On est passé de 9,6% à 7,4%. Pour la première fois depuis 40 ans, si nous continuons cet effort, on peut aller vers le plein emploi.
7: Un objectif de plein emploi devenu aujourd'hui inatteignable, la faute à une croissance trop faible et aux crises internationales, selon le ministre du Travail, Jean-Pierre Farandou. Mais l'argument est perçu par les oppositions comme un prétexte. Le maire de Cannes, David Lisnard, y voit plutôt la conséquence d'un excès de charges et de fiscalité sur les entreprises. Quand la députée RN Julie Lechanteux estime qu'Emmanuel Macron s'apprête à laisser une France paupérisée et précarisée, même le Bloc central ne cache pas son malaise. Un député Renaissance regrette ainsi l'effet dévastateur de la dissolution qui aura conduit, selon lui, à 300 d'immobilisme. Politiquement, ce qui était l'un des totems d'Emmanuel Macron, à savoir la baisse du taux de chômage, pourrait désormais prendre la forme d'une demi-réussite, voire d'un échec du chef de l'État. Et ce, même si le nombre de personnes inscrites à France Travail reste bien inférieur à son niveau de 2017.
4: Alexandre Chauveau pour Europe 1. Nous démontrerons lors de nos plaidoiries la parfaite innocence de Nicolas Sarkozy, déclaration de l'un des avocats de l'ancien chef de l'État après les réquisitions au procès en appel de l'affaire libyenne. 7 ans de prison demandée à l'encontre de l'ex-président, la même chose qu'en première instance, c'est-à-dire 2 ans de plus que la peine prononcée lors du premier procès. L'arrêt sera rendu en novembre prochain. Il est 7h27, vous écoutez Radio Rythme Bleu, merci d'être avec nous. On va marquer une dernière pause publicitaire dans ce journal, un petit peu plus long qu'à la accoutumé en ce jour férié, avant de voir toute l'actualité sportive.
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3: Excellent début de journée, la suite de votre journal avec l'actualité sportive, on retrouve Nicolas Legrand.
4: Et on démarre avec du football en métropole avec 2 matchs en retard de la 29e journée de Ligue 1 ce matin. Brest, Strasbourg et un choc entre Lens et le Paris Saint-Germain, Léo Fichou.
14: Oui, tout d'abord le match entre Brest et Strasbourg qui est déjà terminé, ce sont les Strasbourgeois qui se sont imposés 2-1 et puis ça joue actuellement dans ce choc entre Lens et le Paris Saint-Germain. En cas de victoire, les Parisiens seront sacrés champions de France et il y a pour le moment 1-0 pour le PSG, 68 minutes de jeu, les Parisiens qui mènent donc et qui pourraient être sacrés dès ce soir.
4: Et en parlant de football, c'est dans moins de 24 heures maintenant que Didier Deschamps dévoilera la liste de 26 joueurs convoqués pour la Coupe du Monde 2026 au Canada, aux États-Unis et au Mexique. Le sélectionneur sera l'invité du JT de TF1 ce jeudi soir à 20h, soit 5h demain matin pour nous. Du cyclisme avec encore du changement en tête du classement général du Giro, l'Espagnol Igor Arrieta a remporté la 5e étape devant Eulalio Afonso, le Portugais qui s'empare du maillot rose de leader. Il possède près de 3 minutes d'avance sur le vainqueur du jour. Le premier français, Mathis Rondel, est 12e ex aequo à 6 minutes 22 du leader. L'actualité sportive côté calédonien, Johan Sidaner et la FCF, eh bien c'est terminé. Ils ont d'un commun accord mis un terme à leur collaboration. Une annonce faite hier après-midi par voie de communiqué, Léo Fichou.
14: Oui, arrivé en août 2022, Johan Sidaner aura dirigé la sélection pendant près de 4 ans avec des résultats marquants, notamment une médaille d'or aux Jeux du Pacifique en 2023 et puis une performance historique lors des barrages de la Coupe du Monde 2026. Johan Sidaner qui s'estime heureux d'avoir mené les Calédoniens dans cette aventure durant 4 ans.
15: Une page qui se tourne après 4 fantastiques années ici en Nouvelle-Calédonie et au sein de la Fédération Calédonienne de football avec le sentiment du devoir accompli. Une riche et belle expérience avec quelques faits marquants et quelques résultats forcément probants. Des rencontres qui auront marqué mon passage ici. Le souhait, ce serait de voir que le travail et le chemin continuent dans le sens qu'on a mené depuis 4 années, encore une fois. Il y a un passage et des souvenirs qui resteront, mais forcément qu'on souhaite, et je souhaite au football calédonien et notamment à la sélection A de continuer comme on l'a entrepris, c'est-à-dire avec beaucoup de travail, mais des valeurs et une humilité qui nous ont permis d'accrocher des résultats qui semblaient presque inatteignables il y a ça 48 mois. Donc on termine sur une très belle note avec ce match en barrage, malgré tout malheureusement cette défaite contre la Jamaïque, mais effectivement ce cycle restera marqué par quelques belles expériences et notamment la médaille d'or aux Jeux du Pacifique.
14: Un départ qui marque la conclusion d'un parcours qui a permis au football calédonien de franchir des étapes significatives, tant sur le plan de la rigueur technique que de la dynamique sportive, peut-on lire sur le communiqué de la fédération. Pour l'instant, nous ne connaissons pas le nom de son successeur.
4: Dans la région, la fin hier des Océania de natation aux Fidji.
14: Et après 6 jours de compétition, la délégation calédonienne a remporté 9 médailles, 2 en or, 2 en argent et 5 en bronze. La dernière, c'était sur la dernière épreuve, le relais 4 x 1250 mètres en eau libre, la médaille d'or donc pour la délégation calédonienne. Objectif atteint pour Stéphane Tichon, conseiller technique de la Ligue calédonienne de natation.
4: Et on termine avec 2 nouvelles salles de sport de proximité à Dimbéa, les salles Bambou à Coutio et Mozart à Jacarandas qui ont été inaugurées hier soir.
14: Un événement qui marque une étape majeure du programme pilote du sport dans mon quartier qui est porté par le CTOS et son président Christophe Dabin.
11: Je crois que c'est important d'abord pour la jeunesse. Parce que l'objectif qu'on poursuit aujourd'hui, c'est vraiment d'avoir une activité de proximité par rapport à ce qu'on a connu, de ne pas avoir de transport. Ce que l'on veut, c'est que le sport soit vraiment démocratisé et que le sport soit au plus proche des pratiquants. Si ensuite on arrive à avoir des pépites qui s'en sortent, pourquoi pas? Mais l'objectif véritablement, c'est d'arriver à avoir le plus grand nombre de jeunes qui pratiquent une activité physique et sportive régulière.
14: Un modèle qui fonctionne et qu'il faut répliquer, selon Cynthia Jean, maire de Dimbéa.
16: C'est le partenariat entre l'État, qui évidemment finance, hein, il faut bien le dire, le Fonds social de l'habitat, donc un bailleur social qui met à disposition une salle. On est vraiment en pied d'immeuble, au cœur des quartiers. Et puis le CTOS qui apporte bien évidemment le côté sportif. C'est vraiment essentiel, ça fait vivre le quartier, ça fait venir les enfants. Vous avez vu que ça fait venir aussi les mamans et les papas. Et ils n'ont même pas besoin de faire de publicité. C'est le bouche à oreille qui fonctionne. Et c'est vraiment tout ce qu'on attend dans nos quartiers.
14: Une inauguration 2 ans jour pour jour après le début des émeutes de 2024. Un symbole, nous a dit Arnaud Lozier, secrétaire général adjoint du Haut Commissariat.
17: C'est le symbole que l'État investit dans la Nouvelle-Calédonie. Vous avez entendu comme moi les annonces du Premier ministre, la mission interministérielle qui porte un pacte de refondation. Mais au-delà de ces aides extraordinaires, il y a les crédits de droit commun, je dirais, qui continuent d'être déployés sur le territoire. Et l'État n'abandonne pas la Nouvelle-Calédonie, au contraire, l'État croit en la Nouvelle-Calédonie et veut développer des lieux dans lesquels le vivre ensemble trouve à se développer. C'est très important de continuer à investir, de continuer à reconstruire, malgré les destructions qui peuvent être faites. Il ne faut pas céder au découragement.
14: 2 nouvelles salles de sport donc à Dimbéa qui proposent différentes activités comme la boxe éducative, l'haltérophilie, la musculation ou encore les arts martiaux.
4: Merci beaucoup Léo Fichou, on termine ce journal avec la météo.
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4: Et la météo, c'est avec vous Thierry.
3: Oui Nicolas, ce matin, temps très ensoleillé hormis sur l'île des Pins où les nuages progressent et s'accompagneront d'averses isolées. Donc pour ce matin et en fin de matinée, ces nuages gagneront aussi la pointe sud des marées. La Lisée orientée sud-est pour ce matin, 10 à 15 nœuds, voire un peu plus sur la pointe nord-est, entre 15 et 20 nœuds. Cet après-midi, les nuages seront nombreux sur l'extrême sud et les Loyautés avec de petites averses. Ailleurs, les éclaircies garderont largement l'avantage. Les ondées ne sont pas exclues vers Bélep'. La Lisée toujours au sud-est, 15 nœuds cette fois, localement plus de 15 à 20 nœuds sur l'extrême nord-est et la côte ouest. Les températures pour terminer, comprises-elles en général entre 25 et 28 degrés, Nicolas.
4: Merci beaucoup Thierry, merci à tous d'avoir écouté ce journal. Il sera évidemment disponible en réécoute sur notre site internet le www.rrb.nc. Dans un instant, eh bien, c'est la musique pour vous accompagner jusqu'à 8h et vous êtes en bonne compagnie puisque vous êtes avec Thierry. Et le flash pour le retour de l'actualité, ce sera à 8h.
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3: Bon début de journée, 7h34.
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3: Et les bienvenus, Olivia Ruiz, je traîne les pieds, on vous souhaite un bon courage bien sûr pour ce jeudi matin. Radio Rythme Bleu en mode jour férié dans un instant. Le regard international de Vincent Hervouet trempe au pays du dragon. Quels sont géopolitiques ? On va décrypter ça d'ici quelques instants.

0: Bonjour Vincent Herouette.
1: Bonjour Dimitri, bonjour à tous.
0: Vincent, Donald Trump est en route pour Pékin. La guerre en Iran a retardé d'un mois et demi sa visite. Elle seule semble pouvoir y mettre fin.
1: Oui, les visites officielles, vous savez, ça sert de récréation au chef d'État. Et à Pékin, pendant 48 heures, Donald Trump fera des salam alek sur le tapis rouge, d'interminables banquets endimanchés, un peu de tourisme en première classe. Il signera des contrats qui sont souvent des contrats en chocolat. Et pendant tout ce temps, et c'est ça qui est bon, on ne lui parlera pas des problèmes qui s'accumulent à la maison. Concrètement, les visites ne règlent pas grand-chose, mais l'absence de visite dérègle tout. Joe Biden, président, n'a pas mis les pieds à Pékin et la rivalité sino-américaine s'est exaspérée. Les arsenaux ont tourné H24. Rappelez-vous les crises de nerfs successives sur Taïwan et puis aussi l'affaire du ballon espion.
0: Alors, Donald Trump revient 9 ans après son premier voyage officiel.
1: La dernière fois, les Chinois avaient mis les petits plats dans les grands et la cuisine chinoise en a beaucoup. C'était grandiose, il était flatté. Pékin voulait s'afficher et Pékin voulait l'apprivoiser. Les deux couples, Donald-Xi, Melania et Peng Liyuan, étaient tout sourire dans la cité interdite. On était entre soi, entre maîtres du monde. Les deux sujets de préoccupation alors, c'était la Corée du Nord et le déficit commercial américain déjà. Objectivement, ils se sont aggravés. Mais il y en a de nouveau, pire, et il faut d'urgence sauver le statu quo.
0: C'est-à-dire
1: La relation avec les États-Unis, c'est la priorité de la politique étrangère chinoise et la stabilité, la condition sine qua non pour prendre l'ascendant. Alors, c'est assez facile à comprendre. Ce n'est pas le marché intérieur, ou du moins ce n'est plus le marché intérieur, mais les exportations qui tirent la croissance chinoise. Donald Trump et Xi Jinping ont conclu une trêve commerciale il y a 6 mois. Il y a encore une hausse des droits de douane à définir, mais Washington a cessé d'interdire l'exportation de technologies sensibles, celles qui concernent l'intelligence artificielle, les superpuces, les H200, j'y connais rien, mais on m'a beaucoup parlé des H200, et puis la biotechnologie. Le compromis a horrifié une partie du Sénat, de la Silicon Valley, les conseillers les plus batailleurs de Donald Trump, mais en échange, Pékin a levé ses restrictions sur la vente des terres rares, et tout s'est à peu près apaisé. Ensuite, Trump a ramené le Venezuela dans l'orbite de Washington et la Chine a perdu un allié. Avec la chute du régime iranien, elle en aurait perdu un autre. Sauf que le petit accrochage, la mini-guerre d'Irak, la rapide excursion dont parle Donald Trump a tourné en Bérésina. Il ne sait plus comment sortir de ce piège. Hier, en conférence de presse, il a dit, à 5 minutes d'intervalle à peine, qu'il aurait une bonne discussion sur l'Iran avec Xi. Et puis que c'était un sujet tellement secondaire qu'il n'en parlerait peut-être même pas. C'est assez révélateur. Pékin peut amener les Iraniens au compromis et c'est tellement important qu'il ne faut surtout pas le dire.
0: Mais quel serait l'intérêt de la Chine à aider Washington, Vincent ?
1: Les deux T, troquer Taïwan contre Téhéran. Que Washington arrête ses ventes d'armes à Taipei. Et puis, s'il n'est pas dans une situation si facile, la consommation intérieure reste faible, la crise de la dette immobilière ne se résorbe pas et l'horizon se couvre. Hier, le patron d'Aramco, le géant pétrolier saoudien, a annoncé un choc énergétique comme le monde n'en a jamais connu. Et cela même si un accord soudain permettait la reprise du trafic maritime dans le détroit d'Ormuz. De son côté, l'un des responsables de l'ONU a prédit hier une crise humanitaire absolument majeure d'ici quelques semaines. Les maîtres du monde sont au pied du mur et le reste du monde est dans la salle d'attente, dans l'angoisse.
0: Signature Europe 1, ainsi va le monde, Vincent Herouette. Merci Vincent.
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0: Le duo Vita et Julien Doré vient en essai devant la caravane sur les deux petits fauteuils. Oh, c'est un bon début de journée. La country music, les frères Bellamy, David et Howard pour le Blue Rodeo. Charles Aznavour, ce sera formidable. Et Stand By Me, on reste bien ensemble jusqu'à 8h. On rappelle les titres, on retrouvera Nicolas.
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7: Il est 8h Info Express, on retrouve Nicolas Legrand.
8: Bonjour à tous. Un ajustement mesuré, fondé sur des critères objectifs et transparents. Naïma Moutchou, la ministre des Outre-mer, était auditionnée la nuit dernière pour nous par la commission des lois du Sénat. Alors que la loi organique visant à ouvrir le corps électoral provincial aux natifs et aux conjoints sera examinée la semaine prochaine en séance publique. Il s'agit de reconnaître une réalité humaine, une réalité sociale de 10 569 natifs exclus de la LESP, déclare la ministre des Outre-mer. Naïma Moutchou qui a ensuite évoqué la situation des conjoints qui va faire l'objet d'un amendement lors de la discussion lundi prochain. Une modernisation du fonctionnement institutionnel et un renforcement de la sécurité publique. Les nouvelles orientations portées par le Conseil municipal du Mont-d'Or ont été débattues hier lors du Conseil. À l'ordre du jour, 17 délibérations, dont l'adoption d'un nouveau règlement intérieur du Conseil municipal. Désormais, les conseillers municipaux pourront participer au débat de l'ensemble des commissions et les prises de parole ne seront plus limitées. Les élus ont également examiné une délibération portant sur l'acquisition de tasers destinés aux policiers municipaux. L'actualité sanitaire, les cas contacts à l'antivirus se font tester en métropole. On apprend que 4 enfants ont été révélés négatifs. 26 personnes en tout sont concernées par l'antivirus en métropole et ne présentent aucun symptôme. Elles ont en tout cas été placées en isolement à l'hôpital après avoir séjourné sur le navire de croisière MV Ondus ou embarqué à bord du même avion qu'une néerlandaise décédée de l'antivirus. L'une des craintes des scientifiques, c'est que la souche de l'antivirus détectée à bord du MV Ondus est mutée pour devenir par exemple beaucoup plus transmissible. Une hypothèse écartée à ce stade par l'Agence sanitaire de l'Union européenne après des investigations préliminaires basées sur le séquençage du génome complet. L'actualité économique et le chômage repart à la hausse avec 8,1% au premier trimestre 2026 selon l'INSEE. Une hausse de 0,7 points en l'espace d'un an et un niveau jamais atteint depuis 2021. L'augmentation est particulièrement importante chez les 15-24 ans. Le sport, on parle de football ce matin en métropole et le Paris Saint-Germain qui est champion de France. Les Parisiens se sont imposés sur la pelouse de leur dauphin Lens ce matin 2-0 dans un match en retard de la 29e journée de Ligue 1. Par ailleurs, Strasbourg s'est imposé 2-1 sur Brest. Et puis Johan Zidaner et la FCF, c'est terminé. Ils ont d'un commun accord mis un terme à leur collaboration. Une annonce faite hier après-midi par voie de communiqué. Johan Zidaner aura dirigé la sélection calédonienne pendant près de 4 ans avec des résultats marquants comme une médaille d'or aux Jeux du Pacifique en 2023 et une performance historique lors des barrages de la Coupe du Monde 2026. Pour l'instant, nous ne connaissons pas le nom de son successeur. Allez, un mot de sport dans la région avec hier la fin des Océanias de natation en 6 jours de compétition au Fidji. La délégation calédonienne a décroché 9 médailles, 2 en or, 2 en argent et 5 en bronze. La dernière épreuve, le relais 4 x 1250 mètres en eau libre, a été remporté par les Cagous d'ailleurs. Un bilan positif, nous a dit Stéphane Tichon, du CTE à la Ligue calédonienne de natation. Voilà donc pour l'essentiel de l'actualité en ce jour férié pour le jeudi de l'Ascension. Le prochain point sur l'actualité avec la rédaction de Radio Rythme Bleu, ce sera à 11h pour le Flash et à midi pour le journal Infomag. Bonjour Mouna.
9: Bonjour Nicolas, comment allez-vous?
8: Mais ça va super bien, j'avais en face de moi une véritable star.
9: Ah, je priais pour que vous ne vendiez pas la mèche à l'antenne, mais j'avais oublié mes lunettes de soleil.
8: Ah oui, et puis quelles lunettes de soleil hein.
9: Ah bah, eh.
8: Ah, c'est pimpant.
9: En même temps, en face de moi, ça brille tellement, vous illuminez tellement le studio Nicolas, comment voilà, enlevez les lunettes. Allez,
8: allez.
9: Justin Bieber ce matin, avec 12 Peaches en featuring avec Daniel Caesar. Voilà.
8: Exactement, oui, oui.
9: Ça passe un petit peu, mais réveil en douceur quand même.
8: Mais il faut.
9: Bon, on est parti pour une journée fériée.
8: C'est quoi ces lunettes?
9: Non, c'est des lunettes très stylées,
8: d'accord.
9: Nicolas.
8: D'accord.
9: C'est la nouvelle forme de lunettes qui fait mouche auprès des jeunes.
8: Ah bah ça fait mouche, oui, oui, je confirme.
9: Non, justement, ça fait plus pour la forme, plutôt guêpe. Bonne journée.
8: Bonne journée.

0: Bonjour à toutes et à tous, nous sommes le jeudi 14 mai et oui, c'est férié aujourd'hui. Très heureuse de vous retrouver ce matin sur Radio Rythme Bleu. Et puis voilà, choisir RRB pour accompagner votre matinée de jour férié, c'est quand même la preuve d'un goût particulièrement développé. Je tenais à le souligner ce matin. Je vous embête bien sûr. Bienvenue dans Plus la peine de zapper, férié ou pas férié, nous en tout cas, on est là en direct et en pleine forme pour le coup pour vous accompagner jusqu'à 11h avec de la musique, de la bonne humeur, toute l'énergie qu'il vous faut pour passer une belle matinée ensemble, enfin juste à 11h, ça c'est que la première partie puisque vous le savez, on vous accompagne tout au long de la journée sur RRB. Alors certains profitent peut-être d'un réveil un petit peu plus tranquille, d'un café au soleil, d'une matinée en famille ou d'un moment de repos bien mérité, pendant que d'autres, voilà, sont déjà sur la route ou au travail. Dans tous les cas, merci d'être avec nous ce matin. Au programme aujourd'hui, nos rendez-vous habituels, vos jeux bien sûr, le Big Quiz à 9h30, votre totem à 10h30, de la musique, de la bonne humeur, on aura également l'éphéméride, l'horoscope, la rubrique à anniversaire. Vous voyez, le programme n'est pas trop perturbé. Vos petites annonces font sont de repos aujourd'hui. Installez-vous confortablement, montez un petit peu le son. Une très belle matinée nous attend sur RRB et une très belle matinée attend aussi Johan, ou en tout cas sa femme que l'on va avoir dans quelques instants. Bonjour à vous.
1: Oui, allô, bonjour.
0: Bonjour madame, comment vous appelez-vous? C'est Mouna, on est sur Radio Rythme Bleu.
1: Patricia.
0: Patricia, bonjour. Comment allez-vous en ce jeudi matin?
1: Ça va, oui.
0: Ça va. On vous appelle. Est-ce que vous avez une petite idée de la raison pour laquelle vous êtes sur RRB?
1: Non, pas du tout.
0: Bon, je pense que vous ou votre ou monsieur, parce qu'on a un ticket au nom de Johan, vous avez remporté un bon essence avec les stations Shell et Pacifique, un bon de 15 000 francs. Félicitations.
1: Ah, merci.
0: Ça fait du bien, n'est-ce pas?
1: Oui.
0: Bon, vous avez gagné avec la station Shell et Pacifique, celle de Poum. Est-ce que vous habitez dans le coin?
1: Oui, on habite dans le coin.
0: Ah, parfait. Pensez-vous pouvoir retourner à la station de Poum avec la pièce d'identité de monsieur, du coup? Là, on est jeudi, donc à partir de lundi pour récupérer votre cadeau.
1: Oui, c'est bon.
0: Bon, parfait. Et je vous préviens, parce que vous le savez, mais je pense qu'on le sait tous, il y a un pick-up à gagner aussi avec les stations Shell et Pacifique, un Toyota Hilux. Le bulletin qu'on a tiré au sort, madame, retourne dans l'urne. Je croise les doigts en disant ça. Peut-être que vous allez être tiré au sort une seconde fois pour le jackpot. Je vous le souhaite.
1: Ok, merci.
0: Bonne journée à vous, madame, et bon long week-end si vous avez 4 jours de repos.
1: Merci à vous aussi. Merci beaucoup.
0: Merci. Au revoir. Bonne journée.
1: Merci. Au revoir.
0: Et voilà, félicitations à nos gagnants de ce matin, Johan et sa femme, voilà, qui sont de Poum. On vous salue d'ailleurs si vous êtes dans le coin. Tout ça, c'est grâce aux stations Shell et Pacifique, nos partenaires que l'on embrasse bien fort des studios d'RRB, les stations Shell avec qui vous remportez 15 000 francs de bon essence chaque jour à l'antenne de Radio Rythme Bleu et 4, je dis bien 4, Toyota Hilux par an. Là, ceci étant dit, on continue en musique. Il est 8h11, installez-vous confortablement. On écoute Gims et Maître... Et... Non, on écoute Gims et Sting avec Rest, et juste après on retrouve Marion pour l'éphéméride du jour.

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1: Bonjour à tous et c'est l'Ascension aujourd'hui, jour férié. Et l'éphéméride avec un attentat dont un lycée, l'exploit d'une nageuse et un braquage raté à Lanzvata. Bonne fête aux Mathias, Boniface et Aglaé et un joyeux anniversaire à Mark Zuckerberg, 42 ans aujourd'hui. Le fondateur de Facebook, devenu Meta, continue de faire la une. Il y a quelques semaines, il développait un agent d'intelligence artificielle personnelle permettant à tous les employés de lui poser des questions

0: pendant les événements, une explosion au lycée d'Okamo. Le portail de l'établissement a été soufflé et ses vitres ont éclaté. Un attentat à la dynamite qui n'a fait aucun blessé, même si une cinquantaine d'élèves se trouvaient dans la salle d'études lors de l'explosion. Nous sommes en 1993, Diane Buidhuyet devient championne d'Europe junior de natation par équipe. Et sans transition, en 1995, tentative de braquage de banque à Lanzvata. Mais l'homme cagoulé ne pourra que s'enfuir après avoir été désarmé par un client qui était sur place. On conclut en 1998, la compagnie Continental Micronesia annonce l'ouverture de 3 lignes hebdo depuis le Japon, avec une escale à Guam, puis jusqu'à Hawaï. Les Calédoniens pourront profiter de ces destinations durant quelques mois. Profitez bien de ce jour férié en compagnie de RRB.
1: Bien le bonjour tout le monde, on commence avec les béliers. Un changement de plan ou une proposition imprévue peut arriver et vous allez réagir vite, comme toujours. Taureau, vous avez cette capacité rare à rester stable même quand ça change autour de vous. Gémeaux, une discussion ou un échange peut débloquer une situation, mais vous vous sentez toujours mal. Cancer, vous avez une bonne intuition aujourd'hui, faites-vous confiance, mais évitez simplement de décider sous le coup de l'émotion. Lion, vous dégagez quelque chose de solide aujourd'hui. Inutile d'en rajouter, votre simplicité suffit largement. Vierge, quelqu'un pourrait compter sur vous pour un détail ou un service, et vous répondez présent, efficacement. Balance, une décision rapide peut vous être demandée, et pour une fois, vous n'avez pas le temps d'hésiter pendant des heures. Scorpion, votre sens de l'observation est impressionnant. Sagittaire, un moment spontané peut se créer sans organisation et c'est exactement ce qui vous fait du bien. Capricorne, votre maîtrise est remarquable aujourd'hui. Pensez simplement à relâcher un peu après. Verseau, votre ouverture d'esprit vous permet de suivre le mouvement et c'est une belle force. Ne cherchez pas à tout comprendre immédiatement. Et pour finir, les poissons, vous ressentez rapidement quand quelque chose ne va pas dans votre énergie.
2: Merci à Lana pour cet horoscope. Alors si les cancers doivent aujourd'hui faire confiance à leur intuition, les vierges restent fidèles à leur réputation. En tout cas, avec tout ça, normalement, nous voilà prêts à affronter cette belle journée. Et on remercie aussi Marion juste avant pour l'éphéméride du jour. Quand on voit tout ce qui a pu se passer un 14 mai entre événements historiques, exploits sportifs, actualités locales ou même naissance de Mark Zuckerberg, on se dit que cette date n'a jamais vraiment été de tout repos. En tout cas, c'était l'éphéméride et l'horoscope sur Radio Rythme Bleu. Tout de suite, on repart en musique avant de retrouver la rubrique anniversaire.

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3: Vous êtes sur Radio Rythme Bleu, il est temps maintenant de célébrer celles et ceux qui sont à l'honneur aujourd'hui. Et oui, les anniversaires, vos messages, vos dédicaces, comme chaque matin, on prend quelques instants pour partager ensemble de la bonne humeur et commencer surtout cette journée avec le sourire. Voici vos dédicaces sur Radio Rythme Bleu, tendez bien l'oreille, surtout si vous êtes né un 14 mai. Un très joyeux anniversaire à Pascal pour ses 68 ans, et ça c'est de la part de Mary et de sa maman. Pour notre Grammy d'amour à Robinson, un très joyeux anniversaire et une excellente journée. Ça c'est de la part de ses enfants et de ses petits-enfants qui l'aiment très très fort. Une autre dédicace ce matin, elle est pour Mélanie du côté de Dumbéa qui nous écoute certainement en préparant le petit déjeuner. Très belle journée Mélanie, un très joyeux anniversaire, et de gros bisous. Et ça c'est de la part de toute sa famille et de son mari. Un coucou également à Kevin, à Païta, fidèle au poste ce matin sur la route du travail. Un très joyeux anniversaire à lui de la part de tous ses collègues et de sa chérie. Merci à tous pour vos messages. Encore un très joyeux anniversaire en tout cas à vous qu'on célèbre ce matin sur Radio Rythme Bleu. Merci également pour vos messages et vos douces attentions qu'on se fait un plaisir de vous partager. Le prochain rendez-vous, ce sera le Point Météo, ça ce sera à 8h30. Tout de suite, on repart en musique, vous vous en doutez, et c'est Gone Gone Gone, le dernier banger de David Guetta, en featuring avec Teddy Swims et Tonsenai. Voilà, rien que ça, c'est cadeau, c'est pour vous, profitez-en bien.

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2: Temps très ensoleillé ce matin, hormis sur l'île des Pins où les nuages progressent et s'accompagnent d'averses isolées. En fin de matinée, ces nuages gagnent aussi la pointe sud et marée. L'alizée de sud-est souffle entre 10 et 15 nœuds, voire un peu plus sur la pointe nord-est avec 15 à 20 nœuds. Cet après-midi, les nuages sont nombreux sur l'extrême sud et les Loyautés avec de petites averses. Ailleurs, les éclaircies garderont largement l'avantage. Une ondée ne sera pas exclue vers Bélep. L'alizée de sud-est sera proche de 15 nœuds et soufflera localement entre 15 et 20 nœuds sur l'extrême nord-est de la côte ouest. Les températures maximales évolueront peu et atteindront 25 à 28 degrés. Voilà pour le point météo sur RRB. Une journée qui s'annonce encore bien agréable malgré quelques passages nuageux et quelques averses selon les secteurs. J'espère en tout cas que votre matinée se passe bien jusqu'ici. Si vous travaillez aujourd'hui, bon bah on est ensemble. Et si vous êtes de repos pour ce jeudi de l'Ascension, alors vous inquiétez pas, nous on s'occupe de votre bande son. Tout de suite, Slimane avec Mon Amour. Et puis à 9h, pile poil, férié ou pas férié, nous on retrouve nos partenaires d'Europe 1 pour le Flash Info. Restez bien là, on s'occupe de tout, mais surtout de vous. Mon amour.

8h passée de 44 minutes sur Radio Rythme Bleu. Attention, dans un quart d'heure, on retrouvera nos partenaires d'Europe 1 pour votre flash info de 9h. Mais avant ça, on continue en musique, évidemment, et on fait place à un immense classique, un titre que vous risquez de reconnaître dès les premières notes et qui sent bon le soleil. Attendez, vous savez quoi? Plutôt que parler, là, on va le lancer. C'est beaucoup plus clair maintenant, n'est-ce pas? Je sais pas ce qui m'a pris, j'aurais dû le faire tout de suite. En tout cas, voilà. Santana, Oye Como Va. Très belle suite de matinée à vous sur RRB. Et excellent jour férié à toutes et à tous.

0: Et voilà, Peter Gabriel avec Big Time à l'instant sur Radio Rythme Bleu, un immense classique de 1987, extrait de l'album So. C'est probablement l'un des albums les plus marquants de sa carrière. Et ce titre-là, derrière son énergie ultra efficace et son groove très années 80, c'était en réalité une satire du succès, de l'ambition démesurée et de cette obsession du toujours plus. Voilà, ça c'était pour la petite explication. Nous, tout de suite, on prend l'avion, oui oui, vous et moi, direction Paris, puisqu'on retrouve le Flash Info d'Europe 1 pour faire le point sur l'actualité nationale et internationale.
1: 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Rebonsoir Maël.
2: Bonsoir Roland, bonsoir à tous. Tapis rouge déroulé au Palais du Peuple à Pékin. Xi Jinping doit accueillir en grande pompe Donald Trump ce jeudi, au deuxième jour de la visite d'État du président américain en Chine. Après un entretien bilatéral au cours de la journée, les deux dirigeants partageront un grand banquet le soir. Les sujets de crispation ne manquent pas entre Pékin et Washington, du dossier iranien aux tensions commerciales en passant par les ventes d'armes à Taïwan. Aucun nouveau cas de hantavirus détecté sur le sol français pour le moment. La seule patiente testée positive, une ex-passagère du navire MV Ondus, est toujours prise en charge en réanimation à l'hôpital Bichat de Paris. Selon le gouvernement, aucun des 26 cas contacts identifiés ne présente de symptômes. 4 enfants font partie de ce groupe, tous testés négatifs. Les résultats des tests effectués sur les adultes devraient être connus ce jeudi. La piste du hantavirus totalement écartée sur le paquebot de croisière faisant escale à Bordeaux. Le millier de passagers avait été confiné ce mercredi après une alerte sanitaire. Des dizaines de personnes avaient ressenti des symptômes compatibles avec une infection digestive aiguë. Un épisode de gastro-entérite confirme les autorités. Si l'isolement des malades est maintenu, les autres croisiéristes sont autorisés à débarquer. Un babysitter mis en examen pour viol et agression sexuelle sur des enfants qu'il gardait dans la métropole lilloise entre mars 2023 et fin 2025. Une vingtaine de victimes présumées âgées de 2 mois à 5 ans. Le suspect, un homme d'une trentaine d'années, avait déjà été condamné pour des violences sexuelles sur un garçon en 2020 et n'avait théoriquement pas le droit de travailler avec des enfants. Il se trouve cette nuit en détention provisoire. Deux élèves et une surveillante agressés à l'arme blanche dans un collège du centre de Toulouse ce mercredi par une mère de famille et ses deux filles adolescentes munies de couteaux et d'une feuille de boucher. Aucun blessé n'est à déplorer. Les assaillantes interpellées et placées en garde à vue. Selon le parquet, un différend entre collégiennes est à l'origine de cette agression. Place aux plaidoiries de la défense lors des 15 prochains jours au procès en appel de l'affaire libyenne. Nous démontrerons la parfaite innocence de Nicolas Sarkozy, affirme l'un des avocats. 7 ans de prison demandés à l'encontre de l'ancien président de la République ce mercredi. 2 ans de plus que la peine prononcée en première instance. Un apprenti retrouvé mort sur son lieu de travail ce mercredi matin. Ce jeune homme de 18 ans effectuait une manœuvre de déchargement d'un motoculteur dans une pépinière située à Orange dans le Vaucluse quand il a été découvert inconscient. Une enquête est ouverte afin d'établir les circonstances précises du drame. Une cellule d'urgence médico-psychologique mise en place pour la famille de la victime et les salariés du site. Et puis toujours aucune trace du cobra en liberté aperçu à Castelginestre, près de Toulouse. Des recherches sont en cours depuis mardi. Le collège, les parcs, les cimetières et les terrains de sport de la commune sont fermés par précaution. Le reptile mesurant plus d'un mètre avait été pris en photo par des habitants. Vous écoutez Europe 1, il est 3:00 et on retrouve Roland Pérez pour la libre antenne jusqu'à 1h.
0: Merci à Europe 1 pour ce flash info.
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0: Et oui, l'heure de votre rendez-vous SMS sur Radio Rythme Bleu. La réponse à notre question d'hier. 2 ans après le 13 mai, 58% des auditeurs d'RRB qui se sont exprimés par SMS se disent confiants de la capacité de la Nouvelle-Calédonie à se redresser. Ils sont 42% à ne pas partager cette confiance. Merci pour votre participation et rendez-vous lundi après le pont de l'Ascension pour une nouvelle question du jour.

19h, passé de 11 minutes, vous êtes à l'écoute de Radio Rythme Bleu. Et attention, bah du coup, dans un petit peu plus d'un quart d'heure sur RRB, on fera place à votre Big Quiz. Aujourd'hui, attention, jour férié oblige, on a décidé de penser aussi aux plus jeunes. Et oui, alors si des enfants nous écoutent ce matin, vos enfants, vos neveux, vos nièces, ou peut-être même les petits que vous gardez aujourd'hui, s'ils ont envie de jouer avec nous, sachez qu'ils sont les bienvenus. Le quiz du jour a été pensé autour de connaissances accessibles, inspiré du programme scolaire d'enfants d'environ 10-12 ans, que ce soit, je vous le dis au hasard, hein, français, géographie, culture générale, peut-être en tout cas des petites connaissances du quotidien. 6 questions au total avec 4 propositions à chaque fois pour permettre à tout le monde de participer facilement. Et puis rassurez-vous, même si le quiz est pensé pour les plus jeunes, les adultes peuvent évidemment tenter leur chance aussi, parce qu'entre nous, parfois, il faut bien avouer que certaines bases apprises à l'école sont un petit peu plus loin derrière nous maintenant, n'est-ce pas? Le but ce matin, c'est donc de jouer ensemble, d'apprendre 2-3 choses au passage et surtout de passer un bon moment sur RRB. 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Le Big Quiz, c'est à 9h30 sur Radio Rythme Bleu. Tout de suite, Bee Gees avec You Should Be Dancing. Et vous pouvez danser, si le cœur vous en dit. En tout cas, merci d'avoir...

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9h26, vous êtes à l'écoute de Radio Rythme Bleu. On va laisser passer Lizzo avec Juice, histoire de se booster un petit peu. Et puis on se retrouve dans 3 minutes à 9h30 pour le Big Quiz. Aujourd'hui, quiz accessible à tous avec des questions pensées autour d'un niveau équivalent au programme d'un enfant d'environ 10-12 ans. Jour férié oblige, on a aussi pensé aux plus jeunes qui nous écoutent. Alors c'est le moment de vous inscrire si ce n'est pas déjà fait.

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2: Et oui, 9h30 sur RRB, c'est l'heure de jouer. Bienvenue dans votre Big Quiz. Aujourd'hui, jour férié oblige, vous le savez, on propose un quiz accessible à toute la famille. Des questions inspirées d'un niveau scolaire d'environ 10-12 ans, avec bien sûr de la culture générale et puis des petites connaissances du quotidien. Alors évidemment, les enfants sont plus que les bienvenus, les adultes aussi, mais attention aux adultes quand même, parce que voilà, entre, j'en sais rien, les capitales mélangées peut-être, ou les règles de français qu'on pensait connaître, il peut y avoir quelques surprises ce matin. Si questions au total, 4 propositions à chaque fois et surtout un beau moment à partager ensemble sur Radio Rythme Bleu. À la clé aujourd'hui, vous le savez, 2 places de cinéma offertes par le Ciné City, votre projecteur d'émotion. Alors est-ce que tout le monde est bien prêt? C'est parti pour votre Big Quiz sur RRB. On accueille nos 2 participants sans tarder. Bonjour à vous, vous êtes à l'antenne de Radio Rythme Bleu.
3: Bonjour.
2: Bonjour mesdames, comment vous appelez-vous s'il vous plaît?
3: Bonjour, je m'appelle Maïlys.
2: Bonjour Maïlys. Et face à vous?
4: Bonjour, je m'appelle Régine.
2: Bonjour Régine, enchantée Maïlys et Régine. Avez-vous déjà participé au Big Quiz?
3: Oui.
4: Oui. Moi non.
2: Maïlys oui, Régine non. C'est bien ça mesdames?
4: Oui.
2: Parfait, comme ça je retiens vos noms. Bon bah écoutez, Régine, Maïlys, vous connaissez donc les règles si vous avez déjà joué avec nous. Régine, je vous les rappelle si vous ne les avez pas entendues. Vous allez vous affronter, vous et Maïlys, autour de 6 questions au total. 4 propositions à chaque question. Aujourd'hui, on est sur un niveau accessible à tous, mais comme je l'ai dit pendant la présentation là, du jeu, c'est un niveau correspondant à un programme scolaire, mais il peut y avoir quelques surprises. On sait que pour certains, les bancs de l'école sont assez loin. Donc voilà, il y aura 4 propositions pour vous aider à faire votre choix. Et mesdames, à gagner, 2 places de ciné offertes par le Ciné City. Superbe. Si vous êtes prêtes, on peut commencer. Maïlys, Régine, laquelle de vous deux souhaite se jeter à l'eau avec la première question?
4: Je sais
3: pas.
4: Maïlys, allez.
3: Ok, bon, allez.
2: Bon bah comme ça c'est fait. Régine, vous avez jeté Maïlys dans la gueule du loup, je vous embête. C'est parti Maïlys, vous êtes prête?
3: Oui.
2: On y va. Alors on commence tout de suite avec la première question. Sous quel nom désigne-t-on la période de l'âge de pierre? Crétacé, préhistoire, jurassique ou antiquité?
3: Vous pouvez répéter?
2: Oui bien sûr. Sous quel nom Maïlys désigne-t-on la période de l'âge de pierre? 4 propositions qui sont les suivantes: Crétacé, Préhistoire, Jurassique ou l'Antiquité?
3: L'Antiquité?
2: Alors c'était la Préhistoire.
3: Ah d'accord.
2: À noter d'ailleurs que l'âge de pierre n'est plus vraiment utilisé d'un point de vue technique. On lui préfère les notions de paléolithique, mésolithique ou néolithique qui décrivent des périodes plus précises de l'ère préhistorique. Ce n'est que la première question. Régine,
4: ça date ça, hein?
2: Ça date, n'est-ce pas? C'est pour ça alors on se dit niveau un petit peu scolaire, mais des fois c'est pire encore pour nous les adultes.
4: Oui.
2: Régine, seconde question, elle est pour vous. Êtes-vous prête?
4: Oui.
2: Lequel de ces animaux est un mammifère? Autruche, fourmi, tigre ou crocodile?
4: Tigre.
2: Oui, évidemment, puisque le mammifère, animal vertébré qui respire par des poumons dans les femelles, porte des mamelles. À 2 exceptions près, les mammifères ne pondent pas d'œufs. L'autruche est un oiseau, la fourmi est un insecte et le crocodile est bien évidemment un reptile. On passe à la question numéro 3. Un point pour vous, Régine. Et Maïlys, c'est à vous. Avec plaisir. Maïlys, quelle matière est à l'origine du verre? 4 propositions, bien sûr. L'eau, le sable, le diamant ou le plastique?
3: Verre.
2: Oui, quelle matière est à l'origine du verre? Donc il y a l'eau, le sable, le diamant ou le plastique?
3: Le plastique.
2: Alors pour le verre, c'était le sable. Ah, on utilise du sable pour créer du verre. l'occasion de revoir un petit peu quelque, enfin de revoir ou d'apprendre quelque chose. Et c'est à vous, Régine. On en est à la quatrième question. Êtes-vous prête?
4: Oui.
2: Quelle proposition est un homophone du mot mère? Père, maman, mère, M-A-I-R-E, ou marée, pardon?
4: Vous pouvez répéter la question, s'il vous plaît?
2: Bien sûr, Régine. Quelle proposition est un homophone du mot mère? M-E-R-E, la maman. Attention,
4: d'accord.
2: Le père, la maman, mère comme mère d'une ville ou marée?
4: Au pif. Marée.
2: Alors, c'était mère. Le mot mère, donc la maman et mère comme le maire d'une ville, sont des homophones puisqu'ils se prononcent de la même manière mais ont des significations et des orthographes différentes. C'est à vous, Maïlys, et on passe à la cinquième question. Est-ce que vous êtes bien prête?
3: Oui.
2: Alors, Issa fait le tour du quartier à vélo en 12 minutes. Combien de tours de quartier peut-il faire au maximum en l'espace d'une heure? Vous l'avez compris, c'est un problème que je vous pose. Donc, quatre propositions. Je répète quand même la question parce que ça peut surprendre. Issa fait le tour du quartier à vélo en 12 minutes, Maïlys. Combien de tours de quartier peut-il faire au maximum en l'espace d'une heure? 4 tours, 5 tours, 6 tours ou 7 tours? Sachant qu'il fait 12 minutes pour faire le tour du quartier à vélo. Combien fait-il de tours en une heure?
3: 7, 5.
2: Bravo Maïlys, tout à fait, puisque 5 fois 12 est égal à 60 minutes. Donc en une heure, il peut faire 5 tours de quartier. C'est une bonne réponse. Et c'est à vous, Régine, pour la question suivante que je vous pose tout de suite. Êtes-vous bien prête?
4: Oui.
2: Quel modèle d'agriculture est destiné principalement à nourrir les paysans via l'autosuffisance? Quatre propositions: agriculture extensive, agriculture raisonnée, agriculture conventionnelle ou agriculture vivrière?
4: La 2.
2: L'agriculture est raisonnée?
4: Oui.
2: Alors, c'était l'agriculture vivrière, puisque la production n'a pas pour but d'être vendue à large échelle. Ouais. Elle correspond aux plantations qu'on réalise dans les jardins. Je vous entends, Régine, vous le saviez? Vous avez douté?
4: Oui, j'ai bugué.
2: Il n'y a pas de problème, c'est génial, puisque vous êtes, mesdames, à égalité. Une bonne réponse chacune, c'est à moi de réussir maintenant à vous départager. Et pour cela, je vais vous poser deux questions supplémentaires. Attention, Maïlys, voici la prochaine question. Êtes-vous bien prête?
3: Oui.
2: Quelle est la température moyenne à la surface de la Terre? Quatre propositions, vous le savez. 7 degrés, 15 degrés, 23 degrés ou 38 degrés? On parle de la température moyenne à la surface de la Terre.
3: Hein. Vous pouvez répéter, s'il vous plaît?
2: Bien sûr, Maïlys. 7 degrés, 15 degrés, 23 degrés ou 38 degrés? Encore une fois, c'est la moyenne.
3: Moi, je dirais 15 degrés.
2: Bonne réponse. Bonne réponse, je m'attendais aussi à plus, moi j'aurais dit 23, mais la bonne réponse c'est bien 15. La température moyenne à la surface de la Terre est de bien sûr plus 15 degrés, avec un minimum de moins 90 degrés au pôle et un maximum de plus 55 degrés à l'équateur. On note aussi que d'après le GIEC, cette température est en hausse de 0,9 degrés entre 1880 et 2012. Elle n'était pas si simple que ça, cette question. Et ne bougez pas, Régine, puisque j'en ai une pour vous également. Êtes-vous bien prête?
4: Oui.
2: Quel pays est situé sur le même continent que la Chine? Quatre propositions, Régine. La Mozambique, l'Afghanistan, la Serbie ou le Vanuatu?
4: L'Afghanistan?
2: Oui! bien évidemment l'Afghanistan, qui est un pays du sud ou d'Asie centrale. Vous êtes encore à égalité, mesdames, c'est génial, ça prolonge le plaisir. Je continue donc avec les questions suivantes. Attention, Maïlis, je vais vous poser celle-ci puisque du coup je vais aux questions complémentaires. Maïlis, qui est l'un des auteurs du récit Le Chat Botté? Attention, Montesquieu, Voltaire, Jacob Grimm ou Charles Perrault?
3: Vous pouvez répéter les
2: propositions?
3: Oui.
2: On cherche l'auteur du récit du Chat Botté. Hein. Il y a Montesquieu, Voltaire, Jacob Grimm ou Charles Perrault?
3: Montesquieu. Charles Perrault.
2: Oh, jolie Maïlis, c'est la remontada là. Elle enchaîne les bons points, Maïlis. Régine, c'est oui. À vous. Êtes-vous prête? Cette question peut être décisive.
4: Okay.
2: Quel moyen de transport s'est développé fortement en parallèle de la révolution industrielle en Europe et aux États-Unis? Quatre propositions, Régine. L'avion, le fret maritime, le vélo ou le train?
4: Au pif. L'avion.
2: Oh, Régine, c'était le train. Le train apparu avec la révolution industrielle, il connaît, vous savez, un développement spectaculaire en Europe et en Amérique, jouant un rôle essentiel dans les domaines économiques et militaires en améliorant considérablement les déplacements. C'est donc grâce à cette question complémentaire que Maïlis remporte la manche. Bravo Maïlis.
4: Merci. Bravo Maïlis.
3: Merci.
2: Et bravo aussi Régine, bravo à toutes les deux puisque vous nous avez offert un magnifique duel, mesdames.
3: Oui.
2: Régine, Maïlis, est-ce que vous êtes toutes les deux sur Nouméa?
4: Oui.
2: Oui. Parfait. Alors bon, Maïlis, vous avez remporté vos deux places de ciné offertes par nos partenaires du Ciné City. N'hésitez pas, quand vous le pouvez, à venir les récupérer à RRB. Et Régine, quand on joue avec RRB, vous le savez, on ne perd absolument jamais. Je vous invite chaleureusement à venir choisir un cadeau, je vais y arriver, dans notre corbeille fidélité, Régine.
4: Merci.
2: Avec grand plaisir. Mesdames, jour férié, jour de jeu. Maïlis, Régine, c'est pas une obligation, mais si vous le souhaitez, vous pouvez laisser une dédicace ou un message. Le micro est tout à vous. Si vous le souhaitez seulement, hein, sinon c'est pas une obligation.
4: Merci pour le jeu, RRB.
2: Merci à vous, Régine, d'avoir participé.
4: Et une très bonne journée à tous ceux qui travaillent.
2: Oh, c'est adorable. Merci beaucoup. Je le prends personnellement. Je vous en prie. Et Maïlis, si vous le souhaitez également, c'est à votre convenance.
3: Je remercie déjà l'équipe aussi.
2: Merci.
3: Et je passe le bonjour à toute ma famille du...
2: Oh, bah écoutez, j'espère en tout cas qu'ils vous écoutent. Et s'ils ne vous écoutent pas, nous, on vous a bien entendu. Merci, mesdames, d'avoir participé. N'hésitez pas à nous rappeler lorsqu'un big quiz vous inspirera à l'avenir. Et merci pour votre bonne humeur qui fait du bien à l'antenne, Maïlis et Régine.
4: Merci.
3: Merci.
2: Au revoir, mesdames.
4: Au
2: bonne
4: revoir,
2: journée.
4: Au revoir, à bientôt.
2: À bientôt. Et voilà pour notre big quiz du jour sur Radio Rythme Bleu. Un grand merci à nos deux candidates d'avoir joué le jeu avec autant de bonne humeur, autant de sourires. Ça fait du bien à écouter, ça fait du bien à l'antenne. Et bravo également à vous qui avez certainement participé à la maison, dans la voiture ou peut-être en famille autour du poste. Voilà, en tout cas, une chose est sûre, certaines questions avaient l'air simples jusqu'au moment où il fallait vraiment répondre. Bravo à Maïlis qui remporte ses deux places de ciné et un grand merci au Ciné City pour les deux places de cinéma offertes encore aujourd'hui. Nous, on continue votre matinée en musique sur RRB. Que voulez-vous, on est là pour s'occuper de votre bande-son. Prochain rendez-vous, ce sera à Cénette. Ça, c'est à 9h50. Donc, dans pas longtemps, pour l'instant, Polo & Pan avec Annie Cooney.

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0: Il est 9h50 sur Radio Rythme Bleu, place maintenant à votre rendez-vous technologie avec Pierre. Vous l'avez compris, c'est l'heure de CNET et aujourd'hui on va parler d'un sujet aussi fascinant qu'étonnant, le robot à 5 doigts. On découvre ça tout de suite sur Radio Rythme Bleu.
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2: Aujourd'hui dans CNET, on va revenir sur un sujet que l'on avait déjà abordé le 22 mars dernier, la robotique. À l'époque, on a vu une chose assez simple, les robots sont déjà très efficaces dans l'industrie. Dans un environnement bien réglé, ils savent répéter une tâche avec une précision impressionnante. Mais dès que l'on sort du cadre, dès qu'on les met dans un foyer vivant et imprévisible, là, tout devient beaucoup plus compliqué. En clair, aujourd'hui encore, on est souvent dans une logique de un robot, une tâche. Un robot pour aspirer, un robot pour tondre, un robot pour souder, mais le robot polyvalent, celui qui comprend vraiment le monde autour de lui et qui peut passer d'un geste à un autre comme nous le faisons naturellement, celui-là reste encore difficile à fabriquer. Et justement, une entreprise française veut attaquer le problème par un endroit très précis, la main. Cette entreprise s'appelle Genesis AI et son annonce date du 6 mai, autant dire que c'est très récent. Elle a présenté un modèle d'intelligence artificielle pour robots baptisé Gen26.5, accompagné d'une main robotique inspirée de la main humaine. Et il faut bien comprendre pourquoi c'est si compliqué.
3: Pierrot, ils arrivent à reproduire un cerveau et tu nous dis que c'est dur de faire une main.
2: Alors déjà, la petite voix, on est sur une pâle imitation d'un cerveau. Et autre chose, une main humaine, ce n'est pas juste 5 doigts au bout d'un bras. C'est un outil d'une finesse incroyable. Tourner légèrement le poignet, ajuster la pression des doigts, corriger un mouvement en une fraction de seconde, pour nous, c'est banal. Mais pour une machine, c'est un cauchemar. Et c'est pour ça que Genesis AI se complique la vie. Parce que si l'on veut qu'un robot devienne vraiment utile au-delà d'une seule tâche répétitive, il doit pouvoir manipuler le monde réel. Et le monde réel, ce n'est jamais vraiment parfaitement rangé et c'est un endroit plein d'imprévus.
3: Ah là là, l'entropie.
2: Genesis AI a montré sa main robotique dans des gestes très concrets, comme couper des tomates, casser des œufs, résoudre un Rubik's Cube, jouer du piano ou encore manipuler des câbles. L'entreprise vise notamment des secteurs comme l'automobile, l'électronique, la pharmacie et la logistique. Mais le plus intéressant, finalement, c'est la méthode. Pour apprendre ces gestes au robot, Genesis AI utilise notamment des gants équipés de capteurs. Des humains portent ces gants, réalisent des mouvements, et ces données servent ensuite à entraîner la machine. En clair, on ne dit plus seulement au robot « fais ceci, puis cela », on lui montre comment un humain s'y prend. Et ça change beaucoup de choses, parce qu'un geste manuel, ce n'est pas seulement un mouvement, c'est une forme d'intelligence du corps. Savoir quand appuyer, relâcher, ralentir, reprendre, sentir qu'un objet glisse, c'est tout ce savoir-faire invisible que l'on utilise tous les jours sans même y penser. Alors, qu'est-ce que cette main pourrait apporter au robot ?
3: Attends, je l'ai. Une main.
2: Et on remercie la petite voix de sa perspicacité et de son humour. Mais cette main pourrait d'abord apporter de la polyvalence. Un robot avec une main plus proche de la nôtre pourrait un jour passer d'une tâche à une autre avec moins de contraintes. Dans l'industrie, il pourrait aider sur des gestes précis, répétitifs ou pénibles. Dans la logistique, il pourrait manipuler des objets de formes différentes. Dans un laboratoire, il pourrait travailler avec du matériel fragile. Et plus tard, peut-être, dans notre quotidien, il pourrait aider les personnes âgées, préparer certaines tâches domestiques ou assister sur des gestes simples mais fatigants. Bon, retournons les pieds sur terre, attention tout de même, on n'est pas encore au robot majordome qui débarque demain matin pour faire le café, plier le linge et retrouver la télécommande coincée dans le canapé. Les démonstrations restent entraînées et certaines manipulations délicates ont encore des taux de réussite variables. Mais la direction est très claire. La prochaine étape, ce sera de passer du robot spécialisé au robot capable d'apprendre plusieurs gestes dans plusieurs environnements. Autrement dit, sortir du « un robot, une tâche » pour aller vers des machines capables de s'adapter un peu mieux au réel. Et c'est peut-être ça finalement la vraie bascule. Car après l'IA qui parle, après l'IA qui écrit, après l'IA qui dessine, Genesis AI travaille sur une autre frontière, l'IA qui touche. C'est une IA qui ne reste plus seulement dans l'écran, mais qui commence à entrer dans la matière. Et finalement, la prochaine grande évolution robotique ne commencera peut-être pas avec un robot spectaculaire qui marche comme dans les films. Elle commencera peut-être plus simplement avec une main capable d'apprendre.
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0: Merci Pierre pour ce nouveau rendez-vous CNET. Bon, le robot à 5 doigts n'est visiblement pas encore arrivé jusqu'à nous. C'est donc bien moi, avec mes doigts parfaitement humains, qui vais lancer le morceau suivant. Et je vous propose de Joubiz avec Sweet Steady Music. Il est 9h56 sur Radio Rythme Bleu. Excellente matinée à toutes et à tous. Et merci d'avoir choisi RRB pour vous accompagner.

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Cyan Super Crew avec Angela sur Radio Rythme Bleu, un titre qu'on ne présente plus et impossible de ne pas monter un peu le sang quand tu débarques dans les enceintes. Et oui, je vous ai vu chalouper un petit peu les épaules dans la voiture, taper le volant du bout des doigts et même commencer à fredonner discrètement, mais c'est normal et c'est ok. Vous êtes sur RRB, on est là pour ça, vous faire danser, vous faire kiffer et vous accompagner tout au long de cette belle journée. D'ailleurs, en parlant de kiff, on a un moment à partager ensemble. On se retrouvera à 10h30 avec Jennifer pour votre totem. Et oui, le rendez-vous ne bouge pas. Nouveaux mystères, nouveaux indices. Et peut-être qu'aujourd'hui, quelqu'un réussira à nous faire avancer un petit peu plus dans l'enquête. En tout cas, vous vous y attelez chaque jour. Et on adore ça sur RRB. Restez avec nous. La matinée continue en beauté. Tout de suite, Kemaya avec Take Me Away. Il est 10h14 à l'horloge de votre radio préférée.

10h25, vous êtes à l'écoute de Radio Rythme Bulle. À l'instant, c'était Anna Barbara avec Yo Soy La Mujer. Et on laisse passer Easy Star, All Stars avec The Girl Is Mine juste après. Mais alors, juste après, c'est votre totem qui fait son retour depuis hier. Jennifer est déjà là, prête à recevoir vos questions et vos propositions. Mais pour l'instant, musique, maestro, vous êtes sur Radio Rythme Bulle.

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2: Il est 10h30 sur Radio Rythme Bleu. Vous le savez, on a maintenant rendez-vous en direct. On attend vos appels, vos questions et peut-être vos propositions. Qui sait, enfin ça, c'est surtout si vous réussissez à décrocher un oui à Jennifer. Jennifer qui est, je vous le rappelle, la seule à connaître la véritable nature de cet objet mystère. Vous l'avez compris, c'est l'heure de...
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4: Eh oui, je pense qu'on l'a bien compris. Bonjour Mouna, bonjour à tous les auditeurs et toutes les auditrices ce matin. Comment allez-vous?
2: Bonjour Jennifer, ça va très bien. Comment jeudi de l'Ascension et vous?
4: Oui, c'est clair que les jeudis de l'Ascension, on se sent beaucoup mieux.
2: Ah bah écoutez,
4: en tout cas, je vous sens en forme. Oui, il fait très beau aujourd'hui, je suis très contente. Les lueurs du soleil tapent sur notre visage et ça fait du bien.
2: Hein, on manque plus que des lunettes de soleil.
4: D'ailleurs, je vais les mettre. En tout cas, bienvenue dans votre totem ce matin. On joue avec Bureau Vallée pour une petite quinzaine de minutes. C'est parti. Ah, je pensais que vous alliez chanter. On n'est pas raccord. Et aujourd'hui, les amis, nous jouons pour une cagnotte de 7000 francs. 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Vous pouvez nous appeler au 25 46 46. Un petit tour peut-être du côté des indices. Oui, parce qu'on en a eu quelques-uns. Le totem ne se cueille pas. Non, on ne peut pas envoyer de texto avec le totem. Ce n'est pas une sculpture, c'est une structure. Il est féminin, ce totem. On ne peut pas le porter. Il n'est pas en plastique. Il ne peut pas être bougé. Oui, ça c'est important. Il ne peut pas être bougé. Il ne peut pas être posté non plus à la poste. Et il y a plusieurs mots dans l'intitulé de ce totem. Voilà, on a fait le tour des petits indices. On n'en a pas encore énormément, mais on vous attend pour mener l'enquête au 25 46 46. Et bienvenue sur RAB si vous nous rejoignez.

0: Courson vers l'enquête. Bonjour et bienvenue sur RRB.
1: Oui, bonjour.
0: Bonjour, c'est Manu. C'est
1: Manu de Païta.
0: Oui,
2: bonjour Manu.
0: Désolée, il y a eu une analyse dans ma tête. Ça a chargé tout doucement la voix. Et ça y est, j'ai reconnu. Manu, vous avez écouté nos petits indices?
1: Oui, oui, oui.
0: Alors, est-ce que ça vous inspire?
1: Pas trop, mais déjà, moi, je commencerai par la localisation.
0: Ben oui.
1: Est-ce qu'il se trouve en Calédonie, ce totem?
0: Je vous dis non, Manu.
2: Oh,
0: non.
2: Ça commence.
1: Non, mais déjà.
0: C'était un petit peu trop vite. Vous préférez quand il y a du suspense?
1: Voilà.
0: J'aurais pu faire un instant. Mais non. J'ai choisi d'aller droit au but avec vous, Manu. Vous me connaissez maintenant.
1: Tout à fait.
2: Manu, vous êtes en repos aujourd'hui?
1: Si on peut dire ça, je.
0: Il est encore en semi-travail.
1: Non. À la maison, mais à la débroussailleuse. Donc, je me suis arrêté 5 minutes pour le totem.
2: Ah, beau réflexe que vous avez eu là.
1: C'est pas l'activité
2: la plus reposante.
1: La plus réjouissante, mais il faut le faire. Donc,
2: une fois que c'est fait, on est content.
1: Voilà.
2: Au plaisir de vous entendre, Manu.
1: Ok. Merci beaucoup.
0: Belle journée à vous.
1: Bonne journée. Au revoir.
0: Et bien sûr, on reste hydraté sous le soleil si on passe la débroussailleuse.
2: Oh
1: oui. Tout à fait.
2: Ah mince, Manu, on vous a perdu. Bon courage avec
0: on
2: la débroussailleuse.
0: Oui, c'est facile, Chamouna.
2: Que voulez-vous, j'ai les doigts baladeux.
0: Allez, bonjour. 10h35, bonjour, vous êtes sur RRB. Bonjour.
3: Oui. Ah, bonjour.
0: Bonjour, qui est à l'appareil?
2: Michel.
3: C'est Michel.
2: Michel, bonjour.
0: Bonjour Michel, j'étais pas sûre.
3: Bonjour.
2: Vous aussi, vous êtes sous le soleil, Michel, ou vous êtes à l'ombre?
3: Ah, moi, je fais la cuisine.
2: Ah, miam, miam.
0: Ah, ben, ça tombe bien, parce que, alors, Michel, je vais vous dire un truc, j'ai très, très faim, là. Est-ce que vous passeriez vers Nouméa?
2: Restez concentrée, Jennifer.
0: Ah, moi, c'est mon petit dada.
3: Mouna, faut pas te dévoiler.
2: Promis, non, je vous pose pas la question de ce que vous faites. Michel, j'espère que vous allez réussir à décrocher un oui aujourd'hui.
0: Moi, je trouve qu'on a le temps, parce que c'est férié, donc, Michel, on veut bien savoir ce que vous.
3: Non, on fait du manioc frit.
0: Oh là là, et voilà.
2: Michel,
0: et voilà.
2: Elle aime pas dévoiler ce qu'elle fait. Elle a peur qu'on débarque après au 6e kilomètre.
3: Mouna,
2: chut, promis, Michel.
0: Attention, Mouna, elle est un petit peu balance. Hein.
3: Faut bien
0: écoute,
3: rigoler. Hein.
0: Oui, bah, oui. Je vous écoute, Michel,
3: oui.
0: Pour votre question.
3: Comment est-ce que c'est sur pilotis?
0: Je vous dis non, ce n'est pas sur pilotis.
3: Ah, ok. Merci.
2: Merci Michel et bon appétit. Hein.
3: Tout à l'heure.
2: Oui, à tout à l'heure, on vous attend. Tata Michel,
0: vous avez rendez-vous.
3: Allez, au revoir.
2: Elle vient nous emmener le manioc.
0: C'est vrai?
2: Non, bien sûr que non, Jennifer.
0: Le
2: petit espoir, la petite lueur dans vos yeux.
0: J'ai failli pleurer, là.
2: Ah ouais, désolée. Non, on n'a pas d'appel pour l'instant.
0: Nous continuons cette enquête ensemble au 25-46-46. Elle m'a ouvert l'appétit, Michel. Ah, moi, le manioc frit, On remonte la petite instru et on vous attend sur notre antenne. Je sais que vous êtes déjà un petit peu, peut-être, sur la route ou... déjà les pieds dans l'eau. Hein.
2: Elle doit être pieds en éventail.
0: Ah ouais, faites-le pour nous.
2: Et appelez-nous, 25 46 46, une petite pause dans la farniente.

0: antenne. Bienvenue dans votre totem.
1: Coucou les girls. Ça va?
2: Coucou. C'est Agnès. Ça, c'est Sonia de Koumak. Ah, non,
1: Hey, youpi, oui, tu as gagné le totem.
2: Oui. Les 7000 francs sont pour moi. Non, je plaisante, Bureau. Sonia, comment allez-vous sur Koumak?
1: Ça va bien.
2: Ça va très bien. Vous devez avoir un soleil resplendissant vu qu'on en a sur Nouméa.
1: Eh ouais, comme d'habitude.
2: Bah oui, il fait toujours beau sur Koumak.
1: Oui.
0: Est-ce que je peux parler ou...
2: Ça y est, on a parlé de la pluie et du beau temps.
0: Alors, Sonia, est-ce que vous avez une petite question pour nous ce matin?
1: Oui, je voudrais savoir si le totem se trouve dans l'hémisphère nord.
0: Dans l'hémisphère nord?
1: Oui.
0: Un instant.
2: Vous verriez sa petite moue à Jennifer, elle nous fait une moue pleine de mystère.
1: C'est voilà. Juste un instant.
2: Un instant. Je ne sais pas qui est ce instant, mais il est là tout le temps. Ah, elle a essayé de parler, le micro était éteint. Je ne sais pas si je la rallume. Est-ce que c'est un oui? Faites-moi un signe de la tête. Non,
0: je suis terrible. Dans ce totem.
2: Je suis terrible.
0: Alors Sonia, c'est un oui absolument. Ce totem se situe dans l'hémisphère nord.
1: Ok, ben, je vais proposer la muraille de Chine.
0: C'était pas la proposition que vous m'aviez fait hier, Sonia?
1: Non, hier c'était la récitation de Jennifer.
0: Ah oui. Non, c'est quelqu'un d'autre qui m'a dit la muraille de Chine. Eh bien non, malheureusement.
1: J'ai pas fait bien.
0: Non, okay. Malheureusement, ça sera pas ça. On se retrouve demain.
1: Avec plaisir.
0: Mais du coup, vous allez pas m'appeler cet après-midi? Je suis triste.
1: Ah mince. Je vais me faire passer pour quelqu'un d'autre.
3: Allô.
0: Bonjour, c'est Julio Iglesias.
2: Ah oui. Merci Sonia pour votre bonne humeur.
0: Au revoir.
1: Bisous les filles.
2: Au revoir sur Koumak.
0: Nous continuons avec vos appels. Il est 10h40 dans votre émission. Bonjour.
4: Bonjour, c'est Dominique à l'appareil.
0: Bonjour Dominique, vous allez bien?
4: Bonjour Jennifer, bonjour Mouna. Oui, je vais bien, merci. Alors moi, c'est une question, on va dire, concernant cette structure. Est-ce qu'elle est, elle sera métallique, s'il vous plaît?
0: La structure est-elle métallique? Vous ne voulez pas dire en détail quel métal? Non, vous restez sur métallique?
4: Je vais dire en fer.
0: Je vais vous dire oui parce que partiellement, il y en a.
2: Bravo Dominique.
4: Ah, partiellement.
0: Partiellement, oui, c'est pas non plus...
4: C'est difficile. Bon, je vais dire, mais je sais que c'est pas ça, la Tour Eiffel.
0: Alors maintenant, Mouna devine avant que je fasse le signe.
4: Ah oui?
2: Non, je vous ai vu faire le signe, Jennifer, je n'aurais pas deviné ça.
0: Je tiens à préciser que ce n'est pas du fer ordinaire.
4: Ah, très bien.
0: Oui, c'est...
4: Merci pour cette...
0: Parce que le fer classique serait bien trop fragile. Ouh là là, j'en dis trop. Ouh là là. Ouf, je me suis enjaillée là. Voilà, désolée
4: merci.
0: Dominique.
4: Merci beaucoup Jennifer et Mouna. Je vous souhaite une très belle journée.
2: Merci.
0: Nous aussi.
4: Merci.
0: Et on peut dire un bon week-end. Hein.
4: Bon week-end à vous aussi. Merci
0: au revoir
4: beaucoup.
0: Dominique. Au revoir.
2: Vous m'aviez fait le signe, Jennifer. Hein,
0: j'allais le...
2: Non, vous avez fait ça.
0: Bah peut-être que je voulais me caresser les cheveux.
2: Comme ça, on croit.
0: Bonjour et bienvenue.
5: Il y a de la joie, il y a de la joie. Vous chantez bien, hein?
2: Ah, c'est Lily Jo.
5: Ah
2: bonjour,
5: oui,
2: Lily
5: moi je chante faux, mais j'avais envie de vous le dire. J'étais en train de bouliner.
2: De quoi, pardon?
5: Vous savez ce que ça veut dire?
2: Bouriner?
5: Non, bouliner. B-O-U-I-N-E-R.
2: Ah, pardon, Lily.
5: Alors, cherchez, parce que vous n'avez jamais trouvé qu'est-ce que c'était que le BVRD. Alors, je continue. Bon, ça, c'est un dernier mot qui est atterri dans le dictionnaire de la langue française récemment. Bouiner.
2: Bouiner.
5: Je vais vous donner la réponse.
2: Ah, merci. Parce
5: que vous oubliez de brancher la radio. Et c'est vrai qu'on a un peu plus de temps quand c'est férié. Hein. Alors, ça veut dire ne rien foutre.
2: Oh, Lily Jo, on se lâche aujourd'hui.
5: Voilà, ben, et c'est français, hein. Je bouline toute la journée, donc pas les pieds en éventail, pire que ça. Ah, allongé sur un canapé, de
2: vous
5: la
2: l'écrivez
5: musique
2: comment
5: douce.
2: Par curiosité?
5: Pardon?
2: Vous l'écrivez comment ce mot par
5: alors,
2: curiosité?
5: Alors, B-O-U.
2: Oui.
5: I.
2: Oui.
5: N-E-R.
2: Ah ok, bah moi j'avais la spécialité... excusez-moi, parce que la bouine c'est une spécialité fromagère, c'est autre chose. Bon, excusez-moi, alors, on s'évade là complètement.
5: Voilà, alors, c'est bien, c'est rien faire, en autre terme, glander.
2: Très bien, est-ce que vous avez une belle question pour notre
5: Jennifer? Oui, je vais en avoir une. Bon, est-ce que ça tourne au Kenya?
0: Je n'ai pas compris la question.
5: Est-ce que ça se trouve au Kenya?
0: Non, ce n'est pas au Kenya.
5: Dommage, j'ai fait plein de beaux trucs contre le mur du Kenya. C'est magnifique les arbres, hein? J'ai envie d'aller visiter, donc il faut que j'arrête de bouiller. Bonne journée, mes petites dames.
2: Bonne journée.
0: Au revoir, Lily Jo, et merci pour votre appel. 10h43, ça sera sûrement le dernier appel. Bonjour.
6: Bonjour.
0: Bonjour. Qui est à l'appareil?
2: Maëlys, bonjour. Alors Jennifer, Maëlys, c'est notre, si je ne me trompe pas, Maëlys, vous avez joué au Big Quiz ce matin. C'était notre gagnante de ce matin.
0: Félicitations Maëlys. Mais saurez-vous m'arracher un oui? Ça c'est une autre question. Je vous écoute.
6: Est-ce que c'est en acier?
0: Est-ce que c'est en acier?
6: Oui.
0: C'est ça votre question? Est-ce que le totem est en acier? Est-ce que vous voulez rajouter des mots à votre question?
6: Est-ce que ça peut porter plusieurs poids?
0: Je ne comprends pas la question.
2: Plusieurs poids, c'est-à-dire qu'il peut peser...
6: Est-ce que ça peut porter quelque chose de lourd?
0: Alors, on est passé de acier à quelque chose de lourd. C'est deux questions totalement différentes. Il faut que vous choisissiez une.
6: Ah ben, est-ce que c'est en acier?
0: Il y a de l'acier, oui, dans ce totem.
2: Ah, okay. Ouh, bien.
0: Est-ce que vous pouvez me faire une proposition, Maëlys?
6: Une proposition?
0: Oui.
2: Si vous pensez à quelque chose pour l'objet mystère, vu que vous avez posé la question sur les caractéristiques, je me permets, Jennifer, comme ça, vous posez la proposition pour voir si c'est la bonne réponse ou pas.
6: Est-ce que ça... un pont?
0: Je suis désolée, Maëlys, ce n'est pas un pont, mais merci beaucoup pour l'avancée dans l'enquête. Oui, effectivement, il y a de l'acier dans ce totem.
6: Merci.
0: Merci, Maëlys. Au revoir et bon week-end.
6: Au revoir.
2: Félicitations encore pour le Big Quiz.
0: Et le voici notre dernier appel de ce totem ce matin. Il est 10h45. Bonjour.
7: Je bouine, je me repose, je suis très heureuse ainsi. Je bouine, je me repose.
0: Agnès ?
7: J'ai pas de sous, mais j'ai pas de soucis.
2: Ah, j'ai pas de sous, mais j'ai pas de soucis.
0: C'est un souci quand même. Agnès, bonjour.
7: Bonjour les filles. Bonjour. Comment allez-vous? Tu pars apparemment.
2: Comme d'habitude, à ravir.
0: Oh, voilà. Très belle chanson, Agnès.
7: Oui, mais j'ai mis un nouveau mot à mon vocabulaire.
0: Grâce à Lily Jo. Oui. Eh bien, figurez-vous que nous aussi, hein.
7: Ah bah oui.
0: Alors, je vous écoute pour votre question, Agnès.
7: Alors, est-ce que le totem est en Europe?
0: Est-ce que le totem est en Europe?
7: Pourquoi? Je regarde.
0: J'ai pas envie de dire des bêtises.
2: On connaît si bien Jennifer maintenant.
0: Oui, tout à fait. Le totem est en Europe.
2: Oh.
7: La Tour Eiffel?
0: Non.
2: Ah, ça a déjà été posé, Agnès, en plus, ce matin.
7: Ah, mais j'ai pas entendu. Dites, qu'est-ce qui a été dit entre Sonia et, je sais plus, après Sonia, qui a appelé? La petite dame a posé une question, j'ai pas entendu.
0: Alors, les indices qui sont sortis, non, il n'est pas en Calédonie, il n'est pas sur Piloti, il y a du fer, mais pas ordinaire dans ce totem. Ah. Il n'est pas au Kenya et il y a de l'acier dans ce totem.
7: Ok, merci.
0: Voilà, Agnès, on vous souhaite une excellente fin de semaine.
7: Merci à vous aussi.
2: Au revoir. Je vous embrasse. On vous embrasse aussi.
0: Il est 10h47, merci d'avoir joué avec nous en ce beau jour férié. J'espère que vous profitez bien de votre journée. Et pour tous ceux qui travaillent, on vous envoie une tonne d'énergie, mes collègues et moi. Et puis on vous dit à cet après-midi pour une nouvelle session du Totem. Belle fin de matinée avec notre très chère Mouna.
2: Merci Jennifer, on vous retrouve avec plaisir cet après-midi.
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2: Bon, eh bien on tâtonne encore un petit peu. On a désormais quelques indices supplémentaires, mais on n'en est pas encore au point de découvrir l'objet mystère, hein, on va pas se leurrer. Enfin, encore une fois, qui suis-je pour affirmer ça? Après tout, les enquêteurs, c'est bien vous. Merci à toutes et à tous pour votre participation et vos appels sur le Totem. Votre bonne humeur, évidemment. Et bien sûr, Jennifer vous retrouve, comme vous le savez, à 16h20 pour la deuxième partie de votre Totem aujourd'hui. Et comme on aime aussi vous gâter et vous accompagner en musique jusqu'au bout de la matinée, on va repartir de bon pied juste après ceci.
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2: Et tout de suite, petite surprise musicale. Voilà, ce banger. Ah bah, money, money, money, il est 10h48 sur Radio Rythme Bleu. Le prochain rendez-vous, c'est Allons Enfants.

0: 16h51, vous êtes à l'écoute de Radio Rythme Bleu. Je vous l'ai dit, on retrouve les enfants du groupe scolaire Jacques Clavel qui se sont prêtés au jeu des questions et des devinettes. C'est la rubrique Allons enfants.
1: Allons enfants !
2: Allons enfants avec la province Sud.
3: La province Sud, agir pour l'avenir.
1: Les enfants, c'est à nous.
4: Vrai ou faux, on ne connaît que 20% des espèces vivantes à la surface de la Terre.
1: Faux, parce qu'en fait, c'est les animaux. Les animaux, ils étaient là avant les humains. Et du coup, il y a plusieurs animaux déjà qui se sont créés avant les humains.
5: Aussi, Dieu a créé les animaux, c'est pour qu'on les garde et puis qu'on les donne à manger.
1: Faux,
6: parce qu'il n'y a pas 20 espèces, il y a 100 espèces.
7: Mais c'est logique que c'est faux, parce que les animaux, il y en a dans plusieurs mondes. Et s'il n'y en avait que 20 d'espèces, ça serait pas du tout beaucoup. Alors ça peut être... C'est logique, c'est faux.
4: Vrai ou faux, on ne connaît que 20% des espèces vivantes à la surface de la Terre.
6: C'est faux parce que y a plus d'animaux qu'avant.
8: Dieu a créé le monde pour que le monde soit pas tout seul.
1: En fait, je suis allée au parc forestier, j'ai vu qu'il y avait beaucoup plus que 20 animaux.
6: Mais en fait, c'est faux parce que t'as dit des millions et en fait, 120 c'est moins que 10 millions. 10 millions c'est plus que 9 millions.
4: À la surface de la Terre, on pense qu'il y a 10 millions d'espèces vivantes. Mais on en a décrit que 2 millions. Ça veut dire qu'il y a tout le reste, 8 millions, qu'on n'a pas décrit, qu'on ne connaît pas. On ne connaît que 20% des espèces qui sont présentes à la surface de la Terre. Pourquoi ? C'est parce que on n'est pas allé explorer tous les océans. Dans certaines forêts tropicales, on ne connaît pas non plus toutes les espèces, parce qu'il y a des espèces, par exemple, comme les insectes, ou même les vers de terre, que j'aime beaucoup, qu'on ne connaît pas. Et donc, on sait qu'il y a encore plein d'espèces qui restent à découvrir.
6: Moi, je connais tous les requins parce que j'ai vu plein de dessins animés de requins et aussi, j'ai un défi nature de requins.
1: Allons, enfants !
2: C'était Allons, enfants, avec la Province Sud.
3: La Province Sud, agir pour l'avenir.
1: Et puis, c'est tout !
0: Un grand merci aux enfants de l'école ainsi qu'à la directrice de l'établissement et aux enseignants pour leur accueil chaleureux.

10h56 sur Radio Rythme Bleu, l'heure pour moi de vous laisser, mais entre de très bonnes mains, vous le savez, je laisse la place chaude à Pierre qui récupère les commandes de la régie avec une seule mission, continuer à vous chouchouter jusqu'à 14h. Bien sûr, votre rendez-vous avec l'information, lui, ne bouge pas. Jean-François Baudin sera bien là dans quelques minutes pour Infomag afin de vous tenir les premiers et les mieux informés comme chaque jour sur RRB. C'est notre engagement à vos côtés. Et moi, mon engagement, c'est de vous retrouver chaque matin pour Plus la peine de zapper avec toujours le même plaisir. Avant de se quitter, voici Marvin Gaye, I Heard It Through the Grapevine. Très bel après-midi à toutes et à tous et restez bien à l'écoute de votre radio préférée.

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4: Bonjour à tous et bienvenue dans Infomag. Bonjour Pierre.
5: Bonjour Jean-François.
4: Voici tout de suite les titres que nous développerons dans le journal tout à l'heure à midi. Je vous rappelle que c'est aujourd'hui un jour férié à l'occasion de la fête de l'Ascension, fête chrétienne qui commémore la montée au ciel du Christ 40 jours après sa résurrection. Une fête célébrée dans toutes les paroisses de Nouvelle-Calédonie. La loi organique visant à ouvrir le corps électoral provincial aux natifs et aux conjoints sera examinée en séance publique lundi prochain à l'Assemblée nationale, le jour où le Congrès rendra quelques heures plus tôt un avis sur le texte. La ministre des Outre-mer était auditionnée la nuit dernière pour nous par la commission des lois du Sénat. Naïma Moutchou a défendu le projet de loi, estimant qu'il s'agissait d'un ajustement mesuré fondé sur des critères objectifs et transparents. L'actualité politique, le Rassemblement réunissait hier son comité directeur. Dans un communiqué, le parti présidé par Alcide Ponga indique que les échanges ont fait ressortir une volonté majoritaire de construire une union le plus large possible du canton indépendantiste pour les provinciales. Une union indispensable pour s'opposer à toute forme d'indépendance et pour répondre aux défis politiques, institutionnels et économiques du territoire. Le Rassemblement affirme que cette union devra toutefois reposer sur des bases claires, équilibrées et respectueuses des forces en présence ainsi que des valeurs portées par chacun. Les prix à la consommation augmentent au mois d'avril, une hausse de 1,1% indique l'ISEE, augmentation tirée par la hausse record des prix de l'énergie, plus 7,6%, mais aussi la hausse des produits manufacturés, plus 1,1% et les services, plus 0,3%. À l'inverse, les prix de l'alimentation se stabilisent. Sur un an, les prix baissent toutefois de 0,2%. En métropole, aucun des 26 cas contacts des passagers du MV Ondus ne présente de symptômes de l'antivirus. C'est la bonne nouvelle annoncée par le gouvernement. Les tests pratiqués sur les 4 enfants considérés comme cas contacts se sont révélés négatifs et on